0: dont la peau était pourtant censée être impénétrable. Et puis, la crinière du lion est vue comme une sorte de couronne, ce qui fait bien plaisir aux souverains du continent. D'autant que, bon, l'Afrique, c'est méga loin et que personne n'ira vérifier.
1: Et bon, un roi, c'est très humain. Alors comment un animal peut-il être le roi de quoi que ce soit, quelque part, Arnaud ?
0: Là encore, vous marquez un point, mais ce qualificatif de roi des animaux, depuis qu'il s'est débarrassé de sa symbolique royale, est plutôt là pour qualifier ce qu'en zoologie on appelle les super-prédateurs. Ces animaux qui sont tout en haut de la chaîne alimentaire et qui sont relativement imprenables à la baston contre les autres espèces du coin. Et même dans ces cas-là, on devrait dire que ce sont les lionnes qui sont les reines, parce que ce sont elles qui chassent, mais seulement les reines de la savane. Bah oui, si on va par là, chaque type de terrain a son roi. Celui de la jungle amazonienne, ce serait plutôt le jaguar, et celui de nos forêts à nous, eh bien ce serait plutôt le cerf. Mais au fond, une grosse feignasse qui laisse les autres combattre à sa place, qui se fait nourrir et qui prend la lumière, est-ce que ce serait pas ça la définition d'un roi ? Bon bah je retire tout ce que j'ai dit alors.
1: Voilà, retirez tout. Merci beaucoup Arnaud.
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3: 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J'espère que vous allez bien. Aujourd'hui, on va parler d'amour ou alors de célibat. Enfin, je sais pas, parce que on voit tellement de choses sur les réseaux sociaux. Oui, les hommes ceci, les femmes ceci. Il y a une femme, elle m'a fait du mal au cœur. Mon mec m'a fait du mal au cœur. Il m'a trompé. Il est parti. Mais en fait, pourquoi vous vous mettez en couple? Vous savez qui vous mettez en couple? Vous vous mettez en couple avec un être humain. Alors un être humain, je vous rappelle quand même ce qu'il est capable de faire. Un être humain, ils ont créé la guerre, l'esclavage, la torture, le viol, le génocide et la télé-réalité. Et après vous êtes surpris quand votre partenaire, qui est un être humain, il vous a mal parlé ou alors il vous a trompé, machin et tout. C'est vous qui choisissez de sentir. Pourquoi vous sentez qu'un être humain? Et après vous êtes surpris quand ça se passe mal. Vous avez l'arrogance de croire qu'un être humain, il va bien vous traiter pendant 30 ans. Il y a des êtres humains, ils trichent au Scrabble. C'est quoi l'intérêt de tricher au Scrabble? Et vous, vous leur confiez vos émotions, vous leur confiez votre cœur à un être humain et vous êtes surpris quand l'être humain il vous fait un coup de Trafalgar, mais vous n'êtes pas bien. Arrêtez de vous mettre en couple, mettez-vous en couple avec un esprit. Voilà, tu mets en couple avec un esprit, voilà, l'esprit au moins il va pas t'emmerder. Enfin, en même temps, un esprit c'est un ancien être humain, donc si ça peut être emmerdant, non, mais pas les esprits. Arrêtez de faire confiance aux êtres humains. T'as cru que ton partenaire c'était qui? C'était Jésus. D'ailleurs, même Jésus ils l'ont tué, les êtres humains, même lui s'est fait avoir. Et vous exigez une loyauté pendant 30 ans. Arrêtez ça, arrêtez de vous mettre en couple avec des humains, mettez-vous avec un arbre. Voilà. L'arbre, c'est solide, calme, silencieux, stable. Et en plus, il est enraciné, il peut pas partir. Voilà. Ton ex, il aurait dû essayer. L'arbre, tu peux lui faire des câlins. Il parle pas, il t'engueule pas. Tu peux oublier les sacs poubelles, il dit rien. Tu peux lui raconter ta journée, il te juge pas. Et c'est mieux qu'un mec, c'est mieux qu'une meuf, c'est mieux qu'un psy. Alors après, niveau sexe, bah écoute, c'est du bois. Il est toujours dur. Alors après ça dépend de ce qu'on aime, hein, ça dépend de ce que t'aimes, tu vois. En même temps, si c'est pas très fun, au moins il te ghoste pas, l'arbre, tu vois. Il a pas d'insta, il poste pas de story ambiguë en mode je suis dans une forêt chelou. Et le pire, c'est que des fois tu parles à un arbre dans la vie, tu vois. T'as plus de réponses que quand tu parles à une copine, parce qu'un arbre, lui, il te fait pas rien, non rien. Non, c'est pas ça, mais laisse tomber. Alors moralité, si vous vous mettez en couple avec un être humain, n'oubliez jamais qu'en face de vous, bah, vous avez un être humain. 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
4: Voici Pauline Guillouche, hépato-gastro-entérologue à Nantes. C'est un médecin très suivi sur les réseaux sociaux. Elle y partage sa passion pour la médecine avec l'envie de la rendre simple, claire et accessible à tous. Mais comment devient-on hépato-gastro-entérologue?
5: Dès la quatrième année de médecine, quand on passe en stage en fait pendant nos études, moi j'ai été happée par le service de gastro-entérologie du CHU de Nantes, hein, où j'ai fait toutes mes études et mon internat et mon clinica et quelques années de praticien hospitalier. Et c'est une rencontre avec les médecins, avec les seniors, avec nos mentors en fait. Et là, je me suis dit, ok, c'est vraiment cette spécialité que je veux faire.
4: Qu'est-ce que vous aimez le plus dans votre métier aujourd'hui, Pauline ?
5: Les rencontres avec les gens, le fait de les suivre. Comme je suis installée en libéral, je peux voir les patients des années et des années après. Donc en fait, je suis leur évolution. Je suis leur vieillissement aussi. Je suis leur petit parcours de vie, leurs accidents de vie parfois. Et ça, c'est en dehors, évidemment, de la consultation et de ce qui les amène. mais c'est ça qui rend la relation hyper intéressante entre le patient et le praticien. Moi, je ne serais pas la même sans toutes les rencontres que j'ai faites depuis le début de ma carrière. J'ai toujours des histoires qui m'ont marquée, qui m'ont inspirée. Et bien sûr que c'est ces rencontres qui, aujourd'hui, font que j'ai envie de continuer ce métier.
0: Vous êtes présente sur les réseaux sociaux, Pauline, pour vulgariser un peu la médecine. Vous avez plus de 200 000 followers, donc 200 000 personnes qui vous suivent sur les réseaux sociaux. Ça veut dire que même les médecins doivent s'y mettre ?
5: Tous les médecins doivent s'y mettre pour contrer les fausses informations en santé, ça c'est clair et net. Donc oui, j'encourage chaque confrère et chaque consoeur à s'y mettre. C'est passionnant, c'est un autre terrain de jeu, on va dire, un autre terrain d'exploration que sont les réseaux sociaux.
0: Vous êtes surprise justement de l'intérêt qu'on porte à toutes les vidéos que vous pouvez publier, à tout ce que vous pouvez dire sur les réseaux sociaux ?
5: Bah, en ce qui concerne ma spécialité, je vois que le ventre effectivement intéresse les gens, probablement les angoisses. Donc ils sont allés chercher l'information ailleurs que sur mes vidéos. Et puis ils ont plein d'idées qui sont fausses. Et l'idée, c'est de se dire revenez vers peut-être la parole du professionnel de santé. Donc j'essaye de les rattraper et peut-être de contrer effectivement ce qu'ils ont vu. Parce que ce qu'on sait, c'est que l'information fausse, elle diffuse de façon virale par rapport à une information vraie qui a beaucoup plus de mal à circuler. Donc c'est pour ça qu'il faut qu'on soit nombreux à apporter cette parole.
0: Qu'est-ce qui vous rend le plus fière aujourd'hui, Pauline ?
5: Waouh, c'est mes enfants, en fait. Et si on en revient sur le métier, c'est de pouvoir accompagner les gens dans la durée. Ça, c'est vraiment une grande fierté.
4: Avec Pauline Guillouche, la médecine sort des cabinets pour aller à la rencontre du public. Une approche pédagogique et humaine qui permet à chacun de mieux comprendre et de se réapproprier sa santé.
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1: En Pays de Savoie, la place du village, c'est d'abord une émission de télé, c'est une grande communauté sur les réseaux sociaux et c'est aussi un rendez-vous quotidien sur votre radio ici, Pays de Savoie, avec Jean-Noël et Philippe de Paris. C'est l'heure d'une nouvelle histoire, quelque part en Savoie, avec vous Philippe, bonjour.
2: Bonjour Laurent, bonjour à toutes et à tous.
1: Ah, parmi vos rencontres, là vous êtes allé dans une étonnante série de Montémont.
2: Eh oui, on est allé à Montémont, c'est la direction de la Maurienne. Et on s'arrête justement dans le hameau de la Scie, au-dessus du beau village. Village de Montémont à 1300 mètres d'altitude. Et là, on rencontre Joël Gontier dans une scierie, mais pas n'importe quelle scierie, une scierie complètement dans son jus, une scierie d'époque. Et Joël nous dit, c'est une scierie qui a été mise en place par mon grand-père et je tenais absolument à la remettre en route. Elle a commencé à fonctionner en 1905. Elle a été créée de manière assez curieuse lorsqu'un village d'à côté a brûlé et comme on ne pouvait pas tout refaire tous les toits avant l'hiver, il a fallu créer la scierie justement, pour faire le bois, pour faire les chalets du village qui avait brûlé, vous avez compris.
1: D'accord.
2: Un bel exemple de solidarité à l'époque.
1: Et puis ce qui manque, il a été fidèle à la scie. Combien de temps il a mis pour la refaire?
2: Il a mis 4 ans. 4 ans pour la refaire de A à Z, c'est un énorme travail. Aujourd'hui, cette scierie à l'ancienne marche parfaitement. C'est un véritable plaisir d'avoir fonctionné. Elle fonctionnait autrefois à l'eau avec un petit barrage en amont, comme toutes les scieries, avec une conduite forcée, bien sûr. Au bout de la conduite, il y avait une roue à aube, hein, comme autrefois d'ailleurs. Il fallait 12 heures pour remplir la retenue d'eau. Et à l'époque, on sciait, nous dit-il, tous les jours, y compris le dimanche, dès qu'il y avait de l'eau, on sciait. Et le torrent sur lequel se trouve la scierie a une particularité, il ne gèle pas en hiver. Je rappelle qu'on est à 1300 mètres d'altitude, c'est-à-dire qu'on peut travailler toute l'année.
1: Est-ce que cette scierie fonctionne encore aujourd'hui?
2: Absolument, Laurent, elle fonctionne toujours. Et si quelqu'un a besoin de couper, d'avoir un sapin, de couper un sapin pour faire quelques planches, aucun problème. Il nous dit aussi, Joël, qu'on fait des chevrons avec la charpente, et tout ceci se fait dans la plus grande convivialité. Or, c'est pas industriel, attention. Et Joël nous précise que c'est justement la scierie qui a donné le nom du village. La scie, mais ça, on s'en est
1: douté. Est-ce qu'on peut la visiter?
2: Oui, on peut la visiter. Il y a même des touristes qui viennent la visiter, cette scierie, par l'intermédiaire de l'Office du tourisme de la grande station d'à côté. C'est Saint-François-Longchamp, que
1: oui,
2: vous connaissez pas très bien. Et ça se fait durant l'hiver, un jour par semaine. Il y a même des touristes qui veulent repartir avec une planche, nous dit Joël. Joël qui montre aussi ses outils hein, pour aller chercher le bois, pour descendre dans la scierie à tous ces touristes. Et si vous passez un jour par Montémont, n'hésitez pas à vous arrêter. Demandez à Joël, il se fera un grand plaisir de vous montrer sa scierie à l'ancienne. Il est intarissable, il est passionné et passionnant.
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3: Nous l'avions déjà reçue dans Toujours à la page en tant que romancière. La romanaise Magali Milo est de retour dans les librairies, mais cette fois en tant que médecin. Le métier qu'elle a exercé passionnellement jusqu'à un burn-out en blouse blanche. C'est d'ailleurs le titre qu'elle a choisi pour ce témoignage qui paraît chez l'Archipel. Mon burn-out en blouse blanche. Un livre qui commence le jour où Magali échappe de peu à la mort au volant parce que son cœur déclenche au milieu de nulle part une crise de tachycardie. Et ce n'était pas le premier symptôme, il y avait eu des bronchites à répétition, l'eczéma et même l'apparition d'un foyer d'endométriose. Et bien sûr, la course contre le temps pour s'occuper de ses enfants, recevoir ses 40 patients par jour, les ruminations nocturnes, la boule au ventre le jour. Et il y a aussi eu le déni, un refus de voir qu'il était urgent qu'elle arrête. Même cet accident, évité de justesse, n'aura pas su lui mettre les points sur les i. Pourquoi, Magali Milo?
4: Je ne sais pas exactement, mais c'est vrai que j'avais beaucoup de culpabilité à m'arrêter par rapport aux patients, par rapport à ma famille. Dans nos études, on ne nous apprend pas à prendre soin de nous. On nous apprend à toujours être là, toujours travailler, voilà, faire plus. Et puis, en tant que femme, j'allais dire qu'on est un peu des rocs, on est... Voilà, on est les piliers et oui, je me disais, il faut que je tienne, quoi.

0: été ou quelle a été la première personne ou le premier moment qui vous a autorisé à vous dire là, je vis quelque chose et c'est légitime de dire stop?
1: Alors, la première personne, ça a été quand même la psychologue qui m'a suivie. Mais au début, c'est pareil, je voulais pas croire à ce qu'elle me disait. Elle m'a vraiment dit, c'est un burn-out, etc. Il va falloir du temps. Mais moi, j'étais encore dans le déni en me disant, non, mais c'est trop long. Elle me parle d'un an et demi de repos. Moi, j'ai envie de reprendre et je vais reprendre bien plus vite.
0: Écrire ce livre, pour vous, c'était un bilan, c'était un message. Comment est-ce que vous l'avez abordé?
1: Pour moi, c'est plus un message, en fait. C'est plus pour aider les gens qui sont en burn-out, mais aussi les proches. Après, c'était aussi alerter, parce qu'il y a beaucoup de burn-out en ce moment, dans toutes les professions, mais le milieu médical est quand même bien impacté. Le système médical, actuellement, je vais dire, il est plus performant, parce que chaque médecin a trop de patients, comme je le mets à la fin. La patientèle a augmenté de 1/5 par médecin. C'est très compliqué. Donc, c'est pour ça qu'il y a des médecins qui tombent, j'allais dire, malade de plus en plus. Moi, je dirais ce qui est essentiel par rapport aux professions médicales, aux médecins, c'est prendre soin de soi pour pouvoir ensuite redonner aux autres. Et puis après, même pour la plupart des personnes, essayer toujours de se ramener un peu à soi et à quels sont mes besoins, quelles sont mes limites, et j'ai le droit de dire non pour certaines choses pour pouvoir me préserver ma santé.
0: Magali Milo a vécu 3 ans de descente aux enfers et a mis 3 ans à se reconstruire grâce au repos, à la méditation, à la danse, à l'écriture. Grâce à un recentrage sur elle-même et une remise en question profonde de son mode de vie, elle délivre un témoignage touchant et un message indispensable dans « Mon burn-out en blouse blanche » paru chez l'Archipel.
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3: Bonjour, je m'appelle Laureline, je suis artiste de cabaret et je suis chanteuse sur l'établissement de Périgueux.
4: Laureline, on peut vous retrouver sur la scène du Voulez-vous à Marsac-sur-l'Isle dans le rôle d'Opaline. J'ai pas vu tout le spectacle, mais il me semble que c'est quand même le personnage principal. Qu'est-ce qui lui arrive à cette fonctionnaire?
3: Alors, ce qui lui arrive, c'est qu'elle devient une star de la chanson. Une star du musical. Et donc elle a toute une transformation physique, vocale et surtout une transformation de vie. Et voilà, donc ça devient une superstar qui oublie peut-être un petit peu sa vie personnelle d'avant.
4: Est-ce qu'il y a des échos à votre propre vie?
3: Non, pas vraiment. Et c'est pour ça que j'adore jouer ce rôle, parce qu'en fait, Opaline est une personne très introvertie, et ce qui n'est pas du tout mon cas. Et je trouve ça plus amusant et plus confortable d'aller jouer sur un rôle qui ne ressemble pas à ce qu'on est dans la vraie vie.
4: Ça fait une dizaine d'années, Laureline, que vous êtes professionnelle dans le spectacle. Est-ce que vous vous souvenez de la première fois où vous êtes montée sur scène?
3: Je sais que la première fois que je suis montée sur scène, c'était quand j'avais 2 mois. Ça, je ne me rappelle pas.
4: 2 mois?
3: Oui. Mes parents faisaient des colonies et faisaient des spectacles à la fin des séjours avec les enfants. Et l'année où je suis née, donc en 92, c'était le spectacle sur le magicien des couleurs. Et donc j'étais le bébé violet qui était né de la naissance du bleu et du rouge. Et alors moi je n'ai aucun souvenir de ce qui s'est passé, mais ma mère me dit que elle a vu dans mes yeux que j'étais hyper attirée par les lumières, par ce qui se passait là quoi. Avant d'être professeure de danse, j'étais moi-même élève dans des écoles où je faisais des galas.
4: Quel retour vous avez du public périgourdin depuis le lancement de Star du Musical?
3: Ils sont vachement contents, hein. On a un public principalement senior. Moi, c'est mon public préféré parce qu'en fait, ils sont toujours émerveillés. Et puis, ils ont toutes les références parce que moi, j'ai des codes assez rétro, des goûts assez rétro. Et du coup, j'adore parler avec eux à la fin du spectacle parce qu'ils sont toujours super enchantés de ce qu'ils ont vu, de ce qu'ils ont entendu. Et c'est hyper agréable.
4: Pour vous, c'est qui l'artiste suprême, celui ou celle qui vous a donné envie de faire ce métier?
3: Charles Aznavour.
4: Ok, d'accord, pas d'hésitation. Votre plus beau souvenir de scène?
3: J'ai envie de vous répondre que moi, mes plus beaux souvenirs de scène, c'est plutôt avec les élèves avec qui je donne des cours. Je trouve que dans l'amateurisme, il y a un truc qui est encore plus beau que dans le professionnel, parce qu'à la fin, on arrive à faire quelque chose alors que c'est pas notre métier. Mon plus beau souvenir de scène professionnel, je pense que c'est ma première ici en tant que chanteuse. Parce que comme je disais, moi j'étais danseuse professionnelle, j'étais dans une production et une école qui formait des artistes à être pluridisciplinaires. Donc j'ai appris à chanter. Je voulais chanter. Et c'est le voulez-vous qui m'a donné ma chance et l'opportunité de le faire. On est une équipe très soudée et on n'est pas les uns au-dessus des autres, on est les uns à côté des autres.
4: Merci.
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0: tous les jeudis, vous partagez avec nous un lieu de Provence. Et ce matin, vous allez nous faire découvrir une source.
1: Eh ben non.
0: Ah bon?
1: Non.
0: Mais qu'est-ce que vous m'avez écrit alors?
1: Ben, c'est faux ce que non, vous... mais sur le coup, je voulais, puis après, je me suis dit, non, une source, ça se dit pas.
0: Vous faites un peu comme vous voulez.
1: Exactement. Non, ça se dit pas une source. Alors, c'est pas moi qui le dis, c'est l'île des Bellons dans le château de ma mère. Voilà. Mais je vais quand même vous parler de source à travers ces gens de Manon. Oui. Hier, vous vous rappelez, je vous ai parlé de l'expression patin couffin.
0: Oui.
1: Hein, qu'on emploie dans le sens de etc. Mm. Et j'ai mentionné l'expression et le con de Manon. Et pour n'offenser personne, j'ai dit, ne le prenez pas pour vous les Manon, c'est juste une expression. Et j'ai ajouté, on vous aime d'amour. Mm. OK. Problème, c'est qu'à peine ma chronique finie, ma chérie m'a demandé, c'est qui cette Manon que tu aimes d'amour? C'est vrai. Alors, je lui ai dit, mais personne, c'est une expression. Et elle m'a dit, mais pourquoi tu me dis que tu l'aimes d'amour? J'ai dit, mais non, mais t'as pas la ref, c'est Pagnol, c'est Manon des Sources, c'est Hugolin, hein. Vous savez, Manon, je t'aime d'amour. Oui. Vous faites, non, Eric?
2: Manon, je t'aime d'amour.
1: Je t'aime, Manon. Voilà, on est d'accord, voilà. Mais désolé, on va quitter la poésie bucolique et romantique de Manon des Sources et les collines pour que je vous explique cette expression, le conte de Manon. Alors, pour tout vous dire, on sait pas trop d'où elle vient, elle semble pas typiquement provençale, en tout cas, on la connaît dans le sud-ouest, jusqu'à chez Francis Cabrel, même si elle est très attachée à la Provence, notamment à travers l'œuvre de Pagnol, bien sûr. Comme je vous l'ai dit, on l'emploie pour exprimer, là aussi, une suite que l'on énumérera pas, comme pour dire, etc., hein. Exemple, dans un roman de Jean-Paul Delfino, et tout le conte de Manon et tout le tremblement. Ou encore, chez Maurice Gouirand, hein, il regrettait la prospérité de Marseille, mais aussi le respect de la religion, de la morale, de la discipline, du patin couffin et du conte de Manon. Oui, le conte de Manon, c'est l'équivalent de patin couffin et tutti quanti. Autre subtilité décrite par Rivonora dans son dictionnaire des parlers régionaux, l'expression serait utilisée pour couper court aux exigences de son interlocuteur. Exemple, et le conte de Manon, non, pendant que tu es, leur dire, allez, c'est bon, hein, arrête-toi, tu m'as gonflé. Dans la lignée des fatueux de, fan de chichoulo, fan de pute, ou même, autre expression avec d'autres prénoms, je suis désolé, la putain d'Adèle ou la putain de la Caroline, c'est, on va avoir des problèmes.
0: Je pense, oui.
1: Cette interjection est aussi utilisée pour marquer la surprise. En voici un exemple sous la plume de Maurice Gouirand, cette fois dans le théorème de Langambi, le conte de Manon, mais c'est mon riri. Et on la trouve aussi chez Gilles Del Papas, sous la variante la conte de Manon. Selon Robert Bouvier, dans le Parler Marseillais, l'expression exprime aussi le dépit ou l'irritation, hein, et il donnait cet exemple, le conte de Manon, ça a encore foiré. On trouve aussi des variantes avec le conte de Madon, et on vous aime aussi d'amour, les Madons. Non, je vais rien dire, parce que je vais avoir des problèmes avec Magaté. Magaté, c'est toi que j'aime d'amour. En tout cas, tous les auteurs s'accordent à dire que Manon est sûrement là juste pour la rime, sans aucun lien avec une quelconque Manon qui aurait existé.
0: Bien sûr.
1: Et je vous le confirme parce que j'ai vérifié toutes mes sources.
0: Parfait. Un petit bonjour à votre gâté qui nous écoute ce matin.
3: Manon des Sources.
0: Oui, non, mais c'est pardon.
3: Il avait bien Manon des Sources.
1: Non, j'ai vérifié mes sources. Manon, je ne sais pas s'il l'a vérifié.
0: Oui, non, mais bien sûr. Non, bien sûr. Mais vous me prenez.
1: On vérifie.
0: C'est possible, ça.
1: C'est comme ça.
0: Non, mais si vous voulez, je vous laisse.
1: Mais non, t'as pas d'amour, Eric.
0: Bon, donc un petit bonjour à votre gâté. Oui. Je le confirme, mais Eric est sage comme une image.
1: Mais exactement.
0: Enfin, chérie, je t'aime.
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5: Nous sommes à Caudalet.
6: Richard, on est ici dans les jardins familiaux?
5: Oui, on est dans les jardins familiaux et on est à plusieurs.
6: Il est où votre petit carré?
5: Là-bas, au fond.
6: Allez, je vous suis, allez-y. Et là, ce sont vos poireaux?
5: Il y a des poireaux, il y a encore des betteraves, des radis.
6: Et là, vous êtes au bord de quel canal?
5: C'est un canal qui rejoint la tête.
6: Les choux ont été un petit peu mangés, non?
5: Par contre, la salade, vous voyez, elle n'est pas encore, elle n'est pas gelée.
6: Et alors, comment vous vous organisez? Vous aviez des notions de jardinage quand vous avez pris ce jardin familial?
5: Oui, j'ai eu un jardin familial dans le Nord pendant une dizaine d'années.
6: Donc vous arrivez d'où, vous?
5: Nord-Pas-de-Calais, entre Lille et Arras.
6: Depuis combien de temps vous êtes installé ici à Caudalet?
5: 3 ans.
6: Comment vous avez découvert ce village?
5: Avec mes filles qui habitent là. Donc elles m'ont dit de revenir ici, parce qu'il fait meilleur, il y a du soleil, et le jardin, on peut le faire plus longtemps.
6: Et vous venez tous les matins?
5: Souvent, en ce moment un peu moins.
6: C'est important pour vous d'avoir votre petit carré potager?
5: Tout à fait, parce que c'est du bio. Et puis, quand j'amène les légumes à la maison, ma fille me fait la cuisine. Et moi, je fais la soupe avec les poireaux, avec les navets. Donc, tout va bien.
6: Et derrière vous, il y a le compost?
5: Recyclage. Les choses de la cuisine, mais pas tout, hein, les purées et tout ça. Et puis, les restes de jardin.
6: Rien ne se perd, tout se transforme.
5: Exactement. Et ça devient tout marron, comme un terreau.
6: Merci, Richard. Et vous, Daniel, alors, qu'est-ce que vous cultivez?
7: Là, pour le printemps, j'ai mis des oignons, rouges et jaunes. 300, on ne rigole pas avec les oignons. Hein. Quand on cuisine, il faut des bons oignons. Bon, alors là, il reste les poireaux.
6: Il n'y a pas des artichauts, là?
7: Ah, ben oui, mais ça, des artichauts, oui. Ils restent bien en place. Et je suis assez content parce que par ici, moi, je suis normand. Hein. Attention, je suis un viking. Hein. Faut pas contrarié. Bon, alors, donc il y a la quatre artichauts. Bon, ben c'est bien, c'est marrant, dans un jardin, c'est marrant.
6: Et qu'est-ce qui vous a amené au jardinage?
7: Faut bien s'occuper, faire du sport, de la marche, et puis du jardinage.
6: Et dites-moi, vous avez un panorama incroyable depuis le jardin.
7: Justement, c'est très intéressant. C'est pour ça aussi que j'ai choisi, j'ai demandé ce terrain-là. Il y a la rivière, juste derrière moi, il y a la montagne, avec des beaux arbres. Enfin, c'est formidable, ici, c'est le paradis pour moi. Hein. Surtout moi qui suis né dans la plaine de Caen, vous voyez. Alors la plaine de Caen, c'est vraiment la plaine.
6: Bon. Il y a de la pluie. Hein. Et le principe de ces jardins familiaux, vous venez quand vous voulez.
7: Exactement. Et surtout, eh bien, c'est tellement simple que je ne sais pas très bien comment dire, parce que c'est tellement simple que c'est la vie rêvée, quoi. Les gens devraient faire ça. C'est pour ça qu'ils ne font plus de jardin. Ils ont l'air de dire ça rapporte pas, mais c'est pas une question d'argent. On s'en fout de l'argent. On mange des bons légumes, mais au moins on passe du bon temps toute la journée.
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1: Paris, c'est le trait d'union, disons-le, entre les cultures. C'est le cas entre l'Alsace et l'Île-de-France. La preuve avec la réussite d'un Alsacien qui va créer chez nous la brasserie Beaufinger, devenue un monument de la gastronomie à Paris. Thierry Boeuf vous y invite, c'est Bistrot de Paris.
2: Et le cocktail américain, c'est quoi?
3: C'est un coquelet grillé avec une sauce américaine, tomate, échalote, une pointe de cognac, du vin blanc. C'est un peu relevé.
4: Un déca,
5: pâté, jambon, c'est tout envoyé, gruyère, chantal, rôti, jambon de pays.
6: Eh ben, tout ça, ça va aller dans la blanquette.
3: Bon appétit.
7: À Paris, subsistent encore quelques mammouths de la gastronomie, encerclés de toutes parts de chinoiseries et de fast-food endémiques.
8: Sandy, une pointe de sel, un coup de moulin à poivre dans l'aioli, s'il te plaît.
7: Le dernier rempart de la Bastille se nomme Beaufinger. La résistance est rude, soutenue par des tonnes de guirlandes de saucisses de Strasbourg et de plats de choucroute fumante, où jadis, les critiques Go et Millot aimaient s'attabler.
9: Henri Go, Christian Millot, vous allez nous faire les honneurs de cette table, qui est certainement l'une des meilleures de Paris.
10: Elle est surtout réputée pour sa choucroute, qui est merveilleuse, je dois dire.
11: Elle s'appelle Beaufinger, et la brasserie Beaufinger a été, à partir de 1920, le lip des années folles. Il y avait une assistance très brillante qui venait dans cette vieille brasserie alsacienne avec il y a une salle de peinture de Hancy. Et on voyait Cocteau, Chaplin, Marie-Laure de Noailles. Tout Paris venait chez Beaufinger, qui était célèbre également pour ses huîtres et son banc d'huîtres. C'est le concurrent de Lippe maintenant, vraiment.
7: Beaufinger est la plus vieille brasserie de la capitale. En 1864, Frédéric Beaufinger, originaire de Colmar, quitte son Alsace chérie pour Paris avec dans ses malles toutes les spécialités de l'Est de la France. Mais le coup de génie du jeune Alsacien consiste à servir de la bière fraîche et mousseuse, brassée à l'air et distribuée à l'aide d'une pompe. Autrement dit, les Parisiens découvrent pour la première fois la bière pression. Repas d'affaires, dîner d'anniversaire, virée entre copains, touristes en goguette, couple légitime, amant pressé, pour paraphraser André Malraux, Beaufinger, c'est comme le métro parisien à 18h. Et même un renfort inattendu vient prêter main forte à la brasserie, en la personne de l'intellectuel et philosophe Roland Barthes.
12: Les cafés à Paris, chez lui, c'était plutôt le Flore, c'était le Bonaparte,
13: oui,
12: c'était son quartier de Saint-Germain-des-Prés.
13: Oui, c'est ça. Mais le seul restaurant vraiment d'élection, en quelque sorte, qui ne soit pas lié à des opportunités de géographiques, c'est cette manie, dit-il, pour Beaufinger. Et il a beaucoup aimé Beaufinger dans ces années-là, qui était un restaurant parce qu'il y mangeait du poisson.
12: C'était pas du tout dans son quartier, ça.
13: Non, justement.
12: C'était un expatrié.
13: Ça voulait dire que c'était justement un choix.
7: Envie d'une soupe à l'oignon gratinée, de 6 huîtres creuses de Normandie, de gros escargots de Bourgogne, un œuf mayonnaise, un pâté en croûte, un homard flambé au whisky, ou la fameuse choucroute servie depuis 160 ans, direction la Bastille, qui a fait sa révolution à deux reprises, en 1789, aux commandes les révolutionnaires du Faubourg Saint-Antoine, et en 1864, grâce à un seul homme, Frédéric Beaufinger.
1: Eh bien, je ne sais pas vous, mais toute l'équipe du 7-9, ça nous a ouvert l'appétit avec cette chronique. Les bistrots de Paris, on réécoute sur francebleuparis.fr. Merci à Thierry Boeuf.
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14: Saviez-vous qu'en France, une grande partie des voitures de police que vous voyez dans les séries n'ont jamais arrêté personne? Non, non, elles viennent parfois d'un hangar très discret en Alsace. Oui, oui, ici, entre deux zones industrielles, on fabrique l'illusion du cinéma avec plus de 90 000 objets différents. Aujourd'hui, je teste pour vous Ciné-Régie à Geispolsheim. Nous sommes dans une zone d'activité en périphérie de la ville. Assez classique, hein. Sauf que sur le parking, on peut apercevoir plusieurs voitures de police qui attendent tranquillement. Intriguant, hein. Et là-bas, j'y retrouve Mickaël. C'est le directeur fondateur de Ciné-Régie. C'est une compagnie d'ici, hein, qui propose à la location des uniformes, des costumes, des véhicules, des armes et même de la décoration pour le cinéma et la télévision. Mickaël m'accueille avec un super sourire et une phrase plutôt rassurante. Tu verras, ici, tout est faux, mais tout doit paraître vrai. Et il n'a pas tort, hein. En poussant la porte de l'immense hangar, je comprends que je viens d'entrer dans un monde littéralement parallèle, où se mettent mêle des uniformes à perte de vue. Police nationale, gendarmerie, pompiers, militaires. Chaque uniforme correspond à une époque précise. Une couture, un écusson, une nuance de bleu. Tout compte parce qu'un détail faux peut ruiner littéralement la crédibilité d'une scène. Alors comme le veut la chronique, j'ai évidemment tenté d'en porter un. Mais je découvre immédiatement un problème. Oui, marcher avec assurance quand on porte un uniforme officiel, ça ne s'improvise pas. Non. Je ressemblais davantage à un agent de sécurité un peu paumé plutôt qu'au commissaire Moulin, si vous voyez ce que je vais dire. On poursuit en changement littéralement d'ambiance. Place aux fusils, aux flingues et autres lance-roquettes. Méga impressionnant. Mais Michael insiste, toutes les armes sont neutralisées ou adaptées pour le cinéma. Ah oui, ici on rigole pas avec la sécurité. Elle est maximale pour une illusion absolument totale. Et je vous le confirme ici, on n'est pas avec des petits joujoux en plastoc. Non. Et Michael a déjà fourni des tournages de films assez balèzes. Si je vous dis Fury avec Brad Pitt, ou encore Sherlock Holmes avec Robert Downey Jr. Et même le film Les Rivières Pourpres. La classe quand même. Ciné-Régie peut même livrer ses véhicules et ses équipements sur des tournages partout en France et même en Europe. Alors je vous laisse imaginer la scène. Lorsqu'il y a un contrôle routier disons banal, la tête de l'agent quand il réalise que le véhicule de police n'est pas un officiel et qu'à l'intérieur on y trouve un bazooka, 10 mitraillettes et 12 fusils à pompe. Et heureusement, avec l'attestation très spéciale que présente Michael, tout est réglé. Mais il faut le dire, la scène reste quand même très cocasse. Comme quoi, à Geispolsheim, on peut vivre un polar sans même commettre de délit.
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1: Itinéraire bis à Saint-Fargeau cette semaine. Aujourd'hui, j'ai décidé de m'arrêter chez Europe Militari. Antoine Guyot, bonjour.
2: Bonjour.
1: Europe Militari, c'est quoi Antoine ?
2: Europe Militari, c'est une entreprise que j'ai créée il y a plus de 15 ans, l'année de mes 20 ans, et où nous rachetons du matériel militaire aux armées françaises, que nous reconditionnons et que nous vendons majoritairement à l'export.
1: Ici, on ne parle pas de surplus militaire. Hein.
2: Non, on ne parle pas de surplus militaire parce qu'on ne vend pas d'accessoires, d'habits, de treillis ou autres. Nous, on stocke des véhicules et de la pièce détachée.
1: On peut donner une idée à nos auditeurs, combien de véhicules, qu'est-ce qu'on a comme véhicules également ?
2: La gamme de véhicules va de la moto au blindé, en passant par les véhicules logistiques. Tout dépend des flux entrants et sortants, mais on peut stocker en moyenne entre 500 et 800 véhicules.
1: Voilà. Qui sont vos clients ?
2: Pour les petits véhicules, on a beaucoup de clients, agriculteurs, chasseurs, résidents secondaires pour ce qu'on appelle les Peugeot P4, un petit véhicule polyvalent 4x4. Ça, on en vend, c'est constant, on en vend une soixantaine par an en France depuis une quinzaine d'années. Et tout le reste, c'est l'export. C'est l'export hors Europe, donc pour des pays souvent en voie de développement, majoritairement en Afrique, où les routes sont totalement impraticables et où on a besoin de véhicules rustiques à forte motricité, donc 4x4, 6x6, et qui ont fait leurs preuves pendant leur service aux armées pendant maintenant plus de 35 ans. Et que, d'ailleurs, l'armée française a toujours ces véhicules-là, qu'elle reprolonge sans cesse parce que ce sont de bons véhicules. Voilà.
1: Vous fournissez en temps de guerre ? Mais vous fournissez également après, en temps de paix.
2: Oui, effectivement, nous avons plusieurs clients, dont l'ONU, qui a plusieurs bataillons et détachements partout dans le monde, et notamment en Afrique. Et effectivement, on intervient, on leur vend des véhicules, sont sans électronique, à forte motricité, qui peuvent aller partout, et y compris la pièce détachée.
1: L'armée française est client également chez vous ?
2: Oui, absolument. Alors nous, on achète depuis longtemps à l'armée française, quand elle vend, donc on achète, on stocke beaucoup de choses, et il arrive quand même parfois, effectivement, elle ait besoin, alors pas forcément de véhicules, mais de pièces détachées, parce que le véhicule ne va pas sans la pièce détachée, et on a développé, on a fait fabriquer énormément de pièces détachées, et quand on peut rendre service à l'armée, on le fait, voilà.
1: Oui, ça c'est un autre marché, c'est la pièce détachée également chez vous. Hein.
2: Et oui, vous pouvez pas décemment dire à un client, quel qu'il soit d'ailleurs, français ou à l'export, qu'on vous vend un véhicule et que vous n'avez pas la pièce pour le réparer, ça n'a pas de sens. Donc il faut ce qu'on a développé depuis 6 ans, une vraie infrastructure avec du palettier, un magasinier, et donc on a un vrai service de pièces détachées, on exporte tous les jours, on envoie palettes, petits colis, ainsi de suite. Voilà.
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1: Itinéraire bis à Saint-Fargeau cette semaine, et aujourd'hui j'ai décidé de m'arrêter à la boutique Ardissi. Aurélie Boulomier, bonjour.
3: Bonjour.
1: Cette boutique Ardissi, Aurélie, expliquez-moi, elle est juste à côté ou dans l'office de tourisme de Puisaye-Forterre ?
3: Elle fait partie intégrante de l'office de tourisme de Puisaye-Forterre depuis 2021. Anciennement, c'était un espace d'exposition et on a décidé de créer un espace dédié à l'artisanat d'art local qui est une réelle identité de la destination touristique et de la Puisaye-Forterre. On compte plus de 130 artisans d'art installés en Puisaye-Forterre, ferronniers, encadreurs d'art, céramistes évidemment. Évidemment, hein, c'est l'identité artisanale locale, des luminaires en papier, des travaux de couture, récemment découvert du dessin à la loupe et le mobilier en béton.
1: Comment vous choisissez les artisans que vous exposez ici ?
3: On lance un appel de candidature à la base de données des artisans d'art qu'on a créé avec la communauté de communes. Et à cet appel de candidature répondent environ une quarantaine d'artisans d'art. Et on les insère soit dans la boutique de Saint-Fargeau, soit dans la boutique de Saint-Amand-en-Puisé.
1: Alors ici par exemple, autour de nous, quels sont les artisans d'art ? Allez, on va en citer quelques-uns. Je vois de très très beaux luminaires juste en face de moi.
3: Effectivement, Ale Casanova qui est basée à Toussy, l'atelier galerie, est là en permanence avec ses luminaires. Elle est la seule sur le territoire à créer ce type d'objet d'art. On a également Isabelle Delin, céramiste en Puisaye-Nivernaise et formatrice au CNIFOP. Coralie Rago, qui est couturière sur le petit village de Trény. Pour la première fois, nous accueillons Annie Carcaillon, qui fait du dessin à la loupe.
1: Et puis des meubles en béton, c'est étonnant ça.
3: C'est assez étonnant, c'est assez exceptionnel. C'est Rudy Baucher, la bétonnerie à Aiglonie.
1: J'imagine que les expositions ventes qui se font ici, elles tournent.
3: On décline 3 sessions d'exposition par an. On a novembre, mars, avril, juillet et août, octobre.
1: On est à quelques jours de Noël. Ici, on peut trouver un cadeau original et à tous les prix.
3: Oui, effectivement. Et réalisé localement, c'est ça l'important.
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1: Itinéraire bis à Saint-Fargeau cette semaine et c'est la pause gourmande comme chaque semaine. J'ai choisi de m'arrêter chez Fléchet, pâtissier, chocolatier, glacier, biscuitier. Mélanie, bonjour.
4: Bonjour.
1: Cette maison, est-ce que vous pouvez nous la présenter ?
4: Alors, c'est mes beaux-parents qui ont créé donc la maison Fléchet, donc monsieur Patrick Fléchet et madame Lucette Prost. Donc il y a 34 ans de ça. Ensemble, ils ont tout d'abord repris le côté juste pâtisserie. Ça s'est agrandi après en salon de thé et dernièrement en 2019, ils ont ouvert donc le côté boutique des spécialités où là on peut retrouver tous nos produits ainsi que des produits locaux, régionaux pour agrémenter un peu, faire des paniers garnis, tout ça.
1: Nous sommes dans cette boutique qui est magnifique, avec, on a quelques jours de Noël, pas mal de chocolat et autres gourmandises. Il y a des pièces très particulières que vous faites pour Noël ?
4: Oui, alors bon, la pièce maîtresse que j'adore, c'est le sapin qu'on fait en chocolat au lait ou chocolat noir dans sa belle petite boîte avec son beau petit nœud. Après, on fait toujours les bonbonnières de différentes manières, en forme de cabosse, en forme de bonbonnières rondes et ovales, qui ont chacune leur particularité de garniture. Après, on peut retrouver le croquet phare des fêtes, c'est le croquet de Noël. C'est un biscuit, donc comme les croquets qu'on fait habituellement, qui est très tendre et friable en bouche, mais avec des épices de Noël dedans, des amandes, de l'abricot et de la figue. Et ça peut très bien accompagner le foie gras, comme un petit thé ou un petit café.
1: Vous parlez des croquets, c'est l'une des spécialités de la maison, avec le macaron de puisée, c'est ça ?
4: C'est ça. Alors, on a les croquets tendres qui sont sur différentes versions, noisette raisin, mande orange, citron, chocolat, cranberry ou noix. Et on a le macaron de puisée qui est là vraiment le produit phare de la maison. Donc, une macaronade à l'ancienne aux amandes, très moelleuse, sur un petit biscuit sablé.
1: Et on ne donne pas la recette, c'est un secret de fabrication.
4: C'est ça, c'est un secret de fabrication. À part monsieur Fléchet, donc père et fils qui connaissent la recette, sinon personne ne la sait, même pas moi. Je sais juste les ingrédients, mais je ne sais pas la recette exacte.
1: Dites-moi Mélanie, quand on vit dans un univers aussi gourmand, est-ce qu'on résiste encore ?
4: Pas toujours, ça dépend. Bien sûr, on a tous nos petites faiblesses. Moi, ça va être le chocolat, ça va pas être forcément les biscuits. Mais bon, après, il faut quand même goûter un peu pour pouvoir conseiller le client.
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1: Itinéraire bis à Saint-Fargeau cette semaine et à quelques jours de Noël. Eh bien, il fallait que je vous parle. Je suis à Château de Cartes, la boutique Château de Cartes à Saint-Fargeau. Yanis, bonjour.
5: Bonjour.
1: Le Château de Cartes, Yanis, c'est quoi ?
5: Le Château de Cartes, donc, c'est une boutique où vous trouverez des jeux de société, principalement, des jouets, un peu de jouets pour les petits, pour premier âge. Vous trouverez également aussi quelques produits cadeaux, comme des bougies de charrue.
1: Ces jeux de société, moi je suis restée à l'époque du Monopoly. Il y a eu une grosse avancée dans ces jeux de société.
5: Ah oui, complètement, effectivement. Donc l'avancée a commencé dans les années 2000 déjà, où de nouveaux jeux comme Catan, qui ont révolutionné le genre, sont arrivés. Et depuis, en fait, ça n'a pas arrêté de s'accroître, en fait. Chaque année, on a une quantité phénoménale de jeux de société qui sortent. Ça n'arrête pas. Donc maintenant, il y en a pour tout le monde. En fait, ça qui est bien, c'est qu'il y en a pour tout le monde, tous les âges, des joueurs, des non-joueurs, des enfants, des personnes âgées. Tout le monde y trouve son compte en fait maintenant.
1: Il y a combien de jeux ici dans cette petite boutique sous la porte d'entrée de Saint-Fargeau ? Est-ce que vous les avez comptés, Yanis ?
5: Il y en a environ dans les 400 ou 500, ça dépend du roulement en boutique, mais oui, on doit être dans ces eaux-là. En tout cas, du nombre de références depuis le début qu'on a ouvert cette section, oui, il y en a eu beaucoup en tout cas.
1: Et ça veut dire que chaque jeu, vous le connaissez. Vous connaissez les règles, à qui il peut s'adresser.
5: Alors, on essaie d'en connaître le maximum possible. Une grosse partie des jeux qu'on propose, effectivement, on essaie de les connaître. On en a testé une partie. On ne peut pas tout tester non plus, c'est impossible. Mais évidemment, ce qu'on ne peut pas tester, on se renseigne dessus, on regarde des vidéos, on se renseigne vraiment sur les jeux, qui nous permet après, effectivement, de conseiller au mieux tel jeu pour telle personne.
1: En fait, les jeux qui sont là devant moi, j'ai l'impression que je ne les vois qu'en boutique et dans des boutiques comme la vôtre, qui sont spécialisées.
5: Alors oui, effectivement, ce qu'on essaie de faire en boutique, dans la nôtre, comme la nôtre, c'est de proposer des jeux qu'on ne trouve idéalement pas en hypermarché ou dans, on va dire, les boutiques un peu, voilà, hypermarché classique. On essaie de proposer des jeux qui ne sont pas forcément connus du public et qui, justement, méritent de l'être.
1: il y a des jeux pour tout le monde.
5: Il y en a pour tout le monde, c'est ça qui est bien maintenant, c'est qu'en fait, tout le monde peut y trouver son compte.
1: Contrairement à Internet, le jeu, ça rassemble. C'est ça qui est important à dire aussi.
5: Ah, complètement, oui. L'avantage, c'est qu'on passe de très bons moments en famille, entre amis. Alors, on vit des sacrés moments qu'on ne vivra jamais forcément sur Internet.
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1: Itinéraire BIS à Saint-Fargeau cette semaine. Et aujourd'hui, eh bien, j'ai décidé de m'arrêter dans un endroit totalement merveilleux. C'est le théâtre du Picuccio. Florent Amar, bonjour.
7: Bonjour.
1: Ce théâtre, racontez-moi son histoire.
7: Son histoire, elle a démarré maintenant, oh là là, il y a 20 ans. En ce qui me concerne, j'ai repris cette salle qui était une salle de cinéma à l'époque et je suis arrivé avec l'envie de transmettre du livre théâtre. Et du coup, on a commencé à monter une pièce, deux pièces, trois pièces, quatre pièces. Ça a touché des enfants, des adolescents et des adultes. Et aujourd'hui, je suis plus axé sur les adultes, c'est vrai. Mais ce théâtre est merveilleux parce qu'il est parti de zéro. Et que maintenant, il a une petite histoire et qu'il y a des gens qui l'envient.
1: Effectivement, là, on est juste derrière le château, dans un endroit assez magique. Lorsque vous avez poussé la porte de ce tout petit théâtre, qu'est-ce que vous vous êtes dit ?
7: Tout de suite, il y a une harmonie entre le bois, l'ambiance et la disposition de la salle qui offrait, juste pour celui ou celle qui avait un peu d'imagination, de quoi faire, puisque ça fait 20 ans que ça existe. Voilà. Et qu'il y a eu 21 comédiens qui déambulaient sur cet espace qui est magnifique, qu'on appelle la scène.
1: Vous avez commencé avec des ateliers pour les enfants. Aujourd'hui, vous m'avez dit que ce sont plutôt les adultes qui viennent à vos ateliers. Que viennent chercher ces gens dans vos cours de théâtre ?
7: Au début, le plus souvent, ils venaient chercher, régler un peu des comptes avec une certaine timidité. Pour les parents, il y avait deux versions. Ils me prenaient pour un orthophoniste, pour être honnête, pour certains. Et en plus, je pouvais permettre de sortir d'une inhibition, de bouger, de calculer, de mieux phraser, de mieux s'exprimer. Donc du coup, voilà, il y avait cet aspect-là. Pour d'autres parents, c'était plus radical. C'est moins cher que le cheval, c'est moins cher que le tennis. C'était aussi bête que ça. Mais c'était génial parce qu'il permettait quand même à des gamins d'aller voir une activité. Par contre, pour les adultes, eux, ils venaient chercher quelque chose de différent. Déjà du plaisir.
1: Au bout de 20 ans, Florent, vous avez créé de vraies générations.
7: Ouais, il y a eu de tout. Il y en a qui sont devenus artistes, d'autres qui ont ouvert des portes du conservatoire, d'autres qui produisent, d'autres qui font de la scénographie. Puis j'en ai qui deviennent des merveilleux comptables, des merveilleux bouchers. Il y a eu de tout, mais ça a permis vraiment d'impulser, de gagner en assurance pour certains, de découvrir le plaisir du mot, du verbe. Si jamais un jour je devais faire la fête avec tous ceux qui sont passés au Picuccio Théâtre, je crois que ça ferait une bonne moitié du village.
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3: Bonsoir.
4: Tout va bien, bonsoir.
3: Pascal, très heureux d'être là. Et Benabar, bah nous aussi, on
5: J'espère
3: est content de vous avoir.
5: J'ai pas votre lancement parce que je suis rentré avec Franck.
4: Non.
3: Non, ça faisait vivant.
5: Voilà,
3: ça faisait,
5: voilà.
3: Les invités arrivent pile au moment du début de l'émission, ça faisait direct.
5: Ouais, ok.
3: Voilà.
4: Enfin, moi, je ne t'avais pas vu venir. C'est...
5: Ah oui, ça.
4: Comme elle a dit, je trouvais ça drôle. Bah, le duo qu'on n'a pas vu venir, c'était bien.
3: J'ai pas vu venir votre duo parce que tous les deux, chacun de votre côté, vous tracez votre route et vous avez une foultitude de tubes, on connaît par cœur. Exemple, le dîner de Benabar. Le dîner de Benabar. On s'en fout, on n'y va pas. On a qu'à se cacher sous les draps. On commandera des pizzas. Toi, la télé, et moi. Et de Pascal Obispo, on connaît Si j'existe.
5: Entre autres.
4: Oui, non, mais ça va.
5: Il y a une belle collection, Pascal.
4: Non, c'est pas la peine. Ah ben voilà.
3: Pour me faire arrêter de chanter, hein.
4: C'est une chanson d'un mec très enthousiaste. Moi, je suis enthousiaste.
5: Ben oui, tu l'es en ce moment.
4: Ouais.
5: Ouais,
4: c'est vrai.
5: Ben moi aussi. Mais on est content de sortir ce titre.
3: Racontez-moi votre rencontre. Oui, ça s'entend que vous êtes en tout cas content d'être ensemble ici en studio. Ça me fait plaisir. Mais racontez-moi votre rencontre à tous les deux.
4: La vraie ou la fausse? Non, la fausse.
5: La fausse.
3: Ah non. Ah non, attendez, c'est-à-dire, c'est quoi? Il y a plusieurs rencontres dans la vie et en studio.
5: On s'est rencontrés sur des plateaux de télé.
4: Oui, sur des plateaux de télé. Puis après, je l'ai rappelé pour une émission, pour un album pour le sida. Voilà.
5: Et puis les Restos du Cœur aussi.
4: On devait participer, on s'est vu au Restos du Cœur, et puis on a déconné souvent.
5: Ça soude les Restos du Cœur.
4: Et en fait,
5: comme on passe 15 jours les uns sur les autres, ça crée des liens, quoi.
4: On s'est aperçu que malgré notre énorme différence,
3: d'âge.
4: Ouais, d'âge.
3: Vous êtes beaucoup plus vieux, Pascal, c'est ça?
4: Ouais, beaucoup plus vieux. Oui, parce que lui, c'est un junior, lui, il commence à peine.
5: Putain, j'aimerais bien.
4: On s'est aperçu qu'on pouvait être complémentaires et pouvoir faire de bonnes choses ensemble. Et en fait, ça fait longtemps qu'on rigolait ensemble, qu'on pouvait bouffer ou se croiser, etc. Mais on n'a pas vraiment fait de musique, quelque chose de concret, nouveau, de festif, une forme de chanson dans un désespoir optimiste. En tout cas, une question, pour laquelle on n'a pas la réponse de toute façon.
5: Oui.
3: Reste-t-il du bonheur? Oui, vous avez pas choisi la question la plus simple.
5: Oui. Carrément. Bah, d'ailleurs, elle reste
4: suspendue.
5: Ouais, la question. Mais il en reste. Enfin, moi, je le pense vraiment. En tout cas, c'est à nous de le créer, le bonheur. Ouais.
3: Et il y a de la joie dans cette chanson, c'est sûr.
5: Exactement.
3: Je vous propose qu'on l'écoute. Et après, ils vont nous raconter comment ils l'ont fabriqué. Reste-t-il du bonheur? Le duo que non, je n'avais pas vu venir. Ouais. Benabar, Obispo, ici, c'est parti.

0: Alors, est-ce que vous avez trouvé la réponse à cette vaste question? Reste-t-il du bonheur? Benabar et Pascal Obispo sont avec nous ce soir en direct dans Décibel. Racontez-moi la genèse de cette chanson, messieurs. Qui a eu l'idée? Qui a donné le premier encart?
1: Pascal, qui fait un album que t'as fini d'ailleurs, tu continues?
2: J'ai presque fini.
1: Il invite des copains sur des nouvelles chansons. Et il m'a proposé deux chansons. Moi, j'ai tout de suite choisi celle-là. J'ai toujours tout de suite adoré le texte de Pierre-Dominique Burgot, qui est un super auteur. On savait déjà, mais là, et puis ces images, là, un réfrigérateur. Moi, j'adore ces chansons-là, poétiques, avec des moments très triviaux, très terre à terre. Enfin, j'adore son coup de plume. Et on l'a enregistré le plus facilement du monde. On a été en studio chez Pascal, et puis voilà. Et puis, on s'est aperçu assez vite qu'il se passait un truc avec cette chanson. Et donc, nous voilà, parce que c'était pas du tout prédestiné à devenir un single.
2: On sait pas, en général. On
1: s'est pas posé de questions.
2: C'est pas notre spécialité. Moi, ça n'a jamais été ma spécialité. Je n'ai d'ailleurs jamais choisi aucun single des albums. En fait, l'album, c'est un album que je prépare depuis pas mal de mois.
0: Ah oui, on a parlé la dernière fois que
2: on va dire même d'année.
0: D'année, oui.
2: C'est un album qui s'appelle Héritage, où je rends hommage à tous les artistes que j'aime qui souvent donc viennent partager des moments avec moi, mais des artistes dont j'admire la plume ou le talent de mélodiste. Voilà, pour moi, ce sont tous des auteurs-compositeurs extraordinaires. Et donc j'ai la chance qu'ils acceptent de venir partager un moment de bien-être dans mon studio. Et donc
0: Bruno,
2: c'est le premier, mais je t'avais balancé déjà un nom la dernière fois.
0: Ouais.
2: Voilà, il se trouve que c'est vrai, il y a
1: Louis Bollinger.
2: Ah ben t'es là, regarde, ça commence
1: déjà
2: bien.
1: Ça
2: commence bien, mais c'est vrai qu'il y a beaucoup d'artistes qui. Mais ça sera pour donc l'année prochaine. Mais Francis,
0: oui, on avait parlé de Cabrel.
2: Francis ouais. qui est venu, Michel Jonas, Julien Clerc, Renaud aussi, Bruno. Il y en a d'autres, on peut pas
0: c'est
2: tous les dévoiler.
0: C'est un chouette gang, hein, quand même. J'aime bien.
2: Ben, disons que oui, mais quand on rend hommage à la chanson française, comment dire, on a. C'est vraiment le but de cet album. Je tire le fil de fan. Héritage, c'est tout ce que j'ai pu comprendre, ne pas comprendre, tout ce que j'ai pu apprécier, tout ce qui m'a touché, tout ce que j'ai appris avec eux et même avec Bruno, même si il est beaucoup plus jeune que moi. Mais en fait, l'idée c'est vraiment de rendre hommage à la langue, la langue française. Moi, j'ai démarré avec de la pop, c'est-à-dire la pop musique, c'est le chanter rien. Mais
0: je peux tout chanter, hein. Je connais tout par cœur.
2: Non, mais chanter bien.
0: Plus que tout.
2: Oui, voilà, c'est ça. Donc la pop musique, c'est quoi? C'est chanter rien, mais le faire bien.
0: Oui.
2: Voilà. Et après, je me suis mis à.
0: Et l'idée de plein de violons.
2: À aimer les lettres. Ouais. À aimer, je me dis, ah ben non, mais attends, je suis trop vieux pour chanter tulup tup tup. Alors, et puis j'ai écouté des mecs comme ça, de la nouvelle chanson française. Je dis, il faut que je fasse la chanson française. Il faut que j'arrête avec mes tulup tup tup. Et je me suis mis à aimer vraiment. Le texte, le verbe, donc j'ai beaucoup travaillé avec d'autres artistes, et puis même Marceline Desbordes-Valmore, cette poétesse du 19e siècle, avec qui j'ai fait un album magnifique. Et donc depuis, j'ai envie de travailler avec des auteurs et compositeurs, et cet album, c'est vraiment un album, on va dire, hommage à la chanson française, et tous ceux qui veulent participer acceptent de venir partager un moment avec moi.
0: Mais alors Benabar, vous auriez pu écrire un texte.
1: Oui, mais c'était pas du tout le truc de base en fait. Ça s'est vraiment fait simplement comme le disait Pascal. Et puis je suis très heureux de pouvoir aussi rendre hommage aux auteurs qui sont souvent un peu malmenés dans ce métier, faut le dire.
0: Souvent déjà, on parle pas d'eux.
1: Et on parle jamais d'eux.
0: Il y a pas beaucoup. Là, tout à l'heure, Pascal parlait de Julien Clerc, qui a toujours l'élégance lui de nommer
1: exactement
0: tous les auteurs qui lui écrivent des textes pour ses albums et tout. Mais c'est pas le cas de tous les artistes, c'est vrai qu'il y a certains auteurs où ils n'ont même pas le droit de le dire.
1: Oui, exactement, il y a ce truc-là. Voilà. Et puis revenir à quelque chose aussi. Alors, j'étais très, très flatté qu'on me demande comme interprète.
0: Oui, mais oui, c'est très chic.
1: Céline Dion, c'était pas le cas avant.
0: Et vous a appelé Céline, c'est ça le confort du studio.
1: Oui, Céline. Moi, j'ai dit qu'on m'appelle Céline.
0: Oui, je comprends.
1: De toute façon.
0: Je comprends. Ah.
2: Bon, c'est vrai que je l'ai dirigé. Ouais. Je l'ai rendu Céline. Je l'ai rendu Céline comme ça. Moi, j'adore Céline Dion. Non, mais c'est vrai que, en fait, j'ai jamais vraiment aimé, on va dire, les gens qui étaient trop, trop techniques. L'aspérité, le défaut.
0: Ouais.
2: Je l'ai toujours exploité, si on peut parler de défaut, mais le défaut, c'est que le caractère. Et le défaut, c'est le caractère. Et le caractère, c'est tout ce qu'on recherche. Et quand on fait un duo avec Bruno, je veux que ce soit lui. Ouais. Je veux pas le gommer. Donc, en fait, c'est bien lui, comme tous les autres chanteurs, les deux autres chanteurs avec qui j'ai travaillé, ou chanteuses. Et c'est ce qui est important. Voilà. On va pas tous chanter pareil. Donc, voilà. Donc là, il déconne. Mais voilà. Moi, je l'ai vu sur scène plusieurs fois. Et c'est un super interprète. Et surtout que c'est un mec sur scène, ça, il envoie. Bon, c'est vrai qu'il vieillit un peu, mais bon.
1: Ah ouais, écoute, on va pas vers le mieux. Qu'est-ce que tu veux que
2: Bah non, je sais.
1: C'est notre dernier tour de piste à tous les deux.
2: Ah non, c'est horrible. Non, à moi oui, mais pas à toi.
1: Si, moi je peux.
2: Bah tiens, Junior, arrête un peu.
1: Putain, j'ai 56 ans, arrête.
2: Bah moi j'ai 61 dans 3 mois. C'est fini.
1: Là, c'est les conversations.
2: Et place aux jeunes.
1: Place aux jeunes.
0: Moi je vous fais signer au minimum pour 30 ans.
2: À nous deux, on a combien? 117 ans. Bon, qu'est-ce qu'on disait? On l'a pas vu venir.
0: Non, mais ça, on l'a pas vu venir, c'est sûr. Reste-t-il du bonheur? N'empêche que j'aimerais savoir comment ça s'est passé, ce moment-là, où vous décidez, Pascal, d'attribuer cette chanson à Benabar. Pourquoi, d'après vous, elle lui va comme un gant?
2: Alors, en fait, dans tout cet album, c'est un hommage, donc, à la chanson française, aux auteurs-compositeurs, mais aussi à la musique d'un certain genre. C'est-à-dire, pour moi, la meilleure chanson française, on va regrouper, on va partir de fin 60 et début 80 aussi, mais c'est vraiment la chanson des années 70. Quand je me suis replongé dans...
0: C'est qui, c'est Berger?
2: Alors, Les Marquises, l'album de Brel, Marquises, oui. Ça c'est okay. Les années ouais. 70. Okay. On a toujours Brassens, mais on a Julien Clerc, on a Francis Cabrel, on a ouais. Delpech, on a Souchon. Et moi je fais une anthologie, comme tu sais, sur la chanson française dans mon application,
0: oui, les reprises.
2: Où je reprends. Ouais. Et c'est vrai que dans cet album, donc en fait, je travaille sur des ambiances différentes, mais dans le genre une espèce de années 70 2.0. Et cette chanson, je l'ai voulu. Alors bizarre, tu vas voir, tu veux, je te dise d'où elle vient. Elle vient d'un album. D'albums que j'écoutais, des Wings de Paul McCartney. On entend bien cette prédominance de basse comme ça, ouais. Espèce d'un truc un peu campagne, un peu.
0: Il y a un petit banjo aussi.
2: Un peu terre. Oui, c'est ça. Donc c'est vraiment une chanson de terre. On a l'impression que, voilà, moi je suis un petit-fils de paysan, de vigneron. C'est vraiment une chanson comme ça. J'avais envie de retrouver ce genre d'odeur. Et c'est vrai que Bruno, dans ses textes, dans sa lecture du quotidien et comment il l'exprime dans son écriture, on est vraiment là, on est près des moi, ce que je n'avais pas dans mes textes avant de travailler avec d'autres auteurs, j'avais pas ce truc-là. J'étais très très bien servi, évidemment, par Lionel Florence, mais c'était autre chose. Et là, c'est vrai que on est dans les détails, on est dans le réfrigérateur, et c'est vrai que je me dis tiens, ça c'est Bruno, ça. Mmh. Ça c'est Bruno, ça va le faire marrer. Voilà,
1: bon, bref. Et la première écoute, ouais, parce qu'il y en avait deux au début, tu te souviens, il y avait deux possibilités. Ouais, ouais. Et on l'a fait, j'espère que ça se ressent dans le titre. On a fait ça aussi simplement, Pascal, comme moi, on a cette volonté, peut-être aussi avec la. En l'occurrence.
0: Non, mais c'est décidément, vrai. Décidément, c'est un thème.
1: Ouais, non, ouais, c'est ça. Il y a peut-être un peu ça, parce qu'il y a le bon côté aussi de le fait d'avancer dans la vie, dans sa carrière, de pas se poser de mauvaises questions, surtout quand on enregistre. Il y a tout ce qui va autour d'un disque, d'une sortie d'album, la promo, les intérêts. Mais il y a aussi le moment où on est autour d'une guitare ou d'un piano et puis on fait une chanson, quoi. Et ce moment-là, moi, j'y tiens beaucoup, Pascal aussi. Et cette chanson a vraiment été faite comme ça, sans aucune ambition, sans compliqué, sans mettre des intermédiaires, des avocats, des tout ce que tu veux. Tu vois, parce que ça peut vite tourner dans des trucs comme ça aussi.
2: Le partage, c'est un partage de plaisir, simplement. Voilà.
0: C'est comme ça. C'est payé en caisse de bière.
2: Je sais que dans la vie.
1: Et oui, et puis moi, j'ai vraiment envie de travailler comme ça, globalement. Même pour les concerts, même pour les interviews, d'ailleurs. Sans fioritures inutiles qui prennent des fois une place inouïe.
2: Alors moi, c'est bizarre parce que c'est vrai que dans la vie, moi, je suis quelqu'un de très enthousiaste, etc. Moi, j'aime bien blaguer, tout ça. Et quand je suis en général, dans un studio, c'est vrai que d'enregistrement, je deviens tout à fait sérieux. Et en fait, avec Bruno, en fait, j'ai gardé cet enthousiasme encore, comme dans la vie ou comme quand je suis sur scène. Et c'est vraiment super agréable de bosser avec lui parce que, voilà, bon, on s'amuse. Ouais. Et quand on n'a aucune pression, on est vraiment dans un partage sans aucune ambition, sans aucune recherche, et ben comme tu disais tout à l'heure, peut-être qu'on peut se retrouver à la radio et promotionner un single. Voilà, et puis c'est sans ChatGPT, je précise.
0: Oui. Voilà. On sent pas la patte de l'intelligence artificielle, tout ça est très naturel.
1: On a de la bêtise authentique.
2: Ah bah oui, c'est la bêtise authentique.
1: Oui, c'est ça. Voilà.

0: actualités respectives de mes invités sont effectivement très intéressantes. On parlait de l'album Héritage de Pascal Obispo, double album qui, sortira quand il sera prêt.
1: Bah c'est comme ça, il n'y a pas de...
0: On fait l'appel, on sait qu'il y a Appelle-moi Johnny, on sait qu'il y a Notre-Dame et la France, on sait qu'il y a le duo avec Benabar.
1: Ouais, aussi, comme sur son, il est aussi sur son bonheur, album, c'est génial.
0: Et une chanson avec Francis Cabrel.
1: Entre autres, il y a d'autres artistes, évidemment.
0: Oui, non, je sais, ça fait 4 là, c'est pas beaucoup pour un double album. Je sais
2: c'est une chanson de 20 minutes à chaque fois, attention.
1: Non, on peut presque rajouter un 0 au 4. Un double album.
0: Wow.
1: Écoute, il faut que je passe à autre chose. Moi, c'était fini, j'ai raccroché des gants.
0: Donc, Héritage, vous avez compris, gros projet de Rocky Balboa, Pascal Obispo,
1: Non, non, pas du tout. Bon, enfin, écoutez, c'est comme ça. On essaie de faire toujours de la bonne musique. Mais en fait, ce qui est bien avec l'âge, je trouve, c'est que...

0: Exactement, faire de la musique. Et on partage tous les deux ce goût du, un peu ce culte du divertissement, qui est souvent traité, pas avec forcément du mépris, mais bon, avec un peu de distance.
1: Il y a des gens qui vivent leur musique de manière plus snob que vous.
0: Voilà.
1: C'est comme ça qu'on peut le dire.
0: Et qui sous-entendent un petit peu que le divertissement, bon, c'est un peu bébête, un peu racoleur. Et, tous les deux, on pense le contraire. Le divertissement, d'une part, c'est on peut avoir des ambitions artistiques dans le divertissement, et puis ça peut apporter quelque chose en termes de poésie, et en plus divertir, cette notion-là de que les gens aillent un peu mieux pendant les 3 minutes où on chante. Essayer d'aller vers ça, c'est quelque chose qu'on voulait tous les deux insuffler dans.
2: C'est vrai, c'est la fonction. C'est notre fonction majeure finalement pour notre art mineur.
1: Le Soleil des Absents, c'est le nom de votre prochain album, Benabar. Oui. On a une date de sortie ou pas?
0: Alors oui.
1: Alors c'est comme Pascal, ça sortira quand ça sera prêt.
0: Non, c'est à la rentrée en janvier. Je crois que c'est le 30 janvier, mais enfin. Okay.
1: Janvier 2026, en tout cas. Oui. Et y a des dates de concerts qui commencent à arriver, notamment le 29 avril prochain à Paris, à l'Olympia. Ça, c'est le concert de rentrée, c'est le début de la tournée.
0: C'est le début de la tournée. On ne sait pas où elle va nous mener, d'ailleurs. On va voir comment ça va se passer, mais ça fait 4 ans, je crois que j'ai pas tourné, mais c'est la première fois depuis que j'ai commencé.
1: Vous arrêtez aussi longtemps?
0: Je m'arrête aussi longtemps, ouais. Ça s'est fait comme ça, en fait. C'était pas du tout un choix ou un calcul. Mais il y a eu plein de raisons, plus ou moins tristes. J'ai perdu un de mes plus vieux musiciens, Denis. Évidemment, ça a modifié plein de choses, surtout intime, évidemment.
1: Ouais.
0: Et puis les choses se sont faites comme ça. L'album a été long à faire. Ça a été parfois un peu dur, mais en fait, curieusement, comme on était tous dans un moment très triste, parce que Denis, on a commencé ensemble dans les bistrots en 95, donc il était toujours avec moi sur scène.
1: Enfin, il jouait quoi comme instrument, Denis?
0: De l'accordéon et du sax.
1: D'accord.
0: Il avait aussi composé pour moi, fait des arrangements.
1: Ah oui, donc c'était votre ami et votre binôme artistique.
0: Depuis le début.
1: Ouais,
0: okay.
1: D'accord.
0: Et en fait, de partir sur cette tristesse nous a tous forcés à apporter du bonheur, justement. C'est pour ça que j'ai été très touché par la chanson de Pascal, parce qu'on je me suis vraiment posé la question pendant 4 ans, reste-t-il du bonheur? Et comme on était tous là-dedans, en fait, ça a donné une patine à cet album, moi, qui me touche beaucoup, qui est assez joyeuse, avec cette volonté, le soleil derrière les nuages, quoi.
1: Mais c'est-à-dire, il faut que la joie revienne un petit peu avant de refaire des chansons, ou est-ce que c'est le fait de retourner à votre travail qui vous a rapporter de la joie?
0: Ouais, de la joie. Et surtout le fait de se dire, depuis le début, qu'il faut pas se laisser aller à un album triste. C'était presque trop facile. Puis c'est vrai, il suffit d'allumer la télé pour être déprimé quand même. C'est pas compliqué.
1: Oui, ça c'est donc, en ce moment, oui, effectivement.
0: Voilà, donc, l'envie comme ça d'apporter de la joie à la personne qui voudra bien écouter l'album. Donc ça, curieusement, cet album a été long parce que ça a été un voyage intime que j'avais jamais fait à ce point-là. Et donc je suis fou de joie de commencer à partir sur scène parce que ça aussi, c'est un peu ce qu'on n'arrête pas de se dire avec Pascal, le moment où on chante la chanson devant quelqu'un, quoi. C'est quand même le but du jeu, quoi.
1: Pascal, vous, vos chansons préférées, vous les écrivez quand vous êtes triste ou quand vous êtes heureux?
2: Je pense que c'est juste une question d'envie, c'est-à-dire que ça vient comme ça. Moi, j'accumule de l'énergie, qui peut être de l'énergie souvent négative.
1: Ouais,
2: j'ai tout négatif et puis ça vient. Il suffit simplement que je reçoive des textes. Voilà, c'est juste de l'énergie. Je sais pas, il y a pas gay ou pas gay. Non, quand j'ai été vraiment très très mal, non, je peux pas écrire. Non, on fait que des trucs vraiment pas cool. Non, moi en plus j'aime les chansons romantiques surtout. Bon voilà, quand je suis au piano, c'est toujours très féminin. J'ai envie de faire pleurer, mais je suis pas dans un mood triste en fait. Voilà, je suis dans un mood plutôt romantique d'un ami de la beauté qui voudrait que la beauté perdure. En tout cas, grâce aux mots, grâce aux mélodies, voilà, à l'effet que ça peut avoir sur les gens. Moi, je sais que ça en a sur moi. En fait, si je fais ça encore aujourd'hui, c'est parce que je sais que je suis toujours impacté par des chansons, par des phrases, par des mots, par des poèmes. Et cet impact me donne envie de faire la même chose pour d'autres personnes parce que je sais que ça existe. Je sais que je peux pleurer en écoutant une chanson. Donc, si je peux moi-même faire pleurer avec ma chanson, émouvoir ou peut-être faire rire, rire, c'est vrai que c'est avec Vito, j'ai fait rire.
0: Ah oui,
2: avec Vito, ouais. Et alors on s'est bien marré avec Mickaël. Bon, enfin voilà ma démarche.
1: Mel,
0: il faut se méfier de ces états d'âme.
1: Moi, je vais la chanter la chanson.
2: C'est
1: aussi,
2: toi,
1: c'est
2: faut pas... que je te parle. J'ai passé ma soirée à boire. Non mais c'est fou. Hein.

0: Mais je suis un héros dans les banlieues, moi je te le dis.
1: C'était marrant cette chanson.
0: Ah, moi je sors. Et moi tous les rappeurs, de toute façon je suis un héros pour tous les rappeurs. Et même génération montante, quand ils me voient, c'est Vito, c'est tout, c'est respect.
2: C'est Vito.
0: Ah oui. Ah ouais, c'est respect. Mais c'est quasiment comme si j'avais, tu sais, des grosses chaînes et tout. Des sourcils coupés, des flingues, etc.
1: Ah ouais, on avait parlé de ça. Moi c'est pour la série H. Ils connaissent pas mes chansons, mais ils connaissent H.
2: H. Donc il y a Benabar de H et Pascal Obispo qui fait Vito, qui sont les invités ce soir de Skyrock. On vous embrasse tous très fort et à bientôt, messieurs.
1: À bientôt, merci.
2: Merci de nous voir.
0: C'est très court.
2: il est 35.
0: Non, mais la fin, je ne l'ai pas vu venir.
1: Alors non,
0: tu l'as vu venir, la fin?
1: On nous chasse.
0: Ah ouais, non, mais
1: d'habitude,
0: pas vu,
1: les gens, ils restent beaucoup plus longtemps, mais nous, comme on a été chiants et cons.
0: Non, pas du tout.
1: Vous avez eu
2: 5 minutes de rap parce que vous êtes mignons et que vous êtes deux.
0: Fini avec une fin positive. J'aimerais bien écouter ta chanson, s'il te plaît.
1: Ah oui.
2: Allez, Benabar.

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4: Alors, on peut passer une petite demi-heure ensemble, Didier Varro. Oui. C'est toujours un bonheur.
5: Merci de me recevoir.
4: Ah, mais alors, avec joie, parce que vous sortez donc jeudi prochain la chanson française, un peu, beaucoup, passionnément, aux éditions Le Robert. En fait, ils ont cette collection qui s'appelle Un peu, beaucoup, passionnément, qui s'essaye de décliner dans plein de thèmes. Et vous, évidemment, votre thème, c'est la chanson française. Vous mettre du Sanson, c'est vous attendrir le cœur.
6: Mais comme l'imagine, il y a
4: double dose. Que journaliste, qu'animateur, mais aussi dans les maisons de disques, vous avez toujours travaillé autour de la musique, Didier Varro. Est-ce que vous aimez la chanson française ou est-ce que vous aimez, comme Véronique Sanson dans cette chanson, les musiciens ?
5: C'est une bonne question parce que je crois quand même que j'aime avant tout la chanson française. Parce que la chanson française, c'est difficile à définir,
4: ah oui.
5: Mais c'est une musique et un texte. Alors les musiciens accompagnent, portent cette émotion, cette intention primitive, mais c'est vrai que moi je suis en plus particulièrement touché par les auteurs. Donc ouais. Voilà, je pense que j'aime les musiciens parce que c'est eux qui sont au service de la chanson française, mais vraiment c'est le cœur de ma passion.
4: Alors au tout début du livre, moi j'aime toujours voir à qui les auteurs dédient leurs ouvrages. À mes parents adorés, à Antoine Nombrini, l'amour de ma vie, à Véronique Sanson, à qui je dois cet amour intact et passionné pour la chanson. C'est pas une pause, donc vous avez écrit sur elle, vous avez raconté beaucoup de choses sur elle, vous l'avez interviewée, vous l'avez filmée, vous êtes auteur de documentaires autour de Véronique Sanson, et je pense que votre aventure avec elle n'est pas terminée. À quel point elle est déterminante dans votre parcours qui finalement amène à ce livre, La chanson française?
5: J'ai voulu lui dédier ce livre, qu'elle ne lira pas, sûrement. Mais parce que c'était important pour moi de rappeler qu'il y a eu un avant et un après Véronique Sanson dans mon existence. Et probablement que l'homme que je suis, comme vous l'avez un peu décrit, c'est-à-dire à la fois à la radio, mais parfois derrière les artistes lorsque je travaillais en maison de disques ou programmateur de festival, mon parcours et mes choix éditoriaux, musicaux, n'auraient pas été les mêmes si en 72 l'album de Véronique Sanson n'était pas entré dans mes oreilles. Je pense que j'avais une culture musicale très radiophonique avant 1972, puisque j'écoutais enfant beaucoup la radio, je zappais d'une radio à une autre, mais je n'avais pas encore compris, saisi ce que pouvait être l'exigence artistique quand Véronique Sanson est arrivée. D'ailleurs, c'est marrant parce que je suis pas le seul. Hein. Oui. Françoise Hardy raconte toujours que le jour où cet album Amoureuse est arrivé, elle s'est dit bon ben là, on est au chômage quoi. Les chanteuses des années 60, on est complètement dépassées. Voilà ce qu'il faut faire aujourd'hui pour à la fois faire une chanson populaire,
4: oui,
5: mais exigeante.
4: C'est
5: ça. Et voilà, à partir de là, c'est vrai que mes goûts musicaux se sont orientés vers ce qu'on a appelé la nouvelle chanson française et que les Alain Souchon, Laurent Voulzy, Yves Simon, William Scheller, Catherine Nara, enfin tous ceux qui ont construit cette belle autoroute dans les années 70 de la chanson française, on fait partie de ce que je suis aujourd'hui. Peut-être que sinon je serais resté avec Claude François, avec Sheila, Dalida.
4: C'est vrai.
5: Et ce qui fait.
4: Et on aurait monté une revue des Claudettes. Allez savoir. Vous feriez Clo-Clo, moi je danserais derrière.
5: Mais en revanche, ce qui est intéressant, c'est que je ne renie pas ses premières amours.
4: Ah non.
5: Et que je les fais aimablement cohabiter avec évidemment ces artistes qui sont issus des années 70 et ceux qui sont aujourd'hui les artistes d'aujourd'hui, les Juliette Armanet, les Clara Luciani, les Eddy de Préto, les A.O. Oui. de Sagazan. Ce sont des filles spirituelles de Véronique Sanson pour moi, même si elles n'ont pas stylistiquement des choses très très communes.
4: Alors ce livre, ce beau livre qui sort donc aux éditions Le Robert, jeudi prochain, la chanson française un peu beaucoup passionnément, Didier Varro part d'une idée, ça fait des années qu'on vous demande de faire des bouquins sur la chanson française,
5: je confirme.
4: Années que vous dites bah non, je sais pas, l'axe, etc. Et là en fait vous avez trouvé l'idée, la bonne idée, hein, je me permets de vous le dire parce que je trouve que c'est dément, vous avez choisi 21 moments, pas pour nous raconter 21 anecdotes, parce que là bah, ça serait une énième collection d'anecdotes, non, 21 moments qui vont vous permettre de tirer à chaque fois un fil, un thème, et finalement de faire un tour complet de la chanson française de Charles Trenet à Booba. C'est quand même assez dingue. Et pour ce faire, vous avez eu un dialogue constant avec quelqu'un qui s'appelle Martin Soudan. Qui est-il ?
5: C'est un jeune auteur de cinéma. Et il a eu une importance phénoménale, comme vous le disiez, des livres sur la chanson française, on me l'a proposé. J'ai souvent dit non pour les raisons que vous avez exposées. Et là, j'ai d'abord, dans un premier temps, j'ai dit non parce que j'ai dit j'ai un peu un travail à plein temps.
4: Il n'a pas le temps.
5: À Radio France, oui. Et donc je peux pas. Et puis quand j'ai déroulé quand même cette idée en disant si un jour j'ai le temps, voilà comment je pourrais aborder le sujet, ils m'ont dit mais non, mais il faut le faire maintenant. Et j'ai dit bah alors trouvez-moi un partenaire pour travailler. Je n'ai jamais fait ça. C'est-à-dire j'ai toujours écrit mes livres. Donc là, c'est un travail de collaboration, c'est un ping-pong plumitif. Et ce qui m'a intéressé chez cette personne, ce jeune auteur de cinéma, c'est qu'il est aussi construit sur la consommation entre guillemets des séries, de choses plutôt cinématographiques ou plutôt télévisuelles, mais séquencées. Et donc, il m'a vraiment aidé et porté à trouver la vraie dramaturgie à l'intérieur de ces 21 chapitres. Donc, c'était important. Et puis, en fait, c'est vachement bien de travailler accompagné.
4: Ouais.
5: Moi, j'adore ça.
4: Ouais.
5: Et donc, c'était un petit rituel pendant plus de 6 mois de se retrouver, de s'enfermer, de fermer les portables. Et il m'écoutait. Et parfois, il me relançait. Et puis après, de toute cette matière première, il en faisait un scénario qui était presque un scénario de série, effectivement.
4: Alors, ouais, une série où même carrément, moi j'étais dans un film en lisant le premier chapitre qui se passe le 17 juillet 2004 à La Rochelle, au Francofolie. C'est les dernières franco de Jean-Louis Foulquier. Vous le vivez de l'intérieur, vous le racontez divinement. Sanson est là, tiens, comme
5: tiens
4: c'est
5: donc.
4: Incroyable. Je ne vais pas dévoiler les anecdotes du livre parce que c'est pas le but du jeu. C'est pas un bouquin à anecdotes, mais c'est un bouquin dans lequel vous allez apprendre plein d'histoires géniales et notamment en coulisses, que s'est-il passé ce soir là pour faire des adieux à Jean-Louis Foulquier. Juste dire quand même que vous êtes gonflé parce que vous démarrez votre livre, votre déclaration d'amour à la chanson française avec une petite baffe que vous vous êtes prise parce qu'en fait vous étiez censé être le successeur de Jean-Louis Foulquier à la tête des Franco et en fait bah, ce soir-là...
5: J'ai compris que je ne le serais pas.
4: Vous avez compris que vous ne le seriez pas. Donc vous démarrez par un, j'allais pas dire un échec, mais une déconvenue.
5: Une déconvenue, ou ouais. Ouais, même peut-être un échec, en tout cas une énorme déception.
4: Déception, ouais.
5: Voilà. Et qu'il a fallu digérer, il m'a fallu du temps. Mais la vie professionnelle, c'est ça, hein, c'est pas, on n'est pas toujours au sommet de l'Everest. Hein, il y a des moments un peu compliqués. Et moi, Dieu sait que j'en ai eu, des moments compliqués. Il y a plein de gens qui disent, ah bon, mais ça a toujours roulé pour toi. Eh bien non. Et c'était aussi... peut-être l'occasion de commencer par quelque chose qui intimement signifiait beaucoup de choses pour moi, mais aussi qui, avec le recul, raconte autre chose que je n'avais pas perçu le soir où j'ai vécu tout ça, ou même dans les mois qui ont suivi. Et en fait, je me suis aperçu que ce soir-là se jouait la fin d'un monde. On était en train de tourner une page et que le monde de la chanson française ne serait plus jamais le même après le départ de Jean-Louis Foulquier.
4: Et vous nous dévoilez quelle était sa chanson préférée. Alors je vous propose qu'on l'écoute ensemble. C'est Henri Salvador.

0: la chanson d'Henri Salvador, Syracuse, qui est évoquée dans le beau livre que sort Didier Varro la semaine prochaine, jeudi prochain très exactement, la chanson française, un peu, beaucoup, passionnément, aux éditions Le Robert. Alors on le disait, mon cher Didier, 21 dates, 21 événements qui vont ensuite vous permettre de tirer le fil d'un thème, voire même parfois plusieurs thèmes dans le même chapitre, parce qu'en fait il y a énormément à dire sur la chanson française. Exemple, le 10 août 1963, Charles Trenet sort de prison.
1: C'est un jardin extraordinaire. Il y a des canards qui parlent anglais. Je leur donne du pain, ils remuent leur derrière en disant thank you very much, monsieur Trenet.
0: Et c'est le prétexte, évidemment, à parler de la chanson française qui sort du placard, la chanson homosexuelle, qui est au départ par allusion, comme des jardins extraordinaires.
2: Ouais. Et encore, il y a des gens qui contestent cette version que Charles Trenet, qui était quand même un poète surréaliste, ouais. il prend une métaphore, une allégorie, puis derrière, ça lui permet d'ouvrir l'imaginaire avec des. Moi, j'adore les chansons qui ont plusieurs lectures, quoi. Et donc, ça, le jardin, il est extraordinaire. Ça peut être le jardin des Tuileries où les garçons se draguaient allègrement dans les années 50, 60, 70, 80. Maintenant, je crois que c'est terminé. Ouais. C'était des lieux de rencontre, les jardins publics pour les homosexuels, parce que l'homosexualité était pénalisée, se vivait clandestinement, plutôt la nuit, et dans des endroits qui étaient à peu près tranquilles la nuit, quoi. Mais du coup, quand on écoute la chanson de Charles Trenet, et qu'on voit finalement une version presque Walt Disney de ces lieux clandestins, c'est génial, c'est réjouissant même.
0: Et donc vous parlez de Trenet et de sa sortie de prison le 10 août 1963.
2: Parce qu'il y a des gens qui... Mais non, mais Charles Trenet n'a jamais fait de prison. Si, il a fait quelques mois de prison, puisqu'il avait été dénoncé par quelqu'un de son entourage, en disant que dans sa maison, près d'Aix en Provence, qui faisait des soirées coquines avec des jeunes garçons qui avaient tous entre 18 et 20 ans. À l'époque, la majorité sexuelle pour les homosexuels était à 21 ans.
0: Pas pour donc, les hétéros.
2: Voilà, ouais. C'était 15 ans. Ouais. Et donc, c'est Robert Badinter, d'ailleurs, qui a mis fin à cette pénalisation de l'homosexualité. Et du coup, prison. Voilà, il était condamné. Et puis, il en est sorti à l'air libre, en pleine journée. Il n'a pas voulu sortir de manière clandestine. Et il n'a jamais fait son coming out après. Mais il a continué à brandir avec beaucoup d'humour et cette dose de surréalisme permanent en disant « je suis gay », mais G-A-I, hein, ouais. Pas G-A-Y. Mais voilà, c'était une manière aussi de... C'est un homme d'une autre époque, mais qui a ouvert, mine de rien, une histoire de la chanson qui est sortie du placard progressivement entre la fin des années 50 et aujourd'hui, on a beaucoup d'artistes qui enfin revendiquent à ciel ouvert leur homosexualité, leur statut queer, comme on dit, et c'est tant mieux.
0: Bonsoir Marguerite. Et moi, je...

0: le coup, ce chapitre, je l'ai trouvé extrêmement réjouissant. On va pas se mentir, c'est pas le cas de tous, parce que la chanson française n'a pas forcément fait le chemin dont on rêvait.
1: Ouais.
0: Mais en ce qui concerne ça, l'acceptation, la revendication de qui on est, et dans la joie, alors parfois dans la douleur, dans des chansons d'Eddie de Préto, par exemple, mais là, dans la chanson de Marguerite, on se dit, le monde, la société,
1: bouge.
0: La chanson, tout le monde est allé dans le bon sens.
1: Ouais, ouais, ça bouge avec le sourire.
0: Oui, hein.
1: Et même si, encore une fois, sur les réseaux sociaux, ces prises de position, parfois joyeuses et parfois un peu plus dramatiques, sont en réponse. Il y a beaucoup de harcèlement, de cyberharcèlement.
0: Et il y a de la haine.
1: Oshi en est une des victimes, mais Eddie de Préto, Bilal Hassani, enfin, tous ont vécu ça. Mais en même temps, il faut quand même se réjouir de cette poussée. Et aujourd'hui, il y a beaucoup de filles qui revendiquent leur queer attitude.
0: Oui, vous parlez d'Angèle, vous parlez de Pomme, enfin voilà, c'est un chapitre qui est très très chouette et qui s'appelle donc joliment La chanson française
1: oui,
0: sort du placard.
1: Avec cette petite anecdote pour le coup que je vais délivrer.
0: Allez,
1: vous êtes
0: anecdote,
1: la première à parler
0: anecdote.
1: Du livre. Et on finit avec Marguerite, effectivement, qui va sur le plateau de C'est à vous. Vous pouvez la raconter si
0: allez-y,
1: vous voulez.
0: Allez-y, allez-y. Non,
1: et Anne-Elisabeth Lemoine qui la reçoit, qui lui dit, c'est quoi votre film culte, comédie musicale, puisque Marguerite disait qu'elle adorait les comédies musicales. Elle dit, c'est La La Land. Et Anne-Elisabeth, spontanément et joyeusement, dit, oui, à cause de Ryan.
0: Non,
1: à cause de...
0: Je ne sais plus comment elle s'appelle. Emma Stone.
1: Oui.
0: Ah, trop mignon.
1: Et c'est trop mignon, parce que ça raconte aussi assez bien, à la fois la chanson de Marguerite, mais assez bien encore le petit travail qu'il va falloir faire pour arriver à l'acceptation totale.
0: Ça me fait penser à la question de Michel Denisot à Catherine Lara dans Mon Zénith à moi. Qu'est-ce que vous regardez en premier chez un homme ?
1: Sa femme.
0: Génial. Donc voilà, ça c'est le côté réjouissant. J'ai trouvé un autre chapitre extrêmement réjouissant. La date que vous avez retenue pour en parler, c'est novembre 1994, quand MC Solar reçoit un prix à la SACEM pour ses talents d'auteur.

0: 1994, c'est vos années maison de disque.
1: Oui, je travaille chez Polydor, à la direction artistique. On appelait ça la direction de la production à l'époque, voilà.
0: Et vous voyez débarquer les rappeurs.
1: Ouais, je vois débarquer MC Solar, qui avait été signé avant que je n'arrive en 91, et qui avait sorti un seul 45 tours, qui était Bouge de là, qui avait très bien fonctionné, mais qui avait eu une sorte de faux plat dans un deuxième temps. Donc la maison de disque
0: était,
1: on se disait, qu'est-ce que ça va donner? Est-ce que c'est une chanson ou un style musical qui pourra concerner le grand public? Donc MC Solar, lui, a eu droit à enregistrer un album, mais il y avait quand même beaucoup de questionnements autour de cette musique.
0: Ouais, mais vous racontez dans le livre qu'en fait l'idée c'était que MC Solar aille faire les mêmes plateaux télé, les mêmes événements, les mêmes interviews que les chanteurs, que Vanessa Paradis par exemple, prenons son exemple.
1: Exactement.
0: Et que
1: lui était OK.
0: Lui, il était OK pour
1: donc
0: jouer.
1: Donc ça, c'était déjà une première victoire. Et en fait, ça s'est extrêmement bien passé. C'est-à-dire que la cohabitation était joyeuse, oui. Et beaucoup d'artistes exprimaient aussi leur grande admiration pour la plume de MC Solar, que ce soit Cabrel, Michel Berger, qui m'avait sollicité
0: chanson.
1: pour inviter MC Solar dans un show qui était entièrement consacré à l'album de duo entre France et Michel. Donc voilà, il était Juliette Gréco, Aznavour, tout le monde appelait Polydor pour essayer de rencontrer MC Solar, ce nouveau prodige de la plume. Et c'était génial.
0: 30 ans plus tard, le rap, on dit que c'est la nouvelle variété française, les plus gros vendeurs de disques, alors même si on ne vend plus vraiment de disques physiques, les plus gros streamers, en tout cas, sont les rappeurs, les tournées sont complètes, certains font le Stade de France, comme Booba. Ça vous inspire quoi, vous, l'amoureux de la chanson française?
1: Et pour moi, c'est une chanson. C'est un style de chanson et c'est réjouissant, ça a fait bouger les lignes, ça a donné aussi à toute une jeune génération qui aurait pu être tentée par écouter uniquement de la musique anglo-saxonne après l'arrivée des années 80, après la culture MTV, après la culture du clip avec l'explosion de Michael Jackson, Madonna, Prince et consorts. Donc tout d'un coup, il y a un rap français qui arrive, qui prend cette place-là un peu, et qui permet à des générations successives de s'éduquer à la langue française, d'aller voir un peu dans les dicots ce que signifie telle rime, et ça c'est génial. Mais ce que raconte aussi ce chapitre, c'est un peu comme pour finalement la chanson qui sort du placard, c'est que le combat n'est jamais gagné. Effectivement, en 94, quand Solar reçoit le prix Raoul Breton, qui est quand même un prix de la SACEM, très honorifique, et qui s'inscrit dans une lignée de grands auteurs comme Aznavour, Charles Trenet et autres. Tout d'un coup, Pierre Delanoë, qui est le président d'honneur de la SACEM, lui, il est pas d'accord. Et il dit, le rap, c'est pas de la musique, c'est pas de la chanson. Donc, vous voyez, j'ai été un acteur de ce conflit dans cette institution de la SACEM. Et je suis allé recevoir le prix à la place de Solar, qui était en tournée ce jour-là. Et il a fallu que je réponde avec un peu une punchline empruntée à Solar pour lui dire peut-être qu'il vaut mieux, avant il y avait des vols de mobilettes, maintenant il y a des vols de dico, c'est quand même toujours ça de gagner.
0: Didier Varro, la chanson française un peu, beaucoup, passionnément, aux éditions Le Robert. Il y raconte 60 ans d'émotion avec les plus grands artistes, les plus grandes chanteuses, autrices, compositrices. C'est un bonheur. 21 dates donc. Je ne vous dis pas ce qui se cache derrière celle du 12 avril 2000. Mais juste, ne ratez pas ce chapitre.

0: déclaration.
1: Qu'est-ce que j'aime cette chanson.
0: Elle est sublime. Ah, hein.
1: Ouais. 1974.
0: Oh, j'aime bien. Il connaît toutes les dates par cœur. Je suis sûre que même si je gratte un peu, Didier Varro vous dira le nom du studio où ça a été enregistré, l'ingénieur du son, ce genre de choses. Alors, ceci dit, je tiens à dire que dans cette chanson française, un peu beaucoup passionnément, on n'a pas comme ça un empilement de dates. Non.
1: C'est pas une encyclopédie.
0: C'est très raconté.
1: C'est pas une encyclopédie ni un dictionnaire. Pourtant, c'est chez Le Robert. Donc, voilà, c'est un peu étonnant. Non.
0: Vous nous racontez des histoires.
1: Oui,
0: quoi.
1: Voilà, c'est ce que j'ai toujours aimé faire.
0: Ce
1: soir,
0: vous faites super bien.
1: À la radio, dans une programmation de festival, j'essaye de raconter une histoire. Quand j'étais en maison de disques, je disais aux artistes, il faut que ton album raconte une histoire. C'est important. Des gens qui n'ont pas d'univers ou qui n'ont pas d'histoire n'embarquent pas. Sur un one shot, mais pas sur la longueur.
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1: Ma femme était enceinte il y a quelques années, on attendait un petit garçon, on voulait l'appeler Marcel. Et j'étais au théâtre de Paris, je faisais un concert, je dis à Jean-Louis, écoute, je vais faire découvrir une chanson qui s'appelle Marcel aux gens, j'aimerais que tu viennes. Voilà, il m'avait fait le plaisir de débarquer en scout. Il avait pris la gratte et depuis là, il a mis le feu. Quel bonhomme, quel monsieur.

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2: Bonjour la France, j'espère que tu vas bien la France, que tu as passé un bon week-end. C'est une nouvelle semaine, tu te sens comment Éric Bastien ?
3: Toujours très en forme pour ces derniers jours pour la gagne.
2: Oui, bien sûr.
3: Bonjour.
2: Alors cette semaine, mes petits bouchons, c'est pas n'importe quoi qu'on vous offre.
3: C'est vrai.
2: Oh bah oui, c'est un peu comme si vos vacances commençaient maintenant. Parce que figurez-vous que vendredi pour la finale, le premier prix, c'est une semaine... Enfin non, c'est pas une semaine. C'est un séjour.
3: Ah oui.
2: Un bel embras. Mais attention, un séjour bel embras dans les clubs bel embras de 2000 euros.
3: Combien ?
2: 2000 euros.
3: Ah ouais.
2: Et oui, c'est, alors je vous explique. Hein, bel embras, c'est le numéro un des clubs de vacances. Ça a été élu destination préférée des familles en 2025. Donc évidemment, il y a des destinations incroyables. Il y a des clubs enfants. Bah, tout le monde vit ses plus belles vacances. Hein. Les grands comme les petits. Donc ça, 2000 euros d'achat pour bel embras, je trouve que c'est...
3: Oui, ça fait une bonne semaine de vacances, à peu près.
2: C'est magnifique.
3: Ah oui.
2: Voilà, moi je trouve que franchement, votre radio ici... ça met les petits plats dans les grands, hein. Alors si on ne gagne pas ça, on gagne quoi, mon petit bouchon?
3: Ça s'arrose, hein, autour d'un bon café.
2: Ah bah oui.
3: Je pense qu'une nouvelle comme ça à 2000 euros, on peut pas laisser passer ça.
2: Non,
3: on va demander à Joe Malango d'y ajouter sa célèbre machine à café. 32 dosettes, 6 verres en verre. Ce sont les dernières machines à gagner au cœur de cet été sur ici.
2: Profitez-en. Oh là là,
3: vous allez la regretter, la machine.
2: Allez, on accueille tout de suite nos deux candidats du jour. Candidats, bah bien sûr, je démarre bien la semaine, moi. Allez, Lionel et Alexandra. Bonjour les amis.
3: Bonjour.
4: Bonjour.
5: Bonjour.
2: Alors, Lionel, tu joues avec ici Gascogne.
5: Oui.
2: Oui.
3: Oui.
2: Tu as 53 ans. Alors, on dit Benke ou on dit Banke ?
5: Benke.
2: Eh, Benke.
5: Avec l'accent du sud-ouest.
2: Et on dit Benke. Alors, Benke, c'est comment ça s'appelle les habitants de Benke ?
5: Les Benketois et les Benketoises.
2: Tu es un petit Benketois.
3: C'est pas les Benkeballs.
2: Et voilà. Alors.
5: C'est pas les Benkeballs.
2: Non, c'est pas les Benkeballs.
3: Voilà, voilà, voilà.
2: Ça démarre très fort, on est
3: oui,
2: lundi, il est en pleine forme de la vanne de merde. Alors attention, parce que Lionel n'est pas marié à n'importe qui. Il est marié à une femme qui a le plus beau prénom du monde. Tu es marié à Valérie.
5: C'est exact.
2: Et voilà, c'est tout. Voilà. Et avec Valérie, tu as deux garçons. Quel âge ils ont, tes garçons ?
5: Florian, 27 ans, et Théo, 25.
2: Hop, hop, hop, hop. Ils font quoi dans la vie ?
5: Florian va rentrer en école notariale.
2: Mmh.
5: Et Théo est.
3: Ah oui.
5: Travaille dans la vie militaire, pardon, excusez-moi, le stress.
2: Non, du tout.
5: Contrôleur aérien, pardon.
2: Ah, un petit notaire, c'est bien d'avoir un notaire dans sa famille. Moi, je trouve que c'est bien.
3: Un contrôleur aérien, c'est bien aussi pour savoir le couloir, où est la chambre.
2: Oui, bien sûr. Voilà. Alors, tu as un chien qui s'appelle Mink. C'est quoi comme modèle de chien ?
5: C'est un setter irlandais. C'est un chien de chasse.
2: Mais j'adore, j'en ai eu un, il s'appelait Ulysse, c'est mes chiens préférés, ils sont trop mignons, je les adore. Et alors, attention, il a des centaines de poulets.
5: Oui, des centaines ou des milliers.
2: Et voilà, parce que c'est ton métier, tu cultives du maïs et tu fais de l'élevage de poulets et de chapons.
5: C'est bien ça.
2: Oh là là là là, les bons chapons là. On adore.
5: Alors, pour les fêtes.
2: Oui, bah attends, laisse-nous passer l'été, s'il te plaît.
3: Summer body, hein. Attention.
5: Pour que vous mangez du chapon pour les fêtes, et on va commencer à l'élever bientôt.
2: Ah bah oui, ça c'est sûr que toi, t'es obligé de travailler en amont pour que nous, on se régale à Noël. Ça, c'est une certitude.
5: Exactement.
2: Alors, évidemment, ton surnom, sans surprise, comme tous les Lionels, on t'appelle Yo-Yo.
5: C'est bien ça.
2: Et voilà, et voilà. Ça, et alors, Valérie, ça m'intéresse, comment c'est son surnom ?
5: Valou, ou alors on l'appelle Petit Bou.
2: Ah bah Valou, comme moi, Valou, c'est bien. Bah c'est, voilà. Eh bah voilà, magnifique. Bon, mon petit Yo-Yo, on va tout de suite marquer un point, histoire de dire que tu vas, dès le premier jour de cette première semaine, eh bah tu vas gagner tout de suite. Alors écoute bien, c'est une question vraie ou faux. T'auras 5 secondes pour me dire vrai ou faux quand je te le dirai. Alors écoute bien. Je t'emmène aux Seychelles. Ah là là, les Seychelles, le soleil, tout ça, on est bien. Alors, figure-toi qu'il fut un temps, quand tu partais aux Seychelles, tu partais en France. Est-ce que c'est vrai ou faux que quand on partait aux Seychelles il y a quelque temps, on partait en France ? Vrai ou faux, top chrono ?
5: Je dirais faux.
2: Et non, c'était vrai. Et oui, parce que c'est l'explorateur français en 1756, Nicolas Morfey, qui a pris possession des Seychelles et s'est resté jusqu'en 1814 français. Voilà.
3: Alexandra est avec nous ce lundi. Alexandra qui habite dans les Deux-Sèvres avec Ici Poitou à Saint-Jacques-de-Thouars. C'est bien ça, Alexandra?
4: Oui, bonjour tout le monde.
3: Bonjour.
2: Hello.
3: T'as passé un bon week-end, tout va bien?
4: Ouais, super.
3: Ok. Bah, c'est avec Laurent. Ça fait un petit moment que t'es avec Laurent?
4: Oui, ça fait un petit moment que je suis avec Laurent.
3: Ah, mais c'est-à-dire, c'est quoi un petit moment avec Laurent?
4: Un petit temps.
3: Ah oui, non, voilà, c'est plus. Ah, que...
2: C'est un long moment, là.
3: Ah oui, non, c'est un long moment, mais pas de mariage, pas de. Vous êtes resté au stade du Pax.
4: Voilà, c'est ça.
3: Ok. Deux enfants, Valentin et Fanny. Quel âge ont monsieur et madame?
4: Valentin a 21 ans. D'accord. Et Fanny, 17 ans.
3: Fanny, 17 ans, elle fait quoi, Fanny, l'année prochaine? Elle passe en quoi?
4: En terminale.
3: Terminale, ouais, et l'année du bac, là. Et Valentin, il est déjà en fac, il est où, il fait autre chose, je sais pas.
4: Bien, Valentin va rentrer en école d'ingénieur à La Rochelle.
3: Ah oui, ah oui, bien, belle réussite.
2: Il va à l'école de La Rochelle, très belle école.
3: Bah, La Rochelle, magnifique. Un petit chat
4: oui,
3: qui s'appelle...
4: Ouais.
3: Petit chat qui s'appelle Pixel, ok, sympa. Et puis notre Alex qui est... Eh ben, qui est en vacances, Alex, vous savez pourquoi? Allez. Eh, prof.
2: Eh, voilà.
3: Eh, prof, donc là, elle est en vacances, Alexandra.
4: Eh oui, c'est la première journée, ça fait du bien.
3: Ça y est, ça s'est terminé vendredi, là, il y a quelques jours. T'es prof des écoles en grande section et CP. Alors, je savais pas qu'on pouvait faire à la fois maternelle et CP, du coup. On peut faire les deux dans la même école?
4: Ah bah oui, c'est possible.
3: Ok. Oh, bon, moi, il y avait la maternelle, puis ensuite, il y a une autre école, l'école primaire, donc...
2: Enfin, on dit toujours que les profs sont en vacances, mais elles préparent sa rentrée, hein, quand même.
3: Bien sûr, enfin là, on est quand même... Ça va, quand même.
2: Oui, mais...
3: Non, mais ça va, quand même.
2: Ils n'ont pas 2 mois de vacances, les profs, faut arrêter avec ça.
3: Non, bah quand même, si, un peu. C'est quand la reprise? 24 août ou 1er septembre, non?
2: Oui, mais elle prépare sa rentrée, elle a plein de choses à faire.
3: Oui, voilà. Mais ils ont des vacances, quand même. Alexandra. Peut-être 2000 euros pour des vacances supplémentaires avec un séjour bel en bras. On joue tout de suite avec un premier point qui est à remporter avec un extrait.
2: Oh my god. Ah. Bah, il manquait plus que ça, tiens.
3: Ah là là. Oh là là. Ah, ça donne envie de manger une choucroute.
2: Aïe, aïe, aïe.
3: L'Allemagne a interdit un certain fromage trop odorant dans les trains longue distance pour éviter en fait des conflits entre voyageurs. Est-ce que selon toi, c'est vrai ou faux? Top chrono, 5 secondes.
4: Je pense que c'est vrai.
3: Parce que c'est vrai?
4: Ouais.
3: Non, c'est faux, figure-toi. En revanche, certains réseaux ferroviaires déconseillent les repas très odorants pour éviter les tensions entre voyageurs, parce que, effectivement, ça existe, on a déjà vu ce genre de choses, il n'y a pas toujours des relations diplomates dans le train.
2: Bah,
3: pas de point.
2: C'est avec les gens qui ouvrent du fromage qui pue ou des œufs durs, c'est pas terrible. Bon, bah, ça fait 0-0, la tête à Toto. Hein. Mmh. Et là, tout de suite, hop, hop, hop. Alors là, back to the, hein, to the past, on va partir sans contrefaçon, je suis un garçon.
3: Exactement, c'est les années 90.
2: Avec 89 pour être, ou 88 d'ailleurs.
3: Oui, 88
2: oui.
3: Années 90.
2: Allez, donc. Mylène Farmer, sans contrefaçon, vous écoutez ici, on vous aime.

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2: Alors, nous sommes avec Lionel et Alexandra qui n'ont pas de points, mais bon, on a tellement de questions, tout le monde va monter dans les points. Alors, il paraît que tu as fait du rugby pendant 25 ans.
3: Oui, c'est bien ça.
2: Oh la vache! Et alors, t'étais quoi au rugby? C'était quoi ton rôle?
3: Numéro 9 ou numéro 15, demi de mêlée ou arrière.
2: Hop, hop, hop. Et alors, t'as préféré quoi? Demi de mêlée ou l'autre?
3: Demi de mêlée parce que j'aime bien parler et il faut bien commander, donc ça m'allait très bien.
2: Ah, ça t'allait très bien. Alors, t'as même été entraîneur pendant un an?
3: Oui, oui, juste un an, ça suffit.
2: Ça suffit.
3: Fin de carrière, voilà.
2: Ça t'a pas trop plu, entraîneur, c'était pas...
3: C'est pas que ça m'a plu, mais j'ai fait joueur-entraîneur et j'aurais dû faire ou l'un ou l'autre, mais pas les deux en même temps.
2: Ah oui,
3: parce qu'après, on n'est pas forcément crédible, on va dire, voilà.
2: Ah là, d'accord, ok. Alors, tu n'es pas bricoleur, mais bon, t'aimes bien aider, hein, t'es quand même plein de bonne volonté, on est d'accord?
3: J'essaye.
2: Mais par contre, attention, tu adores faire le jardin avec tes parents. Ils ont un potager. Il y a quoi dans ce petit potager?
3: Oh, des classiques, des tomates, des pinanes, des concombres, des courgettes, des salades, et voilà.
2: Bah, dis donc, c'est
3: pour
2: déjà pas mal.
3: Pour pouvoir se nourrir durant l'été et début d'automne.
2: Eh oui, mais c'est pas mal. J'aime bien, moi, l'idée. Mais alors, tu cuisines bof, hein, tu laisses plutôt Valérie.
3: Non,
2: hein.
3: Bon. Ouais. Oui, c'est bien ça. Moi, je fais le barbecue, c'est déjà pas mal.
2: Bah, en général, c'est ça. Les mecs, ils adorent faire le barbecue.
3: Voilà, le barbecue.
2: Eh oui, les grillades. Mais tu fais quand même du petit confit de canard frites. T'aimes bien?
3: Mais disons que c'est un plat typique de la région, voilà.
2: Ah bah ça, c'est
3: le canard gras.
2: Mais sinon, bon, c'est Valérie, hein, c'est Valou qui s'y colle, parce que voilà.
3: C'est bien ça.
0: Oh, mange bien dans les Landes. Ça,
2: ah bah oui, ça on mange bien, ouais. On mange bien dans les Landes, ça c'est une certitude. Quand t'étais petit, tu faisais collection des albums Panini avec les joueurs de foot. Oui. T'en as eu combien des albums?
3: Tous les ans j'en avais un et c'était à l'école. Voilà, on s'échangeait les images et pour essayer de le remplir au plus vite.
2: Eh ben génial. Moi j'en ai eu aussi, figure-toi. Bon alors, là c'est pas les albums Panini que je voudrais que tu collectionnes, c'est les points. Écoute bien la deuxième question, vrai ou faux. Une mairie française envisage de donner une aide de 120 euros pour aider les habitants qui souffrent de ronflements.
0: Oh, c'est horrible ça.
2: Ah oui. Pour acheter un appareil anti-ronflement. Alors, est-ce que c'est vrai qu'une mairie envisage de donner 120 euros pour aider les gens qui souffrent de ronflements sévères à acheter un appareil anti-ronflement, vrai ou faux? Top chrono.
3: Je pense que c'est encore faux.
2: Oui, mais là, tu as raison, parce que évidemment que aucune mairie ne subventionne les ronfleurs. D'abord parce que 80% des gens sont des ronfleurs, hein, donc voilà. Bon, eh ben écoute, c'est très bien, premier point pour toi.
0: Alexandra est avec nous, elle est à Saint-Jacques-de-Thouars, elle est professeure des écoles. Elle avait deux rêves dans la vie, Alexandra, c'était être maîtresse et avoir un chat. Eh ben, t'as réalisé tous tes rêves, Alexandra.
4: Voilà, mission
2: accomplie. Ben, c'est pas mal déjà.
0: Ben oui, bon, j'espère que t'as d'autres rêves quand même maintenant. Ah, on t'entend pas très bien, Alexandra.
4: Et toi, j'aimerais faire des grands concerts, voir
0: des
4: stars américaines, oui. Voilà, ça j'aimerais bien.
0: Qui ça, par exemple? Qu'est-ce que t'aimerais aller voir quoi comme concert?
4: Pourquoi pas Taylor Swift, The Weeknd.
0: Ok.
4: Voilà.
0: Quand on essaye de creuser un petit peu, de savoir des choses sur toi, on se rend compte que t'es pas très sport, Alexandra.
4: Le quoi? Le?
0: Oui, voilà. Quand même, toi qui a les élèves là, ils te font courir dans les escaliers, dans le sous-préau, je sais pas, dans la cour. Le sport, non, toi t'es pas sport du tout.
4: Non, mais moi j'entraîne les autres et puis j'emmène mes enfants au sport. Oui, j'ai emmené mes enfants.
0: Tu les regardes faire, mais
2: c'est déjà pas mal. Hein.
0: Bon, tu marches de temps en temps avec les copines. Hein. Il y a des petites randos de temps en temps, si j'ai bien compris. Tu peux.
4: C'est ça, oui. Ouais. On se fait des petites randos de temps en temps.
0: Alors, dans le dossier que j'ai, hein, c'est toujours, ça commence par pas, donc pas de sport, mais pas de bricolage non plus.
4: Après, j'aide beaucoup mon conjoint
0: Laurent.
4: Quand on fait du gros bricolage. Ouais, j'aide beaucoup Laurent.
0: Un petit peu quand même.
2: Bah, c'est déjà pas mal. Ouais. Bah, c'est déjà pas mal.
0: Et alors, ça va faire plaisir à Valérie. Parce que côté cuisine, paraît-il, tu sais, je sais pas si tu suis cette émission fidèlement, mais c'est un de nos plats préférés. Tu fais les meilleures lasagnes.
2: Lasagnes,
0: ouais. Les lasagnes du monde. Tu nous dis que tes lasagnes sont les meilleures. Vrai de vrai?
4: Alors.
2: Oh yeah!
0: Raconte, c'est quoi ton petit secret pour les lasagnes réussies?
4: Alors, c'est surtout mes enfants qui disent que mes lasagnes sont très très bonnes.
0: Ça, c'est normal, c'est la lasagne de maman.
4: Voilà, c'est la zinc de maman, puis c'est les tomates du jardin avec la sauce faite maison, voilà. Mmh. Et puis,
2: bah ça c'est bon.
4: Voilà.
0: Ça c'est bon, faite maison. Tu fais des tomates farcies, des courgettes, et puis alors côté dessert pour finir, pareil que t'es une as de la crème anglaise. Ça quand même.
4: Ouais.
0: Pâte à choux et tiramisu, bon appétit pour ceux qui ont faim. Voici une nouvelle question, on a faim de points, nous, Alexandra. Allons-y avec ce dessin animé dans les années 70.
5: Voici venir les papa.
0: Barjibu, là.
2: Oh, qu'est-ce que j'aimais, les Barbapapa.
0: Bien sûr.
2: Barbapapa.
0: Alors, non pas de c'est animé, des personnages, mais on va vraiment parler de la Barbapapa. Hein, la Barbapapa qui se mange, quoi.
2: Oui, pas la barbe de ton papa.
0: Oui, on est bien d'accord. La Barbapapa a été inventée par un dentiste, Alexandra. Je l'affirme. Vrai ou faux? 5 secondes top chrono.
4: Ce serait oui.
0: Ça paraît un peu fou, mais il se dit qu'il va faire des affaires en l'inventant. Et t'as raison, car c'est bien un dentiste qui s'est associé à un confiseur pour créer ce bonbon. Un duo qui a présenté donc la Barbapapa pour la première fois, alors ça je ne le savais pas, dans une exposition universelle en 1908. Il était intelligent le dentiste.
2: Bah tiens,
0: Scroc.
2: Allez, ça fait un point pour Lionel, un point pour Alexandra. Et là, vous vous dites, mon Dieu, mais qu'est-ce qu'elle va nous faire écouter celle-ci
0: encore ? Qu'est-ce qu'elle va nous faire écouter ?
2: Eh bien, you are the sunshine of my life.
0: Wow.
2: Oh. Alors, pas la version de Sacha Distel, évidemment, la version de Stevie Wonder. Parce que vous écoutez ici et que ici, vous aime. Et vous êtes tous mes sunshine of my life. À tout de suite, mes petits bouchons.

0: j'adore ça. Stevie Wonder, You Are the Sunshine of My Life.
1: Bien sûr.
0: Un effort.
2: Bien dit quand même.
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0: The Sunshine of My Life.
1: Ouais, bien sûr. Alors, je vous rappelle que nous jouons avec Lionel et Alexandra qui ont un point chacun. Voilà, voilà. Alors, ça va être le quiz musical. Oh. Tu adores la musique, tu aimes la musique, hein, mon petit yo-yo.
4: Oui, moi j'aime bien ça.
1: Voilà.
4: J'aime bien la musique, beaucoup même la musique. J'écoute beaucoup.
1: Et oui, d'ailleurs, t'aimerais déjeuner avec Jean-Jacques Goldman, toi. Envole-toi. Voilà. Et d'ailleurs. T'es un animal, tu voudrais être un oiseau, hein. Donc, allez hop là. Comme l'oiseau. Bah oui. Voilà.
0: Ah oui, ça vit d'air pur et d'eau fraîche. Un oiseau.
1: Un oiseau, ouais, bien sûr. Alors.
0: C'est combien de fois on dit bien sûr dans l'émission?
1: Je ne sais pas, on n'a pas compté. Mon petit Lionel, est-ce que tu es prêt pour ton quiz musical?
0: Bien sûr.
4: Oui, pas de soucis.
1: Alors écoute bien. Il y a ces deux chansons qui vont s'enchaîner. Ce sont deux chanteurs différents. Tu vas devoir me trouver qui sont ces chanteurs. Écoute bien, c'est parti.
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1: Oh my God. Alors, qui sont ces deux chanteurs? Top chrono, 10 secondes.
4: Je pense que le premier, c'est Charles Trenet, le deuxième, Nino Ferrer.
1: Voilà, ça, tu vois, ça s'appelle un candidat qui a l'oreille absolue.
0: Oui, bien sûr.
1: Mais oui, Charles Trenet. On va danser. Et hop, et cette magnifique chanson de Nino Ferrer.
0: Et oui, bien évidemment.
1: Et oui, ça fait 2 points, tu as 3, mon petit yo-yo, bravo.
0: Le double mix de l'été. On joue d'ailleurs tout l'été avec les tubes de l'été. Bah oui, c'est l'été, on est le 6 juillet quand même aujourd'hui. Ah, Alexandra, avant de jouer, un petit mot sur le théâtre. Il paraît que tu as fait du théâtre pendant quelques années. Avec les 3 coups qu'on entend. Ah oui, attention, oui, voilà, levé de rideau. Tu as joué dans quoi? Tu as fait quoi au théâtre?
7: Alors c'était un petit club de théâtre sur la commune et on faisait des petits sketchs plus ou moins connus, d'humoristes connus, notamment Les Inconnus,
0: ah oui,
7: eux sont très connus.
0: Oui, bien sûr. Quel sketch des Inconnus t'as repris justement, tu te souviens?
7: Moi, on a fait Les Pétasses et je jouais celle qui faisait le lampadaire.
0: Oui, je voudrais bien que tu racontes, c'est ça, hein, c'est la réplique qui me semble dans le sketch. Vas-y, raconte,
7: oui, c'est ça.
0: Hein. Ouais, on est d'accord.
7: Oui, raconte, c'est ça, avec Jean-Louis.
0: Avec Jean-Louis, exactement. Oh, on aimerait tellement les revoir sur scène, Les Inconnus. Bon, et du coup, t'as arrêté le théâtre, c'est fini ça?
7: Et oui, le Covid a raison de notre envie.
0: Ouais, mais c'est derrière nous, tu peux reprendre là, un petit peu là.
7: Et après, bah, chacun est parti aussi, donc c'est difficile de remonter une troupe.
0: Bien sûr. Bon, t'es un peu casse-cou, hein, tu fais du parapente, t'as fait le saut du cascadeur, c'est-à-dire que t'as sauté de combien?
7: 7 mètres sur un gros coussin, voilà.
0: 7 mètres, ouais. Alors, c'est pas mal.
7: Ouais. Ouais. C'est parce que mes enfants étaient en bas et ma clame, parce que sinon, je pense que j'aurais manqué.

0: Courage.
1: D'accord.
2: 7 puis, mètres humains.
1: Oui, 7 mètres. Bon, tout correct. Encore 7 mètres, ça va.
2: Bah. Jean, le mec, il est capable de sauter de 7 mètres.
1: Non, non, je le ferai pas. Non,
2: ouais,
1: non,
2: allez,
1: je le ferai
2: vas-y,
1: pas,
2: fais ton quiz, va. Tu me fais de la peine.
1: C'est ce petit vol à montgolfière, quand même. On a un Penyamo au-dessus de Thouars. C'est beau, Thouars, vu du ciel.
0: Oui, c'est magnifique.
1: Bah oui, on recommande. C'est une destination. Arrêtez-vous dans les Deux-Sèvres cet été. Allez, Alexandra, nous allons jouer avec ton quiz musical. Je l'ai dit tout à l'heure. C'est un double mix de l'été, spécial tube de l'été en ce lundi. Écoute bien les deux artistes. À toi de les reconnaître.

0: Je vous avais dit que j'allais vous gâter pour cette fin de saison.
1: Ça, c'est de la gâtade.
0: Allez, top chrono. Qui chante? Qui as-tu reconnu, Alexandre?
2: Serge Gainsbourg et Frédéric François.
0: Frédéric François, bien sûr.
2: Non,
0: oui, non, mais je prends note. Alors, Serge Gainsbourg, c'est une évidence. Oui, bien sûr.
1: Si.
0: Et Frédéric François sur Méditerranéenne.
2: Non.
0: Eh bien, non.
2: C'est Pierre Desvillard,
0: oui. C'est exactement, Alex, tu vois. Tu t'es précipité, c'est Hervé Villard.
1: Ah là là là là là là là là là là.
0: Bon. Il n'est pas mort, Hervé Villard, comme le dirait Alexandre Chabat.
1: Mon Dieu.
0: Tu connais ce sketch, quand même.
1: Je connais.

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2: Et c'est une nouvelle semaine, et qui dit nouvelle semaine dit nouveau cadeau cette semaine pour la finale. Le gagnant remportera, attention, un séjour dans les clubs Bel Ambra d'une valeur de 2000 euros. C'est-à-dire que vraiment, vous allez pouvoir vous régaler. C'est quand même la destination préférée des familles en 2025. 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Et le deuxième prix, bien évidemment, c'est notre magnifique cafetière Malongo avec 32 dosettes et 6 verres en quoi ?
3: En verre, bien sûr.
2: Et évidemment. Allez, on reprend immédiatement la compétition. Je vous rappelle que Lionel a 3, Alexandra a 2. Lionel joue avec Ici Gascogne. Lionel qui travaille évidemment à son compte, hein, qui fait de la culture de maïs et de l'élevage de poulets et de chapons. Alors, je vous l'ai dit au début de cette émission, il est marié à une femme qui a un prénom exceptionnel.
3: Oui. Monique.
2: Non, Valérie, imbécile.
3: Et, oui.
2: Et donc, tu as rencontré Valérie, tu étais jeune, tu avais 16 ans et demi.
4: C'est bien ça.
2: Tu l'as rencontré dans une fête de village ?
4: Oui, oui, oui, tout à fait. Les petites fêtes de village dans le sud-ouest, vous connaissez surtout les à Bayonne et à Dax, je suppose.
3: Oui.
4: Et il faut savoir que nous, dans les Landes, tous les petits villages font une fête qui dure 3-4 jours.
2: Ben voilà. Ouais, les fêtes de village, nous, on adore. Hein. Et donc, voilà. À l'époque où tu as rencontré ta petite chérie, on a calculé et il passait ça. Parce qu'il a 16 ans et demi, il est au bal du village, notre yo-yo, et c'est la séance de slow qui démarre. Et t'as invité Valérie à danser, et qu'est-ce qui s'est passé ? Parce qu'elle était plus vieille que toi, je crois, elle avait quel âge ?
4: Elle est toujours plus vieille que moi, oui.
2: Oui, mais à l'époque, attends, à l'époque, t'as 16 ans et demi, elle en a 19, ce qui est beaucoup pour l'époque.
4: Ah oui, ça.
2: Voilà.
4: C'est bien ça, j'ai attrapé une cougar, on va dire.
2: une cougarinette.
4: Et alors, cougarinette, voilà.
2: Ouais, c'est toi qui l'as invité à danser, bien sûr.
4: Oui, je l'ai croisé, on s'est croisé au fait de mon village, et deux mois après, on a conclu dans son village à elle, voilà.
2: Oh my god, il y a eu roulage de pelle et tout au bal du village.
3: Ben oui.
4: Oui, oui, ça a galoché un peu, oui.
2: Ça a galoché de ouf. Et ça fait combien de temps que vous êtes ensemble ?
4: Eh bien, depuis l'année 53, donc ça doit faire 37 ans.
3: Oh là là !
2: Oh là là ! Donc 37 ans ensemble et mariés depuis 28 ans.
4: C'est bien ça.
2: Et alors ?
4: 18, champion du monde.
2: Oh my god. Et, oui. Et du coup, c'est les noces de nickel. Oh mon dieu. Ça.
4: Si vous me le dites.
2: Ouais, je te le dis, c'est les noces de nickel.
4: Eh bien voilà.
2: Voilà, c'est nickel. Alors, mon
4: chat.
2: C'est pas dur, non. Mon yo-yo, là, je te propose de marquer 3 points de plus avec la question à choix multiples. Je te pose la question, je te fais des propositions et t'auras 10 secondes pour me donner ton choix. Alors, quel est le premier super-héros qui est apparu dans une bande dessinée Action Comics en 1938. Quel est le premier super-héros qui est apparu dans une bande dessinée comics en 1938 ? Alors, je te propose Superman, Batman, Spider-Man ou Éric Bastien-Man. Alors, qui est apparu en premier ? Top chrono 10 secondes. Donc, Superman.
4: Il y a les mini directs.
2: Et vas-y, tu dis quoi, toi ?
4: Je pense que moi, ce serait Superman.
2: Superman ?
4: Ouais.
2: Et oui, bien sûr que c'est Superman. Il est.
4: Ah,
2: et oui,
4: bien.
2: Il vient de Krypton. Il est recueilli sur Terre par un couple de fermiers. On l'appelle Clark Kent avec ses lunettes. Il devient journaliste. Ah,
3: ah
2: voilà.
3: Oui, je vois très bien.
2: Mais oui, avec sa petite cape et son point levé, là. Hein, c'est viser la lune, c'est Amel Bent, Superman. Allez, ça te fait 3 points de plus, tu as 6.
3: Oui, ou ce sera moi vendredi, bien sûr, avec ma petite cape et mon point levé. Et oui, j'ai encore quelques jours pour essayer de gagner l'emporter.
2: Ouais.
3: Alexandra, avec ici Poitou, à Saint-Jacques-de-Thouars, notre maîtresse qui est en vacances, qui a déjà beaucoup voyagé. T'as fait tout un périple en Grèce, d'ailleurs. T'avais fait le tour du Péloponnèse.
5: Oui, c'était ça, le Péloponnèse avec Laurent et puis un copain. On est parti en voiture de France, on a pris le bateau et on a fait le tour du Péloponnèse en voiture et on a campé.
3: Ah ouais, en mode camping.
5: Ouais, c'est ça.
3: Ça doit être des beaux souvenirs. T'as aimé aussi. Alors sinon, t'as pas aimé. Tu aimerais visiter le Maroc. Tu connais pas le Maroc.
5: Oui, je connais pas le Maroc. Peut-être que ce sera la prochaine destination. On verra.
3: Ou alors un petit peu plus loin, le Japon. C'est quand même un peu plus loin. Mais le Japon, ça fait aussi partie de tes rêves.
5: Ah oui, oui, oui, parce que là, c'est le changement total de culture oui. aussi.
3: Bah, tu vois, tout à l'heure, je te parlais de tes rêves, tu me disais que tu voulais être maîtresse et que tu avais un chat et que tu avais tout réalisé. Bah, tu vois, tu as le Japon, tu as le Maroc, tu as encore plein de choses. Tu as même un troisième rêve, ce serait de déjeuner avec lui. 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David Guetta, t'adores ?
5: Oui, c'est un artiste qui a commencé quand j'étais jeune, qui est toujours là. Donc c'est sympa de voir comment il a évolué durant toutes ces années pour un DJ, c'est pas facile.
3: Ouais, il a jalonné ta vie. Un petit mot sur ta rencontre avec Laurent, on en a parlé tout à l'heure. C'est une histoire de train, votre histoire. Hein. Vous connaissez un petit peu de vue. Il y a quelques années, vous êtes retrouvés dans un groupe d'amis pour jouer au tarot en soirée. Vous aviez quoi ? Quel âge vous aviez ?
5: 21 ans.
3: Ouais, vous discutez beaucoup ensemble. Et puis lui, il est parti. Il est parti, vivre ouais. ailleurs, c'est ça ?
5: Bah, il est parti sur Paris parce qu'il est prof de maths. Il a été muté en région parisienne.
3: Eh oui, et toi, t'es resté dans la Vienne. Du coup, un peu compliqué cette histoire de départ. Donc, quand je parlais de train, ça n'a pas arrêté. Pendant des années, vous avez fait des voyages dans tous les sens.
5: Pendant 2 ans, oui.
3: Pendant 2 ans, des voyages entre la Vienne et la région parisienne, etc., etc. Et en fait, vous êtes paxé du coup pour accélérer la mutation de Laurent, c'est ça ?
5: Voilà, pour accélérer le rapprochement.
3: Et c'est top, c'est une belle histoire. Allez, voici une nouvelle question. C'est une question à choix multiples. Elle vaut 3 points. C'est pas rien. On accélère un petit peu là. En termes de points, il y a moyen de prendre. Petit extrait, écoute.
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3: Voilà. Oui. Bon, je n'y passe, hein. C'était dans les années 80, Bill Baxter. Alors, on parlait de Paris, puisque Laurent a été muté en région parisienne, tu l'as dit, en Seine-Saint-Denis, dans le 93. Alors, arrêtons-nous à Paris. Je te demande quel est le point culminant de Paris. Point le plus haut, donc. Le Trocadéro, je te fais les propositions. Hein. Le Trocadéro, la Butte Montmartre, l'Arc de Triomphe, ou la statue de Valérie Damidot, issue du Damidoland, que le maire de Paris s'apprête à installer, bien sûr, dans la capitale.
2: Évidemment, Top Emmanuel chrono. Grégoire adore.
3: On t'embrasse. 10 secondes.
2: Oui, on t'embrasse, Emmanuel.
3: Trocadéro, Butte Montmartre, Arc de Triomphe, ou cette belle statue qui sera dans le 14e, peut-être, Valérie, je crois.
2: Peut-être.
3: Par exemple.
2: On n'a pas trouvé encore.
3: Non.
5: Je pense que c'est la Butte Montmartre.
3: Pas du tout, c'est Valérie Damidot. Excuse-moi. Voilà. Emmanuel Grégoire nous l'a confirmé. Donc,
2: Bien sûr.
3: Vous pourrez voir cette statue de 88 mètres de haut.
2: Exactement.
3: Dans le 14e arrondissement, voilà. Très prochainement.
2: Bah, voilà. Dans le 14e, Karine Petit, bon. La mère, elle adore l'idée de mettre une statue de 88 mètres carrés.
3: On embrasse la mère.
2: Allez.
3: Du coup, elle a donné la bonne réponse, du coup.
2: Ça veut dire qu'elle a 5 et que Lionel a 6.
3: Mais bravo. Mais oui.
2: Alors,
3: poulain, ma championne.
2: Oui, calme-toi. Tu sais quoi, je propose, Céline, envoie-nous une petite musique, ça
3: oui,
2: va le détendre.
3: Ça me rafraîchit.
2: Allez, vous écoutez ici, on écoute de la musique.

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1: Je trouve qu'on n'a pas assez parlé de bienvenue à Paris. Les filles sont si jolies. Hey, welcome to the city. Bill Baxter, quoi. Le truc sorti de nulle part.
2: Je vous ai sorti Hervé Villard tout à l'heure. Quand
1: ouais, mais Bill Baxter, c'est un autre niveau.
2: Et alors demain, je te dis même pas.
1: Ok, voilà. Allez, on est avec Yo-Yo et Alexandrin. Alexandra joue avec Issy Poitou. Lionel joue avec Issy Gascogne. Lionel est en tête avec 6, suivi de près d'Alex qui a 5. Alors, mon petit Yo-Yo, comme ça, on s'emmerde un petit peu en vacances. On veut jouer à Koh-Lanta, l'épreuve de l'orientation. Parce que figurez-vous que mon petit Lionel, il est parti avec Valérie et sa famille en vacances sur la Côte d'Azur. Et puis ils ont été voir un concert en plein air, en famille, à Bandol. Et vous avez galéré pour vous garer, vous avez marché longtemps. Et puis après, au moment de retrouver la voiture, qu'est-ce qui s'est passé?
3: Mais la voiture n'était plus, ou votre petit Yo-Yo, comme vous dites, il ne trouvait plus la rue. Et c'est son garçon qui avait 7 ans, qui voulait... Je voulais pas l'écouter et il avait raison. Au bout de 30 minutes, j'ai dit bon, on va aller dans la rue qui m'indique et il avait raison. Voilà.
1: C'est-à-dire que
3: la voiture était dans la rue.
1: Et voilà, ton petit garçon de 7 ans, dès le début avait la réponse.
3: C'est ça, dès le début. Mais bon, je voulais pas l'écouter, bien sûr.
1: Et pourquoi?
3: Parce que je pensais qu'il se trompait, il se plantait carrément, mais c'était moi qui me plantais.
1: Voilà, donc il faut comme quoi, il faut toujours écouter ses petits-enfants. Voilà, c'est tout. Voilà, il avait raison ce petit. Enfin, en tout cas, il a plus le sens de l'orientation que toi.
3: Que papa.
1: Voilà. Et voilà. Alors mon chéri, c'est le moment de marquer 5 points de plus avec ta question cash. Écoute bien la question, elle est mais vraiment très facile. Dans quel film sorti en 1973, Louis de Funès incarne-t-il Victor Pivert? Dans quel film sorti en 1973, Louis de Funès incarne-t-il Victor Pivert? Top chrono, 10 secondes.
3: 73, c'est une très bonne année. Mais le film...
1: Victor Pivert. Donne-en au hasard.
3: L'aile ou la cuisse? Non, même pas.
1: Et non, c'était ça. C'était... Rabbi Jacob, mais Salomon, vous êtes juif.
3: Voilà.
1: C'était magnifique. Ouais. Ah, là,
2: comme un pivert.
1: Comme un pivert. Exactement.
3: C'est ça.
1: Et voilà, c'était évidemment les aventures de Rabbi Jacob qu'on adore. Bon, bah pas de points, mais tu restes en tête.
2: Comment, mais votre oncle aussi, il est juif?
1: Mais Salomon, vous êtes juif.
2: Mais c'est pas grave, je vous garde quand même.
1: Je vous garde quand même, c'était magnifique.
2: Et puis, avec Henri Guibé, d'ailleurs.
1: Mais
2: aussi,
1: oui, Henri Guibé qu'on adore.
2: Bien évidemment. Qu'est-ce qu'on fait? On joue? On est où? C'est Alexandra, elle est là. Alexandra, elle est là.
1: Alors, je vous explique. Ouais. Il ne sait plus où il habite. Il ne sait plus qui il est.
2: Ah, mais qui suis-je? Voilà. Mais si, je sais très bien que je suis avec Alexandra, qui est dans les Deux-Sèvres. Qu'Alexandra est un tout petit peu à la traîne, mais qui a quand même un peu scoré, puisqu'elle a 5 points.
1: Oui.
2: C'est pas rien, ça va. Alexandra, qui, lorsqu'elle faisait des ménages dans une entreprise l'été, pour un petit job d'été, s'est retrouvée en tête-à-tête avec qui?
4: Un serpent.
2: Un serpent.
1: Ah.
2: C'est-à-dire que t'as vu un serpent sortir de derrière la photocopieuse.
1: Mais qu'est-ce que
4: c'est ça? C'était le soir, les employés avaient éteint le photocopieur, donc il ne dégageait plus de chaleur, et je pense que le serpent est parti retrouver un lieu un peu plus chaud.
2: Ah oui, alors il s'est déplacé dans le couloir, il est entré dans un bureau, etc. etc. C'était pas la première fois, hein, vous êtes plusieurs à l'avoir vu, mais enfin vous avez réussi quand même à le faire sortir. Mais c'est pas tout, parce que qu'est-ce qui s'est passé avec Laurent, côté animaux, en faisant des travaux chez un ami, vous avez encloisonné un petit chat?
1: C'est-à-dire,
2: c'est pas drôle.
4: On l'a passé exprès. Hein,
1: bah, j'espère bien, sinon je vais raccrocher immédiatement, puis tous les cadeaux à Lionel.
2: Non, mais qu'est-ce que tu faisais?
4: Eh bien, on était en train de poser des plaques de placo, et puis chez un copain qui avait une petite chatte qui s'appelait Choupette. Et le soir, on ne trouvait plus Choupette, on l'appelait partout, impossible de trouver Choupette, la nuit se passe. Et on rappelle Choupette le matin, et là on l'entend miauler. Mais on l'entend pas miauler de dehors, on l'entend miauler de l'intérieur de la maison.
2: Derrière la cloison.
4: Voilà, et elle était derrière la cloison, elle devait être bien au chaud, elle a pas miaulé de la soirée. Et puis là, peut-être qu'elle avait faim, donc elle s'est dit, bon, je vais peut-être me faire entendre. Donc on a démonté les cloisons pour faire sortir Choupette.
1: Voilà.
4: Voilà.
1: Alors,
2: bah, l'animal a été maltraité pendant cette séquence.
1: J'espère bien que Choupette est en forme. Je veux une photo de Choupette pour prouver qu'elle est toujours en vie. Cette
2: surtout, non mais Choupette a rien dit. Peut-être qu'elle avait faim. Donc, je pense qu'elle a quand même passé une sale nuit, la pauvre Choupette.
1: Pauvre Choupette.
2: Pauvre bête. Bon, je te rappelle quand même que t'as un chat qui s'appelle Pixel. T'aurais pas voulu qu'on fasse ça à Pixel quand même. Alors.
4: Ah non non non.
1: Bah oui.
2: Surtout que t'as une petite. Tu fais un câlin tous les soirs à ton chat. Hein. Et il est pas toujours d'accord d'ailleurs.
4: Ah oui, on a un chat qui a une grande personnalité. Je pense qu'on a le chat le plus ronchon de France.
2: Oui, oui. Bah,
4: ouais, c'est il ronchonne.
2: Il ne va pas te faire de câlin. Il a peur que tu l'encloisonnes, pompette, quand même. Il sait ce que tu as fait à l'autre. Allez, voici ta question. Elle vaut 5 points. C'est une question cash. Et on va parler d'animaux, tiens. Un petit extrait. Quel animal femelle dévore parfois le mâle pendant l'accouplement. Quel animal femelle dévore parfois le mâle pendant l'accouplement. 10 secondes top chrono.
4: J'hésite, la mante religieuse.
2: Et c'était quoi l'autre? Ton hésitation serait quoi?
4: L'araignée.
2: Ah c'est dommage, ah c'est dommage, ah mince. Qu'est-ce qu'on fait?
1: Bah c'est la, évidemment.
2: Bah oui, voilà. C'est la menthe religieuse. Je te fais douter, bien sûr que oui.
1: Allez, tu prends 5 points, tu passes en tête à 10, Lionel à 6. Là, tout de suite, on va écouter une petite nouveauté et il y aura le bingo pour vous départager. Alex Warren, Fever Dream. Je n'ai qu'une hâte. Non, la désannonce en anglais.
2: Fever.
1: Oui, tu vas le faire. Fever. Allez, c'est parti.

0: C'était Alex Warren, et c'est pourtant pas l'épiphanie, hein, Fève Dream.
1: Fève Dream.
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1: Nous sommes au taquet avec Lionel qui a 6, Alexandra qui a 10. Alors, Lionel, dis donc, Lionel, c'est un voyageur, hein. T'as été en Martinique, en Crète, en Grèce, en Espagne. Et là, ton rêve, ça serait d'aller voir le Québec et l'Irlande.
3: Oui, bientôt.
1: Pourquoi l'Irlande? Qu'est-ce qui t'attire dans l'Irlande?
3: La culture, la verdure, le paysagement total, je pense.
1: C'est magnifique, l'Irlande. Moi, je l'ai fait en roulotte de cheval, c'est magnifique.
0: C'est un cheval.
3: J'aimerais bien.
1: Et oui, je l'ai fait en roulotte.
0: J'ai fait
1: 9 jours de roulotte, c'était super.
0: Mais pourquoi surtout?
1: Pourquoi? Parce que j'aime les chevaux et l'Irlande, que c'est très beau et il a raison.
0: D'accord.
1: Voilà. Alors, afin de t'encourager, parce que.
0: Soyons. Parce qu'il en a besoin.
1: Non, pas du tout.
0: Quand même, il est un petit peu en retard.
1: Il
0: y a 4 mois d'écart, écoutez, madame Damido.
1: Non, alors, écoutez, monsieur Bastien, ça suffit. Vos melons nous fatiguent.
0: Hein, c'est pas de saison le melon, d'ailleurs.
1: Si, on est encore en saison de melon, au final. Alors, arrêtez de dire n'importe quoi.
0: La fraise.
1: Bientôt, il va nous dire que c'est la saison de la poire, celui-ci. Bien, alors, mon petit chat, on a dit tout à l'heure que tu aimais Goldman, que tu l'as. Tu aimes aussi David Guetta, Mylène Farmer, mais tu aimes surtout cette chanson de Goldman.

0: procuration. Et alors, il est un peu comme moi. Et surtout comme mon mec qui connaît les dialogues par cœur. Ton film préféré, c'est Les Bronzés font du ski. Et pareil que c'est ta sonnerie de téléphone.
1: C'est bien ça.
0: Alors c'est laquelle de sonnerie? Ta ta ta ta ta ta ta, c'est ça que t'as?
1: Oui, celle-là, oui, voilà. Qui réveille bien.
2: Une petite réplique.
1: C'est celle-là.
0: Mais, eh oui.
2: Tu te répliques.
0: Et alors, est-ce que tu es comme mon mec? Tu connais absolument tous les dialogues par cœur?
1: Non, je connais pas tout, mais dès que ça passe à la télé, je regarde, voilà.
0: Bah évidemment.
2: Bouffez-le, votre cochon, bouffez-le.
0: Vous avez de la pâte, vous avez du sucre. Voilà, bon. Mon chéri, c'est l'heure du bingo, c'est l'heure où tu vas marquer un maximum de points. Tu vas te concentrer et j'ai confiance en toi. À mon top chrono, tu auras 10 secondes pour me donner un maximum de pays qu'on appelle les pays chauds. C'est-à-dire tous les pays où majoritairement dans l'année il fait chaud. On dit de ces pays que ce sont des pays chauds. Attention, max de pays chauds, top chrono, 10 secondes.
1: Le Brésil, le Maroc, l'Algérie, la Tunisie, l'Espagne, le Portugal, Madagascar.
0: Bon, tu m'en as donné 7. C'est magnifique, t'aurais pu me dire le Qatar, le Mali, le Sénégal, les Émirats Arabes, la Mauritanie, la Thaïlande, le Soudan. C'est magnifique, tu m'en as donné 7.
2: Alexandra.
0: Alors, Alexandrie.
2: On est en tête avec 10 points, il a 6 points. Mais là, on est au cœur du bingo, et le bingo, c'est ce qui renverse tout à la fin de l'émission.
0: Évidemment.
2: Il vaut 10 points. Qui va prendre les 10 points? Celui qui marque le plus de réponses dans son bingo.
0: Bien sûr.
2: Rappelons-nous, Valérie, combien a-t-il marqué Lionel?
0: 7.
2: Aïe, ce qui veut dire, Alexandra, que si tu ne fais pas 7, il l'emporte et il sera là vendredi. Tu n'as pas envie de ce scénario?
3: Eh bien sûr que non.
2: Tu n'as pas envie de ce scénario, on est d'accord. Tu as envie de gagner, d'être là vendredi. Voilà.
3: Eh bien sûr que oui.
2: Bien sûr. Donc, tu sais combien tu dois faire de points, t'as bien retenu? De bonnes réponses, 8. 8, il m'en faut 8. C'est-à-dire qu'on a 10 secondes. Donc, 1 par seconde. 1,2 par seconde. Non, mais on est dans la stratégie, d'accord?
3: Oui.
2: Je te sens un peu en pression quand même, avec tous ces chiffres. Je vais te détendre tout de suite avec la musique que tu aimes. On a parlé tout à l'heure de David Guetta, on a parlé de The Weeknd, et je te souhaite de bien profiter des concerts, tu l'as dit. Mm-mm. Mais tu aimes aussi ça. Bon, ça fait plaisir. Et bien alors, côté film, c'est toujours bien de recommander un petit film, surtout qu'il fait chaud, il va encore faire chaud cette semaine. Les cinémas sont climatisés, il y a Toy Story qui est sorti, t'as vu l'avant-première toi Valérie?
0: Ouais.
2: Et tu adores, tu vas aller le voir, tu l'as vu?
3: Toy Story, pas encore, mais ça fait partie des films que j'ai envie de voir.
2: Ah bah oui.
0: C'est magnifique,
2: et le 5,
0: ça va tellement te marrer.
2: Ah, faut y aller. Allez, j'espère t'avoir un tout petit peu détendu, je ne sais pas. Je vais te demander... Car voici l'heure du bingo. De marquer déjà 8 bonnes réponses, c'est ce que je te demande. En me citant un maximum de pays, les pays que l'on a l'habitude de considérer, tu l'as compris, comme des pays froids, en toute logique. Allez, top chrono, 10 secondes.
3: Canada, Suède, Scandinavie, Russie,
2: oui.
3: Danemark,
2: oui.
3: Finlande...
2: Oui.
3: Groenland, Norvège,
2: oui, c'est bien.
0: Tout, c'est tout, mais ça fait 5. Non, mais c'est bon, c'est bon.
2: Alexandra.
0: C'est fini?
3: Oui.
2: Alors, toutes c'est que des bonnes réponses, mais malheureusement, en 10 secondes, on n'a pas eu le temps d'en prendre 8, quoi.
0: Non, il y en a 5. Eh oui,
2: 5 sur le chrono. Eh oui.
0: T'as compris, Lionel, que t'es avec nous vendredi en finale?
2: Ah, bravo, Lionel.
1: J'ai bien compris.
0: Voilà, tu t'es en train de nous gagner tes prochaines vacances dans un club Bellambra. Pour 2000 euros, on t'offre quand même un séjour de 2000 euros. Et puis, sinon, peut-être, tu pourras gagner la machine à café Malongo. Alexandra, bravo, tu as très bien joué.
2: Bravo, Alexandra, j'ai apprécié.
0: Mais, merci. Lionel. Tu es mon champion, oui. Et c'est normal car tu es marié à Valérie.
2: Oui,
0: voilà.
1: Oui, voilà.
0: Embrasse.
1: Je suis marié avec une
0: princesse. Évidemment, embrasse Valou pour moi. À vendredi.
2: Voilà. Bonne vacances, Alexandra.
0: Bon, je remercie évidemment Céline à la réalisation, la princesse Diane à la technique, Maître Coupez au savoir, et puis notre ami Yanis au standard, Éric Bastien pour son accent anglais inimitable.
2: Fever Dream.
0: Je vous aime très fort.
2: I love you.
0: À demain.
2: I love you so much.
0: À demain.
2: À tomorrow.
0: Vous avez écouté Au Taquet, il est 5h, Paris s'éveille. C'est l'heure de quoi, mon petit chou?
2: C'est l'heure de, avant de se retrouver à midi d'ailleurs, je précise, c'est l'heure de retrouver Johan Rock, qui est très en forme, il arrive pour les petits matins là.
0: One for the money, two for the show.
2: A
0: tout de suite.

0: 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Ici, c'était Désirless.
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0: Comment allez-vous ce matin? Ce lundi, il y a ceux qui partent travailler, ceux qui font le pont du 14 juillet, ceux qui d'entre vous sont en vacances, à moins que vous ne soyez déjà debout car la chaleur vous empêche de trouver le sommeil. Quoi qu'il en soit, vous êtes les bienvenus ici dès 5h. Ce petit moment de radio qu'on vit ensemble alors que la plupart dorment encore à point fermé. Alain Souchon, William Scheller, dans les prochaines minutes et dans vos oreilles. Et puis évidemment, sans oublier de vous informer avec les journaux, les reportages des rédactions d'ici. Bonjour Cyril Ardo-Redon.
2: Bonjour Johan. Bonjour à tous.
0: Qu'est-ce qui fait la une ce matin?
2: Nous reviendrons sur cet incendie en cours à Fontainebleau, en région parisienne, d'une ampleur exceptionnelle et qui mobilise des moyens inédits pour la région.
0: Ce lundi, par ici, les économies s'occupent des batteries de vos voitures électriques, lesquelles choisir, lesquelles éviter. On fait le point à 5h10. Et puis, venez nous dire sur l'antenne d'ici si vous assisterez ce soir au feu d'artifice du 14 juillet, qui bien souvent a lieu le 13 juillet dans vos communes, ainsi que le bal des pompiers, le fameux 0810-055-056, ce matin a gagné dans le paquet T, notamment parmi pas mal de surprises, un roman de Maxime Chattam. Bon début de journée, vous êtes bien ici.
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0: Nous sommes le lundi 13 juillet, il est pile 5h. Le journal présenté par Cyril Ardo-Redon et c'est un incendie d'une ampleur exceptionnelle selon les autorités.
2: Un feu décrit par les pompiers comme très virulent. 800 hectares de forêt parcourus par les flammes à Fontainebleau dans le sud-est de Paris. 400 pompiers sont mobilisés. Il faudra selon eux une à deux semaines pour en venir à bout avec des moyens inédits pour l'Île-de-France selon Paul Laurin, le chef du service communication des pompiers de Seine-et-Marne.
3: Nous disposons de deux avions bombardiers d'eau qui nous viennent de Bordeaux et de Nîmes et également de deux hélicoptères bombardiers d'eau et on a d'ores et déjà demandé d'autres renforts qui viendraient de l'extérieur de la région Île-de-France.
4: À quoi vous vous attendez pour les heures qui viennent ?
3: Alors ce qu'on s'attend déjà, c'est une première phase de travail qui reste très compliquée pour l'ensemble des sapeurs-pompiers qui est engagé sur le feu, d'autant que vous l'imaginez, la pression opérationnelle est assez intense depuis le début de la semaine dernière, ce qui veut dire que les pompiers qui sont engagés ont déjà une forme de fatigue. Mais on s'attend à ce que, puisque la température reste élevée, le combat soit très compliqué avec ce feu et que l'intervention dure un certain temps.
2: Paul Laurin, le chef du service communication des pompiers de Seine-et-Marne. Laurent Nunez, le ministre de l'Intérieur, est attendu sur place ce matin. Cet incendie qui a conduit à l'évacuation d'une quinzaine d'habitations au Vaudoué, à l'ouest de Fontainebleau. Le trafic sur l'autoroute A6 a été interrompu. Des trains ont subi des retards jusqu'à 6 heures. Dossier complet à retrouver sur ici.fr. Et des flammes aussi dans le Maine-et-Loire, au nord d'Angers. Un incendie a détruit deux maisons et a parcouru 300 hectares. En Savoie, la route qui mène aux communes de Pralognan-la-Vanoise et du Planet doit rouvrir mercredi selon le département. Elle est fermée depuis mardi en raison d'un incendie. 5000 personnes sont bloquées dans ces deux villages. Aujourd'hui, 59 départements sont en orange face à un risque élevé de feux de forêt selon Météo France. À cela s'ajoutent les vigilances canicules. 37 départements sont en rouge, 47 en orange. La Haute-Loire s'ajoute en fait aux 83 départements déjà en vigilance hier. Beaucoup de territoires sont donc en alerte sécheresse, comme le Doubs depuis début juillet, interdit d'arroser sa pelouse ou de remplir sa piscine. Et parfois, ça va même plus loin, comme à Montjoie-le-Château, près de la frontière suisse, Chloé Lavoisard, où des camions sont mobilisés pour approvisionner les habitants en eau.
5: Ici, ça fait un mois qu'il n'y a pas eu la moindre goutte de pluie. Un triste constat pour le maire Claude Martelet, qui nous accueille dans la salle du conseil municipal.
6: Parce qu'on a des nappes qui ne doivent pas être très très profondes, elles ne donnent plus assez. C'est un gros problème, quoi.
5: Désormais, le village a besoin d'une aide extérieure pour s'approvisionner en eau. Des camions la pompent à Goumois, à 30 minutes de route, puis la livrent dans la cuve de la commune. Un remplissage, c'est une semaine d'eau pour les 26 habitants. Résultat, quand on ouvre le robinet, ça coule parfaitement.
6: Ça coule parfaitement, ouais.
5: Ce système D existe depuis déjà 4 ans, mais il n'a jamais été nécessaire aussi tôt dans l'année.
6: D'habitude, c'est quand même à partir du mois de septembre, mais cette année, ça commence quand même au mois de juin.
5: Pour les habitants, ces livraisons gérées par la Comcom et Veolia ne changent pas grand-chose.
6: Ils s'en rendent pas compte. Et puis, on a un agriculteur, donc lui, il prend pas sur le réseau, il va pomper, on appelle ça la ronde fontaine.
5: Ces agriculteurs dont parle le maire, on les rencontre complètement par hasard dans le centre du village, dans un grand tracteur rouge.
7: Je suis François-Xavier Mouèche, habitant de Montjoie-le-Château. On est obligé de faire 2 bacs de 800 litres par jour. C'est vite contraignant.
5: Selon le maire, une interconnexion entre plusieurs villages est à l'étude pour pallier ce problème.
2: Un reportage, Chloé Lavoisard, ici, Belfort-Montbéliard. Et pour savoir si votre commune est concernée par une restriction d'eau, vous pouvez vous rendre sur le site vigeo.gouv.fr.
0: Ici 5h04, le feu d'artifice parisien du 14 juillet, c'est ce soir.
2: Même si nous ne sommes que le 13 juillet, c'est lui qui est diffusé à la télé sur France 2, précédé du traditionnel concert de Paris. Festivité avancée d'une journée pour ne pas empiéter sur les commémorations de l'attentat du 14 juillet 2016 à Nice. D'autres feux d'artifice un peu partout en France sont annulés ou reportés en raison cette fois du risque d'incendie. Et puis imagine-t-on autre chose qu'une équipe de France victorieuse le jour de notre fête nationale. France-Espagne, demain soir, c'est la première demi-finale de ce mondial. Les deux meilleures nations européennes se retrouvent demain soir à Dallas, aux États-Unis. Mais Julien Froment, les Espagnols font monter la température depuis déjà quelques jours.
8: À la question, la France est-elle imbattable? La superstar espagnole, Lamine Yamal, et l'insouciance de ses 18 ans, a répondu comme il dribble sur le terrain, sans retenue. L'équipe de France, il la respecte, mais pas trop quand même.
9: J'ai vraiment hâte d'y être. Je pense que depuis le début du mondial, tout le monde attendait ça. On est les meilleures équipes du tournoi, mais on n'a pas peur. S'il y a bien une équipe qui peut battre la France, c'est nous.
8: Et que cette confiance ou non, le fait est que le joueur du FC Barcelone a marqué 3 buts en 2 matchs contre les Bleus. Le défenseur Ibrahima Konaté, presque 10 ans de plus que Yamal, lui, n'a pas voulu rentrer dans cette guerre des mots.
10: Non. En toute honnêteté, on n'écoute pas ce qui se dit par rapport à tout ça. Et il faut avoir peur de personne. Il faut rester dans cette humilité qu'on a dès le début. Et il ne faut pas tomber dans ce piège-là, surtout à ce moment-là de la compétition. Maintenant, il peut dire ce qu'il veut.
8: Les joueurs ont clairement coché ce rendez-vous sur leur calendrier et comptent bien demain, jour de fête nationale, poursuivre leur feu d'artifice footballistique.
2: Julien Froment sur ici, coup d'envoi donc de France-Espagne demain soir à 21h, match à suivre en intégralité sur votre radio ici, sur ici.fr et sur notre chaîne YouTube. Les couleurs du ciel, après ce message.
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2: Et à 5h07, Johan, la météo. Aujourd'hui, c'est donc toujours et encore ces fortes chaleurs.
0: Et un petit peu d'humidité à la marge en ce début de journée sur l'ouest du pays. Quelques averses intermittentes, de petites pluies sur la Bretagne. Et puis pour le reste, sur une large partie du territoire, c'est le soleil qui va dominer encore et toujours aujourd'hui. Avec dès le lever du jour, des températures douces, voire déjà élevées. 22 degrés à Limoges, 24 à La Rochelle, 25 à Bourges. Et puis dans le courant de l'après-midi, les températures vont grimper. Avec toujours un temps instable et des averses à caractère orageuse sur la pointe bretonne, ainsi qu'un long voile nuageux sur la région Grand Est et la côte normande. Des températures, elles, qui seront toujours largement au-dessus des normales saisonnières. On relèvera en milieu de journée cet après-midi 36 à Toulouse, 34 à Paris, 38 à Lyon. C'est là qu'il fera le plus chaud. 29 à La Rochelle et 33 à Bordeaux. Et chez vous, comment ça se passe? Quel temps fait-il? Vous nous postez un petit message sur la page Facebook d'ici, la commune dans laquelle vous résidez, une température, une photo, si le cœur vous en dit. Tous les matins, ici, on fait la météo ensemble.
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0: C'était l'époque où en France, on était soit Claudia Schiffer, soit Paul Lou Sulitzer. C'était les années 90.
2: Ah, j'ai à peine connu.
0: Ouais, c'est ça. Voici Alain Souchon, le spleen léger, pour vous donner un petit peu de baume au cœur en ce début de journée. 5h08, c'est le début de la semaine. On est ravis de vous savoir des nôtres.

0: Vous écoutez ici votre radio locale au plus près de votre quotidien dès le matin. Il est 5h12.
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0: Et alors que nous sommes nombreux à suffoquer en ce début d'été avec cette déjà troisième vague de canicule dans le Cantal, Michel, un ancien pompier à la retraite, a décidé, lui, de combattre la chaleur avec les moyens du bord. Son idée, récupérer la fraîcheur naturelle du vieux puits au fond de son jardin, un puits à l'abandon depuis des décennies. C'est son grand-père qui l'avait creusé de ses propres mains. Entre-temps, le puits avait été muré dans les années 80, car jugé trop dangereux et puis surtout inutile depuis l'arrivée de l'eau courante dans le village. Jusqu'au printemps dernier, où Michel a décidé de restaurer ce puits. Pour le reste, il aura fallu un début d'été exceptionnellement chaud et une âme bricoleuse pour que le puits retrouve de son utilité. Le principe est enfantin. Cyril, prenez un long tuyau, plongez à 15 mètres de profondeur. Là-bas, en dessous, l'air reste toute l'année à 12 degrés. Un ventilateur qui propulse l'air qui arrive directement dans le salon de Michel. Il paraît que ça marche. Un souffle d'air frais donc qui fait dire à Michel, mon grand-père avait creusé ce puits pour donner de l'eau au village. Je lui ai redonné vie pour donner de l'air frais. Voilà, c'est beau. Oui. C'est système D. Je ne sais pas exactement si ça marche vraiment. Mais déjà, il faut avoir un puits.
2: Il faut avoir un puits ou sinon un parking souterrain. Moi, dans mon immeuble, il y a des gens qui passent la journée dans la voiture pour être au frais. Il fait toujours plus frais sous terre.
0: Bah, système D, voilà. En tous les cas, on salue cette initiative de Michel dans le Cantal. Il est 5h13. Vous écoutez ici reportage dans un instant. On vous parle des commémorations de l'attentat de Nice.
2: Ouais, c'était en 2016, hein, le 14 juillet 2016. Eh bien, 2000 personnes ont participé hier à un moment de recueillement sur la promenade des Anglais. Reportage à venir dans quelques instants.
0: Et puis pour la musique, Alex Warren sera bientôt de la partie. De quoi vous lancer dans les rails de cette nouvelle journée. Il est 5h14, c'est le moment d'économiser. Bonjour Valère Coréard, chaque jour avec vous, un bon plan pour stimuler notre pouvoir d'achat. Aujourd'hui, vous nous parlez des batteries de voitures électriques.
3: On est de plus en plus nombreux à nous tourner vers l'électrique hein, quand on doit changer de voiture, l'augmentation des prix du carburant, les canicules aussi sont passées par là. Et la filière occasion commence à être sérieusement intéressante, avec des véhicules en bon état et surtout à un prix intéressant. Et c'est une bonne nouvelle d'ailleurs, parce qu'une fois acheté, une voiture électrique va coûter moins cher à l'entretien. Et si vous rechargez la batterie chez vous, 3 à 4 fois moins cher que du carburant classique. Seulement voilà, il y a toujours cette angoisse sur la batterie quand on est sur un véhicule d'occasion notamment. Il ne faudrait pas avoir à la changer dans 2 ans. C'est la pièce la plus chère du véhicule, en moyenne 8 000 €, mais tout dépend du modèle.
0: Mais alors comment savoir si une batterie est en bon état quand on achète une voiture électrique d'occasion ?
3: Première chose, le nombre de kilomètres du véhicule et son ancienneté. Une batterie est en général garantie 150 000 km et 8 ans, ça c'est un premier repère. Puis je vous conseille de demander un SOH pour State of Health ou État de santé de la batterie. C'est l'indicateur qui mesure le vieillissement d'une batterie de voiture électrique. Concrètement, il compare la capacité actuelle de la batterie à sa capacité lorsqu'elle était neuve. Vous le demandez au vendeur, ça coûte une 50aine d'euros, c'est indispensable et c'est assez habituel. Si la batterie a une capacité de 90% ou plus, c'est top. Entre 80 et 90%, c'est correct. En dessous, il y a un sujet parce qu'elle commence à faiblir. Donc là, demandez l'avis d'un professionnel, en tout cas pour analyser le résultat. Est-ce que vous avez un projet de voiture électrique ? Pensez à m'écrire par ici leséconomies@radiofrance.com.
0: Merci Valère. Demain, on vous retrouve pour nous parler d'un site internet qui permet de faire beaucoup et de nombreuses économies. En attendant, pour retrouver toutes les astuces, les bons plans de Par ici les économies, vous allez sur le site de la radio ici.fr. Il est 5h16.
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9: Pour bien commencer la journée.
0: C'était il y a 10 ans, quasiment jour pour jour.
2: La France endeuillée par l'attentat de Nice le 14 juillet 2016. Un camion bélier fonce dans la foule, rassemblé pour le feu d'artifice et fait 86 victimes, plus de 450 blessés. Et hier matin, 2000 personnes ont participé à un moment de recueillement sur la promenade des Anglais. Sébastien Réglé, une marche silencieuse qui a réuni des victimes, des familles endeuillées et des habitants toujours très émus par ce drame.
6: Ils avancent côte à côte, dans le silence, sur la promenade des Anglais. Chaque pas rappelle une nuit qui a bouleversé Nice à jamais. 10 ans après, pour les victimes et leurs proches, se retrouver reste une nécessité. Stéphane Herbs a perdu son épouse dans l'attentat. Il est aujourd'hui coprésident de l'association Promenade des Anges.
9: C'est une journée qu'on a voulu organiser, nous, sur le trajet de l'attentat. Et on a voulu impliquer les Niçois et tous les touristes et toutes les personnes qui voulaient se mêler à nous.
6: Parmi les participants, il y a Jazz, gravement blessé dans le mouvement de foule provoquée par le passage du camion, elle porte encore aujourd'hui les séquelles de cette nuit.
10: Il y a une partie de nous qui est partie, donc on n'est plus les mêmes. On a peur de sortir, on a peur de la foule, on regarde les issues, on regarde les portes de secours. C'est un gros changement dans nos vies. Enfin, moi, pour moi, c'est un gros changement, quoi.
6: Le cortège s'arrête ensuite devant l'ange de la baie, l'œuvre mémorielle installée face à la mer. Un moment suspendu où chacun se recueille et pense à ceux qui ne sont plus là, à l'image de Muriel.
11: Ma belle-fille était allée exceptionnellement voir le feu d'artifice. Elle n'y allait pas normalement, elle regardait de son balcon. C'est un coup du destin, donc on a appris qu'il y avait un attentat et là ça a été la panique.
6: Mais dans le cortège, il n'y a pas seulement des victimes ou des familles endeuillées. De très nombreux Niçois sont aussi venus marcher par solidarité pour témoigner leur soutien et montrer que toute une ville reste marquée par cette nuit du 14 juillet 2016.
12: Ça a touché notre vie, ça a touché nos cœurs, ça a touché nos anges. Donc voilà, je viens déposer une petite rose. Je fais ce que je peux avec une rose.
13: Depuis Nice, c'est plus pareil. On n'était pas sur la promenade, mais on a eu un très fort sentiment de chaos, de tristesse. La promenade le lendemain, pas un bruit, c'était très dur.
6: L'arrivée se fait au jardin Albert Ier, devant le kiosque à musique. Des roses blanches sont déposées en hommage aux 86 victimes. Parmi celles et ceux qui ont participé à cet hommage, il y a le maire, Éric Ciotti, présent aux côtés des victimes et de leurs proches.
14: On mesure leur choc traumatique, 10 ans plus tard. On mesure leur immense douleur, leur très grande émotion et cette marche qui est aussi pour elle une épreuve. Nous l'avons voulu la plus sobre possible.
6: Et la municipalité l'a annoncé. Elle souhaite pour demain une commémoration à l'image de cette journée, simple mais puissante.
2: Un reportage de Sébastien Réglé à Nice, ici Azur, et les commémorations se poursuivent donc, vous l'avez dit, encore aujourd'hui et demain avec une cérémonie nationale, demain en présence d'Emmanuel Macron.
0: Vous écoutez ici ce lundi, il est 5h19, ce soir à la télévision, cap sur la chaîne des Pyrénées pour prendre des nouvelles de ces glaciers.

0: merci d'avoir choisi ici votre radio locale qui vous accompagne durant ces deux mois d'été. C'est un 13 juillet qu'ils sont nés. L'acteur Pio Marmaille, révélé dans Le premier jour du reste de ta vie, souffle aujourd'hui ses 42 bougies. C'est aussi un 13 juillet qu'il est né l'un des derniers monstres sacrés du cinéma hollywoodien, Harrison Ford. Aujourd'hui, il a un certain âge. Je crois qu'il a 86 ans, 83. Enfin bon, les années ne comptent pas quand on est une gloire du cinéma, Blade Runner,
1: la guerre des étoiles. 84,
0: vous voyez, j'en adorais 25. Parce que d'ailleurs, il a été relifté dans Indiana Jones.
1: Il ne vieillit pas.
0: Le dernier opus de la saga. Est-ce que vous vous souvenez de Sylvain Mirouf? C'était le magicien des années 90, dans les émissions de Michel Drucker. Il était tellement fort, Sylvain, qu'il a fini par se faire auto-disparaître. Il nous écoute
1: comme ça.
0: Ce matin, on lui souhaite un bon anniversaire. Et puis aujourd'hui, c'est l'anniversaire de Julia Vignali, l'animatrice d'Affaires Conclues, l'émission où les téléspectateurs viennent vider leur grenier sur l'antenne de France 2. Écoutez.
2: 14
0: 008. Non, plus.
3: 16 000.
0: Ouais.
2: 16 002.
3: Ah. 16 5.
4: Est-ce qu'on peut faire une affaire conclue à 16 500 euros, jeune homme?
5: Avec grand plaisir.
4: Eh ben, venez.
0: Allez.
4: Record de vente.
0: Adjugé, vendu. Si vous n'avez jamais vu les après-midi de France 2, ça ressemble à ça. Et puis enfin, un 13 juillet. C'est ce jour-là que disparaissait Jean-Paul Marat, assassiné dans sa baignoire par Charlotte Corday, qui poignarda cette figure de la Révolution française. En attendant, bon anniversaire à vous si vous êtes né un 13 juillet. On vous souhaite de profiter au maximum de cette journée. Ici, il est 5h23 dans les coulisses télé ce lundi matin. On vous parle de la série documentaire « Sale temps pour la planète » diffusée ce soir sur France 5. 19e saison cet été pour cette série qui filme les conséquences du dérèglement climatique à travers le monde. Ce soir, cap sur les sommets des Pyrénées.
6: Ces mêmes glaciers qui sont ultra puissants sont aussi ultra sensibles parce qu'en modifiant de quelques dixièmes de degrés le thermostat atmosphérique, eh bien, ça fond très très vite.
0: Dans les Pyrénées, les glaciers disparaissent. C'est de cette réalité dont traite l'épisode de ce soir. On y voit des paysages magnifiques, d'une nature en souffrance, dont il y a fort à parier que dans quelques années, il ne restera plus grand-chose. Comme en témoigne le réalisateur et producteur de la série, Morad Aitabouche.
7: Il y a quelque chose qui est très émouvant, parce que souvent, on humanise les glaciers. Et effectivement, nos images seront des archives pour les années futures. Il y a un enfant de 7 ans dans le documentaire, Pierre René, le glaciologue, lui dit en souriant, ben voilà, lui dans 20 ans il dira, ben voilà, moi j'ai vu le glacier et regardez aujourd'hui il n'y a plus que des palmiers, mais c'est terrible quoi.
0: Depuis 20 ans maintenant, le réalisateur de Sale temps pour la planète traîne sa caméra aux quatre coins du globe. Et s'il constate que le réchauffement climatique nous concerne tous, il a observé aussi que l'impact sur les populations est différent en fonction des régions du monde.
7: Aujourd'hui en France par exemple, lorsque sa maison est menacée parce que la falaise s'effrite et que la maison menace de sombrer, on est indemnisé. Donc ça, c'est plutôt une chance. En revanche, quand vous êtes au Bangladesh, vous perdez tout, l'État ne vous indemnise pas et vous n'avez malheureusement que les yeux pour pleurer. Le changement climatique, c'est vraiment discriminatoire. Mais je dis aussi

0: que les plus pauvres, les plus démunis, sont ceux aussi qui ont une capacité à s'adapter beaucoup plus forte que nous qui sommes un peu trop installés dans le confort peut-être.
1: Le journaliste qui, avant de produire cette série sur l'environnement, était reporter de guerre. Et j'en ai profité pour lui demander s'il établissait un parallèle entre conflits internationaux et des règlements climatiques.
0: Le parallèle, c'est les statistiques. Aujourd'hui, 25% des guerres sont liées à la sécheresse, à la raréfaction des points d'eau. On rentre dans une année El Niño qui va être terrible. Je pense à toutes ces populations qui, de toute façon, au Kenya, dans la région du Turkana, j'avais commencé le documentaire en disant « Mais comment peut-on vivre dans une région aussi hostile ?»
1: Sale temps pour la planète consacrée aux Pyrénées. C'est à voir ce soir, 21h, sur France 5. Ce lundi matin, qu'est-ce que vous allez faire de cette nouvelle journée 0810-055-056? Venez donc nous le dire sur l'antenne d'ici, vous connaissez le principe. Dès lors que vous passez sur l'antenne, vous gagnez votre pack été. Plein de choses, parmi lesquelles une paire de lunettes pour assister à l'éclipse le 12 août prochain. Et puis cette semaine, le roman, le nouveau, de Michel Bussy, Les Assassins de l'Ombre. 0810-055-056. Pour se réveiller, voici Alex Warren ici.

0: écoutez ici, avant 5h30, le retour de l'info, c'est l'heure du petit crochet quotidien par l'Histoire de France avec Stéphane Bern. Ce matin, Stéphane, on voyage au temps où l'on remplaçait les noms par des chiffres pour gagner un peu de temps.
1: Pour vous, appeler un ami au téléphone consiste à swiper sur votre smartphone. Il y a plus d'un siècle, parler à un proche au téléphone était un peu plus fastidieux. Année 1880-1890, les premières lignes téléphoniques se multiplient dans les villes industrielles. À Paris, comme ailleurs en Europe, les abonnés ne composent pas eux-mêmes leurs appels. Ils passent par un standard avec des opératrices. Bien avant Alexa et Siri, il y avait donc Yvette, Christiane ou Monique. Mais rapidement, un problème apparaît. Retenir les noms de tous les abonnés devient ingérable. Et les erreurs se multiplient, surtout quand plusieurs personnes portent le même patronyme dans une même ville.
2: Non, Dupont, c'est lui. Moi, c'est Dupont.
1: La solution est radicale, remplacer les noms par des numéros. Nous sommes alors en 1897.
3: J'aurai le 22 à Agnès.
1: Chaque abonné reçoit une combinaison chiffrée. Demander Dupont devient demander le 427. Le réseau devient plus rapide, plus fiable, plus efficace. Et surtout, il peut grandir sans limite. Les carnets d'abonnés changent de forme. On n'y trouve plus des professions ou des adresses, mais des suites de chiffres. Cette logique de numérotation s'étend peu à peu. Les lignes, les centralités, puis les services eux-mêmes. On ne contacte plus une personne, mais une identité technique. Même les opératrices finissent par reconnaître les usagers, non plus à leur voix ou leur nom, mais à leur numéro habituel.
4: Oui, le standard, vous avez rien su pour moi ?
1: C'est la naissance d'une idée moderne, l'anonymat fonctionnel. Le numéro de téléphone, c'est une belle invention. Jusqu'au jour où des inconnus vous appellent trois fois par jour pour vous vendre des fenêtres, des panneaux solaires ou une pompe à chaleur.
0: À demain, Stéphane Bern, évidemment ici. Quels sont les hôpitaux dans lesquels on est le mieux soigné ? Le magazine Le Point adresse le palmarès cette année des établissements en France. À 6h10, nous serons avec la journaliste qui a mené cette vaste enquête à travers le pays. Pour l'heure, 5h30, l'info en France et dans le reste du monde. C'est l'heure du 90 secondes, présenté par Cyril Ardo-Redon.
5: Des avions bombardiers mobilisés pour la première fois en région parisienne sur un incendie en forêt de Fontainebleau qui a déjà parcouru 800 hectares. Feu décrit par les pompiers comme très virulent. Il a provoqué une interruption du trafic sur l'autoroute A6 et des retards de train jusqu'à 6 heures. Un incendie en cours aussi dans le Maine-et-Loire au nord d'Angers. Il a parcouru 300 hectares et a détruit deux maisons. 59 départements sont aujourd'hui en orange face à un risque élevé de feux de forêt selon Météo France. La carte de France fortement colorée face à la canicule. La Haute-Loire passe en orange et s'ajoute aux 83 départements déjà en vigilance hier. Dans le détail, 37 départements sont en rouge, 47 en orange. Il a fait jusqu'à 42,3 degrés hier à Pissos dans les Landes, 41,8 à La Rochelle. Une trentaine de chefs d'État et de gouvernement accueillis aujourd'hui à Paris par Emmanuel Macron. C'est la coalition des volontaires, les pays qui soutiennent l'Ukraine. Le chef de l'État qui prononce ce matin son traditionnel discours aux armées à la veille de son dernier défilé du 14 juillet en tant que président de la République. La France va-t-elle se qualifier pour la finale de la Coupe du Monde de foot ? Encore deux jours de suspense. Les Bleus sont arrivés à Dallas où se déroulera le match face à l'Espagne, champion d'Europe en titre. Avec un dernier entraînement prévu pour les Bleus, le match sera à suivre sur votre radio ici. Et puis le Tour de France, journée de repos aujourd'hui. Hier, Mathieu Van Der Poel s'est imposé sur la 9e étape à Ussel en Corrèze.
0: Ici, il est 5h32, 84 départements sont aujourd'hui placés en vigilance canicule.
5: La Haute-Loire vient donc s'ajouter aux départements déjà en alerte hier. On vit la troisième canicule de l'année, nous sommes à peine mi-juillet. Alors nous sommes nombreux à vouloir nous équiper en ventilateur, en climatiseur ou en pompe à chaleur. C'est un petit peu moins connu. Le gouvernement a fixé l'objectif d'1 million de pompes à chaleur installées par an d'ici 2030. On en est encore loin. Alors des concerner la rentrée. De nouveaux coups de pouce sur la TVA sont instaurés, notamment pour des modèles Made in Europe. Claire Chaudière.
6: Visite du centre de formation du fabricant Mitsubishi Electric en région parisienne. Premier arrêt devant un modèle de pompe à chaleur réversible, dite RR, celle que de nombreux Français découvrent cet été.
7: Vous allez absorber la chaleur à l'intérieur et à travers les fluides frigorigènes qu'on utilise, la restituer à l'extérieur. En hiver, vous allez chercher des calories à l'extérieur et même quand il fait moins 15, vous avez toujours des particules de chaleur et vous les rejetez à l'intérieur.
6: Pierre-Yves Rakatmanga, le directeur marketing, veut casser les idées reçues.
7: On ne déplace pas d'air, on déplace des particules de chaleur. Le tout sans résistance électrique.
6: Juste à côté des appareils plus orientés chauffage d'hiver, les RO.
8: On prend toujours les calories à l'extérieur pour les restituer, mais via un véhicule qui s'appelle l'eau.
6: À l'intérieur de radiateurs en fonte, l'effet rafraîchissant, lui, n'est pas possible sans installer un petit appareil supplémentaire. Le nouveau bonus Made in Europe pour ce deuxième type de pack pousse en tout cas ce fabricant japonais à ouvrir une usine, non pas en France, mais en République tchèque. Éric Pellerin, son directeur général.
9: Il y a beaucoup de composants qui viennent d'Asie, certes, mais le cœur du système sera assemblé, produit en Europe.
6: D'autres fabricants comme Atlantique ou Saunier Duval produisent ce type de pompe à chaleur en partie en France, à Nantes ou Chalon. Quant aux pompes réversibles, les RR, si vous m'avez suivi, elles sont encore en quasi-totalité fabriquées hors Union européenne.
5: Voilà, désormais vous savez tout sur les pompes à chaleur grâce à Claire Chaudière sur votre radio locale ici. On jette un coup d'œil sur notre ciel, Johan, et justement un temps à faire installer une pompe à chaleur. Hein.
0: Effectivement. Alors, à la marge, là, aujourd'hui, un peu d'humidité en ce début de journée sur l'ouest du pays. Seront concernées la Bretagne avec des pluies, petites pluies en matinée intermittente. Et puis pour le reste, sur une large partie du pays, ce matin, c'est le soleil qui domine avec au lever du jour des températures douces déjà élevées. 22 degrés à Limoges, 25 à Bourges, 24 à La Rochelle, 24 dans la capitale ainsi qu'à Marseille. Et puis cet après-midi, des températures qui vont continuer de grimper. On est toujours largement au-dessus des normales saisonnières. À noter, à faire attention aux averses à caractère orageux sur la pointe bretonne, ainsi qu'un voile nuageux qui va s'étendre sur la grande région est, ainsi que la côte normande, et puis des températures, elles, qui seront plus que de saison, je vous le disais, au-dessus des normales saisonnières. 36 à Toulouse, 34 à Paris, 29 à La Rochelle, et il fera le plus chaud aujourd'hui à Lyon avec 38 degrés, la maximale en ce lundi matin.
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0: Ici, le matin, on chante au son de vos artistes préférés, et pourquoi pas chanter le blues avec un peu de trompette. 5h35, je vous présente Patricia Cass sur votre radio locale avec des applaudissements. Il y a du monde en studio, on est comme ça ici. Bon réveil.

0: C'est un lundi, veille de 14 juillet qui débute en France. Et vous êtes là, déjà, à l'écoute d'ici. Bon réveil, il est 5h39.
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0: Et à chaque nouvelle journée, ici, on tâche de vous éviter de vous faire arnaquer. Ce lundi, Cyril, il sera question du bail fantôme.
2: Oui, avec notre spécialiste Valentin Bertrand et des témoignages qui se multiplient ces derniers jours, des locataires convaincus d'avoir trouvé l'appartement coup de cœur, sauf que bah, évidemment, ça ne se passe pas comme prévu.
0: Et pour la musique, dans quelques minutes, on sera avec les Irlandais. U2 avec un standard de la pop de ces 40 dernières années. Bonjour Magali.
2: Bonjour Magali.
3: Bonjour Johan, bonjour Cyril.
0: Magali, vous nous appelez La Loire, comment s'appelle votre commune?
3: Oui, Feur, F-E-U-R-S.
0: Bon, qu'est-ce qui se passe à Feur, aujourd'hui, en ce moment?
3: Il n'y a rien. Non, il n'y a pas de... Je crois qu'ils ont annulé le feu d'artifice,
0: comme dans beaucoup de communes en France, avec les incendies et la situation préoccupante. Alors, bon, vous êtes... et vous habitez à Feur, mais demain... Vous pliez les Gaules et vous partez, où ça? En vacances?
3: Oui, je pars en Irlande demain.
0: Vous allez rencontrer Bono, Ziyech et ses copains?
3: J'aimerais bien.
0: C'est quoi le programme de ces vacances en Irlande?
3: Eh bien, c'est le grand tour d'Irlande.
0: D'accord,
3: en voyage
0: génial.
3: Organisé.
0: D'accord. Une première pour vous?
3: Oui, en Irlande, oui.
2: Vous avez regardé la météo, il va faire plus frais que chez nous, non, j'imagine?
3: Oui, 20, autour de 16 les matins, 23 l'après-midi.
2: Oh, le rêve.
0: Allez, Magali, le matin,
3: rêve, hein,
0: vous écouterez ici sur Internet, on vous fera un point météo en fonction des villes que vous traverserez en Irlande, promis pendant 10 jours.
2: C'est-à-dire
0: d'accord,
2: vous prenez un pull, quoi.
3: J'ai fait un bon choix, oui, pour bon. L'été, ouais.
0: En attendant, on va vous envoyer à la maison, chez vous, dans la Loire, le pack été. Vous allez voir, c'est un sac avec plein de cadeaux. Un sac aux couleurs d'ici, avec les lunettes pour observer l'éclipse en toute sécurité. Il y a un petit calepin pour marquer vos souvenirs d'Irlande. Et puis, un roman. Mais c'est pas moi, hein, qui... Enfin, alors,
2: quand même, si,
3: oui,
2: Johan.
3: Surtout, je fais toujours alors, un petit carnet de notes après.
0: Eh ben voilà, exactement. Je disais, c'est pas moi qui finance, c'est la radio qui vous offre. Et puis, également, le roman, cette semaine de Michel Bussy, grand auteur très populaire en France, qui va vous permettre de passer ses vacances agréablement. Je vous souhaite de belles vacances.
3: Eh ben, merci beaucoup en tout cas à tous. Allez, bonne journée.
2: Profitez bien.
0: Ça se passe comme ça tous les matins. Bon réveil, vous écoutez ici, il est 5h42.
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0: 5h42 chaque matin. Ici, vous retrouvez notre rendez-vous anti-arnaque avec vous, Valentin Bertrand. Aujourd'hui, il est question de logement. Attention aux bails fantômes.
7: Les témoignages se multiplient ces derniers jours. Des locataires convaincus d'avoir trouvé l'appartement coup de cœur, bien situé, pas trop cher, un soi-disant propriétaire réactif et surtout qui accepte votre dossier. En plus, miracle, l'appartement, vous le visitez, il coche toutes les cases, le contrat de location est signé par mail et une date de remise des clés est fixée. Sauf que le jour J, un texto, le propriétaire annonce qu'il va avoir du retard. Il s'en excuse, mais il est embêté, il est pressé, veut gagner du temps, ou bien son soi-disant service de comptabilité va clore ses comptes. En tout cas, il avance une raison pour vous demander un virement de la caution et du premier loyer, et tant qu'à faire, un virement instantané. Vous vous en doutez, c'est là que le piège se referme. Une fois le virement effectué, le propriétaire fantôme s'évapore avec l'argent.
0: Mais alors Valentin, comment détecter ces fausses locations?
7: Ce n'est pas évident. Toute la ruse, c'est de vous avoir fait visiter. Le logement, vous l'avez vu, il est bien réel, ça met en confiance et c'est le but. Les escrocs utilisent en fait des logements en location courte durée, type Airbnb, pour endosser le costume du propriétaire et quelques jours plus tard, empocher votre argent. La règle d'or, c'est donc de ne jamais rien verser avant la remise des clés. Mais une fois qu'on a dit ça, il y a quand même d'autres indices et précautions à prendre. Déjà, tapez le nom du propriétaire sur Internet. Les témoignages d'anciennes victimes peuvent vous mettre sur la piste. Mais il faut aussi décortiquer avec attention les photos. Il y a 3 ans, j'ai moi-même évité de justesse une arnaque à cause d'un détail. Sur l'image de la cuisine, j'ai distingué une plaque au gaz alors que l'annonce, elle précisait bien plaque vitrocéramique. Je suis allé un petit peu plus loin. J'ai rentré les images de l'annonce dans un moteur de recherche. Ça m'a permis d'en retrouver l'origine. L'appartement utilisé comme appât, il venait en fait d'un site belge de location de vacances.
0: Merci Valentin Bertrand. Et puis pour retrouver tous les liens utiles de C'est pas vrai, rendez-vous sur le site de la radio ici.fr à la page arnaque. 5h44. Peut-être qu'en ce moment, vous êtes à la cuisine en train de petit déjeuner. Tiens, regardez devant vous. Cette banane là, posée négligemment entre le bol de café et les croissants.
2: Un peu trop mûr d'ailleurs.
0: Ouais, est-ce que vous savez où elle pousse, non ? Eh bien moi non plus, mais Benoît Prospero, lui, si, dans un instant, il va tout nous expliquer après le sourire de Zaz. Nouveauté sur votre radio locale.

0: j'espère.
1: Merci d'avoir choisi ici votre radio locale pour entamer cette nouvelle semaine. À 5h47, pénétrons dans le monde merveilleux du vivant. Bonjour Benoît Prospero. Aujourd'hui, trois choses à savoir sur un fruit qui donne le sourire.
2: On pourrait dire qu'il donne la banane. Bonjour à toutes et tous. Pour rappel, avant de commencer, la banane qui est verte avant d'être mûre et devient généralement jaune avec des taches brunâtres à maturité. Et donc au programme, arbres, singes et bonbons. Première chose à savoir, vous pensez savoir ce qu'est un bananier ? Eh bien, détrompez-vous, car non, le bananier n'est pas un arbre. Aussi étonnant que cela puisse paraître, cette plante qui peut atteindre jusqu'à 7 mètres de haut n'a rien d'un arbre au sens botanique du terme. On parle souvent de mains de bananes qui poussent sur ces grands végétaux, mais en réalité le bananier est une herbe géante. Il ne possède pas de tronc en bois, mais un faux tronc constitué de feuilles enroulées, ce qui fait de lui tout simplement la plus grande herbe du monde.
1: C'est vrai que c'est pas tout à fait ce qu'on imaginait.
2: Et c'est pas terminé. Autre idée reçue bien installée dans nos têtes, deuxième chose à savoir, est-ce que les singes mangent des bananes ? Ah ben voilà, je vous vois hocher de la tête, pas vraiment. Même si l'image du singe tenant une banane est profondément ancrée dans notre imaginaire collectif depuis l'enfance, elle est en grande partie trompeuse. On a toutes et tous tendance à y croire parce que oui, ça paraît logique et presque évident. Ben pourtant, dans la nature, les singes ne consomment quasiment pas les bananes telles que nous les connaissons. En fait, ces fruits cultivés et transformés par l'humain sont bien différents de ceux que l'on trouve à l'état sauvage. Et donc, leur régime alimentaire est en réalité beaucoup plus varié, composé de feuilles, d'insectes, de graines ou encore de fruits sauvages.
1: Allez, pour terminer, une petite curiosité qui va parler aux plus gourmands d'entre nous.
2: Alors là, oui. Troisième chose à savoir, les bonbons à la banane ont-ils vraiment le goût de banane ? Vous les connaissez, ces petits bonbons ? Ben oui. Eh bien, la réponse est oui et non à la fois. Oui, parce que leur arôme est bien inspiré d'une banane, mais non parce qu'il ne s'agit pas de celle que nous consommons aujourd'hui. Cet arôme est en fait basé sur une ancienne variété de banane, aujourd'hui quasiment disparue, qui dominait le marché il y a plus d'un demi-siècle. Une banane plus parfumée, au goût plus intense, et qui survit désormais surtout dans nos souvenirs sucrés. Appelle-moi escargot et admire ma vitesse fulgurante. Le monde vivant est merveilleux, préservons-le. Et pour toutes ces précieuses informations, merci au biologiste et défenseur du vivant, Marc-André Sellos.
1: Merci à vous, Benoît Prospero. Grâce à vous, on sait désormais que la banane ne pousse pas dans les arbres. Ici.fr pour retrouver toute la collecte du monde merveilleux du vivant.
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1: À 6h10, à la une de la presse ce lundi, où est-on le mieux soigné en France ?
4: Le magazine Le Point dresse le palmarès des hôpitaux et cliniques du pays. Au téléphone avec nous, c'est la journaliste qui signe cette enquête dans le hors-série de cet été.
1: Bonjour Caroline Tourbe.
5: Bonjour.
1: Si j'ai bien compris, en parcourant ce palmarès, en fonction de sa maladie, il y a des hôpitaux qui sont plus indiqués que d'autres.
5: Exactement. Le but, en fait, du palmarès du point, c'est d'indiquer au lecteur les endroits dans lesquels la prise en charge est la plus optimale. Dans ces tableaux, ils seront assurés de trouver la liste d'établissements où la spécialité qui les intéresse, par exemple, si on prend la chirurgie de la cheville ou la chirurgie de l'épaule, ces établissements-là seront des établissements dans lesquels c'est une activité qui est beaucoup pratiquée. Et on sait que plus une activité est pratiquée, plus c'est aussi la garantie d'équipe entraînée. Donc c'est vrai que ça permet d'avoir en un seul coup d'œil une vision de ce qui peut se faire de plus efficient en France.
1: Est-ce qu'on est forcément mieux soigné quand on vit dans une grande ville ?
5: Pas forcément. Cette année, on voit que les premières places sont trustées dans le public par 4 CHU, qui sont des CHU de province, le CHU de Toulouse, le CHU de Bordeaux, le CHU de Lille, le CHU de Strasbourg. Et néanmoins, il y a aussi des exemples qui ne sont pas dans les grandes métropoles. On peut par exemple parler du centre hospitalier de Valenciennes, qui est extrêmement bien organisé et qui du coup se retrouve normalement, logiquement, dans le tableau d'honneur 2025.
1: Vous le disiez, ce palmarès, il est dressé chaque année. Est-ce qu'il y a des CHU qui, au fil des années, progressent et reprennent du cachet après avoir été dans les limbes du palmarès ?
5: Peut-être pas dans les limbes, mais en tout cas, ce qui se passe, c'est que clairement, il y a des mouvements qui sont perceptibles dans le tableau d'honneur. Chaque année, on a quand même souvent, on va dire, dans les 10 premiers des CHU que l'on voit régulièrement, hein, c'est-à-dire Montpellier, Nancy, je vous parlais de Bordeaux, de Toulouse, mais ils peuvent avoir une évolution de leur place qui est liée au nombre de fois où ils se retrouvent classés dans les différents palmarès et différentes spécialités que nous établissons.
1: Dans votre guide, on peut également commencer à comprendre à quoi est lié le coût d'une hospitalisation.
5: Oui, exactement. Alors, on a voulu, dans ce guide, décrypter ce qu'un séjour hospitalier ou une hospitalisation peut réellement coûter à un patient. On sait que la sécurité sociale va prendre en charge toute une partie, 80% à peu près, des frais liés à un séjour dans un hôpital public ou dans une clinique privée conventionnée. Donc c'est bien d'avoir un peu des éléments pour décrypter, de savoir à qui s'adresser pour connaître l'addition finale qui peut grimper très vite dans certaines cliniques notamment. Voilà ce genre de choses, d'informations pratiques que l'on a voulu mettre à la disposition de nos lecteurs.
1: C'est un dossier passionnant et utile, forcément, le palmarès des hôpitaux et des cliniques à retrouver cet été dans le hors-série du Point. Merci Caroline d'avoir été avec nous.
5: Merci.
1: Maintenant que nous avons parlé de notre santé, avant 6h ce lundi, il va être question de notre rapport à l'argent. Oui, on est comme ça ici, on élude aucun sujet. L'argent, le thème du jour de ces tendances, après ce standard de U2, Where the Streets Have No Name, sur votre radio locale, ici, 5h53.

0: venez de vous réveiller, soyez les bienvenus. Vous êtes ici, bientôt il sera 6h avant de retrouver toute l'équipe d'ici matin sur votre radio locale. Muriel Jordan, comme chaque matin, est avec nous pour décrypter un phénomène de société. Ce lundi, Muriel, vous vous intéressez à notre rapport à l'argent.
1: Oui, l'argent, osons en parler. Bah, c'est pas moi qui le dis, c'était le slogan de la 14e semaine de l'éducation financière lancée par la Banque de France en mars dernier. Avec des ateliers, des tables rondes destinées à nous réconcilier avec l'argent, à lever les tabous. Parce qu'apparemment, en France, nous sommes un peu à la ramasse en termes de culture financière. Cela dit, est-ce que les banques nous aident à tout comprendre? Ou se contentent-elles juste de nous refourguer des packages ou des services payants, hein? Eh bien, tout ça me rappelle un vieux sketch des Inconnus sur la bourse.
2: Je veux placer 100 francs en bourse.
3: Oui.
2: Qu'est-ce qui se passe au bout de 30 jours, d'un mois? Combien je gagne?
3: D'accord, alors je comprends très bien. Plaçons donc vos 100 francs dans un esprit de moyen long court terme. Eh bien, vos 100 francs, vous en rapportez, je peux le dire, dès aujourd'hui.
2: Oui, combien?
3: Un plus. Bénéficiaire.
2: De combien?
3: Calculé sur la base des termes, à risque habilité, sur une base obligataire et entubatoire de 0,75% données variatives, mais ça nous le savons.
1: Ouais, je crois que c'est très clair sur les risques entubatoires, merci. Peut-être que ce seront vos ados qui vous apprendront à parler cash, parce que figurez-vous qu'il y aura au collège des cours d'éducation financière destinés aux classes de 4e, prévus à partir du mois de septembre.
0: Donc Muriel, si je comprends bien, l'idée c'est de libérer la parole et éduquer sur l'argent pour gagner en autonomie financière et prévenir les arnaques et la désinformation.
1: C'est ça. Encore faut-il être capable de lever les tabous qui, par exemple, existent encore beaucoup dans le couple. Certaines habitudes persistent, ne pas dire combien on gagne, faire du 50-50 concernant les dépenses, alors que dans la majorité des cas, les femmes sont perdantes. Madame, pour vous, c'est important de parler cash dans le couple?
4: Ah oui, je pense que, moi, de mon côté, l'argent, c'est hyper important d'en parler, d'être transparent sur les dépenses, sur combien on gagne, sur la part de chacun. Et oui, c'est très important de crever l'abcès, de ne pas avoir ce genre de tension au sein du couple, pour moi.
1: Bref, l'argent, personne n'en parle, mais qu'est-ce qu'on en parle pourtant? Et ça fait seulement 60 ans que les femmes peuvent enfin ouvrir un compte et travailler sans l'accord d'un homme. Tenez, je croise Madeleine, 81 ans. Elle se souvient bien de la loi du 13 juillet 1965, loi qui lui permettait enfin d'ouvrir un compte bancaire et de signer des chèques sans que monsieur la ramène.
5: Je me suis dit, tant mieux, c'est devenu légal. C'est devenu une loi maintenant, donc c'est très bien. C'est comme l'avortement, c'est comme... Il y a plein de choses. Je me suis dit, bon, ça a été clandestin pendant des années, et puis au risque et péril de tous les gens qui passaient par là.
1: Est-ce qu'elle parlait facilement argent, votre mère?
5: Jamais.
1: Bref, on revient de loin et c'est bien de le rappeler aussi. Mieux parler argent, c'est une tendance vers laquelle on semble aller et c'est tant mieux parce que lever les tabous permet de gagner en autonomie et de mieux placer ses économies. Donc, vous l'avez compris, au lieu de jouer à cache-cache avec le porte-monnaie, parlez cash.
0: Bien reçu Muriel, c'est un plaisir de commencer cette journée avec vous. On vous laisse avec toute l'équipe d'ici matin. Passez une excellente journée. À demain.
6: À demain, Johan Rock. Merci à toutes et tous. Merci aussi d'écouter ici même pour bien entamer cette journée. Bonjour à toute la Sarthe. Bonjour Christelle Caillouf.
7: Bonjour Bruno Vandessic. Bonjour à tous.
6: Voilà. Et puis nous avons également, je salue Erwan qui réalise cette émission. On salue aussi Hugues qui va nous accompagner durant ces 3 heures. C'est notre alternant. Je vous dis tout ici à Simène. Bonjour Hugues, tout va bien?
8: Bonjour Bruno. Bonjour à tous.
6: Il y a contribution notamment pour faire un parcours de la Sarthe côté météo parce que oui, clairement, la météo va s'inviter tout au long de cette matinale.
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6: Bonjour à toute la Sarthe, lundi 13 juillet, il est 6h. Le journal, Christelle Caillou, un gros incendie à Ruaudin, près du Mans, depuis hier soir.
10: Plus de 200 pompiers sont intervenus, près de 90 engins, 2 avions ont fait des largages. Il y a déjà plus de 12 hectares de brûlés entre la station d'épuration et le Mans, 4 maisons évacuées, 2 incendies dans la journée, puis un 3e feu qui a repris en fin d'après-midi au même endroit. Les flammes, en fait, sont parties dans la forêt, au niveau du chemin au Queut. Un incendie qui se ressent ce matin, avec pas mal d'odeurs de fumée sur l'agglomération du Mans ce matin. Mais hier soir à 22h, le feu était circonscrit mais les pompiers sont toujours sur place. Le premier adjoint à la mairie de Ruaudin, Christian Vernet, n'est pas surpris de cet incendie.
8: On est une commune où il y a beaucoup d'hectares de résineux, de pins qui s'enflamment très très vite. On était sur le qui-vive, j'ai eu la réunion avec le préfet vendredi matin où il nous a dit qu'il fallait être hyper vigilant. Le colonel des pompiers également qui était présent à cette visio. Et on se préparait, tout le monde était sur le qui-vive pour se préparer à ce genre d'éventualité, malheureusement. Ces derniers jours, donc c'était pour l'ensemble de la Sarthe, les conseils préfectoraux de vigilance, de pas de feu, pas de barbecue. Les bois étaient interdits, on avait mis des barrières dans les bois. C'est effectivement pas la première fois que ça nous arrive, malheureusement, sur la commune. Il y a 4 ans, c'était une grande catastrophe. Moi-même, j'ai été évacué avec mon épouse et mon petit-fils qui étaient à la maison. Et c'était vraiment quelque chose de terrible.
10: Christian Vernet, le premier adjoint à la mairie de Rue-Audin. On fait le bilan des opérations avec la maire de Rue-Audin. Carole Leroux sera notre invitée tout à l'heure à 7h45. Deux autres incendies sur des récoltes se sont déclarés hier dans le département. 20 hectares de chaume ont été détruits à Écorpin, au lieu dit la Grande Charbotière. 34 pompiers avec 11 véhicules sont intervenus en fin de matinée. Et puis l'après-midi, vers 15h30, ce sont 5 hectares de chaume qui ont brûlé. Cette fois à Beaufay, au lieu dit le Petit Part, 73 pompiers sont intervenus avec 28 engins.
6: Il n'y aura pas de feux d'artifice cette année en Sarthe pour le 14 juillet.
10: Et on peut le comprendre, le préfet a décidé de les annuler dans le département pour ses festivités cette année. La Sarthe est loin d'être le seul département à avoir pris cette décision. En France, les feux d'artifice sont annulés cette année dans une trentaine de départements à cause des risques d'incendie. Des feux d'artifice qui pourraient prochainement, dans les années à venir, se transformer en sons et lumières avec des drones. Gilbert Damien est prestataire technique à l'entreprise Sonodrone. Cette société réalise notamment des spectacles de drones partout en France et travaille notamment dans le département de la Sarthe. Gilbert Damien ressent cette augmentation de la demande, mais il reconnaît aussi que le budget est plus cher.
11: L'année dernière, on avait pas mal de demandes de mairies ou même d'entreprises qui voulaient réaliser des spectacles de drones pour remplacer des feux d'artifice ou en complément. Donc on a eu pas mal de demandes aussi au niveau des annulations de feux d'artifice pour en remplacer ou pour tout le moins diminuer les risques. Mais voilà, qui n'ont pas forcément tout abouti au vu de la différence de tarifs. Chez nous, un feu d'artifice, c'est à partir de 15 000 euros hors taxe pour 8 minutes. Donc c'est un budget quand même qui est assez conséquent par rapport à un feu d'artifice où certains peuvent s'en sortir pour 5 000 euros par exemple, quoi. Mais sinon, tout le monde va vouloir essayer de trouver une solution un peu l'année prochaine. Il va se retourner vers cette idée du moins. Là, je pense que ça va facilement moins tripler, je pense, l'année prochaine, au vu des annulations qu'il y a là en cours. Donc, à voir si ça aboutira ou pas. Mais en tout cas, les demandes vont augmenter, c'est sûr.
10: Vous retrouverez toutes les informations sur le maintien ou non des autres festivités du 14 juillet en Sarthe, c'est sur ici.fr. Et on revient sur cette annulation des festivités avec les réactions de plusieurs élus dans l'info d'ici. C'est à suivre à 6h30. La Sarthe se réveille encore ce matin en nouveau en vigilance rouge et ça va continuer jusqu'à mercredi selon la préfecture. L'interdiction de la consommation de la vente d'alcool à emporter sur la voie publique est prolongée pour 3 jours. Prolongation également de l'interdiction des événements sportifs à l'extérieur ou dans des salles non climatisées. C'est en vigueur tous les après-midi jusqu'à 20h en soirée. Le gouvernement qui a lancé aussi le plan Orsec qui demande aux communes de mettre en place des salles fraîcheurs. La liste de ces salles est à retrouver sur notre site internet et sur l'application ici.
6: Une idée de sortie originale pour se rafraîchir en Sarthe.
10: Eh oui, alors vous avez peut-être un ventilateur ou une clim pour vous rafraîchir chez vous, mais pourquoi pas gagner encore un peu de fraîcheur avec un pain de glace. Il y en a qui sont produits au moulin à glace de la Bruyère. C'est à la flèche, une technique traditionnelle. C'est le dernier moulin en France qui fait encore de la glace. Des visites sont organisées d'avril en septembre. Vous pouvez voir la roue tourner. Visite guidée avec Noah Marché.
12: 37 degrés affichés au thermomètre.
13: Vous venez pour la visite du moulin ?
14: Oui.
13: Ah, vous êtes courageux, bravo.
12: Ça commence devant la roue à l'extérieur.
15: Impressionnante cette roue, hein. Elle fait 6 mètres de hauteur, 4 mètres de large. Elle pèse plus de 12 tonnes.
12: Le guide Thomas Brochard emmène les visiteurs à l'ombre.
16: Vous voyez, d'habitude, je vais jusqu'aux ruines des anciens moulins. Donc moi, j'ai pris les photos avec moi pour éviter d'être en plein soleil pendant 10 minutes, un quart d'heure. Là, c'est pas tenable.
12: La fréquentation a diminué de moitié avec la canicule. Quand on entre dans le moulin, il fait encore une trentaine de degrés.
16: Les températures sont tellement extrêmes que même les vieux murs du moulin ne suffisent pas à conserver toute la fraîcheur qu'on voudrait. je mets le pain de glace au dernier moment là, parce que je voudrais pas qu'il fonde trop vite.
12: Normalement, vous faites comment ?
16: Normalement, je le mets avant la visite.
12: Le moment tant attendu arrive enfin.
16: Ne vous gênez pas, on met un peu sur le front, la nuque.
14: Ça vous fait du bien ?
17: Beaucoup, moi qui transpire énormément.
14: Vous en avez mis où ?
17: Partout.
16: C'est un instant assez magique dans la visite. C'est un gros morceau de glace, ce qu'on fabrique ici depuis 100 ans et qu'on continue de faire. Et quand il fait chaud, on a envie de l'emporter avec soi ou d'en le mettre dans le verre pour l'apéro.
12: Si vous aussi vous voulez vous rafraîchir avec un pain de glace, vous pouvez venir en acheter tous les samedis matins au Moulin de la Bruyère. C'est 7 euros les 20 kilos.
10: Et c'est de 9h30 à 11h30 à La Flèche. France-Espagne sur écran géant, c'est du foot. C'est la ville du Mans qui propose à nouveau la fan zone pour le match des demi-finales de la Coupe du Monde demain. La municipalité l'a annoncé hier soir dans un communiqué. Des milliers de personnes étaient déjà réunies jeudi dernier pour France-Maroc sur le parking aérien des Quinconces. Accès à la zone dès 20h pour un début de match à 21h. Attention, le parking aérien est bloqué dès ce soir minuit. On atteint le pic de la vague de chaleur. C'était hier, mais on est toujours en vigilance rouge canicule. Ce matin, on l'a souligné, on le redit, tout comme 37 départements. Température notable d'après Météo France hier, 25 degrés à 5h hier matin et jusqu'à 38 hier après-midi.
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10: Et ce matin, il fait combien, Bruno ?
6: Alors, la température dans les rues du Mans, là, vraiment celles qui sont aux abords de votre radio en Sartissimène, 22 degrés. 22 degrés au Mans, à la Quinte, à Coudrecieux, au Luard. Et cet après-midi, Météo France annonce jusqu'à 36 degrés. Et donc, confirmation, nous sommes en double. Phénomène vigilance canicule, donc vigilance rouge pour les températures. Vigilance jaune également pour le phénomène orage, mais qui, cependant, devrait plutôt nous accompagner pour les prochains jours. Au niveau donc des risques d'orage, les températures pour cet après-midi, ce lundi, 36 degrés. Même chose pour demain, pour mercredi, 35 degrés. Et ensuite, dans la semaine, les températures vont baisser les après-midi, 33 annoncés, notamment pour jeudi et vendredi. La circulation, commençant notamment par les quais de la gare du Mans, globalement à cette heure-ci, pas de réel phénomène à signaler. Globalement, tous les trains sont à l'heure. Je regardais également s'il y a quelques perturbations au niveau de rue Audin, même dans les Hunaudières, à cette heure-ci, je n'en vois pas. Le message que nous avons sur la page Facebook de Ici Même nous vient de Cindy qui nous dit « J'habite pas loin de rue Audin ». Alors évidemment, on a ouvert toutes les fenêtres cette nuit. Ça sent encore le feu si vous êtes dans ce secteur. N'hésitez pas à nous appeler pour nous dire ce qu'il en est. Et prenez bien soin de vous.
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6: Merci d'entamer cette semaine avec Ici Même et un grand coucou à vous toutes et tous, où que vous soyez en Sarthe, ça fait très plaisir de vous accompagner pour bien entamer justement cette semaine avec pourquoi pas une note de piano via Michel Berger. Voici la groupie du pianiste.

0: Ici même 6h12 avec à l'instant Michel Berger, la copie du pianiste. Nous sommes le lundi 13 juillet, c'est le 194e jour de l'année. Le soleil là s'est levé à 6h, on se couche à 21h58. Nous perdons 2 minutes de soleil.
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0: C'est votre anniversaire, joyeux anniversaire. Vous êtes né le même jour que Pio Marmaille, 42 ans, révélé en 2008 par Le premier jour du reste de ta vie de Rémy Besançon. 5 nominations au César quand même, et cette année, il a aussi tenu l'affiche de La Vénus électrique, un film d'ouverture du festival de Cannes. Et en avril, il était également venu donner le départ des 24 heures moto, ses impressions en direct sur la chaîne L'Équipe, au micro de Mylène Dorange.
3: C'était dingue. Mais t'entends ça, c'est dingue. À 100 000 personnes
4: à vivre, c'est un truc fantastique.
0: Oui. On est bien d'accord. Harrison Ford également, c'est son anniversaire aujourd'hui. 84 ans pour ce grand nom du cinéma américain. Tellement de rôles. Han Solo dans La Guerre des Étoiles, Indiana Jones, bien sûr, liste loin d'être exhaustive. En mars, c'était à la cérémonie américaine des SAG-AFTRA Actor Awards. Harrison Ford a remercié publiquement deux autres grands noms du cinéma et l'occasion aussi d'entendre sa vraie voix. J'ai pu jouer dans des films qui ont eu un succès mondial. Et moi tout seul, rien ne serait arrivé.
5: Thank you, Steven Spielberg.
0: Et là, c'est pas la peine de traduire. Harrison Ford, 84 ans. Bruno Salomon également aurait eu 56 ans aujourd'hui. Cet acteur qui nous a quittés le 15 mars dernier. Extrait de Fais pas ci, fais pas ça avec la chanson Médusor.

0: Petit clin d'œil à Bruno Salomon. Et je pense que vers 22-23h, vous serez encore là. Mais du allez, ne nous envoyez pas ces cadeaux. Il est 6h14 tout de suite. Et du côté des vaccins, où est-ce que vous en êtes en ce moment? C'est peut-être le moment venu de se faire un petit check-up d'été avant départ. Et nous le faisons dans une poignée de secondes avec le docteur Kierzek.
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0: Un été pleine forme avec les conseils quotidiens du docteur Gérald Kierzek. Et ce matin, quand on pense évidemment vacances, voyages, on pense aussi vaccins. Bonjour docteur.
5: Bonjour à toutes et à tous. On va éviter d'oublier les vaccins pour partir en voyage. Parce qu'entre une hépatite A attrapée avec une brochette panette et une piqûre de rappel qu'on a zappée, votre corps risque de vivre des vacances moins reposantes que prévu. D'abord, une bonne nouvelle, votre projet de voyage, c'est l'occasion idéale justement de faire un check-up, un point complet sur votre carnet de santé. Le rendez-vous chez le médecin avant de partir, c'est un peu le grand nettoyage vaccinal. Alors, on va vérifier les classiques, hein, diphtérie, tétanos, poliomyélite, le DTP, ça c'est obligatoire, la coqueluche et la rougeole, ça c'est la base. Si vous n'êtes pas à jour, votre médecin vous proposera des rappels et ça tombe bien, ces vaccins sont pris en charge par l'assurance maladie. Ensuite, ça va dépendre de la destination et du type de séjour parce qu'il y a d'autres vaccinations qui vont devenir vite indispensables. Afrique intertropicale ou Amérique du Sud, c'est la fièvre jaune, c'est souvent obligatoire. Et attention, ce n'est pas une option, un certificat international de vaccination vous sera demandé à l'entrée du pays. Alors, ce vaccin doit être fait au minimum 10 jours avant le départ dans un centre agréé. Destination tropicale ou un séjour en milieu un peu insalubre, l'hépatite A, c'est très fortement recommandé. La saleté transmet par l'eau, les aliments contaminés, le virus de l'hépatite et une simple salade mal lavée ou un glaçon douteux. Et voilà, c'est une belle jaunisse et des semaines de fatigue. Vous voyagez en Asie rurale ou en mission humanitaire, la typhoïde, l'encéphalite japonaise, voire la rage peuvent être recommandées. Et puis, il y a le paludisme. Il n'y a pas de vaccin à ce jour en France, mais vous devriez peut-être prendre un traitement préventif. Là aussi, ça se voit avec son médecin. Et surtout, on n'oublie pas les moustiquaires et les répulsifs.
0: Alors, est-ce qu'il y a des effets secondaires à surveiller? Comment les limiter aussi pour ne pas passer, pour ne pas gâcher en fait ces premiers jours de vacances?
5: La plupart des effets secondaires sont légers et passagers. C'est même bon signe. Ça veut dire que le système immunitaire réagit et fabrique sa défense. Alors, il faut surveiller localement une douleur ou une rougeur. Globalement, une petite fièvre, tout ça, c'est normal. Et les effets secondaires rares sont des nausées, des vomissements, la diarrhée. On les limite tout simplement en prenant un peu de paracétamol sur le point d'injection, on peut mettre une compresse froide, mais vraiment pas de panique. Le plan d'action pour les vaccins, c'est vraiment d'anticiper pour pas faire ça la veille du départ, mais il faudrait s'y prendre au moins 2 mois avant le départ. Ok, c'est raté maintenant, pour que les injections soient faites à temps, mais allez-y si vous partez encore le mois prochain. Demandez à votre médecin si vous pouvez faire plusieurs vaccins le même jour et planifiez votre vaccination plutôt en fin de semaine, comme ça les petits effets secondaires, bah, ça tombera pas un jour de boulot. Allez, bon été, bonne santé, à l'écoute d'ici bien sûr.
0: Et demain, la question que nous aborderons avec vous docteur, c'est des apéros plus légers avec un air fryer. Est-ce que c'est possible? Philippe Coutan, lui, est le président des Restos du Cœur de la Sarthe. Pourquoi? Comment? Quel a été son parcours? Les gens d'ici, Philippe Coutan. C'est après Desserts et Life, ici même. 6h18. Bon réveil, bon courage.

0: et live. De plus en plus de messages sur la page Facebook d'Issimène. Pensez aux pompiers, nous dit Ghislaine. On fera un tour des températures en Sarthe avec vous toutes et tous dans les prochains instants. Mais là, dans l'immédiat, comme chaque jour, les gens d'ici, une belle rencontre. Philippe Couton est président des Restos du Cœur de la Sarthe. Qu'est-ce qui a un jour poussé Philippe Couton à rejoindre les Restos du Cœur jusqu'à en devenir président départemental? Sans idéologie, discours ou baratin, Philippe Couton laisse le cœur parler.
1: Bonjour, donc je m'appelle Philippe Couton, j'ai 66 ans, je suis né au Mans et ma particularité c'est d'être président des Restos du Cœur de la Sarthe depuis le 18 septembre. Mon histoire, eh bien, j'étais pendant 36 ans à la CO. J'ai commencé dans le critérium du jeune pilote à l'époque. Après, c'est devenu critérium du jeune conducteur. Et puis après, je me suis occupé du pôle mécanique à la CO.
2: C'était quoi le critérium du jeune pilote?
1: Les anciens de mon âge, ils vont se retrouver. C'était des mini-voitures, des petites Ferrari 330 P2 et puis des GT40. Au départ, on apprenait le code de la route et puis on finissait par des petites courses. Et ça se terminait aux 24 heures du Mans pour faire les 24 minutes et les 6 heures du Mans. Steve McQueen m'a remis un prix parce que j'avais participé à une épreuve avec son fils. Avec
3: Moi, je file un rencard à ceux qui n'ont plus rien.
1: Bah, les Restos du Cœur, je me suis investi parce qu'il y a énormément de personnes qui ont besoin de nous en ce moment. Si je prends les chiffres de la Sarthe qui sont catastrophiques, dans la Sarthe, on a 1 200 000 repas de distribués tous les ans gratuitement. 45 000 repas au bus du soir. 11 500 personnes accueillies dans les différents centres de la Sarthe. Donc c'est des personnes qui sont en difficulté et qui ont besoin de nous. Et donc là, c'est vraiment le cœur qui m'a incité à venir au Resto du Cœur.
0: Philippe Couton, quel président des Restos du Cœur pour la Sarthe, de la Sarthe, voulez-vous être?
1: Deux choses. Tout d'abord, il n'y a pas de resto si on n'a pas de bénévoles. Donc déjà, ça va être de recruter des bénévoles, d'accompagner des bénévoles, dans une entente, avoir une ambiance que les gens ne font pas une deuxième carrière ici. On vient vraiment pour aider ces personnes-là. Et puis après, aider les personnes accueillies. Donc non seulement on va les aider avec la partie alimentaire, mais on peut aussi les aider dans différents domaines. Retrouver du travail, le vestiaire, on a plein de domaines hors alimentaire pour aider toutes ces personnes. Il y a 750 bénévoles dans la Sarthe. Portrait type, non. Il y a des personnes actives qui peuvent venir le soir, la distribution du bus. Le samedi, on a des centres d'ouvert, et donc là, c'est des personnes actives. Et puis sinon, beaucoup de retraités dans la semaine. Tout le monde peut venir, et au contraire, ils sont bien les bienvenus. Voilà, c'était Philippe Couton. J'étais content de vous raconter mon parcours. Et comme dirait Coluche, on compte sur vous, on a besoin de vous.
0: Et oui, et ce, tout le temps et toute l'année. Philippe Couton, Amir, c'est tout de suite. Voici, ici matin, à l'imparfaite.

0: parfaite pour moi.
1: Ici Mène avec Amir, à l'imparfaite. Ici Mène, c'est votre radio parfaite tous les matins. Vierge, une journée au top pour vous. L'horoscope Catherine Vigui à suivre.
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1: 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Horoscope, quelle actualité en ce début de semaine, Catherine Viguier?
4: Les natifs du Cancer donnent la première note.
5: Bélier, il peut y avoir un souci familial ou côté maison, mais vous êtes porté par la conjoncture astrale, alors ça ira.
6: Taureau, vous vous sentez réceptif à tout et à tous, une vraie éponge.
7: Gémeaux, peu à peu, ce sont vos sous qui occupent la première place et vous saurez faire.
8: Cancer, l'erreur sera de compter sur l'autre pour faire votre bonheur, trouvez-le d'abord en vous.
9: Lion, les choses s'améliorent, alors aujourd'hui, mettez en veille vos démarches, reposez-vous.
10: Vierge, super journée, l'envie de vous dévoiler, de révéler qui sait un secret qui vous anime.
11: Balance, en famille, prenez le temps de vous expliquer avec qui vous souhaitez, c'est important.
12: Scorpion, belle journée, plus sympa que les précédentes, avec des excursions dans la tête et en vrai, inoubliable.
13: Sagittaire, ne vous laissez pas impressionner par une personne qui tente de parler plus fort ou de prendre votre place.
14: Capricorne, durant 2 jours, les relations sentimentales sont au premier plan, préparez-vous.
15: Verseau, vous avez besoin de vous sentir apaisé, allégez donc votre emploi du temps.
16: Poisson, vous appréciez tellement ce jour, on vous témoigne de l'affection.
17: Et pour nous tous, s'accorder du temps de son plein gré.
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1: Bonjour à toute la Sarthe, merci d'écouter Ici Mène. Lundi 13 juillet, nous entamons la 29e semaine de l'année. Nous fêtons les Henri et les Joël en même temps, double saint du jour quelque part. N'hésitez pas aussi, vous êtes déjà nombreux, nombreuses à le faire. Laissez vos messages sur la page Facebook d'Ici Mène, car naturellement, la pluie et le beau temps, on va en parler, surtout le beau temps en ce moment, mais peut-être la pluie en deuxième moitié de semaine, nous verrons cela au fil des jours. Christelle Caillot dans l'info d'ici.
19: On revient dans un instant sur l'interdiction des feux d'artifice pour le 14 juillet. Ils sont annulés dans tout le département, décision de la préfecture qui a été prise vendredi dernier. Mais pour le moment, c'est toute l'actualité en France et dans le monde. Le 90 secondes présenté par Cyril Ardo-Redon.
20: Une quinzaine de maisons évacuées, l'autoroute A6 coupée, des retards de train jusqu'à 6 heures parmi les conséquences de l'incendie d'une ampleur exceptionnelle en forêt de Fontainebleau au sud-est de Paris. 800 hectares parcourus et des moyens inédits déployés pour la région avec des avions et des hélicoptères bombardiers. 400 pompiers sont mobilisés. Le ministre de l'Intérieur est attendu sur place. Ils seront coupés du monde encore jusqu'à mercredi. La route qui mène aux communes de Pralognan-la-Vanoise du Planet en Savoie doit rouvrir après-demain selon le département. Elle est fermée depuis mardi en raison d'un incendie. 5000 personnes sont bloquées dans ces deux villages. La canicule en France, encore une chaude journée attendue avec 37 départements en alerte rouge, 39 en orange. Conséquence, 3 réacteurs nucléaires à l'arrêt, 8 en puissance réduite. L'eau des rivières qui refroidit ces systèmes est déjà très chaude. C'est pour éviter que de l'eau encore plus chaude ne vienne fragiliser les écosystèmes aquatiques. 14 000 victimes potentielles d'une cyberattaque qui a visé la Fédération française d'équitation ce week-end. Les données personnelles des adhérents et licenciés volées, notamment les noms, prénoms, numéros de téléphone, adresse email et adresse postale. Les Bleus à l'entraînement aujourd'hui, le dernier avant France-Espagne en demi-finale de la Coupe du Monde demain soir. L'équipe de France est déjà à Dallas où se déroulera la rencontre. Le match sera à suivre évidemment sur votre radio ici et sur ici.fr. Et puis, et journée de repos aujourd'hui sur le Tour de France. Hier, Mathieu Van Der Poel s'est imposé sur la 9e étape à Ussel, en Corrèze.
19: 6h31, merci Cyril, vous écoutez Ici Mène et c'est l'heure de l'info d'ici. Alors cette année, il n'y aura pas de feux d'artifice en Sarthe. La préfecture a pris la décision de les annuler sur tout le département. C'est le cas dans une trentaine de départements au niveau national. Certains maires ont même déjà commencé à réfléchir à des alternatives, Noa Marché.
21: Il y a d'abord ces communes qui ont reporté leurs feux d'artifice cette année, comme à Pont-Vallin.
22: Le faire lors du marché de Noël, donc ça serait peut-être certainement de faire effectivement
0: un nouveau repas, une nouvelle festivité, et puis s'organiser pour faire le feu d'artifice en même temps.
21: Un feu d'artifice annulé 2 années de suite. Alors l'élu a déjà réfléchi à une solution.
0: Vu les prévisions qu'on a à l'heure actuelle, ça serait peut-être de pérenniser cette solution.
21: Quand ces spectacles sont annulés, il reste parfois les autres festivités. Défilé au flambeau maintenu à Chemiré-le-Gaudin, commune de 1000 habitants au sud-ouest du Mans, la maire Véronique Pinault a tout de même prévu quelques adaptations.
3: On a supprimé les lampions avec les petites bougies de feu, hein, vraiment, les petites bougies de table, au profit de bâtons lumineux. Parce que les lampions, c'est du feu. Et avec les enfants, ça me fait un peu peur. Donc, on limite les risques.
21: Le spectacle pyrotechnique pourrait avoir lieu en fin d'année. Hors de question, en revanche, d'envisager le report du feu d'artifice pour les années à venir. Véronique Pinault tient à ce symbole.
3: Maintenant, je vous dis, selon les conditions, on avisera. Mais c'est vrai qu'il est très apprécié, donc j'aimerais bien le conserver, à suivre.
21: Pour cette année, spectacle impossible en tout cas, comme à Montfort-le-Génois. Alors, comment faire la fête sans feu d'artifice? Le maire Anthony Trifot y réfléchit.
22: Pourquoi pas penser à des initiatives de fêtes populaires avec un rassemblement de la population autour de jeux, autour de dîners, autour de musique. Enfin voilà, des choses qu'on peut envisager. Pourquoi pas de spectacles également, mais autres que les feux d'artifice.
21: Beaucoup de communes pense à remplacer le spectacle pyrotechnique par un spectacle de drone, mais c'est trop cher pour la ville de 3000 habitants.
22: Aujourd'hui, nous, le feu d'artifice, on est sur un montant de 5 500 euros. Donc pour un feu d'artifice qui dure 14 minutes et un spectacle de drone, on a déjà fait un devis sur un spectacle de 10 minutes, on est à 25 000 euros.
21: Pour autant, pour la société Sonodrone qui fait des spectacles de drone partout en France, la demande des communes pour ce type d'animation lors du 14 juillet pourrait tripler dès l'année prochaine.
19: Pas de feu d'artifice certes, mais il y a quand même certaines animations qui sont maintenues. Vous pouvez les retrouver sur ici.fr. À retenir dans l'actualité en Sarthe ce matin, cet incendie à Ruaudin aux portes du Mans. 12 hectares ont brûlé depuis hier soir. Le feu est maîtrisé, mais les pompiers sont toujours sur place. Plus de 200 avec 70 véhicules. À la une du journal de 7h, les installateurs de climatisation qui sont débordés. Ils reçoivent 10 fois plus d'appels qu'en temps normal. Témoignage d'un plombier chauffagiste à suivre dans une demi-heure. La météo brune, on est toujours en vigilance rouge, oui. Canicule, il va encore faire très chaud.
1: Et la vigilance jaune également affichée pour le phénomène orage, même si j'ai le sentiment qu'on va pas être vraiment concerné par les orages ce lundi. Ciel qui va être dégagé surtout cet après-midi et les températures, autant le dire maintenant, vont atteindre les 36 degrés. Hugues avec vous, un tour en Sarthe, c'était grâce aussi au message que vous laissez sur la page Facebook d'Issimène. C'est parti.
23: Et oui, merci Nathalie qui nous dit qu'il fait 23 degrés à Lagné, 25 degrés à la Suze, nous dit Anne-Marie, à la Chapelle Saint-Rémy, 25. Merci Renan. À la Chasse Royale au Mans, Gisèle nous indique qu'il fait 24 degrés. 25 à Guesselard, nous indique Jacques. Merci Monique qui nous dit qu'il fait 25 à Sablé aussi. 25 à Montval, 25 à Marigné. Emmanuela nous dit 26 à Saint-Saturnin.
1: Et donc cet après-midi, les températures maxi, on le rappelle bien, 36 degrés, ce sera le cas demain. Allez, petite baisse amorcée à partir de mercredi. Trafic ferroviaire, tout se passe bien. Trafic routier, autoroutier aussi, même si j'imagine qu'aux abords de Ruaudin, la circulation est plus délicate. Et alors, on n'a pas dit là, mais on peut le préciser toutes et tous, le nombre de messages laissés sur la page Facebook d'ici même où on vous dit ça sent le brûlé. Voilà. Mais partout en Sarthe, c'est incroyable comme ça s'est vraiment répandu. Soyez prudents, les amis, et bienvenue.
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1: Oui, bonne humeur parce qu'on en a besoin. Et votre activité préférée d'été, c'est quoi? C'est la question qu'on se pose dans les petits plaisirs avec Tom Vanier. Réponse au pluriel après Indochine et Troisième Sexe.

0: Ici même avec Indochine et Troisième Sexe. Oui, et n'en oublions pas quand même l'essentiel. C'est l'été et il y a les fameux petits plaisirs de l'été.
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0: Et nous les évoquons chaque jour avec la complicité de Tom Venier. Question du jour, Tom. Mais quelle est votre activité préférée l'été? C'est
2: la randonnée, n'importe où.
3: C'est vrai que l'été, on se permet souvent de pratiquer des activités qu'on ne peut pas forcément faire le reste de l'année. Et vous, quelle est votre activité de l'été?
4: Me balader le long des rivières qu'il y a par chez nous, donc Sablé, Solesmes, Junier. C'est très abrité, c'est parfait pour l'été.
5: Et ben, du coup, c'est de faire du foot, avec des copains, du city ou... Ou même aller dans un stade et jouer au foot avec des copains. J'habite à Saint-Calais, donc du coup, je fais du foot au stade de Saint-Calais ou au City à Saint-Calais.
6: Mais il y en a plein, hein. Enfin, je veux dire, parachutisme, être sur la plage avec mes deux tout-petits, parce que je suis grand-père, voler en avion parce que je suis pilote, entre autres la Sarthe, ouais, enfin, je vais partout en France, mais donc voilà. Vous avez quoi de voler au-dessus de la Sarthe? La Sarthe, c'est un très mignon département, moi j'y habite depuis une petite trentaine d'années, quoi. Il y a plein de jolies choses à découvrir, etc. Faut faire attention aux autres usagers de l'air, évidemment.
2: La randonnée, n'importe où. À l'étranger, souvent, ouais. Parce qu'on part en camping-car, donc on fait différents pays.
7: Ah ben, on a fait la Corse déjà, à l'étranger, puis après Madagascar, différents pays, oui.
8: En vrai, je pense faire du rugby, j'aime bien faire du rugby en été. C'est cool sur la plage et tout. Plutôt sur la plage, mais sinon en Sarthe, au RCM, au club de rugby.
9: Me baigner, je pense. Mer, piscine, plus piscine quand même.
10: Ah ben les promenades au niveau du patrimoine, tout ce qui est un petit peu ancien, on dit comme ici Ruyant, dans le Vuillement. Hein. Je suis du successeur de vers le Lude, Château du Loir, dans ces secteurs-là. Même si les Lyons, on va dire, les Alpes Mancelles également. Et puis dans d'autres régions de France. Hein.
3: Oui, mais bon, allez, restons chauvins, sartois et fiers de l'être, car il y a tellement de jolies choses à découvrir dans notre département, n'est-ce pas?
0: On est complètement d'accord, mon cher Tom. Demain, vous nous proposerez, ah, c'est génial ça, un face-à-face équipe été, équipe hiver. Dans quel camp êtes-vous? Dans un instant, feu d'artifice, grand rassemblement. Tout ça, c'est vécu comment? Par nous, animaux de compagnie, les conseils à suivre de Pierre Fabin, vétérinaire.
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0: 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Notre quotidien avec nos animaux de compagnie avec Pierre Fabin, vétérinaire. On va faire comme si, Pierre Fabin, demain c'était un 14 juillet normal, avec donc des grands rassemblements et des feux d'artifice. Ça, c'est la fête pour nous, mais pour nos animaux, eux, comment est-ce qu'ils abordent et comment même les aborder, ces événements bruyants avec son chien, par exemple? Est-ce qu'on peut l'emmener?
16: Eh ben non, la règle est d'une fermeté absolue. On ne l'emmène jamais. C'est la pire soirée de l'année pour eux. L'ouïe d'un chien est beaucoup plus développée que la nôtre. Un feu d'artifice, pour lui, c'est littéralement un bombardement de guerre, avec des détonations soudaines et des flashs, son instinct de survie prend le dessous. C'est la panique totale. Il n'y a aucune logique à lui imposer un tel stress. Tous les 14 juillet, les urgences vétérinaires et les fourrières recueillent des chiens qui ont arraché leur laisse pour fuir à l'aveugle et qui finissent malheureusement percutés par une voiture. La seule place de votre animal ce soir-là, c'est enfermé en totale sécurité à la maison.
0: Alors justement, si on le laisse seul à la maison, pendant qu'on part voir un feu d'artifice, comment préparer l'appartement? Le logis, en fait, pour éviter qu'il ne fasse une crise de panique.
16: Alors il faut transformer votre logement en véritable bunker. Dès la fin de l'après-midi, vous fermez toutes les fenêtres. Parce que oui, il y a des petits malins qui tirent les pétards un peu plus tôt. Baissez les volets, tirez les rideaux pour bloquer les flashs lumineux qui vont déchirer le ciel ce soir-là. Ensuite, créez un mur du son un peu familier. Laissez la télévision allumée ou mettez de la musique classique avec un volume légèrement plus fort que d'habitude. Ce fond sonore constant va masquer une partie des explosions extérieures. Laissez également toutes les portes intérieures grandes ouvertes, notamment celles de la salle de bain ou des toilettes. Beaucoup de chiens terrifiés cherchent instinctivement une petite pièce sans fenêtre et adorent se réfugier dans le fond de la baignoire pour se sentir protégé.
0: Alors si on reste avec lui dans le salon par exemple, pendant que ça explose dehors et qu'on le voit trembler de tous ses membres sous la table, que doit-on faire ?
16: Alors c'est très contre-intuitif, mais il faut faire preuve d'une indifférence quasiment totale. La pire erreur que l'on fait tous est de prendre notre chien dans ses bras, de le caresser en lui disant « Mon pauvre loulou, n'aie pas peur !» Le chien fonctionne par mimétisme. S'il vous voit soudainement surréagir et lui accorder une attention exceptionnelle, il se dit « Mon maître est en train de s'inquiéter, le danger est donc réel et mortel !» Vous validez son angoisse. Restez neutre, asseyez-vous sur le canapé avec un livre et comportez-vous le plus normalement du monde. S'il vient se coller de lui-même contre vos jambes en tremblant, laissez-le faire. Soyez simplement un pilier solide pour lui. C'est votre calme qui va le rassurer.
0: Merci beaucoup Pierre Fabin. Demain, vous répondrez à cette question. Mais pourquoi certains chats détruisent les plantes ? Hugues, en Sarthe, il se passe des choses quand même. Tout n'est pas annulé, heureusement.
17: Et non, en fête nationale ou pas, il y aura le Memphis des chansons, il y aura aussi des bric-à-brac, il y aura plein de choses, Bruno.
0: Très bien, on aura l'occasion également de revenir dans un petit instant sur l'actualité, dans un espace qui est très très sympa, c'est Malicorne Espace Faïence. Quelle actu pour cet été ? C'est l'un des points que nous allons aborder dans les 3 plus d'ici matin, ici même, comme chaque matin. Ce sera après Michael Jackson, que voici à 6h46, The Way You Make Me Feel.

0: Ici Ben avec Michael Jackson à 6h50 et The Way You Make Me Feel. Les 3 plus d'ici Men, comme chaque matin, plus comme pratique locale, utile et sympa avec le concours de Hugues. Et une info pratique pour commencer pour ceux, celles qui sont à Sablé-sur-Sarthe.
1: Et oui Bruno, à Sablé-sur-Sarthe, les collectes de déchets sont décalées de 24 heures jusqu'à vendredi, là, 17 juillet. Aujourd'hui, elle aura bien lieu. Et donc la municipalité invite à sortir les bacs de tri la veille, bien sûr.
0: Effectivement, donc pour le 14 juillet, il n'y a rien. Et à partir du lendemain, tout est finalement décalé en effet de 24 heures. Voilà qui est clair. Autre info.
1: Alors quoi de mieux en ce mardi 14 juillet, demain, que d'aller chiner un peu. Rendez-vous au bric-à-brac du comité des fêtes de Montbiseau. C'est toute la journée de demain jusqu'à 18h. Au terrain de loisirs, route de la Guerche. Et il y aura aussi tout ce qu'il faut pour manger sur place.
0: Et puis, vous savez que sur votre radio en Sarthe, nous apprécions de mettre en lumière les musées de notre département. Quoi de neuf? Quelle actu en cet été 2026 à Malicorne, espace faïence? Nathalie Plançon en est la directrice.
2: Nous avons une très belle exposition, notamment de sifflets en argile, parce qu'en Sarthe, il y a une grosse production de ces petits jouets jusqu'au début du XXe siècle. Et donc, on a un collectionneur qui nous a prêté 400 sifflets de Sarthe et d'Europe. Et puis, on a aussi des céramistes qui viennent régulièrement pendant l'été faire des démonstrations les dimanches, souvent, puisque c'est important aussi que les gens comprennent en fait comment on réalise des objets autour de potiers, par exemple. Notre musée est climatisé. Comme on est dans une ancienne manufacture de grès, on est dans des bâtiments du 19e siècle en partie et il reste à peu près frais. La nouveauté, justement, cette année, on est ouvert tous les jours, du lundi au dimanche, non-stop en juillet-août, de 10h à 12h30 et de 14h à 18h.
0: Il y a aussi l'expo d'Aliette Boyer intitulée « Dans la rivière peut-être », des activités découvertes et manipulation de l'argile en solo ou en famille à partir de 3 ans. Tout cela s'est proposé cet été à Malicorne Espace Faïence. Merci à Nathalie Plançon, c'est toujours, c'est vrai, une belle idée de sortie et de visite. Rose, c'est tout de suite pour la suite, c'est d'ici matin, en ce lundi 13 juillet, avec La Liste.

0: et les chansons en ondes positives. C'est là le matin que vous les trouvez, la liste avec Rose, 6h56. Une question pour vous toutes et tous qui attendez de partir d'une station balnéaire. La plage nous rend-elle bêtes? C'est la question de Fred Ballardan, l'humour en tube, et c'est à suivre.
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0: On aime si près, là c'est justement l'été, mais la plage est-elle bonne pour la santé? En écoutant certaines conversations ensablées pour l'humour en tube, Fred Ballard en a déduit que l'activité plage n'est peut-être pas forcément hyper stimulante pour nos neurones.
3: Tu sais, comme disait Mère Teresa à Nelson Mandela, t'es en train de prendre des coups de soleil, toi tu pèles derrière les oreilles. Mère Teresa disait ça à Mandela?
4: Voilà, alors ça c'est typique de la conversation de plage, ça part un peu dans tous les sens en général, et ça peut aboutir sur des légendes urbaines que l'histoire ne retiendra peut-être pas. La biographie de Mère Teresa en plein soleil, ça tape sur le ciboulot.
3: T'as foutu de la crème ? Ça, derrière les oreilles ? De Mandela ?
5: Oh, mais tu te fatigues avec ton Mandela !
3: Mais je m'en fiche pas mal des oreilles de Mandela !
5: Mais je te demande si t'as foutu de la crème derrière tes oreilles à toi !
6: Ouais, c'est bon, je viens d'en remettre.
3: Bah, dis donc, c'est efficace, c'est quoi ta crème là ?
6: Bah, c'est ça.
3: Oh, saloperie, ça coûte la peau du cul, puis ça la protège même pas, tiens.
4: Ah oui, on a tous quelque chose de Maria et Christian Bodin, hein, quand on s'installe les pieds dans le sable face à la mer. C'est comme si l'écran total éteignait la lumière de certaines pièces de notre cerveau. Hein. C'est pas sur une plage qu'on pond les meilleures thèses, mais c'est pas là qu'on glande le mieux non plus.
7: Et la plage, c'est plus pareil quand t'as des enfants. C'est plus un endroit de repos. Non, c'est fini. Tu passes 2 heures à les préparer eux et leurs affaires. Après, t'as 2 heures où t'es à la plage. Puis après, t'as 2 heures pour ramasser tout le sable qu'ils t'ont ramené. Tu vois? Et mon fils, je ne sais pas pourquoi, mais pendant ses vacances, son régime alimentaire se composait principalement de sable. Il mangeait un château de sable par jour, tu vois.
4: Bon, bah, on misait tout sur les enfants, vu que le QI des adultes est à son plus bas niveau, mais visiblement, c'est pas celui de Jérémy Croza qui va faire remonter la moyenne. Donc, perdu pour perdu, enterrons nos neurones sur la plage, on les récupérera à la fin des vacances, et en attendant, bah, rions bêtement, cheveux au vent, poil aux dents.
0: Oh là là, merci beaucoup Fred Ballard. Demain, alors, une question pleinement balle populaire en lien avec le 14 juillet. Comment repérer les célibataires au bal des pompiers? Il va falloir attendre jusqu'à demain matin, même heure, pour avoir réponse à cette pertinente question. Bientôt 7h, Hugues. Quelques infos, tiens, si on allait faire un petit tour du côté de l'affaire T. Bernard, notamment.
8: J'allais sur Saint-Saturnin.
0: Ah bah, Saint-Saturnin, allez à Saint-Saturnin, c'est plus proche encore.
8: Et oui, et bien le centre culturel du Val-de-Vray, Bruno, organise une soirée écran géant. Pourquoi? Pour France-Espagne, évidemment, la demi-finale de la Coupe du Monde. Ce sera mardi à 20h30, bien sûr.
0: C'est quand mardi, c'est demain. Donc, il n'y a pas finalement que la ville du Mans qui organise en effet une soirée plein air, écran géant, pour suivre ce match entre la France et l'Espagne. Saint-Saturnin le fait aussi. Il y a peut-être une autre commune en Sarthe. N'hésitez pas à nous en faire part, 02 43 29 10 10. Vous pouvez là sincèrement nous appeler. Et la question est aussi très très sérieuse. Où êtes-vous en ce moment, lorsqu'il peut y avoir effectivement une odeur particulière ce matin avec l'incendie en cours du côté de Ruaudin? Vous êtes peut-être en train de circuler dans ce secteur. Est-ce qu'il peut y avoir quelques petites routes de campagne qui sont barrées? Vos infos sont précieuses, partagez-les, n'hésitez pas. Page Facebook d'ICI Mène et donc le 02 43 29 10 10.
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0: Nous sommes le lundi 13 juillet, il est 7h. Le journal Christelle Caillot, ça sent le brûlé ce matin sur l'agglomération du Mans.
9: Oui Bruno, vous êtes nombreux à le ressentir et à nous l'écrire sur les réseaux sociaux ce matin. C'est suite à un gros incendie qui a démarré hier soir à Ruaudin près du Mans. Le feu est maîtrisé, mais 215 pompiers avec 87 véhicules sont encore sur place sur ce massif forestier chemin au Keut. Des pompiers qui ont été aidés par deux largages par des avions Air Tractor hier. Un poste de commandement avancé est toujours toujours sur place. 4 maisons ont été évacuées hier, mais pour le moment, selon la préfecture, il n'y a pas d'autres consignes d'évacuation ou de confinement pour la population. Il est recommandé, bien évidemment, d'éviter le secteur pour ne pas gêner l'action des pompiers. Plus de détails sur le déroulé de cet incendie à retrouver sur notre site internet. Nous reviendrons sur ce sinistre avec la maire de Ruaudin, Carole Hérault, qui sera notre invitée tout à l'heure à 7h45. Il y a eu également 2 autres incendies sur des récoltes qui se sont déclarées hier dans notre département. 20 hectares de chaumes ont été détruits à Écorpin, au lieu dit la Grande Charbotière. 34 pompiers avec 11 véhicules sont intervenus en fin de matinée. Et puis l'après-midi, vers 15h30, ce sont 5 hectares de chaumes qui ont brûlé à Beaufay, au lieu dit le Petit Par. 73 pompiers sont intervenus avec 28 engins.
0: Et avec cette chaleur, les Sartois sont de plus en plus nombreux à vouloir une clim.
9: Et oui, certains artisans reçoivent 10 à 15 fois plus d'appels qu'en temps normal. Et si vous voulez faire cet investissement, sachez qu'il va falloir être patient, au moins un an d'attente chez beaucoup de plombiers chauffagistes. Ces vagues de chaleur, c'est un déclic pour beaucoup de particuliers. Sébastien Fourmont est à la tête d'Energetis, une entreprise spécialisée dans l'installation de climatiseurs basée au Mans.
10: Oui, le téléphone sonne toute la journée, les mails arrivent toute la journée. La plus grosse difficulté pour nous, c'est de faire comprendre que ce type de projet, c'est pas un projet qu'on fait du jour au lendemain et c'est pas d'une semaine pour l'autre. Ce qui ne serait pas sérieux, ce serait de promettre à monsieur une clim pour cet été. Voilà, là, on est vraiment clairement dans des délais qui sont pas du tout raisonnables. Quand on est pris de court et qu'on est vraiment dans la souffrance, parce qu'on parle de ça maintenant aujourd'hui avec les températures qu'on vit, on a besoin d'une réponse immédiate. Et toute la difficulté, effectivement, c'est de faire accepter à certaines personnes, à certains de nos interlocuteurs, qui doivent prendre un petit peu de temps aussi, que ça se fera pas dans la semaine qui vient. On va avoir un chiffrage, un devis, un projet. Et puis, comme on va arriver au mois de septembre, octobre, il fait meilleur. Alors, on oublie un petit peu l'histoire. Et puis on revient dans des saisons raisonnables et puis on se dit c'est bon, maintenant on a le temps, on attendra, et puis on revient au mois de juin suivant et l'histoire se répète.
9: Une installation qui a un coût, compté entre 1 500 et 4 000 euros tout compris. Ce budget peut augmenter, bien évidemment, selon la complexité de l'installation, la marque choisie, la surface à climatiser. On revient sur ces installations avec un reportage en immersion chez un client dans l'info d'ici tout à l'heure à 7h30.
0: Et pour se rafraîchir, il y a un moulin en Sarthe qui fabrique de la glace.
9: Oui, c'est vrai. Hein. Il se trouve à La Flèche, c'est le moulin de la Bruyère. C'est une technique traditionnelle. Il y a des visites qui sont organisées entre avril et septembre. Vous pouvez voir la roue tourner. En 1930, 10 tonnes de glace sortaient tous les jours de ce moulin. Aujourd'hui, c'est 5 à 6 tonnes par an. Elles sont produites grâce à l'association des Amis du Moulin de la Bruyère. Et la clientèle est très diversifiée avec plusieurs usages, nous dit le guide Thomas Brochard.
11: On a des clients qui viennent de La Flèche et de 15, 20, 30 kilomètres même des fois, je pense. Faut pas habiter trop loin non plus parce que y a le coût de transport et puis la glace pourrait fondre si on a trop de transport à faire. Mais les clients actuellement, c'est des associations, des particuliers qui ont besoin de rafraîchir beaucoup de boissons pour leurs buvettes. Hein, les comices agricoles, les fêtes de quartier, les tournois sportifs, les mariages, enfin les fêtes de famille. Voilà, donc c'est ce genre de clients qui viennent actuellement chercher la glace. Soit on la garde en pain entier, qui fait à peu près 1 mètre, 1 mètre 20 de long sur 20 cm de côté, soit on la coupe en morceaux. On peut le faire sur place au moulin, ou on peut la broyer et on peut la mettre comme ça dans une bassine et mettre les boissons dessus, de manière à garder les boissons fraîches pendant toute la journée. On peut faire un lit de glace aussi sur une table et y mettre les plats d'un buffet par exemple, ou les bouteilles. Ça fait toujours son petit effet.
9: Thomas Brochard, le guide du moulin de la Bruyère à La Flèche. Pour la visite, comptez 7 euros pour les adultes et 5 euros pour les enfants.
0: Tout le monde derrière, les bleus, y compris les pâtissiers du Mans.
9: Vous le faites bien, hein, Bruno, hein, vous le faites bien. Allez, Sébastien, il est chef pâtissier à la maison Le Guil, confectionne depuis quelques jours des éclairs aux couleurs des équipes de la Coupe du Monde. Une tradition dès qu'il y a une compétition internationale. La France s'est qualifiée pour les demi-finales. On le rappelle, elle va jouer contre l'Espagne demain. Un soir, une cinquantaine d'éclairs aux couleurs des deux pays attendent déjà les clients. Noah Marché a testé pour nous.
12: Quand on entre dans la boulangerie,
13: Bonjour.
12: Les éclairs sont dans la vitrine juste en face de la porte. Des bandes rouge-jaune-rouge sur l'éclair de l'Espagne, un dégradé bleu-blanc-rouge pour le français, ça n'a pas échappé à Gérard et Viviane.
14: Ils sont magnifiques, très colorés.
15: Très très jolis. Justement, on va en prendre. Oui, on va goûter, ça donne envie.
14: De chaque, alors. Puis que le meilleur gagne. Nous, on aura toujours apprécié nos éclairs.
12: Que vont-ils découvrir à l'intérieur. Pour le savoir, je retrouve Sébastien, le chef pâtissier dans le laboratoire.
13: On essaye d'aller vers les fruits du pays. Là, l'Espagne, il y a beaucoup de fraises, du citron, donc on a fait un petit peu l'éclair citron-fraise.
12: Pour ce fan de football, ces pâtisseries sont une évidence.
13: Quand on est supporter de l'équipe de France, et on fait des petits trucs en plus, voilà, tout simplement. Ouais, ça plaît, ça marche bien. Ils en prennent plusieurs et puis ils mangent devant le match et puis voilà, quoi.
12: Alors, entre l'Espagne et la France, quel est l'éclair qui a le goût de la victoire ?
16: Il fallait quand même que je me fasse mon propre avis. Donc là, je goûte l'éclair France. On sent bien la panna cotta et les myrtilles. C'est au tour de l'Espagne. On sent le croustillant et puis le côté fruité. Délicieux.
17: Vraiment, la vérité, c'est très très bon.
12: Ça ne nous dit pas qui va gagner, mais Marion, elle, a déjà sa petite idée.
17: France, c'est eux qui vont gagner.
12: En tout cas, le chef pâtissier réfléchit déjà aux compositions des éclairs pour la finale.
9: Bon, la panna cotta et la myrtille, ça donne envie. Hein. On ne veut pas vous les faire déguster, les éclairs, mais ils sont à voir sur ici.fr. Bonne dégustation, donc, c'est le chef pâtissier de la maison Le Guy au Mans. Pour voir le match demain soir entre la France et l'Espagne, une fan zone sera de nouveau installée au Mans sur le parking des Quinconces. Ouverture du site à 20h pour un coup d'envoi une heure plus tard. La Sarthe se réveille de nouveau en vigilance rouge ce matin pour la canicule. Ça va continuer jusqu'à mercredi selon la préfecture. Du coup, l'interdiction de la consommation et de la vente d'alcool à emporter sur la voie publique est prolongée jusqu'à mercredi. Prolongation également de l'interdiction des événements sportifs à l'extérieur ou dans des salles non climatisées en vigueur l'après-midi jusqu'à 20h. Et puis je vous rappelle ce matin l'information de cette matinée en Sarthe. Un incendie a détruit 12 hectares de forêt depuis hier à Ruaudin, près du Mans. Un incendie maîtrisé. 215 pompiers avec 70 véhicules sont toujours sur place.
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9: Et c'est notamment à cause de cet incendie que ça sent pas mal le brûlé ce matin en Sarthe. Vous êtes nombreux à nous le dire, à nous l'écrire sur les réseaux sociaux. Et il va faire encore très chaud, Bruno, aujourd'hui.
0: Oui, nous sommes toujours donc en vigilance rouge pour le phénomène canicule, jaune pour le phénomène orage. Cet après-midi, les températures pourraient atteindre 35 degrés selon Météo France. Hugues, un petit tour en Sarthe avec les messages que vous laissez sur la page Facebook d'Issimène.
8: Oui, 24 degrés à Vasse, 26 à Coulaines. Marie-France nous indique qu'il fait 26 degrés aussi au Lude et 27 degrés, nous dit Françoise, sur les quais du Mans.
0: Et donc cet après-midi jusqu'à 34-35 degrés, même température pour demain. Il faudra attendre la deuxième moitié de semaine pour assister à une baisse des températures les après-midi. Au niveau du trafic ferroviaire maintenant, alors quelques premiers retards affichés. Le Alley-Up pour Angers-Saint-Lô de 7h06, 10 minutes de retard. Le TGV pour Le Croisic, un quart d'heure de retard. La circulation a l'air de globalement bien se passer sur l'ensemble du réseau routier, autoroutier, mais en fonction effectivement des incidents qui peuvent avoir lieu en ce moment, plutôt le traitement de l'incendie dans le secteur de Ruaudin. Si quelques axes sont fermés, même des petites routes, n'hésitez pas à nous le communiquer. Vos infos sont les bienvenues au 02 40 29 10 10. 25 degrés à la Flèche jeudi, car dans les prochains instants, nous aurons deux places pour le zoo de la Flèche à vous offrir.
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0: C'est malheureux, mais c'est une forme de duel hein, au quotidien, presque avec le soleil. Et pourtant, qu'est-ce qu'on l'attend tout au long de l'année ? Allez, laissons la météo et les vigilances de quelques couleurs, que ce soit de côté. Profitons de cette chanson d'Étienne Dao et duel au soleil. Ici Mène, bonjour, bienvenue, il est 7h09.

0: Etienne avec Etienne Dao et Duel au soleil, 7h13 tout de suite à vos téléphones.
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0: Ici même vous offre de place pour le zoo de la Flèche, 80e anniversaire, célébré en cette année 2026. Plus de 1500 animaux d'Afrique, d'Asie, d'Amérique, des girafes, des rhinocéros, des lions, des oiseaux, tellement d'autres. Allez retourner, même visiter le zoo de la Flèche. Question pour gagner les deux places. Ils étaient quelque part à l'honneur ce week-end au zoo de la Flèche, aussi à l'affiche de Zootopie 2. Je vous parle de quelle espèce animale qui a, paraît-il, des super pouvoirs selon le zoo de la Flèche. Un extrait de la bande-annonce de Zootopie 2.
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0: Alors, quels étaient ces animaux à l'honneur le week-end dernier au zoo de la Flèche? Ce sont des bébêtes, généralement, Christelle, on les aime pas trop pour plein de raisons. Ah, 02 43 29 10 10. Est-ce qu'il s'agit des oiseaux? Est-ce qu'il s'agit éventuellement des rhinocéros? Est-ce qu'il peut s'agir des serpents? Est-ce qu'il peut s'agir des lémuriens? À vous de nous le dire tout de suite. 02 43 29 10 10 et gagner deux places pour le zoo de la Flèche. Dans un petit instant, l'interdiction des réseaux sociaux. Est-ce que c'est effectivement un sujet d'actualité? Apparemment oui, parce que c'est le thème à suivre dans mon œil.
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0: Il est 7h15, Christelle Caillou, c'est le rendez-vous de Mon Œil.
7: Oui, et ce matin, on se retourne cet été sur ce qui nous a marqué depuis le début de l'année. Le projet d'interdiction des réseaux sociaux au moins de 15 ans, Gérald Roux.
11: Certains s'en souviennent peut-être, c'était au mois de février, dans un lycée de Haute-Saône, à Vesoul. Emmanuel Macron a mangé à la cantine avec des élèves, et entre la poire et la saucisse de Morteau, il leur a rappelé qu'il voulait interdire les réseaux sociaux au moins de 15 ans à la rentrée prochaine, pour protéger leur santé mentale. Les lycéens lui ont répondu que ce serait difficile de renoncer à ce passe-temps. Il faut savoir que la moitié des ados passent en moyenne entre 2 et 5 heures sur TikTok, Instagram ou Snapchat. Emmanuel Macron a donc promis de la souplesse. Au même moment, l'Assemblée puis le Sénat se sont penchés sur une proposition de loi pour établir une sorte de liste noire des plateformes considérées comme les plus dangereuses. Mais tout le monde n'était pas d'accord, certains voulaient une interdiction plus large. En tout cas, dans cette affaire, la grande question est de savoir comment ces interdictions pourraient être appliquées. En Australie, on a un peu de recul sur la question. Dans ce pays, l'interdiction des réseaux aux moins de 16 ans est effective depuis le mois de décembre et on constate que le nombre de comptes détenus par les moins de 16 ans a chuté de près de 40%. Parallèlement, le temps passé sur les réseaux a aussi baissé de 20% chez les ados qui font un peu plus de sport et passent un peu plus de temps en famille. C'est un premier résultat, mais on le voit, il est partiel parce que de nombreux utilisateurs bannis se réinscrivent sur les applis avec une fausse date de naissance. Et de leur côté, les plateformes traînent des pieds quand il s'agit de vérifier l'âge des utilisateurs. Le gouvernement australien ne peut pas les sanctionner rapidement car les procédures judiciaires sont complexes, les amendes sont longues à venir. Les géants du numérique sont tellement puissants aujourd'hui, ils ont tellement d'argent qu'ils tiennent tête aux États. C'est peut-être ça aussi le plus inquiétant au-delà de l'âge des utilisateurs de réseau.
7: Mon œil à retrouver sur ici.fr, 7h17 Bruno.
0: Il va faire beau et chaud en Sarthe aujourd'hui, une température à communiquer, Hugues.
12: Oui, 26 degrés à Coulaine, nous dit Roselyne, et qui dit merci à nos pompiers sartois.
0: Ouais, je leur souhaite bon courage et nous associons à vous, c'est sympa de le faire. Saviez-vous qu'en Sarthe, il existe, du côté de Courcement, une écurie qui s'appelle Aurel Ors. Il s'agit bien de chevaux, une visite que l'on entame après Jean-Jacques Goldman. Et quand la musique est bonne.

0: Ici même, quand la musique est bonne, bah, clairement, elle est ici avec, bien sûr, Jean-Jacques Goldman. Et quand les occasions de gagner de beaux cadeaux, elle est bonne, cette occasion, eh ben, Mickaël est là pour en profiter. Bonjour, Mickaël.
1: Bonjour.
0: Depuis Le Bailleul, Mickaël.
1: Oui, c'est ça.
0: Bon,
1: oui, c'est
0: ça. Le ciel est comment en ce moment, Mickaël? Vous avez eu l'occasion de regarder un petit peu la météo?
1: Oui, c'est un peu nuageux.
0: Nuageux, ouais. Et au moins 25 à 26 degrés, hein, j'ai l'impression, en ce moment, au Bailleul.
1: Ouais.
0: Ouais.
1: Mais bon, ça va.

0: Et avec Issimène, ici matin, parce que tous les jours, votre radio locale en Sarthe, c'est
1: Issimène.
0: Ne changez rien. Merci, à bientôt, Mickaël, et dans une heure, donc sur le coup de 8h15. Bye bye.
1: Aussi.
0: Merci à vous. On aura le plaisir de vous offrir deux places pour Papéa. Cette question, on se la pose tous les jours. Que faire cet été, et notamment en Sarthe? Eh bien, vous avez la réponse tous les jours avec Issimène. On suit Fabien Aubric dans des échappées 100% locales. Fabien, la balade de la semaine, elle se passe à l'écurie Aurel Horse.
2: Aurel, comme Aurélie, Aurélie Gypto est à la tête de ce lieu idéal pour les chevaux et celles et ceux qui les aiment à Courcemont. Ça va Aurélie?
3: Ça va.
2: Aujourd'hui, vous allez découvrir la drôle de rémunération demandée par un artisan sarthois. Mais d'abord, on va voir les différents espaces du centre équestre. On commence par un petit café au clubhouse et la visite débute.
3: Ici, c'est la sellerie. Donc chaque cheval a son matériel, donc sa selle, son filet. Faut que ce soit à la bonne taille, ajusté par rapport à la morphologie de chacun des chevaux. Vous allez voir au pré, en fait, il y a différentes races de chevaux. Il y a des grands, il y a des petits, comme nous, quoi. Donc il faut approprier le bon matériel au bon cheval. Alors ici c'est la carrière, donc c'est là où on travaille les chevaux et puis aussi on fait tout ce qui est départ de balade. En fait nous, nos disciplines c'est celles qui sont vraiment liées à la pleine nature, donc on va faire du trek, on va faire du mountain trail. Alors le trek ça va être des troncs d'arbres, des fossés, des haies et le mountain trail on va aller voir après dans le manège, c'est d'autres dispositifs. Ici c'est le manège, donc juste derrière là. Donc là, c'est un endroit couvert depuis cet hiver. Et donc, au fond, là-bas, on voit les dispositifs de mountain trail en bois. Donc, il y a le pont à bascule, il y a la passerelle, et puis tout à droite, là-bas, il y a la poutre étroite. Donc, c'est tout fin. Et on doit, à cheval, monter dessus et redescendre. Assez difficile, mais vraiment super technique pour le cheval et pour le cavalier.
2: Et ça peut permettre au cavalier, quand il part randonner dans la nature, de passer des ponts, l'équivalent voilà. Sur nos
3: exactement.
2: Chemins de randonnée, c'est ça?
3: En fait, le mountain trail, il est né aux États-Unis et en fait, c'est un monsieur, un cavalier, qui l'hiver faisait trop froid pour monter à cheval en extérieur. Donc, il a monté un immense bâtiment et il a représenté en fait le paysage d'une montagne, mountain trail, dans ce bâtiment. Et donc, du coup, après, il a entraîné ses chevaux l'hiver dans ce bâtiment. Et puis, bah, petit à petit, ça a donné des idées à tout le monde. Et maintenant, c'est arrivé en France. Tout le monde en parle. Et c'est vrai que c'est une discipline qui demande d'être patient, calme. C'est vraiment très, très technique.
2: Comment a débuté pour vous l'amour du cheval, Aurélie?
3: Alors, mon père est charpentier. Et donc, en fait, sur un chantier, il a été faire une réparation pour changer une gouttière. Et au moment de payer, donc mon père a dit bah, au lieu de payer, si vous pouvez faire un petit tour de poney à mes enfants. Et voilà, comment a démarré l'histoire.
2: Le tour de poney, ça a été une révélation.
3: Exactement. Là, on va faire une petite balade à pied qui dure 5 minutes. Et on va aller voir les chevaux directement au troupeau.
0: Oui, et nous verrons d'ailleurs que ces chevaux vivent dans de grandes prairies parce qu'il n'y a pas de box à l'écurie d'Aurélie située à Courcemont, près de Bonnétable. À demain, Fabien, 7h25. Émotion, voici tout de suite Bonnie Tyler qui nous a quittés la semaine dernière. Une voix, un visage et parmi ses succès, It's a Heartache, Bonnie Tyler. It's a

0: Ici Mène et Bonnie Tyler, It's a Heart Attack. Merci d'écouter. Ici Mène, vous êtes en ce moment peut-être dans la communauté de communes Mène-Saunois ou Auré de Bercé-Bellinois, quoi qu'il en soit. Bon réveil et belle journée.
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0: Christelle Caillot, dans un instant et dans l'info d'ici.
5: On part voir un installateur de climatisation en Sarthe depuis la canicule. Ils sont débordés, aussi bien pour les demandes de rendez-vous que sur les devis et les installations. Mais il va falloir être patient. Pour le moment, c'est toute l'actualité en France et dans le monde. Le 90 secondes, Cyril Ardo-Redon.
6: Une scène que l'on n'avait jamais vue en région parisienne. Deux Canadair attendus ce matin et des avions bombardiers d'eau déjà mobilisés face à un feu qui a déjà parcouru 800 hectares en forêt de Fontainebleau au sud-est de la capitale. Une quinzaine de maisons ont été évacuées. L'autoroute A6 coupée. Les trains, le trafic des trains perturbé. Reprise progressive ce matin, dit SNCF Réseau. Un incendie en cours aussi dans le Maine-et-Loire au nord d'Angers. Il a parcouru 300 hectares et a détruit deux maisons. 59 départements sont aujourd'hui en orange face à un risque élevé de feux de forêt selon Météo France. La France colorée aussi en raison des alertes canicules. Aujourd'hui, 37 départements sont en vigilance rouge, 39 sont en orange. Il a fait jusqu'à 42,3 degrés hier à Pissos dans les Landes. À la veille du défilé du 14 juillet, Emmanuel Macron réunit une trentaine de chefs d'État et de gouvernement à Paris aujourd'hui. C'est la coalition des volontaires, les pays qui soutiennent l'Ukraine. Le chef de l'État prononce par ailleurs ce matin son traditionnel discours aux armées. La Coupe du Monde de foot, la France n'est plus qu'à deux victoires de sa troisième étoile. France-Espagne, c'est demain soir. Les Bleus sont arrivés à Dallas. Ils doivent participer à un entraînement aujourd'hui. La demi-finale face aux champions d'Europe sera à suivre, bien évidemment, sur votre radio ici et sur ici.fr. Et puis en tennis, l'Italien Yannick Sinner s'est imposé hier soir sur le tournoi de Wimbledon. Le numéro 1 mondial a battu le numéro 3 Alexander Zverev et remporte son cinquième sacre en Grand Chelem. C'est son sixième trophée de la saison.
5: 7h31, merci Cyril Ardo-Redon, vous écoutez Ici Mène et c'est l'heure de l'info d'ici. Direction ce matin, les artisans qui posent des climatiseurs. Ils croulent sous les demandes. Il faut dire que les canicules à répétition en Sarthe provoquent une forte hausse de leur activité. Certains chauffagistes reçoivent même 10 à 15 fois plus d'appels qu'en temps normal. Les carnets de commandes, bien évidemment, sont pleins pour cet été. Et si vous cherchez à vous équiper, il va falloir être patient, très patient. La plupart ne poseront pas avant juillet-août de l'année prochaine. Sachez que ce ne sera pas tout de suite. Donc, Julien Penaud a suivi cette prise de rendez-vous chez un habitant du Mans, rue Druaudin, avec Energetis.
7: Le pavillon de Jean-Baptiste est déjà équipé d'un climatiseur, un appareil mobile acheté à la hâte dès la première canicule pour que le télétravail de cet informaticien soit tenable.
8: Mais quand on atteint les 40 et quelques, là, c'est même mêlée la lutte. Donc voilà, c'est pour ça que j'imagine les années suivantes qui vont être de pire en pire. Donc j'envisage d'installer une clim.
9: On est synchro, Sébastien Fourmont, Energetis.
10: Exactement, enchanté.
9: Donc là on est dans la pièce de vie,
10: Ça ?
9: Oui.
10: On a ce qu'on appelle un split, donc une unité murale qui est en position haute. Vous voyez que ce pan de mur, on ne peut pas l'occuper parce qu'il y a une fenêtre de ce côté-ci. Donc naturellement, on pourrait penser sur ce mur-ci en position centrale installer l'unité intérieure.
8: Admettons, en période de canicule comme cette année, nous sommes à 40 degrés extérieur. Quelle température je peux espérer à l'intérieur ?
10: Vous allez le décider. Vous aurez un thermostat, une télécommande manuelle et vous aurez aussi une...
7: Par ces fortes chaleurs, l'argument massue est d'avoir le luxe de contrôler sa température à la maison.
10: Ce qui revient le plus souvent, on va dire que c'est le besoin d'un confort pour dormir. Typiquement, une maison comme chez vous, Monsieur Gélin, c'est un étage rez-de-chaussée de vie et puis au-dessus des chambres. Et dans dans les combles, il fait toujours très très chaud. Ce dont on a besoin pour se ressourcer, à minima, c'est de passer une nuit sereine, entre 6 et 8 heures, en fonction des besoins, mais à une température raisonnable pour s'endormir, avoir un bon sommeil.
4: Et sur la question du rejet d'air chaud dans la rue?
10: Alors, je comprends les discours sur l'environnement urbain, parce qu'effectivement, on imagine que dans cette rue, par exemple, si tout le monde, devant sa porte, a un groupe qui rejette de l'air chaud, on va avoir peut-être localement un effet de chaleur, mais il faut savoir qu'il n'y a pas de création, c'est juste du transfert.
4: C'était dans vos considérations, ça, ou pas du tout?
8: L'écologie? Pas vraiment, non. Parce que je pense qu'au niveau de la France, j'ai pas l'impression que ça donne un impact flagrant sur la planète. On a chaud. Moi, j'ai pas envie de souffrir. Quand je travaille, il fait 38 dans la maison, ça commence à être compliqué. Hein. Puis dormir, enfin pas dormir en fait.
7: Un confort de vie qui prend souvent le dessus sur les conséquences environnementales des climatiseurs.
5: Des appareils qui contiennent également des fluides frigorigènes qui sont néfastes en cas de fuite pour la couche d'ozone. C'est pourquoi il faut toujours faire appel à un professionnel pour manipuler et installer les climatiseurs. Comptez en moyenne entre 1500 et 4000 euros tout compris. Ça dépend bien évidemment de la surface à installer. Le reportage est à retrouver sur ici.fr et sur l'application ici. Dans un quart d'heure, notre invité sera la maire de Ruaudin. Un incendie a détruit 15 hectares de massifs forestiers depuis hier soir dans la commune aux portes du Mans. Ce matin, le feu est maîtrisé, mais il y a encore 215 sapeurs-pompiers et 43 centres engagés avec 70 véhicules. Nous reviendrons également sur cet incendie dans le journal de 8h. Bruno, la météo, oui. Encore chaud, on est bien toujours sûr, oui. En vigilance canicule rouge.
0: Et jaune pour le phénomène orage, indique Météo France. Hugues avec vous, un tour en Sarthe grâce aux très nombreux messages que vous laissez sur la page Facebook d'Issimène. Et je serais tenté de vous dire, les pompiers ont autre chose à faire, mais si vous avez le temps de lire les messages, quelque part il y aurait une réelle satisfaction parce que vous êtes très nombreux à écrire, envoyer des messages d'encouragement aux pompiers. Hugues.
11: Oui, 23, la Milesse nous dit si, 24 degrés à Vibray pour Isabelle, 25 à Ballon, nous indique Dominique, 25 au Mans, dans le quartier Saint-Pavin, hein, pour Fabien, 25 à Écomois, nous dit Janine, 26 à Mulsanne, hein, c'est Angélique qui nous le dit, 26 également à Saint-Saturnin pour Bernadette, 26 à Laigné-Saint-Gervais pour Sylvie, 26 à Noyen-sur-Sarthe, nous dit Gwenaël, et enfin 26 à Mansigné, nous dit Alan.
0: Les températures les après-midi, cet après-midi jusqu'à mercredi, sinon jeudi inclus, 35 degrés. En gare du Mans, ça se passe pas si mal que cela, et plutôt dire que oui, autant dire que sur les routes de Sarthe, dans les rues de la ville du Mans et autour, vous circulez plutôt bien.
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0: C'est un métier qui a la cote. Pourquoi? Parce que ça sent peut-être bon l'été, quoi qu'on en dise. C'est le métier des clusiers. Et vous savez quoi? Simon Peverelli l'a testé pour nous. Mais avant cela, on va profiter d'une chanson, sincèrement, qui est très très belle. Plus que tout au monde, voici Pascal Obispo. Bon lundi, avec Issimène.

0: Patrice Hymen avec Pascal Obispo et plus que tout au monde. Merci à Jeanine Eco, 25 degrés, quelques nuages. Yves Allon, 26 degrés. Tout de suite, ouvrons les vannes.
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0: avec... J'ai testé pour vous Simon Peverly qui teste pour nous tout ce qu'il est possible de tester en sort des activités, des bons plans, des lieux à découvrir. Et aujourd'hui, Simon, découverte d'un métier important l'été.
2: Que beaucoup d'entre nous connaissent de nom, souvent victimes de clichés. Éclusiers, passent-ils vraiment leur temps à attendre sans rien faire? Quel est leur quotidien? Quelle mission? Aujourd'hui, j'ai testé pour vous l'écluse des Planches au Mans. Direction les environs de la gare, en longeant la rivière de la Sarthe, c'est là que se trouve l'écluse des Planches. J'y arrive à vélo, un homme sort d'une maison en bois et m'accueille.
3: Bonjour Simon, bienvenue à l'écluse des Planche.
2: C'est Olivier, quarantaine d'années, deuxième saison pour lui en tant qu'éclusier. Dans ce petit coin de verdure dans la ville, Olivier courait souvent devant mais ne pensait pas un jour y travailler. Il a postulé un peu par hasard après que son activité de moniteur de plongée aux Philippines se soit arrêtée à cause de la Covid-19. Résultat, le voilà aujourd'hui à fond dans ses multiples missions.
3: Première chose à faire quand on arrive le matin, c'est de changer les panneaux de signalisation. Panneau bleu, l'éclusier n'est pas présent, donc les gens doivent s'auto-écluser. Panneau jaune, présence de l'éclusier, donc moi le matin je mets le panneau jaune. Ensuite je relève les niveaux d'eau, que ce soit en amont de l'écluse ou en aval de l'écluse, donc il y a des cotes d'eau à relever.
2: Et il se charge aussi de l'entretien de l'écluse, des espaces verts, il recense le nombre de randonneurs, cyclistes et personnes qui s'arrêtent à l'écluse dans la journée. Mais sa mission la plus importante, bien sûr, écluser.
3: Donc le port, c'est le point de départ de la Sarthe navigable. Donc on va imaginer qu'un bateau part du port, donc il arrive ici, donc il descend la rivière, il part du haut de la rivière, il est en train de la descendre. On le fait rentrer, en fait c'est un ascenseur à bateau, donc une fois que le bateau est à l'intérieur, on referme la porte, on va plus tard vider le sas pour que le bateau descende et rejoigne le niveau du bas de la rivière.
2: Parce qu'entre le haut et le bas de la rivière, le niveau de l'eau n'est pas le même, 1,50 m de différence. Pour le comprendre, je vais faire le test. Première étape, le gilet de sauvetage, équipement obligatoire quand on écluse. Ensuite, direction le haut de la rivière sur l'écluse. Pour ouvrir la première porte, je tourne la manivelle.
3: Ça tombe pas mal, ça va.
2: Ça va?
3: Ouais. C'est assez graissé.
2: C'est ça. Une fois le bateau rentré, je tourne à nouveau la manivelle pour fermer la porte, puis je pars tourner des volants pour lever ce que l'on appelle des ventelles sous l'eau. Elles permettent de vider le sas et redescendre le bateau au niveau du bas de la rivière. Et je tourne comme ça pendant 2-3 minutes, on ne se rend pas compte, mais c'est assez physique. Et puis, enfin, lorsque c'est terminé, 5 minutes plus tard...
3: Donc tu vois que l'eau se vide, dès qu'il n'y a plus de mouvement ici, c'est qu'on est à niveau. Donc on pourra enfin ouvrir, et une fois que la porte est ouverte, le bateau sort.
2: Et ça y est, le bateau est parti, on referme les vannes, et je vous laisse imaginer l'organisation que ça demande, parce qu'un bateau peut aussi venir du bas de la rivière pour remonter vers le port, donc quand tout le monde arrive en même temps des deux côtés, il faut être un petit peu patient, mais ça se passe toujours dans la bonne humeur, d'avril à septembre. 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
0: C'était génial, on avait vraiment l'impression d'y être. C'est quoi la boutique by EZCO? C'est un projet local et inclusif, mais encore, réponse demain avec vous, Simon Peverly. C'est à suivre l'actualité de terrain avec Ici Même. Incendie aux portes de rue Audin, où en est-on dans un instant, Christelle Caillou? Vous allez pouvoir vous entretenir avec Carole Hulot, qui est la maire de rue Audin.
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0: Lundi 13 juillet, Christelle Caillou, plus de 200 pompiers mobilisés à rue Audin, près du Mans, depuis hier soir.
8: Pour un incendie important qui s'est déclaré hier en fin d'après-midi sur la commune aux portes du Mans, chemin des Côtes. On fait le point en direct ce matin avec la maire de rue Audin, Carole Hulot. Bonjour.
9: Oui, bonjour.
8: Dans le dernier bulletin des pompiers de ce matin, 7h10, on note qu'il y a encore 215 sapeurs-pompiers, 43 centres engagés avec 70 véhicules. Quelle est la situation ce matin? Est-ce qu'on parle de feu maîtrisé, de feu fixé? Qu'est-ce qu'il en est?
9: Alors ce matin, on parle depuis 7 heures de feu fixé, avec quand même la peur qu'il y ait des nouvelles reprises compte tenu de si le vent se lève. Donc c'est un petit peu l'inquiétude ce matin, c'est le vent. Mais autrement, pour l'instant, c'est fixé, avec 12 hectares, bien sûr, qui ont brûlé cette nuit.
8: Le dernier bilan des pompiers parle même de 15 hectares. Est-ce que vous pouvez nous décrire la zone de cet incendie, hein?
9: La zone, c'est une zone très boisée puisqu'on est sur le chemin des Queutes, donc entre la route du Mans et puis pour ceux qui connaissent, c'est le boulevard des Hunaudières, donc dans la zone commerciale. Donc on est juste en lisière de chaque côté et c'est vrai que c'est tout le long, ça a brûlé tout le long. Le feu s'est propagé en ligne droite, on va dire, heureusement. Et pour l'instant, voilà, c'est maîtrisé. On attend un petit peu, on est sur le qui-vive toujours. Maintenant, ça va être de noyer complètement les terrains, hein, puisque qu'il y a beaucoup de tourbes, il y a beaucoup de, il y a plus de risques de reprise, donc c'est notre inquiétude.
8: Est-ce qu'il y a des habitants qui ont été évacués? Vous nous dites effectivement, on n'est pas loin de la zone de Family Village des Hunaudières. Oui. Est-ce qu'il y a des inquiétudes par rapport à certains commerces ou pas? Qu'est-ce qu'il en est ce matin?
9: Non, pas du tout. Là, tout, on a réouvert ce matin les routes, sauf justement ce secteur des Queutes. Mais autrement, on a rouvert le boulevard des Hunaudières. Il y a encore toute la route du Mans qui est fermée. Pour justement pour la circulation des pompiers en toute sécurité et puis leur permettre de fonctionner sans problème. Et autrement, on a rouvert Family Village, Main Street, le boulevard des Hunaudières avec toutes les entreprises, tout ça s'est ouvert, il n'y a aucun problème par là. Bien sûr, s'il y avait un changement, on referme, mais pour l'instant, tout est rouvert.
8: Il y a des habitants qui ont été évacués hier, est-ce qu'il y en a d'autres qui sont menacés, qui sont entre guillemets préalertes ou pas?
9: Non, pas du tout. Pour l'instant, on n'est plus en préalerte. Il faudrait vraiment, voilà. Il n'y a pas de préalerte maintenant. Il y a les familles qui ont été déplacées hier vont retourner, je pense, en fin de journée chez eux. Du moins, je l'espère. Et puis, il n'y a pas énormément, hein, puisqu'on est sur une zone qui est plutôt boisée où on a quelques maisons, mais très peu. On a, je sais pas, 4 maisons à peu près qui ont dû être évacuées. Donc, ça fait pas beaucoup de monde. On a surtout, et ce qui m'inquiète toujours, c'est les gens du voyage qui sont sur ces terrains. Et donc, c'est plutôt là qu'il a fallu évacuer certains terrains. Mais le reste, tout est OK.
8: Quels moyens ont été engagés par la commune? Vous avez ouvert une salle pour accueillir certains habitants?
9: Voilà, alors il y a notre plan de sauvegarde, bien sûr, qui a été actionné. On a ouvert la salle polyvalente, on a fait le PC avec les pompiers, on est là avec les pompiers depuis hier soir pour la restauration, le repos, les douches. Voilà, on a reçu quand même tous les pompiers hier soir pour se restaurer, cette nuit également. Ce matin, ils viennent de déjeuner aussi. Donc, beaucoup moins de monde ce matin parce qu'ils sont à peu près une soixantaine. On les attend encore pour déjeuner tout à l'heure. Donc voilà, on est là. Les élus se sont mobilisés également. On remercie également le président Stéphane Le Foll qui s'est déplacé hier soir sur site aussi. Et bien sûr, tous les services de métropole qu'on a actionnés et gérés pour nous aider parce qu'on avait besoin de tout le monde et tout le monde a bien répondu.
8: On est sur un dernier bilan selon le CODIS de 15 hectares détruits. Rappelons qu'en juillet 2022, un incendie avait ravagé 330 hectares en forêt de Rue-Audin. Est-ce qu'on connaît l'origine de ce sinistre d'hier?
9: Non, pour l'instant, non. Les 300, c'était pas que sur Rue-Audin, hein, c'était oui. Rue-Audin. Mulsanne était Locher, nous, on avait la plus petite partie. Mais là, c'est une zone qui est vraiment très boisée et qu'on a toujours peur. Et voilà, c'est reparti. Il y avait déjà eu le feu sur ce secteur-là il y a 4 ans.
8: Quel est le message que vous voulez faire passer ce matin, justement, les consignes de prudence?
9: Les consignes de prudence, c'est surtout de ne pas aller dans les zones où il y a le feu, enfin où il y a les pompiers, pour laisser les sapeurs-pompiers travailler tranquillement. Ça, c'est ce qu'on dit. Et puis surtout, éviter les barbecues, éviter tout ce qui peut être mégots, parce qu'on s'aperçoit que les gens peuvent passer. Et comme c'est très sec, hein, la sécheresse étant installée, on voit que sur les bas-côtés hautes, il suffit de très très peu de choses pour que ça se déclenche. Donc un mégot ou autre chose, donc soyez prudents. Et ça, c'est important de bien signaler.
8: Carole maire de Rue-Audin, a été notre invitée ce matin par rapport à cet incendie qui a détruit une quinzaine d'hectares sur la commune depuis hier soir. Merci à vous, bonne journée.
9: Merci.
0: Merci à vous, Carole Hulot, donc maire de Rue-Audin. Christelle Caillot, 7h49. Quoi ? Eh bien oui, c'est étape de repos. Tu vois, on peut lire ça comme ça finalement, jour de repos pour le Tour de France. Mais ça n'empêche, il y a plein de choses à dire. Et on le fait dans un instant avec Emmanuel Collardet, bien sûr, le patron du Tour, Christian Prudhomme, après Jean-Louis Aubert. Et merveille.

0: Jean-Louis Aubert et Simène et Merveille. Oui, dit donc, aujourd'hui, on ne va pas pédaler sur les routes de France parce que tout simplement, c'est une étape d'une journée de repos, Christelle Caillouf.
1: Oui, mais entendu jamais sur la route du Tour. Alors, que va-t-il se passer aujourd'hui? On a la réponse avec son patron, Christian Prudhomme et Emmanuel Kelaerdi.
2: Bonjour Christian Prudhomme.
3: Bonjour.
2: Le Tour de France fait son grand retour dans le Cantal. D'abord pour une journée de repos ce lundi. Une journée de repos, on peut le dire, bien méritée. Entre le programme musclé de la première semaine et celui de demain qui s'annonce spectaculaire, il va falloir recharger les batteries.
3: Les journées de repos sont toujours très importantes pour les coureurs. D'une part pour en effet recharger les batteries. Et aussi parce qu'il faut faire très attention. C'est-à-dire que certains coureurs, la journée de repos leur casse le rythme. Et certains sont en difficulté le lendemain. Ça arrivait d'ailleurs régulièrement à Raymond Poulidor. Au lendemain du jeûne de repos, Raymond était toujours en difficulté. Et donc on verra ce que ça donnera demain. Quoi qu'il en soit, sur cette journée, elle sera par ailleurs bien occupée, puisqu'il y aura notamment dans la fontaine de Juniac, un petit village au sud d'Aurillac, un hommage à Charlie Gaulle, vainqueur du Tour 58. Insolation sur la Tour 59, il arrive dans le petit village de Juniac et il se jette dans la fontaine. Et bien il y aura donc aujourd'hui cet après-midi avec l'épouse de Charlie Gaulle, donc vainqueur du Tour 58 et avec sa fille Fabienne, un rendez-vous avec les élus. Nous serons à Juniac pour rendre hommage au grand champion luxembourgeois.
2: Un hommage, comme vous dites, à ce grand champion et un hommage plus globalement en Cantal, un département avec lequel vous avez une attache particulière.
3: Oui, je vous le confirme, j'ai découvert le Cantal grâce aux courses cyclistes, grâce au Tour de France notamment, et nous aurons un passage par le charmant petit village de Payrolles. Payrolles, c'est la première côte répertoriée demain, 14 juillet, dans l'étape, et ce sera la toute première fois que le Tour de France passe dans ce village, et il y a une ferveur, un enthousiasme, une envie. Les banderoles dans Payrolles sont déjà en place depuis plusieurs semaines, et il y a une vraie fierté à accueillir le Tour, et à entendre à la radio, sur les antennes de Radio France, dans tout le réseau ici, le nom de Payrolles, à le lire dans les journaux, dans la presse quotidienne régionale, à le voir sur les réseaux sociaux et à l'entendre bien évidemment cet après-midi dans la retransmission du direct à la télévision.
2: Très belle journée à tous sur la route du Tour et sur les antennes d'ici.
1: Emmanuel Kelaerdi et Christian Prudhomme.
0: Dans 5 petites minutes déjà, oh là là, il sera 8h, ce sera l'occasion avant de retrouver votre prochain journal, Christelle, de faire connaissance avec la naissance de la numérotation moderne. C'est le sujet du jour de Voyage dans le Temps avec Stéphane Bern. Hugues, on a le temps de faire une ou deux étapes en Sarthe avec les infos météo que vous nous laissez sur la page Facebook d'Issimène.
4: Et oui Bruno, 23 degrés au Loir pour Marie-Thérèse, 25 degrés à Fillé pour Cécile, 26 degrés à Lénier, nous dit Sylvie, 26 à Beaumont-sur-Dème pour Julien.
0: 02 43 29 10 10 aussi pour nous dire ce qu'il en est chez vous. Thelma Houston, c'est tout de suite, voici Don't Leave Me.

0: Man avec Thelma Houston, Don't Leave Me This Way. 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
0: Stéphane Bern, avec vous, voyageons auto, on a remplacé les noms par des chiffres pour gagner du temps.
6: Pour vous, appeler un ami au téléphone consiste à swiper sur votre smartphone. Il y a plus d'un siècle, parler à un proche au téléphone était un peu plus fastidieux. Année 1880-1890, les premières lignes téléphoniques se multiplient dans les villes industrielles. À Paris, comme ailleurs en Europe, les abonnés ne composent pas eux-mêmes leurs appels. Ils passent par un standard avec des opératrices. Bien avant Alexa et Siri, il y avait donc Yvette, Christiane ou Monique. Mais rapidement, un problème apparaît. Retenir les noms de tous les abonnés devient ingérable. Et les erreurs se multiplient, surtout quand plusieurs personnes portent le même patronyme dans une même ville.
7: Non, Dupont, c'est lui. Moi, c'est Dupont.
6: La solution est radicale, remplacer les noms par des numéros. Nous sommes alors en 1897.
8: Je vais le 22 à Agnès.
6: Chaque abonné reçoit une combinaison chiffrée. Demander Dupont devient demander le 427. Le réseau devient plus rapide, plus fiable, plus efficace. Et surtout, il peut grandir sans limite. Les carnets d'abonnés changent de forme. On n'y trouve plus des professions ou des adresses, mais des suites de chiffres. Cette logique de numérotation s'étend peu à peu. Les lignes, les centralités, puis les services eux-mêmes. On ne contacte plus une personne, mais une identité technique. Même les opératrices finissent par reconnaître les usagers, non plus à leur voix ou leur nom, mais à leur numéro habituel.
9: Oui, le standard, vous avez rien su pour moi ?
6: C'est la naissance d'une idée moderne, l'anonymat fonctionnel. Le numéro de téléphone, c'est une belle invention. Jusqu'au jour où des inconnus vous appellent trois fois par jour pour vous vendre des fenêtres, des panneaux solaires ou une pompe à chaleur.
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0: Bienvenue à toutes et tous en ce lundi 13 juillet, Ici Maine, il est 8h. Le journal Christelle Caillou, gros incendie à Ruaudin près du Mans depuis hier soir.
10: Plus de 200 pompiers sont intervenus, près de 90 engins, des avions ont fait deux largages et il y a déjà plus de 15 hectares de brûlés. Depuis hier soir, entre la station d'épuration et Le Mans, quatre maisons évacuées. Les flammes sont parties dans la forêt au niveau du chemin à des côtes. Aux côtes, les accès à Family Village près de la route des Hunaudières ont dû être fermés, mais la plupart des routes sont rouvertes ce matin. Nous a dit la maire de Ruaudin, Carole Euro était notre invitée et parle ce matin d'un feu fixé, mais il y a un risque de reprise avec le vent. Les pompiers vont rester toute la journée. Souvenez-vous, en juillet 2022, un important incendie avait détruit plusieurs centaines d'hectares sur Ruaudin, Mulsanne et Télocher. Et hier, vu la sécheresse et l'alerte canicule rouge, cet incendie n'a vraiment pas surpris le premier adjoint à la mairie de Ruaudin, Christian Vernet.
11: On est une commune où il y a beaucoup d'hectares de résineux, de pins qui s'enflamment très très vite. On était sur le qui-vive, j'ai eu la réunion avec le préfet vendredi matin où il nous a dit qu'il fallait être hyper vigilant. Le colonel des pompiers également qui était présent à cette visio. Et on se préparait, tout le monde était sur le qui-vive pour se préparer à ce genre d'éventualité, malheureusement. Ces derniers jours, donc c'était pour l'ensemble de la Sarthe, les conseils préfectoraux de vigilance, de pas de feu, pas de barbecue. Les bois étaient interdits, on avait mis des barrières dans les bois. C'est effectivement pas la première fois que ça nous arrive. malheureusement sur la commune. Il y a 4 ans, c'était une grande catastrophe. Moi-même, j'ai été évacué avec mon épouse et mon petit-fils qui étaient à la maison. Et c'était vraiment quelque chose de terrible.
10: Retrouvez en détail le déroulé de cet incendie à Rue Audin sur ici.fr. Ne vous étonnez pas si ça sent le cramé quand vous sortez de chez vous, de votre domicile. Vous êtes nombreux à nous témoigner ces sentiments d'odeur de cramé, de brûlé. Rappelons qu'en juillet 2022, Christian Vernet faisait allusion, le premier adjoint à la mairie de Vernet, de cet incendie qui avait détruit 330 hectares. C'était à Rue Audin, mais aussi à Mulsanne et Télocher. Le feu avait pris le 18 juillet. 200 familles avaient dû être évacuées. Retrouvez également cet incendie sur notre site internet et sur l'application ici. Il y a eu 2 autres incendies sur des récoltes qui se sont déclarés hier en Sarthe. 20 hectares de chaume à Écorpin, au lieu dit la Grande Charbotière. 34 pompiers avec 11 véhicules qui sont intervenus en fin de matinée. Et puis dans l'après-midi, vers 15h30, un incendie à Beaufay, au lieu dit le Petit Part. 5 hectares de chaume, 73 pompiers là étaient présents avec 28 engins.
0: Il n'y aura pas de feu d'artifice cette année en Sarthe pour le 14 juillet.
10: Ouais, et puis vu ce qu'on vient de souligner avec ces différents incendies, c'est notamment des interdictions dues à cause du risque d'incendie. C'est le préfet qui a décidé de les annuler dans le département vendredi dernier. Des feux d'artifice qui pourraient maintenant, ou dans les prochaines années, se transformer en son et lumière avec des drones. Gilbert Damien est prestataire technique à l'entreprise Sonodrone, une entreprise qui réalise notamment des spectacles de drones partout en France et notamment en Sarthe. Il ressent cette augmentation de la demande, mais il reconnaît aussi que le budget n'est pas le même.
12: L'année dernière, on avait pas mal de demandes de mairies ou même d'entreprises qui voulaient réaliser des spectacles de drones pour remplacer des feux d'artifice ou en complément. Donc on a eu pas mal de demandes aussi au niveau des annulations de feux d'artifice pour en remplacer ou pour tout le moins diminuer les risques, mais voilà, qui n'ont pas forcément tout abouti au vu de la différence de tarifs. Chez nous, un feu d'artifice, c'est à partir de 15 000 euros hors taxe pour 8 minutes. Donc c'est un budget quand même qui est assez conséquent par rapport à un feu d'artifice où certains peuvent s'en sortir pour 5 000 euros par exemple. Mais sinon, tout le monde va vouloir essayer de trouver une solution un peu l'année prochaine. Il va se retourner vers cette idée du moins. Là, je pense que ça va facilement moins tripler, je pense, l'année prochaine au vu des annulations qu'il y a en cours. Donc à voir si ça aboutira ou pas. Mais en tout cas, les demandes vont augmenter, c'est sûr.
10: Et si les feux d'artifice sont annulés, d'autres festivités du 14 juillet sont, elles, maintenues. C'est à retrouver sur ici.fr. On revient sur cette annulation des festivités des feux d'artifice avec les réactions de plusieurs élus. C'est à suivre à 8h30. La Sarthe, en tout cas, on le répète, est en vigilance rouge ce matin pour la canicule jusqu'à mercredi. L'interdiction de la consommation et de la vente d'alcool à emporter sur la voie publique est prolongée pour 3 jours. Prolongation également de l'interdiction des événements sportifs à l'extérieur ou dans des salles non climatisé, c'est en vigueur l'après-midi jusqu'à 20h. Le plan Orsec a également demandé aux communes de mettre en place des salles fraîcheurs. La liste de ces salles de la Sarthe est à retrouver là aussi sur notre site internet et sur l'application ici.
0: Une idée de sortie originale pour se rafraîchir en Sarthe.
10: Alors, vous avez peut-être un ventilateur ou une climatisation chez vous, Bruno, pour vous rafraîchir.
0: Le ventilo,
10: c'est l'outil indispensable en ce moment, mais pourquoi pas gagner encore un peu de fraîcheur avec un pain de glace. Il y en a qui sont produits au moulin à glace de la Bruyère à la Flèche, une technique traditionnelle. C'est le dernier moulin en France qui fait encore de la glace. Des visites sont organisées entre avril et septembre. Vous pouvez voir la roue tourner et repartir avec votre pain de glace. Visite guidée Noix Marché.
13: 37 degrés affichés au thermomètre.
14: Vous venez pour la visite du moulin ?
15: Oui.
14: Ah, vous êtes courageux, bravo.
13: Ça commence devant la roue à l'extérieur.
16: Impressionnante cette roue, hein. Elle fait 6 mètres de hauteur, 4 mètres de large. Elle pèse plus de 12 tonnes.
13: Le guide Thomas Brochard emmène les visiteurs à l'ombre.
17: Oui, d'habitude je vais jusque ruines des anciens moulins. Donc moi j'ai pris des photos avec moi pour éviter d'être en plein soleil pendant 10 minutes, un quart d'heure, là c'est pas tenable.
13: La fréquentation a diminué de moitié avec la canicule. Quand on entre dans le moulin, il fait encore une trentaine de degrés.
17: Les températures sont tellement extrêmes que même les vieux murs du moulin ne suffisent pas à conserver toute la fraîcheur qu'on voudrait. Je mets le pain de glace au dernier moment là parce que je voudrais pas qu'il fonde trop vite.
13: Normalement, vous faites comment ?
17: Normalement, je le mets avant la visite.
13: Le moment tant attendu arrive enfin.
17: Ne vous gênez pas, on met un peu sur le front, la nuque.
13: Ça vous fait du bien ?
18: Beaucoup. Moi qui transpire énormément.
13: Vous en avez mis où ?
18: Partout.
17: C'est un instant assez assez magique dans la visite. C'est un gros morceau de glace, ce qu'on fabrique ici depuis 100 ans et qu'on continue de faire. Et quand il fait chaud, on a envie de l'emporter avec soi ou d'en le mettre dans le verre pour l'apéro.
13: Si vous aussi vous voulez vous rafraîchir avec un pain de glace, vous pouvez venir en acheter tous les samedis matins au Moulin de la Bruyère. C'est 7 euros les 20 kilos.
10: Et sur les pieds, c'est pas mal aussi hein, pour rafraîchir les extrémités. La vente, c'est entre 9h30 et 11h30. France-Espagne sur écran géant, la ville de Mans le propose à nouveau avec cette fan zone pour les demi-finales demain soir. Des milliers de personnes étaient déjà réunies sur le parking aérien des Quinconces jeudi dernier. Accès à la zone demain soir dès 20h pour un début de match à 21h. Attention, le parking aérien est bloqué dès ce soir minuit. Le pic de vague de chaleur a été atteint hier, tout comme 37 départements. On est toujours en vigilance rouge canicule. Température notable, 25 degrés hier matin au Mans, jusqu'à 38 hier après-midi. Il va encore faire très chaud aujourd'hui.
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10: Il fait déjà très chaud, hein, Bruno.
0: Un tour d'horizon en Sarthe avec le message que vous laissez sur la page Facebook qui s'y mène. Hugues, on y va pour la synthèse.
15: Il fait 25 degrés dans le quartier du Miroir au Mans, nous indique Dominique. 25 degrés également à Tassillé pour Marie-Christine. 25 à Saint-Pierre-du-Lorouet, nous dit Stéphanie. Et même 26 à Brette-les-Pins pour Annick. Et 26 degrés également à Roisé sur Sarthe, vient de nous écrire Lily.
0: Et cet après-midi, les thermomètres vont afficher jusqu'à 35 degrés. Vigilance rouge, canicule, vigilance jaune pour le phénomène aura. Les deux prochains jours, les après-midi, les températures vont atteindre les 35 degrés. Un risque d'orage qui pourrait se densifier ou s'intensifier à partir de mercredi. Regardons ce qu'il en est maintenant du trafic ferroviaire. Il y a quelques retards, notamment si vous devez prendre le TGV pour Rennes 9h33. Il a déjà affiché une heure de retard. Là, on fait le point avec Carole Hulot qui est la maire de Ruaudin. Rappelons-le, l'incendie donc fixé, nous a dit Madame la maire il y a quelques instants. Et si vous devez passer dans ce secteur, la Lunodière ou la route du Mans, des nouvelles rassurantes avec Issimène, vous pouvez emprunter ces axes. En effet, ils sont ouverts à la circulation. Où que vous soyez, vos infos météo et vos infos circulation, c'est quand vous le voulez au 02 40 29 10 10. Ça roule bien également près de Papéa. Pourquoi je dis cela? Parce que dans les prochains instants, il y aura deux places pour Papéa à gagner.
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0: Ouais, quelque part, ça c'est une confidence hein, que je vous ai fait. Les places pour Papéa à gagner, je pourrais vous en faire d'autres comme ça, des confidences. Mais je ne le ferai pas dans l'immédiat. Là, ce qu'on va faire tout de suite, c'est profiter un petit peu de ce bon jouvent. Ça nous ramène dans les années 80, ça. Hein, Jean Schultes avec confidence pour confidence. Allez, on espère que vous avez pu bien dormir cette nuit. Si vous êtes en forme ce matin, bienvenue ici Mène, ici matin, il est 8h10.

0: Ici même avec Jean Schultes et confidence pour confidence, j'aime bien dire à vos téléphones.
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0: Oui, j'aime bien dire à vos téléphones parce que nous avons des cadeaux pour vous. 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Attention, voici une question. Le grand classique, et on sait que ça vous plaît. Je vous donne trois noms d'attractions. Il y en a deux qui sont fausses. Il y en a une qui est vraie. Laquelle est vraie? C'est ça la question. Laquelle est vraie sur les 3, 0, 2, 43, 29, 10, 10. Entre les tractodépressifs, le splouche ou le jumping star. Deux fausses, une vraie. Laquelle est vraie entre les tractodépressifs, le splouche, le jumping star? 02 43 29 10 10. Dans un instant, une histoire de bail fantôme s'invite dans C'est pas vrai.
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0: 8h14, Christelle Caillot, c'est pas vrai, c'est le rendez-vous anti-arnaque.
7: Oui, et si vous êtes à la recherche d'un logement, attention au bail fantôme, Valentin Bertrand.
8: Les témoignages se multiplient ces derniers jours. Des locataires convaincus d'avoir trouvé l'appartement coup de cœur, bien situé, pas trop cher, un soi-disant propriétaire réactif et surtout qui accepte votre dossier. En plus, miracle, l'appartement, vous le visitez, il coche toutes les cases, le contrat de location est signé par mail et une date de remise des clés est fixée. Sauf que le jour J, un texto, le propriétaire annonce qu'il va avoir du retard. Il s'en excuse, mais il est embêté. Il est pressé, veut gagner du temps, ou bien son soi-disant service de comptabilité va clore ses comptes. En tout cas, il avance une raison pour vous demander un virement de la caution et du premier loyer, et tant qu'à faire, un virement instantané. Vous vous en doutez, c'est là que le piège se referme. Une fois le virement effectué, le propriétaire fantôme s'évapore avec l'argent.
7: Mais alors, comment détecter ces fausses locations, Valentin ?
8: Ce n'est pas évident. Toute la ruse, c'est de vous avoir fait visiter. Le logement, vous l'avez vu, il est bien réel, ça met en confiance et c'est le but. Les escrocs utilisent en fait des logements en location courte durée, type Airbnb, pour endosser le costume du propriétaire et quelques jours plus tard, empocher votre argent. La règle d'or, c'est donc de ne jamais rien verser avant la remise des clés. Mais une fois qu'on a dit ça, il y a quand même d'autres indices et précautions à prendre. Déjà, tapez le nom du propriétaire sur Internet. Les témoignages d'anciennes victimes peuvent vous mettre sur la piste, mais il faut aussi décortiquer avec attention les photos. Il y a 3 ans, j'ai moi-même évité de justesse une arnaque à cause d'un détail. Sur l'image de la cuisine, j'ai distingué une plaque au gaz, alors que l'annonce, elle précisait bien plaque vitrocéramique. Je suis allé un petit peu plus loin, j'ai rentré les images de l'annonce dans un moteur de recherche, ça m'a permis d'en retrouver l'origine. L'appartement utilisé comme appât, il venait en fait d'un site belge de location de vacances.
7: À retrouver sur ici.fr, c'est pas vrai, signé Valentin Bertrand. 8h16, Bruno.
0: Oui, il va faire encore beau au Mans aujourd'hui, jusqu'à 35 degrés cet après-midi. Une info également importante à prendre en compte pour vous qui arrivez chaque matin au Mans depuis la porte nord. Des travaux de renouvellement d'enrobés sont prévus au giratoire Beauregard. À partir du 15 juillet, il y aura notamment des fermetures nocturnes et je pense des réductions de voies en journée. Nous en reparlerons. Ici même, ici matin, la suite avec LP. Voici Lost on You.

0: Alice Simène avec LP et Lost on You. C'est sympa cette chanson, n'est-ce pas Pascal?
1: Oui, très sympa.
0: Bonjour Pascal, comment ça va?
1: Ça va.
0: Oui, vous nous appelez d'ouf.
1: Le Mans.
0: Et quel quartier du Mans?
1: Saint-Pavin.
0: Parfait. Tout va bien Pascal, bien réveillé, vous avez quand même pu dormir un peu, ouais?
1: Oui, ça a été.
0: Oh là là, pas facile en ce moment. Non. Allez Pascal, pour se changer les idées, on en a besoin. Ici même vous propose d'aller vous amuser à Papeha Park. Deux entrées à gagner. Pour les gagner, il faut nous dire dans cette proposition de trois noms d'attractions, laquelle est la vraie. Il y en a par conséquent deux fausses entre les tractos dépressifs, le Splouch et le Jumping Star. Pascal?
1: Je pense que la bonne est le Jumping Star.
0: Vous êtes certaine?
1: Oh, quasiment,
0: bon,
1: oui.
0: Bonne nouvelle, bravo, c'est bien cela. Le Splouch, le vrai nom c'est le Splash. Et les tractos dépressifs, vous pensez bien que ça n'existe pas. Les tractos rigolos, ah, ça c'est positif. Ça existe Pascal, bravo. Et le Jumping Star, effectivement les enfants adorent parce qu'on fait plein de bons tout simplement. Pascal, il y a longtemps que vous êtes allé à Papeha?
1: Oui, un petit moment.
0: Ah bah écoutez, vous allez y retourner grâce à Isimène, c'est génial quand même.
1: Merci beaucoup.
0: C'est nous qui vous remercions parce que votre radio de tous les jours en Sarthe, Pascal, c'est... Ne changez rien, merci à vous. Les plus belles rencontres se font également en écoutant Isimène. Philippe Coutan, le président des Restos du Cœur de la Sarthe, voici les gens d'ici. Qu'est-ce qui a un jour poussé Philippe Coutan à rejoindre les Restos du Cœur jusqu'à en devenir président départemental? Sans idéologie, discours ou baratin, Philippe Coutan laisse le cœur parler.
2: Bonjour, donc je m'appelle Philippe Coutan, j'ai 66 ans, je suis né au Mans et ma particularité c'est d'être président des Restos du Cœur de la Sarthe depuis le 18 septembre. Mon histoire, eh bien, j'étais pendant 36 ans à la CO. J'ai commencé dans le critérium du jeune pilote à l'époque. Après, c'est devenu critérium du jeune conducteur. Et puis après, je me suis occupé du pôle mécanique à la CO.
0: C'était quoi le critérium du jeune pilote?

0: 1 200 000 repas de distribuer tous les ans gratuitement. 45 000 repas au bus du soir. 11 500 personnes accueillies dans les différents centres de la Sarthe. Donc, c'est des personnes qui sont en difficulté et qui ont besoin de nous. Et donc là, c'est vraiment le cœur qui m'a incité à venir au Resto du Cœur.
1: Philippe Coutant, quel président des Restos du Cœur pour la Sarthe, de la Sarthe, voulez-vous être?
0: Deux choses. Tout d'abord, il n'y a pas de resto si on n'a pas de bénévoles. Donc déjà, ça va être de recruter des bénévoles, d'accompagner des bénévoles, dans une entente, avoir une ambiance que les gens ne font pas une deuxième carrière ici. On vient vraiment pour aider ces personnes-là. Et puis après, aider les personnes accueillies. Donc non seulement on va les aider avec la partie alimentaire, mais on peut aussi les aider dans différents domaines. Retrouver du travail, le vestiaire, on a plein de domaines hors alimentaire pour aider toutes ces personnes-là. Il y a 750 bénévoles dans la Sarthe. Portrait type, non. Il y a des personnes actives qui peuvent venir le soir, la distribution du bus. Le samedi, on a des centres d'ouvert, et donc là, c'est des personnes actives. Et puis sinon, beaucoup de retraités dans la semaine. Tout le monde peut venir, et au contraire, ils sont bien les bienvenus. Voilà, c'était Philippe Coutant. J'étais content de vous raconter mon parcours. Et Cap Viré Coluche, on compte sur vous. On a besoin de vous.
1: Oui, tout le temps et toute l'année. Auriez-vous pu être porte-drapeau? Oui, la veille du 14 juillet, la question peut se poser. Coralie, à 20 ans, ce sera notre rencontre. Les gens d'ici, demain, même heure. Dans les médias, c'est Francis Cabrel que voici. Et question d'équilibre.

0: Ok, une actualité particulière, j'ai envie de dire sans jeu de mots, brûlante, mais il n'empêche, sont les vacances d'été. Vous avez des envies d'escapade, vous allez partir en vacances. Ici, Mène est avec vous pour vous accompagner aussi dans ces temps de dépenses. Attention, vous êtes prêts? 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
0: Ici Mène, il est tout de suite 8h30. Merci pour ces très nombreux messages que vous laissez d'encouragement aux pompiers qui peuvent être en intervention, notamment dans le secteur de Ruaudin. Franchement, c'est très sympa de votre part. Christelle Caillou, dans un instant, dans l'info d'ici.
9: On revient sur l'interdiction des feux d'artifice pour le 14 juillet. Ils sont annulés dans tout le département. Décision de la préfecture vendredi dernier en raison des risques d'incendie. Mais pour le moment, c'est toute l'actualité en France et dans le monde. Le 90 secondes présenté par Cyril Ardo. Redon.
10: Retour à la normale sur la ligne TGV entre Paris et Lyon. Il y a eu jusqu'à 6 heures de retard pour des trains hier en raison d'un incendie en forêt de Fontainebleau à 60 km de Paris. Incendie qui a déjà parcouru 800 hectares. Deux canadairs sont attendus sur place ce matin. Des avions bombardiers sont déjà mobilisés. C'est inédit pour l'Île-de-France. Encore deux jours coupés du monde pour 5000 personnes à Pralognan-la-Vanoise et au Planet en Savoie. La route qui mène à ces deux communes est fermée depuis mardi en raison d'un incendie. Elle va rouvrir après-demain selon le département. 37 départements en alerte rouge canicule, 39 en orange. Conséquence, 3 réacteurs nucléaires à l'arrêt, 8 en puissance réduite. C'est pour ne pas rejeter de l'eau encore plus chaude dans les rivières qui sont utilisées pour refroidir ces systèmes. Le feu d'artifice du 14 juillet sur la tour Eiffel, c'est ce soir, celui-là même qui est diffusé sur France 2. Festivité avancée d'une journée pour ne pas empiéter sur les commémorations de l'attentat du 14 juillet 2016 à Nice. D'autres feux d'artifice un peu partout en France sont annulés ou reportés en raison cette fois du risque d'incendie. La Coupe du Monde de foot, les Bleus à l'entraînement aujourd'hui, le dernier avant France-Espagne en demi-finale de la Coupe du Monde demain soir. Le match sera à suivre bien évidemment sur votre radio ici et sur ici.fr. Et puis journée de repos aujourd'hui sur le Tour de France. Hier, Mathieu Van Der Poel s'est imposé sur la 9e étape à Ussel en Corrèze.
9: Merci Cyril Ardo-Redon, 8h31, vous écoutez ici Mène et c'est l'heure de l'info d'ici comme chaque matin. Et cette année, il n'y aura pas de feux d'artifice en Sarthe. La préfecture a pris la décision de les annuler sur tout le département. C'est le cas dans une trentaine de départements au niveau national en raison des risques d'incendie. Et certains maires ont déjà commencé à réfléchir à d'autres alternatives, Noah Marché.
11: Il y a d'abord ces communes qui ont reporté leurs feux d'artifice cette année, comme à Pont-Vallin.
12: Le faire lors du marché de Noël, donc ça serait peut-être certainement de faire effectivement un nouveau repas, une nouvelle festivité, et puis s'organiser pour faire le feu d'artifice en même temps.
11: Un feu d'artifice annulé 2 années de suite. Alors l'élu a déjà réfléchi à une solution.
12: Vu les prévisions qu'on a à l'heure actuelle, ça serait peut-être de pérenniser cette solution.
11: Quand ces spectacles sont annulés, il reste parfois les autres festivités. Défilé au flambeau maintenu à Chemiré-le-Gaudin, commune de 1000 habitants au sud-ouest du Mans, la maire Véronique Pinault a tout de même prévu quelques adaptations.
13: On a supprimé les lampions avec les petites bougies de feu, hein, vraiment, les petites bougies de table, au profit de bâtons lumineux. Parce que les lampions, c'est du feu. Et avec les enfants, ça me fait un peu peur. Donc, on limite les risques.
11: Le spectacle pyrotechnique pourrait avoir lieu en fin d'année. Hors de question, en revanche, d'envisager le report du feu d'artifice pour les années à venir. Véronique Pinault tient à ce symbole.
13: Maintenant, je vous dis, selon les conditions, on avisera. Mais c'est vrai qu'il est très apprécié, donc j'aimerais bien le conserver, à suivre.
11: Pour cette année, spectacle impossible en tout cas, comme à Montfort-le-Génois. Alors, comment faire la fête sans feu d'artifice? Le maire Anthony Trifot y réfléchit.
14: Pourquoi pas penser à des initiatives de fêtes populaires avec un rassemblement de la population autour de jeux, autour de dîners, autour de musique. Enfin voilà, des choses qu'on peut envisager. Pourquoi pas de spectacles également, mais autres que les feux d'artifice.
11: Beaucoup de communes pensent à remplacer le spectacle pyrotechnique par un spectacle de drones, mais c'est trop cher pour la ville de 3000 habitants.
14: Aujourd'hui, nous, le feu d'artifice, on est sur un montant de 5500 euros. Donc pour un feu d'artifice qui dure 14 minutes et un spectacle de drone, on a déjà fait un devis sur un spectacle de 10 minutes, on est à 25 000 euros.
11: Pour autant, pour la société Sonodrone qui fait des spectacles de drone partout en France, la demande des communes pour ce type d'animation lors du 14 juillet pourrait tripler dès l'année prochaine.
15: Et vous retrouvez toutes les informations sur le maintien ou non des autres festivités du 14 juillet en Sarthe sur ici.fr. À retenir dans l'actualité dans notre département ce matin, cet incendie à Ruaudin près du Mans. 15 hectares ont brûlé depuis hier soir. Le feu est fixé mais les pompiers sont toujours sur place. 4 maisons évacuées mais il n'y a plus de risque ni pour les habitants ni pour les commerces de Family Village juste à côté. C'est ce que nous a dit la maire de Ruaudin. Carole Eulot était notre invitée à ce matin. Extrait de son interview à suivre dans le journal de 9h. Bruno, la météo, oui. On est toujours en canicule rouge, autrement dit, il va encore faire très chaud dans notre département.
0: Et ajoutons une Sarthe en vigilance jaune selon Météo France pour le phénomène orage. De très nombreux messages météo, page Facebook ici mène la synthèse. Hugues.
16: Il fait 25 degrés dans le quartier Pôle Santé Sud à Aumont, nous dit Grégory. 25 degrés également, quartier Université pour Françoise et Isabelle. Quartier Saint-Pavin, 25 degrés d'après Simone. 25 aussi à Bouloir, c'est Valérie qui nous l'indique, 25 pour Isabelle à Ivry-le-Poulain. Et enfin, Didine nous dit 25 degrés à Ballon-Saint-Marc.
0: Et cet après-midi, jusqu'à 35 degrés. Du côté du parc Mono, il y a Mathieu. Bonjour Mathieu.
17: Bonjour Bruno.
0: Alors, quelle température avez-vous relevé, Mathieu?
17: 25 degrés au parc Mono.
0: Très bien, c'est sympa de vous accueillir, car Mathieu, bonne nouvelle, la fameuse carte avec le crédit 50 euros de carburant. Ah, elle est pour vous.
17: Merci Bruno.
0: C'est
17: merci
0: bon ça. Hein.
17: Ah oui, c'est bon ça.
0: Génial, parce que votre radio quotidien, Mathieu, c'est
17: ici mène.
0: Et vous allez en faire quoi de la carte?
17: Eh ben, je vais aller à un festival du côté de Saint-Malo au mois d'août.
0: Ouais.
17: Donc ça va bien m'aider.
0: Eh ben génial. On est très content de vous accompagner aussi au quotidien, Mathieu. Merci.
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0: Ah, on en aura des choses à partager d'ici à 9h, et notamment cette question. Mais quand arrive l'été, quelle est votre activité préférée? Réponse dans un petit instant avec les petits plaisirs de l'été et Tom Vadier, l'instant de Queen que voici. Et the show must go on. Bon lundi, belle semaine.

0: Ici Mel avec Queen. And the show must go on. Vous avez envie de changer de voiture? Comment reconnaître l'état de la batterie d'une voiture électrique? Ce sera le sujet dans moins de 3 minutes avec Valère Coréard.
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0: Le sujet et le thème de par ici les économies, mais là, place au thème des petits plaisirs de l'été, 2 minutes pour découvrir. Oui, les petits plaisirs des Sartois et Sartoises avec Tom Vanier. Question du jour, votre activité préférée de l'été, c'est ?
3: La randonnée, n'importe où.
4: C'est vrai que l'été, on se permet souvent de pratiquer des activités qu'on ne peut pas forcément faire le reste de l'année. Et vous, quelle est votre activité de l'été ?
5: Me balader le long des rivières qu'il y a par chez nous, donc Sablé, Solesmes, Junier. C'est très abrité, c'est parfait pour l'été.
6: Et ben du coup, c'est de faire du foot, je sors avec des copains pour faire du city ou même aller dans un stade et jouer au foot avec des copains. J'habite à Saint-Calais, donc du coup, je fais du foot au stade de Saint-Calais ou au city à Saint-Calais.
7: Mais il y en a plein, hein. Enfin, je veux dire, parachutisme, être sur la plage avec mes deux tout petits, parce que je suis grand-père, voler en avion parce que je suis pilote, entre autres la Sarthe, ouais, enfin, je vais partout en France, mais donc voilà. Mais quoi de voler au-dessus de la Sarthe ? La Sarthe, c'est un très mignon département, moi j'y habite depuis une petite trentaine d'années, quoi. Il y a plein de jolies choses à découvrir, etc. Faut faire attention aux autres usagers de l'air, évidemment.
3: La randonnée, n'importe où. À l'étranger, souvent, ouais. Parce qu'on part en camping-car, donc on fait différents pays.
8: Ah ben, on a fait la Corse, déjà, à l'étranger, puis après Madagascar, différents pays, oui.
9: En vrai, je pense faire du rugby, j'aime bien faire du rugby en été. C'est cool sur la plage et tout. Plutôt sur la plage, mais sinon en Sarthe, au RCM, au club de rugby.
10: Me baigner, je pense. Mer, piscine, plus piscine quand même.
11: Ah ben les promenades au niveau du patrimoine, tout ce qui est un petit peu ancien, on dit comme ici Rouillement, dans le Vieux-Mont, hein. Je suis du Sud-Sarthe, vers le Lude, Château du Loir, dans ces secteurs-là. Même si les Lyons, on va dire, les Alpes-Mancelles également. Et puis dans d'autres régions de France, hein.
0: Oui, mais bon, allez, restons chauvins, sartois et fiers de l'être, car il y a tellement de jolies choses à découvrir dans notre département, n'est-ce pas? Oh que oui, puis la petite musique qui va bien, c'est parfait. Demain, Tom, c'est génial, vous nous proposerez un face-à-face équipe été et équipe hiver. Dans quel camp êtes-vous ?
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0: Bon rendez-vous de part ici les économies avec Valère Coréa. Chaque jour un bon plan pour ménager notre budget, notre pouvoir d'achat. Aujourd'hui Valère, vous voulez nous parler de batterie, de voiture électrique.
17: On est de plus en plus nombreux à nous tourner vers l'électrique hein, quand on doit changer de voiture, l'augmentation des prix du carburant. Les canicules aussi sont passées par là. Et la filière occasion commence à être sérieusement intéressante. Avec des véhicules en bon état et surtout à un prix intéressant. Et c'est une bonne nouvelle d'ailleurs parce qu'une fois acheté une voiture électrique va coûter moins cher à l'entretien. Et si vous rechargez la batterie chez vous, 3 à 4 fois moins cher que du carburant classique. Seulement voilà, il y a toujours cette angoisse sur la batterie quand on est sur un véhicule d'occasion notamment. Il ne faudrait pas avoir à la changer dans 2 ans. C'est la pièce la plus chère du véhicule, en moyenne 8000 euros, mais tout dépend du modèle.
0: Alors Valère, comment savoir si une batterie est en bon état quand on achète une voiture électrique d'occasion ?
17: Première chose, le nombre de kilomètres du véhicule et son ancienneté. Une batterie est en général garantie 150 000 km et 8 ans, ça c'est un premier repère. Puis je vous conseille de demander un SOH pour State of Health ou état de santé de la batterie. C'est l'indicateur qui mesure le vieillissement d'une batterie de voiture électrique. Concrètement, il compare la capacité actuelle de la batterie à sa capacité lorsqu'elle était neuve. Vous le demandez au vendeur, ça coûte une cinquantaine d'euros, c'est indispensable et c'est assez habituel. Si la batterie a une capacité de 90% ou plus, c'est top. Entre 80 et 90%, c'est correct. En dessous, il y a un sujet parce qu'elle commence à faiblir. Donc là, demandez l'avis d'un professionnel, en tout cas pour analyser le résultat. Est-ce que vous avez un projet de voiture électrique? Pensez à m'écrire par ici leséconomies@radiofrance.com.
0: Promis, nous y penserons demain la question avec vous. Faut-il faire appel à un expert retraite? C'est à suivre, il est tout de suite 8h45. Nous allons prendre des nouvelles d'un salon. Si, il va avoir lieu le prochain week-end à Chaînes. C'est le salon des vins de France et de la gastronomie. Joël Bresson avec nous, l'instant de Zazie. Et peu importe.

0: avec Zazie. Et peu importe, il est 8h48. Événement en Sarthe, ça va se passer le prochain week-end, le Salon des Vins de Chaigne. Plus qu'un salon, c'est un salon des vins de France et de la gastronomie. Donc le week-end des 18 et 19 juillet. Joël Bressant, bonjour.
1: Bonjour monsieur.
0: Et bienvenue. Oh, moi c'est Bruno, on va faire dans la simplicité, cher Joël, si,
1: bonjour,
0: vous,
1: Bruno.
0: Si vous le permettez. Et ça nous fait très très plaisir de vous accueillir. Joël, ma première question... Permettez que je vous la formule, parce que vous savez, en ce moment, on est presque en train de se poser des questions, quelle que soit la nature de la manifestation. Est-ce que là, on peut dire, ce lundi, que oui, le Salon des Vins de France et de la Gastronomie va bien se tenir le prochain week-end à Chaigne? Il n'y a pas de risque?
1: Disons qu'actuellement, c'est une question que je me pose encore.
0: Ouais.
1: Disons que je fais tout comme si elle avait lieu.
0: Mmh.
1: Il est vrai qu'en suivant la météo de près, il y a une petite tendance à un rafraîchissement.
0: Absolument.
1: Mesdames, maintenant, monsieur la préfecture, ou peut-être la, vont donner leur accord. Ou...
0: Alors, ce qu'on va faire, Joël, vous savez quoi ?
1: On improvisera.
0: Absolument. On va se placer, parce que vous l'avez dit, la météo devrait être moins suffocante le prochain week-end. Donc, j'ai envie de dire, toutes les conditions sont réunies pour que ce Salon des Vins de France et de la Gastronomie ait lieu. C'est un salon réputé. J'ai même envie de dire qu'il est divin en Sarthe. Je ne fais pas de jeu de mots. Comment se présente cette édition 2026? Dites-nous tout.
1: Mais disons qu'elle se présente, je peux dire, j'ai beaucoup de chance, de mieux en mieux chaque année, depuis 42 ans.
0: Oui.
1: Parce que si j'acceptais toutes les demandes de propriétaires récoltants dans le vin que me propose le coup, j'en aurais trois fois plus. C'est pas 50, 60, j'en aurais des centaines. Mais j'ai un engagement vis-à-vis de ceux qui sont présents, c'est que je prends qu'une appellation, un exposant par appellation.
0: D'accord. Ça fait combien d'exposants à peu près au total, là, Joël, pour
1: 70,
0: ce week-end?
1: 70 avec la gastronomie, oui.
0: Alors, et la gastronomie, elle se décline comment? Qui vient pour parler de gastronomie chez vous aussi?
1: Alors, la gastronomie, ça vient surtout de la gastronomie française, d'assez loin des Pyrénées, du Jura, des Vosges. Le local, bien sûr, avec ses rillettes, mais enfin, disons que c'est les pays qui viennent d'assez loin, qui veulent mettre les produits français, tels que le porc des Pyrénées, le porc noir. Quoi.
0: D'accord. Au niveau des vins, alors toujours à consommer avec modération, il faut le dire, Joël Bressant, mais bien rappeler qu'on va faire dans le circuit court, mais on sait faire également de bons vins. En Sarthe et Chaigne, quelque part, les valorise.
1: Ah oui, on a la chance d'avoir une région d'être unique en Sarthe, bien sûr, la vallée du Loir et les Janières, avec nos voisins qu'il ne faut pas oublier du Loir-et-Cher, qui sont quand même à quelques kilomètres de chez nous et qui ont la qualité de faire un excellent vin rouge chez eux. Voilà, c'est une chance d'avoir ça chez soi. Donc, ça m'a, à la suite de ça, j'ai eu envie de faire venir des vignerons de France.
0: Bien sûr.
1: En recherchant la qualité au moindre prix.
0: Et là, on l'a avec vous. Ce sera le prochain week-end, rappelons-le, 10h-21h samedi, 10h-19h dimanche, entrée 5 euros avec un verre de dégustation. Le tout, encore une fois, consommé avec modération. Merci beaucoup, cher Joël. Belle semaine à vous.
1: C'est moi qui vous remercie.
0: Et on vous dit à très, très bientôt. Vous allez voyager. Vous en êtes où, là, côté vaccin en ce moment? Ouais, la question est sérieuse. Le docteur Gérald Kierzek nous en parle à l'instant de France Gall, avec Elton John. Voici Donner pour Donner. Oui, alors.

0: Simon avec Donner pour Donner, Elton John, France Gall également là pour nous donner de bonnes infos santé, le docteur Gérald Kierzek comme chaque matin. Et ce matin docteur, c'est vrai que quand on pense vacances, voyage, on pense évidemment vaccin. Bonjour docteur.
1: Bonjour à toutes et à tous. On va éviter d'oublier les vaccins pour partir en voyage, parce qu'entre une hépatite A attrapée avec une brochette panette et une piqûre de rappel qu'on a zappé, votre corps risque de vivre des vacances moins reposantes que prévu. D'abord, une bonne nouvelle, votre projet de voyage, c'est l'occasion idéale justement de faire un check-up, un point complet sur votre carnet de santé. Le rendez-vous chez le médecin avant de partir, c'est un peu le grand nettoyage vaccinal. Alors, on va vérifier les classiques, hein, diphtérie, tétanos, poliomyélite, le DTP, ça c'est obligatoire, la coqueluche et la rougeole, ça c'est la base. Si vous n'êtes pas à jour, votre médecin vous proposera des rappels et ça tombe bien, ces vaccins sont pris en charge par l'assurance maladie. Ensuite, ça va dépendre de la destination et du type de séjour parce qu'il y a d'autres vaccinations qui vont devenir vite indispensables. Afrique intertropicale ou Amérique du Sud, c'est la fièvre jaune, c'est souvent obligatoire. Et attention, ce n'est pas une option. Un certificat international de vaccination vous sera demandé à l'entrée du pays. Alors, ce vaccin doit être fait au minimum 10 jours avant le départ dans un centre agréé. Destination tropicale ou un séjour en milieu un peu insalubre, l'hépatite A, c'est très fortement recommandé. La saleté transmet par l'eau, les aliments contaminés, le virus de l'hépatite et une simple salade mal lavée ou un glaçon douteux. Et voilà, c'est une belle jaunisse et des semaines de fatigue. Vous voyagez en Asie rurale ou en mission humanitaire, la typhoïde, l'encéphalite japonaise, voire la rage peuvent être recommandées. Et puis il y a le paludisme, il n'y a pas de vaccin à ce jour en France, mais vous devriez peut-être prendre un traitement préventif. Là aussi, ça se voit avec son médecin et surtout, on n'oublie pas les moustiquaires et les répulsifs.
0: Alors, est-ce qu'il y a des effets secondaires à surveiller? Et en même temps, comment les limiter pour éviter de gâcher les premiers jours du séjour?
1: La plupart des effets secondaires sont légers et passagers. C'est même bon signe, hein. Ça veut dire que le système immunitaire réagit et fabrique sa défense. Alors, il faut surveiller localement une douleur ou une rougeur, globalement une petite fièvre, tout ça c'est normal. Et les effets secondaires rares sont des nausées, des vomissements, la diarrhée. On les limite tout simplement en prenant un peu de paracétamol. Sur le point d'injection, on peut mettre une compresse froide, mais vraiment pas de panique. Le plan d'action pour les vaccins, c'est vraiment d'anticiper pour pas faire ça la veille du départ, mais il faudrait s'y prendre au moins 2 mois avant le départ. Ok, c'est raté maintenant, pour que les injections soient faites à temps, mais allez-y si vous partez encore le mois prochain. Demandez à votre médecin si vous pouvez faire plusieurs vaccins le même jour et planifiez votre vaccination plutôt en fin de semaine. Comme ça, les petits effets secondaires, ça ne tombera pas un jour de boulot. Allez, bon été, bonne santé, à l'écoute d'ici, bien sûr.
0: Merci beaucoup, docteur. Et demain même heure, vous répondrez à cette question. Mais comment faire des apéros plus légers grâce au air fryer?
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0: Bonjour Sophie Elie.
4: Bonjour Bruno Vandestig, bonjour tout le monde.
0: Ça fait très plaisir de vous retrouver en ce lundi pour Bienvenue chez vous et après les infos de 9h.
4: Oui, on va se poser la question, comment arrêter de fumer? Vous avez fait comment Bruno?
0: En fait, je n'ai pas commencé, donc
4: voilà,
0: je peux
4: pareil.
0: Me poser la question.
4: Même chose, j'en connais ici, ça a été plus compliqué. Ouais. Extrait de témoignages à suivre, des cadeaux aussi, comme
0: sûr.
4: Chaque jour de l'été pour vous, notamment des entrées pour aller à Family Park, ça c'est près de Tours. Pour aller au Specific Zoo aussi,
0: ah ouais.
4: Ça sera un petit peu plus tard dans notre jeu de 11h, on aura... des entrées pour 4 personnes à vous offrir, carrément pour toute la famille. Bruno, bonne journée et à demain.
0: À demain dès 6h, même à 14
4: Oula.
0: Juillet.
4: Oui.
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4: Merci d'écouter ICI Mène, il est 9h, les infos, Christelle Caillot. Ça sent le brûlé ce matin sur l'agglomération du Mans.
5: Oui, vous êtes nombreux à le ressentir et à l'écrire sur nos réseaux sociaux. C'est suite à ce gros incendie qui a démarré hier soir à Ruaudin, près du Mans. Le feu est fixé ce matin, mais les pompiers sont encore sur place sur ce massif forestier, chemin aux Queutes. Des pompiers aidés par 2 largages par des avions Air Tractor hier soir. Un poste de commandement avancé est sur place. 4 maisons ont été évacuées hier, mais il n'y a plus de risque pour les habitations. En revanche, il y a un risque de reprise avec avec le vent. C'est ce que nous disait ce matin notre invitée, la maire de Ruaudin, Carole Eulot.
6: Ce matin, on parle depuis 7 heures de feu fixé, avec quand même la peur qu'il y ait des nouvelles reprises si le vent se lève. Donc c'est un petit peu l'inquiétude ce matin, c'est le vent. La zone, c'est une zone très boisée puisqu'on est sur le chemin des Queutes, donc entre la route du Mans et puis, pour ceux qui connaissent, c'est le boulevard des Hunaudières, donc dans la zone commerciale. Donc on est juste en lisière de chaque côté. Le feu s'est propagé en ligne droite, on va dire, heureusement. Maintenant, ça va être de noyer complètement les terrains, hein, puisqu'il y a beaucoup de tourbes, il y a beaucoup de, il y a plus de risques de reprise, donc c'est notre inquiétude. Bon, on a réouvert ce matin les routes, sauf justement ce secteur des Queutes, mais autrement on a rouvert le boulevard des Hunaudières. Il y a encore toute la route du Mans qui est fermée pour justement pour la circulation des pompiers en toute sécurité et puis leur permettre de fonctionner sans problème. Mais autrement, on a rouvert Family Village, Main Street, le boulevard des Hunaudières avec toutes les entreprises. Tout ça s'est ouvert, il n'y a aucun problème par là. Bien sûr, s'il y avait un changement, on referme, mais pour l'instant, tout est rouvert.
5: La maire de Ruaudin, Carole Eulot, plus de 12 hectares ont brûlé depuis hier. Interview retrouvée dans son intégralité sur ici.fr. Il y a eu deux autres incendies sur des récoltes, cette fois dans le département hier. 20 hectares de chaume à Écorpin, au lieu dit la Grande Charbotière. 34 pompiers avec 11 véhicules sont intervenus en fin de matinée. Et puis dans l'après-midi, vers 15h30, à Beaufet, au lieu dit le Petit Parc, 5 hectares de chaume ont brûlé. 73 pompiers sont intervenus avec 8 engins. Il y a deux autres gros incendies également ailleurs en France. Plus de 300 hectares près d'Angers ont brûlé depuis hier et plus de 800 hectares dans la forêt de Fontainebleau aux portes de Paris.
4: Tout le monde derrière les bleus, y compris les pâtissiers du Mans.
5: Et oui, notamment Sébastien, chef pâtissier à la maison Le Guy. Il confectionne depuis quelques jours des éclairs aux couleurs des équipes de la Coupe du Monde. Une tradition dès qu'il y a une compétition internationale. Alors on le rappelle, la France est qualifiée pour les demi-finales. Elle va jouer contre l'Espagne demain soir. Une cinquantaine d'éclairs aux couleurs des deux pays attendent déjà les clients. Noah Marché a testé pour nous et apparemment c'est plutôt pas mal.
7: Quand on entre dans la boulangerie,
8: Bonjour.
7: Les éclairs sont dans la vitrine juste en face de la porte. Des bandes rouge-jaune-rouge sur l'éclair de l'Espagne, un dégradé bleu-blanc-rouge pour le français, ça n'a pas échappé à Gérard et Viviane.
9: Ils sont magnifiques, très coloré.
10: Très très joli. Justement, on va en prendre. Oui, on va goûter, ça donne envie.
9: De chaque alors. Puis que le meilleur gagne. Nous, on aura toujours apprécié nos éclairs.
7: Que vont-ils découvrir à l'intérieur ? Pour le savoir, je retrouve Sébastien, le chef pâtissier dans le laboratoire.
11: On essaye d'aller vers les fruits du pays. Là, l'Espagne, il y a beaucoup de fraises, du citron, donc on a fait un petit peu l'éclair citron-fraise.
7: Pour ce fan de football, ces pâtisseries sont une évidence.
11: Quand on est supporter de l'équipe de France, et on fait des petits trucs en plus, voilà, tout simplement. Ouais, ça plaît, ça marche bien. Ils en prennent plusieurs et puis ils mangent devant le match. Voilà quoi.
7: Alors, entre l'Espagne et la France, quel est l'éclair qui a le goût de la victoire ?
12: Il fallait quand même que je me fasse mon propre avis. Donc là, je goûte l'éclair France. On sent bien la panna cotta et les myrtilles. C'est au tour de l'Espagne. On sent le croustillant et puis le côté fruité. Délicieux.
13: Vraiment, la vérité, c'est très très bon.
7: Ça ne nous dit pas qui va gagner, mais Marion, elle, a déjà sa petite idée.
13: France, c'est eux qui vont gagner.
7: En tout cas, le chef pâtissier réfléchit déjà aux compositions des éclairs pour la finale.
5: Bon, les éclairs sont à voir, pas à manger sur ici.fr. On n'a encore pas inventé l'internet dégustation. Ça peut donner des idées. Pour voir le match, en tous les cas, demain soir entre la France et l'Espagne, la fan zone de nouveau installée au Mans sur le parking des Quinconces. Ouverture du site à 20h pour un coup d'envoi, 1h plus tard, attention du coup, le parking aérien est fermé à partir de ce soir minuit. On est de nouveau en vigilance rouge ce matin dans tout le département. Du coup, l'interdiction de la consommation et la vente d'alcool est emportée sur la voie publique et prolongée jusqu'à mercredi. Prolongation également de l'interdiction des événements sportifs à l'extérieur ou dans des salles non climatisées. C'est une mesure qui est en vigueur les après-midi jusqu'à 20h. Et puis je vous rappelle l'information de ce matin, un incendie qui a détruit plus de 12 hectares de forêt depuis hier à Ruaudin, près du Mans. 215 pompiers avec près de 90 véhicules ont été mobilisés. Ils sont toujours sur place.
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5: Encore très chaud, Sophie. Hein
4: ah oui, de la chaleur. Nous sommes toujours en vigilance rouge pour le phénomène canicule jusqu'à demain au moins. Vigilance jaune pour le phénomène orage. Effectivement, un coup de tonnerre peut tomber sur la Sarthe. Plutôt là, dans la matinée et en début d'après-midi, ce risque s'écarte. Le ciel est un peu nuageux pour l'instant. On a du vent aussi avec des rafales autour de 55 km/h. On en parlait par rapport à l'incendie. Le vent, il risque d'y en avoir aujourd'hui. Et donc, des températures qui grimpent, hein, vous l'avez dit, Christelle. 36 degrés à Sablé, à la chapelle d'Aligné, 35 à Serran-Foultourte, 34 à Écorpin et au Mans pour aujourd'hui, comme à La Ferté-Bernard, 33 degrés à Saint-Rémy-du-Val. Il a fait très chaud là dès ce matin. Est-ce que dans la nuit, les températures vont un petit peu baisser? Bah, pas beaucoup. Nous sommes toujours en vigilance rouge à la canicule, je vous le rappelle. Et il fera encore chaud demain au lever du jour. 21 degrés à Sillé-le-Guillaume. Déjà 22 degrés à Bonnétable. 23 degrés sur l'agglomération Mancelles. Les températures vont commencer à baisser, on l'espère en tout cas, plutôt en fin de semaine à partir de jeudi, vendredi.
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4: 1980, cette année-là, le 14 août, le relevé de température à Montpellier indiquait 35 degrés 6, le record de l'été. Aujourd'hui, il fera 29, bien plus frais qu'en Sarthe. Et cette année-là, 1980, à la radio, on entendait Julien Clerc, Quand je joue. Merci d'être avec nous. Vous écoutez Ici Mène, excellente matinée.

0: vos chansons préférées, vos souvenirs en musique sur votre radio ici même, mais aussi des nouveautés, le nouveau Mylène Farmer. Dans un instant, restez à l'écoute. Pour ceux qui prennent le train, attention, un retard est prévu pour le TGV Inouï à destination de Rennes, départ Gare du Mans 9h33. Gros retard d'une heure annoncé, donc prenez vos précautions.
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0: Ici même, bienvenue chez vous. L'été, vous êtes en vacances, vous cherchez des idées pour occuper les enfants, leur offrir une belle journée de rires et de jeux. Family Park en Touraine vous attend, vos entrées pour 4 personnes aussi. Soyez au rendez-vous dans quelques minutes. Avant cela, je vous propose un petit retour en arrière dans notre émission Témoignages. Vous répondez aux questions de Fabien Aubric.
3: Comment avez-vous fait pour arrêter de fumer? On va écouter Valérie qui habite Le Mans, le témoignage aussi de Bruno à Luché-Pringé, aux côtés de Valérie Guité. Une autre Valérie, notre grand témoin, c'est Valérie Guité, coordinatrice du Mois sans tabac au sein de l'association Addiction France Pays de la Loire. Valérie Guité, quelle aide l'opération Le Mois sans tabac, ça y est, ça a commencé depuis quelques jours, peut-elle apporter aux fumeurs qui désirent arrêter de fumer?
4: Alors c'est vraiment une chance de pas rester tout seul, c'est ce que disait Valérie, et d'être accompagné, aidé, soutenu dans sa démarche. Ça peut être le cas, comme elle l'a précisé, par des tabacologues, et on peut les géolocaliser sur la plateforme Tabac Info Service. Et puis il y a toutes les aides en ligne supplémentaires sur le site Moi Sans Tabac. C'est quand même un site avec des conseils personnalisés et un suivi quotidien. Les gens peuvent télécharger l'application Tabac Info Service, et là c'est un accompagnement gratuit 24 heures sur 24. Et puis moi, ce que je préconiserais en complément, parce que c'est vraiment un service incroyable, c'est la ligne 3989, où là, vous avez des tabacologues au bout du fil, du lundi au samedi, de 8h à 20h, et qui vont vous rappeler et vous coacher. Donc, c'est vraiment mettre le maximum de chance de son côté, et vraiment, c'est ce que propose le Mois sans tabac, plus évidemment, si c'est possible, le partager autour de soi.
3: 39,89, on retient ce numéro pour un soutien gratuit et personnalisé par des tabacologues. On a toujours Valérie ?
5: Oui, elle est là.
3: Valérie, tout à l'heure, vous nous avez dit que c'est quasiment 3 ans d'arrêt sans tabac pour vous. Aujourd'hui, est-ce que vous avez, quand vous voyez une cigarette, quelqu'un au travail qui fume, est-ce que vous avez la tentation encore?
5: Alors, maintenant, non.
3: Mais ça a été long?
5: Par contre, ça a été très long. Je pouvais rentrer dans un bureau de tabac, mais je me l'étais promis, je ne refumerai pas. Donc, pour moi, c'était clair. Par contre, de sentir la cigarette m'a mené encore... un besoin de fumer. Maintenant, non. Et à la limite, je dirais même que c'est l'inverse. Ça me dégoûte totalement. Mais c'est récent. Ça va faire à peu près, à peine un an.
3: Oui, donc aujourd'hui, oui, vous vous considérez plus éloigné de la cigarette, moins fragile en fait. C'est un peu ça.
5: Moins fragile, mais par contre, je me souviens quand même de ce que m'a dit le tabatologue, effectivement, que je reste fumeuse, ex-fumeuse, mais que j'ai 40 ans, enfin j'avais 40 ans de tabagisme derrière moi, donc c'est énorme, et qu'effectivement, une cigarette me ferait replonger. Donc c'est zéro tabac. Autour de moi, j'ai des enfants qui ne fument pas, qui m'ont aussi accompagnée, qui m'ont aussi aidée, en me disant que c'était bien, qu'ils étaient fiers de moi, etc. Mais ça c'est pareil, c'est très valorisant, et je dirais presque... Là, peut-être une anecdote, c'est qu'effectivement, dans ces moments-là, j'ai eu une intervention bénigne, mais c'était la première fois où je disais, dans le questionnaire santé par rapport au tabac, est-ce que vous fumez? Et j'ai répondu non, et là, j'ai été effectivement très fière de moi, en fait.
3: Et on sent votre fierté d'en être sortie aujourd'hui. Merci beaucoup, Valérie. Vous nous appelez du Mans. On vous souhaite une très bonne journée. On a retrouvé Bruno, je crois. Bonjour, Bruno.
6: Oui, bonjour.
3: Alors vous avez arrêté de fumer il y a un quart de siècle, il y a 25 ans?
6: Ah non, moi j'ai fumé pendant 25
3: vous
6: ans.
3: Vous avez fumé durant 25 ans, d'accord, pardon. Et vous avez arrêté il y a 2 ans et demi?
6: C'est ça.
3: Comment vous y êtes pris, Bruno?
6: Alors moi j'ai arrêté de fumer, je n'avais pas envie d'arrêter de fumer. C'était simplement une idée qui me passait par la tête. J'avais déjà essayé plusieurs fois, mais sans grande conviction. Et puis un jour, j'ai l'oncle de ma compagne qui est venu à la maison et qui nous a donné une astuce, on va dire. C'était de lire un livre. Et donc, ce livre, ça s'appelle « La méthode simple pour arrêter de fumer ». Et quand on le lit, c'est magique. À la fin, on arrête de fumer. Pendant la lecture, on continue de fumer normalement. Et c'est simplement arrivé à la fin, c'est magique, on arrête.
0: Incroyable, la lecture, plaisir de l'été aussi. Vos loisirs en Sarthe, on vous les offre pendant ces grandes vacances sur votre radio ici Maine. Notamment vos entrées pour aller à Family Park, ça se trouve en Touraine. C'est pas très loin du Mans. 1h20 de route, hein, d'après ce que j'ai regardé. Vos entrées pour 4 personnes à gagner après le nouveau titre de Mylène Farmer, c'est à qui le tour ?

0: Elle sait entretenir le mystère, Mylène Farmer. Son nouvel album qui sortira à l'automne prochain portera le titre Égrégor. Qu'est-ce que ça veut dire? Ne me le demandez pas, je ne sais pas, on vient d'entendre le premier single. C'est à qui le tour?
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0: Passez à vous. À vous de jouer pour 4 places pour Family Park à Sorigny, en Touraine, pour passer une journée inoubliable avec les enfants dans ce parc d'attractions situé à moins d'1h30 de route du Mans, avec tout ce qu'il faut pour s'amuser, quel que soit son âge, les petits, les grands, tout le monde y trouve son compte, sans oublier l'espace aquatique, ça fait rêver, le spectacle sous chapiteau, quelques manèges à sensations, d'autres beaucoup plus calmes, laissez-vous tenter. Nous sommes dans le secteur des magnifiques châteaux de la Loire en plus. Arrêtons-nous devant l'un d'eux. Un diamant taillé à facettes, c'est ce qu'en disait l'écrivain Honoré de Balzac, Tourangeau lui-même. De quel château parlait-il ainsi? De celui de Chenonceau ou de celui d'Azay-le-Rideau? Votre bonne réponse au 02 43 29 10 10 et vous repartez ce matin avec vos 4 entrées pour aller en famille à Family Park en Touraine à Sorigny. C'est Eyaël qui vous accueille au 02 43 29 10 10 à 9h20.
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0: Quelle voix et quelle doigté, hein. Musicien, pianiste, chanteur Billy Preston, Nothing from Nothing, toute l'énergie communicative dont on avait besoin pour accueillir Pierre qui est en plein boulot. Bonjour Pierre.
1: Bonjour Sophie.
0: Eh oui, le boulot s'arrête jamais avec les abeilles puisque vous êtes apiculteur.
1: Ah oui, tout à fait. Bon, on a encore, moi personnellement, j'ai encore 15 jours de travail et après, ça va être un peu plus calme, on va dire. Il faudra juste passer pour les nourrir puisqu'on va surveiller les réserves avec la canicule.
0: Mais autrement,
1: ça se passe bien.
0: Bon, super. Pierre, pourquoi pas emmener toute la petite famille aussi à Sorigny en Touraine au parc d'attractions Family Park. Vous connaissez, vous en avez entendu parler peut-être ?
1: Entendu parler, ouais. C'est vrai qu'après on était plutôt chauvin à rester sur Papéa, là c'est l'opportunité d'aller découvrir.
0: Évidemment, Papéa c'est un super parc et pour changer un petit peu, voilà, on vous envoie aussi en Touraine. Pourquoi pas en profiter également pour aller visiter l'un des magnifiques châteaux de la Loire, un diamant taillé à facettes. C'est ce que disait l'écrivain Honoré de Balzac sur l'un de ses châteaux, lequel ? Chenonceau ou Azay-le-Rideau ?
1: Alors, ce n'est pas Chenonceau, ça c'est le château des Dames. C'est bien Azay-le-Rideau, effectivement, puisqu'il est posé sur l'hôtel à miroir.
0: Passionné par les abeilles et par l'histoire de France et des châteaux aussi, Pierre ?
1: On ne s'appelle pas le secret des reines pour rien, chaque rue porte un nom de reine de France.
0: voilà, le secret des reines, c'est effectivement le nom de votre exploitation en Sarthe. Vous allez pouvoir emmener les enfants, vous en avez pas mal, je crois, hein, pour faire plaisir aux plus jeunes là, dans la famille. Ouais, voilà. Pour passer une superbe journée en Touraine. Félicitations, Pierre, occupez-vous bien de vos abeilles dont on a besoin, puis restez fidèles à Issimène.
1: Merci Sophie, très bonne journée.
0: À bientôt Pierre, et des invitations à gagner pour les parcs de loisirs, un Papéa aussi effectivement, régulièrement pour les différents parcs animaliers du département. Tous ces cadeaux vous les trouvez sur votre radio Issimène, ainsi que quelques actus locales à venir après Florent Pagny. Bienvenue chez moi.

0: Vous écoutez ici maintenant ce lundi 13 juillet, 9h30, retard de train à vous signaler. Le TGV Linouille à destination de Rennes qui devait partir à 9h33 est annoncé avec un retard d'une heure. Pas mal d'événements annulés aussi en Sarthe en raison de la canicule. On fait le point avec Bruno Vandestick.
1: 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Info circulation, prenez vos précautions car des travaux d'ampleur vont débuter après-demain mercredi, zone Le Mans Nord. Particulièrement concerné, le giratoire du parc Monceau avec, entre autres, des fermetures nocturnes. Des itinéraires de déviation sont évidemment signalés. À changer, des travaux seront aussi activés à compter de mercredi durant 3 jours. L'avenue Louis Pasteur sera fermée à la circulation, tant nécessaire pour aménager une traversée vélo. Le don de sang, c'est important toute saison, tous les jours de l'année. Don de sang jeudi à la Flèche Salle Printanier à 15h-19h. Inscription préalable souhaitée sur dondesang.efs.sante.fr. Et puis demain, 14 juillet, c'est la fête nationale. Feu d'artifice dans votre ville, votre commune ou pas. Ici Maine vous présente un état des lieux sur ici.fr. À Sablé-sur-Sarthe, la fête ce soir commence dès 18h30 avec un bal populaire place de la République avant feu d'artifice depuis la maison de l'Écluse sur le coup de 23h.
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0: Et vos chansons préférées aussi, sur tous les rythmes, hein, pour se réveiller le matin. Dans la douceur également, avec Jane Birkin, Fuir le bonheur, de peur qu'il ne se sauve. C'est du Gainsbourg dans le texte.

0: Anna Birkin dans vos oreilles en cette matinée de vacances. Je l'espère pour vous, quoi qu'il en soit. Votre équipe d'Icymène vous accompagne tout l'été.
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0: Et bien au frais, prenez soin de vous. Chaque jour, les conseils du vétérinaire Pierre Fabin, la série de l'été dans ma valise, vos chansons préférées et quelques extraits de notre émission Témoignages. Parmi les thématiques abordées avec vous cette saison, avec Fabien Aubric, l'arrêt du tabac.
3: Et on vous a demandé, comment avez-vous fait pour arrêter de fumer ? On va dans un instant accueillir Joanne, on aura aussi le message de Christelle et notre grand témoin, c'est toujours Valérie Guité, coordinatrice du Mois sans tabac au sein de l'association Addiction France Pays de la Loire. Valérie Guité, est-ce que faire du sport améliore la santé des fumeurs ?
4: Alors, faire du sport améliore la santé des personnes, en général. On n'est pas égaux devant le sport. Il faut l'adapter, en fait, à son âge, à sa condition physique. Donc, il y a aussi toute la partie activité physique. Dans le choix des sports, moi, je dirais qu'avec les économies, en plus, qui sont réalisées à l'arrêt du tabac, bah, on peut démarrer des nouvelles choses avec ce budget hein, qu'on récupère. Je crois que le message le plus important, c'est se faire plaisir. Et donc, si ça nous fait plaisir de commencer un nouveau sport ou d'acheter des nouveaux équipements ou d'être vraiment dans quelque chose où on se remercie, je crois que c'est vraiment ça le message, c'est être bienveillant avec soi-même.
3: Joanne est avec nous, bonjour Joanne.
5: Bonjour Fabien, bonjour tout le monde.
3: Voilà, je vous présente Valérie Guité, notre spécialiste.
5: Bonjour.
4: Enchantée.
3: Joanne, ouais, vous habitez Saint-James-sur-Sarthe, 15 ans sans tabac. Allez-y Joanne, excusez-moi.
5: Ouais, j'ai arrêté il y a 15 ans avec de l'apiculture ou la ponculture, je ne sais plus comment on dit exactement.
3: Acupuncture.
5: C'est des aiguilles qu'on met dans le nez, dans les oreilles, un peu partout.
3: Très
5: c'était
3: bien.
5: Un médecin qui était au niveau des Maillets où il y a le grand commerce Leclerc, les Fontaines, juste au-dessus, il y avait un médecin là. Et on faisait ça, on faisait deux séances espacées de 7 jours. Moi, ça, j'ai mis beaucoup de mal à y arriver, à arrêter de fumer. C'est un accident de la route qui m'a fait arrêter de fumer, parce que j'étais dans l'obligation d'être hospitalisé pendant plus d'un mois après. Et l'arrêt de cigarette a été fait, c'est facile, hein, le jour de la naissance de ma fille, le 14 avril 2010, mais de 3 paquets par jour, je suis passé à zéro. Voilà, et ça fait 15 ans que ça dure. Mais on a réussi, et vous voyez, j'ai 47 ans, ma fille, elle a 15 ans, et l'odeur de cigarette, le tabac et le geste m'énerve, mais alors, à un point...
3: Ah oui,
5: c'est pas
3: vous êtes devenu anti-tabac, comme souvent les anciens fumeurs, et puis on a compris que votre fille ne vous a jamais vu fumer, puisque vous avez arrêté à sa naissance. Merci beaucoup, Joanne, pour votre très bon témoignage. On vous souhaite une bonne journée à Saint-James-sur-Sarthe. On a aussi, en conclusion, on a un petit peu pris par le temps, Valérie Guité, le message de Christelle, qui, elle, a arrêté avec la mésothérapie. Joanne a arrêté avec l'acupuncture. On se rend compte que, finalement, il n'y a pas une méthode, il y a des méthodes.
4: Oui, exactement. En fait, on voit deux choses. Hein. On voit souvent que c'est ensemble, avec un côté vraiment entourage, solidarité autour de soi. On voit qu'il y a des choix personnels qui sont opérés, mais ce que dit Joanne est important. Il a utilisé l'acupuncture, bon, qui n'est pas une méthode validée scientifiquement, mais elle est exercée par un médecin. Et donc, je recommanderais, quoi qu'on choisisse comme méthode, d'abord de le faire avec un professionnel de santé dont c'est la formation à l'origine, avec peut-être déjà une première base de remboursement et de vraiment bien regarder les investissements que l'on fait hein, dans des techniques, peut-être après avoir essayé quand même les professionnels de santé, les substituts nicotiniques, mais qu'en tout cas, vous l'avez vu, les gens ont leurs trucs, leurs astuces, leurs trousses de secours et qu'on peut comprendre hein, que le stress est vraiment un facteur vraiment difficile pour l'arrêt du tabac. Je rappelle quand même que c'est le tabac qui augmente le stress et non l'inverse. Puisque du coup, quand vous êtes en manque de nicotine, le stress augmente. Donc c'est une machine que vous alimentez. Le tabac est une machine à stress, si je peux me permettre.
3: Valérie Guité, la coordinatrice du Mois sans tabac au sein de l'association Addiction France Pays de la Loire.
0: Et vous avez la parole sur Icymène dans notre émission Témoignages dont on réécoute quelques extraits cet été. On prépare aussi notre valise pour les vacances. On met quoi dedans? Des jouets pour les enfants? Un cerf-volant, pourquoi pas? Ça aussi, ça va éveiller quelques souvenirs. Et pour la musique, Whitney Houston arrive.
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0: naturel, hein, bien sûr, la voix de Whitney Houston, One Moment in Time, dans la playlist de nos vacances d'été en Sarthe.
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0: Ça y est, les valises sont prêtes. Perrine Clément n'a pas terminé la sienne. Attention de ne rien oublier.
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4: Attends, j'attache la ficelle. Voilà, mon chéri. Tu peux y aller. Comme ça, au moins, je te vois de loin.
3: Un cerf-volant.
4: Il y a une mouette, un papillon, un dragon. C'était quoi son cerf-volant déjà ?

0: Ton cerf-volant. C'est l'un des plaisirs simples de l'été. Faire voler son cerf-volant. Imaginez, vous êtes sur la plage, le temps d'un après-midi, le vent fait danser votre cerf-volant et le ciel devient soudain un immense terrain de jeu. Placez-vous dos au vent afin que le cerf-volant soit face à lui. Pour un décollage plus facile, l'idéal est de fonctionner en binôme. Une personne tient la ficelle pendant que l'autre lance le cerf-volant. Ce n'est pas qu'un jeu de plage, c'est un sport avec ses entraînements, ses techniques et ses compétitions. Justement, en avril dernier, lors de la 39e édition des Rencontres internationales de cerf-volant de Berck-sur-Mer, l'équipe de France a décroché le titre de championne du monde de cerf-volant acrobatique. Voilà une équipe qui a le vent en poupe. Et vous, avez-vous un cerf-volant ?
1: Je vais avec le cerf-volant de papa. Il est de deux couleurs, blanc et rouge. Il va à l'eau.
2: J'ai une sorte de malédiction avec ça, mais j'adore le cerf-volant. Il y a beau avoir du vent, les vents sont contraires ou quoi, ou les vents sont contre moi. Et j'arrive jamais à faire voler mon cerf-volant pour montrer à mes filles que je suis fort au cerf-volant.
3: Moi, mon cerf-volant, c'est un gros perroquet tout rouge avec plein d'écailles de toutes les couleurs.
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5: Ah, le jouet d'autrefois qu'on a bien envie de ressortir grâce à cette jolie série des vacances dans ma valise que vous écoutez tous les jours sur votre radio Ici Mène. Demain, c'est le 14 juillet, pas de feu d'artifice en Sarthe en raison de la canicule. Ce sont nos chiens qui vont être contents car ils détestent ça. Le docteur Fabin, le vétérinaire d'Ici Mène, va nous dire pourquoi après Alex Warren, Ordinary, pour vous accompagner en musique en ce lundi matin.

0: Bon réveil avec Alex Warren. Je pense à ceux qui se lèvent assez tard parce que c'est les vacances et aussi peut-être pour vous le grand week-end du 14 juillet.
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0: Oui, pas de feu d'artifice en Sarthe en raison de la canicule, mais c'est quand même une question qu'on peut se poser, ce genre d'événement avec beaucoup de monde et beaucoup de bruit. Est-ce que c'est bien pour notre chien? On pose la question au docteur Fabin, le vétérinaire d'ici Maine. Est-ce qu'on peut l'emmener?
3: Eh ben non, la règle est d'une fermeté absolue. On ne l'emmène jamais. C'est la pire soirée de l'année pour eux. L'ouïe d'un chien est beaucoup plus développée que la nôtre. Un feu d'artifice pour lui, c'est littéralement un bombardement de guerre. Avec des détonations soudaines et des flashs, son instinct de survie prend le dessous. C'est la panique totale. Il n'y a aucune logique à lui imposer un tel stress. Tous les 14 juillet, les urgences vétérinaires et les fourrières recueillent des chiens qui ont arraché leur laisse pour fuir à l'aveugle et qui finissent malheureusement percutés par une voiture. La seule place de votre animal ce soir-là, c'est enfermé en totale sécurité à la maison.
0: Alors justement, si on le laisse seul à la maison pendant qu'on part voir un feu d'artifice, comment préparer l'appartement pour éviter qu'il ne fasse une crise de panique?
3: Alors il faut transformer votre logement en véritable bunker. Dès la fin de l'après-midi, vous fermez toutes les fenêtres parce que oui, il y a des petits malins qui tirent les pétards un peu plus tôt. Baissez les volets, tirez les rideaux pour bloquer les flashs lumineux qui vont déchirer le ciel ce soir-là. Ensuite, créez un mur du son un peu familier. Laissez la télévision allumée ou mettez de la musique classique avec un volume légèrement plus fort que d'habitude. Ce fond sonore constant va masquer une partie des explosions extérieures. Laissez également toutes les portes intérieures grandes ouvertes, notamment celle de la salle de bain ou des toilettes. Beaucoup de chiens terrifiés cherchent instinctivement une petite pièce sans fenêtre et adorent se réfugier dans le fond de la baignoire pour se sentir protégé.
0: Et si on reste avec lui dans le salon pendant que ça explose dehors et qu'on le voit trembler de tous ses membres sous la table, qu'est-ce qu'on doit faire?
3: Alors, c'est très contre-intuitif, mais il faut faire preuve d'une indifférence quasiment totale. La pire erreur que l'on fait tous est de prendre notre chien dans ses bras, de le caresser en lui disant « Mon pauvre loulou, n'aie pas peur !» Le chien fonctionne par mimétisme. S'il vous voit soudainement surréagir et lui accorder une attention exceptionnelle, il se dit « Mon maître est en train de s'inquiéter. Le danger est donc réel et mortel. » Vous validez son angoisse. Restez neutre, asseyez-vous sur le canapé avec un livre et comportez-vous le plus normalement du monde. S'il vient se coller de lui-même contre vos jambes en tremblant, laissez-le faire. Soyez simplement un pilier solide pour lui. C'est votre calme qui va le rassurer.
0: Bon ben voilà, voir le côté positif des choses. Hein. Pas de feu d'artifice en Sarthe en raison de la canicule. Merci beaucoup pour tous ces conseils. Le docteur Pierre Fabin, le vétérinaire d'ici Maine, tous les matins à vos côtés. Demain, pourquoi les chats s'en prennent à nos plantes? J'aimerais bien le savoir. À suivre toute l'actu locale en Sarthe et pour nous conduire en musique jusqu'à 10h, il y aura Axel Red.
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0: rythme prière. Besoin de donneurs de sang cet été, notamment. On va en parler avec l'association Cénomène. Ce sera le sujet de Bienvenue chez vous, le MAG, dans un instant, sur votre radio Ici-Maine.
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0: Merci d'être avec nous ce lundi 13 juillet. Il est 10h, vous écoutez Ici-Maine, les infos, Christelle Caillot. Entre 12 et 15 hectares ont brûlé à Ruaudin.
2: Oui, près du Mans, le feu est maîtrisé ce matin, mais 215 pompiers avec près de 90 véhicules sont intervenus sur ce massif forestier, chemin aux Queutes. Depuis hier soir, des pompiers aidés par deux largages par des avions Air Tractor. L'un des pompiers a été légèrement blessé et transporté à l'hôpital du Mans. Le feu est fixé depuis ce matin, mais il y a un risque de reprise avec le vent, nous a dit la maire de Ruaudin, Carole Eulot. Un poste de commandement avancé et sur place. Quatre maisons ont été évacuées hier, mais pour le moment, selon la maire, il n'y a pas d'autres habitations ni de commerces touchés. Les secteurs vers Family Village et les Hunaudières ont rouvert. Le plan de sauvegarde est toujours actionné à Ruaudin. La commune a ouvert la salle polyvalente. Cette salle accueille les sapeurs-pompiers de la Sarthe depuis hier soir avec des espaces de restauration, de douche, de repos. Il y a beaucoup moins de monde ce matin, environ une soixantaine de sapeurs-pompiers selon Carole Eulot. La maire de Ruaudin était notre invitée ce matin. Son interview est à retrouver dans son intégralité sur notre site internet et sur l'application Ici. Il y a eu deux autres incendies sur des récoltes cette fois hier dans le département. 20 hectares de chaume ont été détruits à Écorpin en fin de matinée. Et puis dans l'après-midi vers 15h30, 5 hectares de chaume ont aussi brûlé à Beaufay au lieu dit Le Petit Parc. 73 pompiers sont intervenus avec 28 engins. Des feux très très impressionnants également ailleurs en France, notamment les 800 hectares en forêt de Fontainebleau aux portes de Paris et puis plus de 300 hectares du côté d'Angers. Du coup, on ressent beaucoup d'odeurs de brûlé, de cramé. Vous êtes nombreux à nous le dire et à nous l'écrire sur les réseaux sociaux. C'est notamment dû à ces différents incendies. En football, France-Espagne, c'est l'affiche et c'est à voir sur écran géant. Au Mans, la municipalité remet sa fan zone sur le parking aérien des Quinconces. Accès à la zone dès 20h pour un début de match à 21h. C'est demain soir et attention, comme à chaque manifestation sur le site, le parking aérien est bloqué et c'est à partir de ce soir minuit. On a atteint le pic de la vague de chaleur hier. On est toujours en vigilance rouge canicule hein, aujourd'hui et au moins jusqu'à mercredi, tout comme 37 départements. Température notable, 25 degrés hier matin et 38 degrés dans l'après-midi. Attention, n'oubliez pas de boire, de rester à l'ombre. Il va encore faire très chaud dans notre département aujourd'hui.
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0: Alors, combien on a ce matin?
4: Oui, alors ce matin, on va allègrement déjà dépasser ou atteindre en tout cas les 30 degrés au Mans, là pour 11h, c'est ce que nous dit Météo France. 27 degrés dans le Nord-Sarthe, 29 à 30 degrés dans le Sud-Sarthe pour 11h. Hein, ça grimpe encore, on gagne quelques degrés, mais si je vous dis qu'il fait au maximum 36, on commence à avoir quasiment l'habitude. Oui, hein, voilà, c'est ça. Il fait chaud la nuit aussi, et la nuit prochaine encore, les températures ont du mal à descendre en dessous des 20 degrés. Elles ne descendent pas d'ailleurs. Hein. Elles atteignent les 20 degrés à Pont-Vallin, par exemple, à 5h du matin la nuit prochaine. Mais il fera déjà 23 degrés au Mans. Déjà 21 à la Flèche. Les températures vont commencer à baisser, mais plutôt en fin de semaine. On parle d'un risque orageux aussi. On est en canicule, en vigilance rouge canicule pour aujourd'hui et pour demain au moins. Vigilance jaune aux orages pour aujourd'hui. On espérerait hein, une petite averse ici ou là. Voilà, ce risque dure jusqu'au début d'après-midi. Ensuite, c'est à nouveau le soleil qui s'installe et qui chauffe. Prenez bien soin de vous, Christelle. Très belle journée.
0: Merci pareillement.
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0: Attends, il me reste une petite pièce. Je la mets dans le jukebox et je vous propose un souvenir signé Pierre Bachelet. 20 ans, c'était quand ça?
2: Bon, il n'y a pas si longtemps. C'était hier.
0: Avant-hier. C'est parti.

0: C'est ça qui est super, hein, en écoutant des chansons d'avant, on a l'impression de revivre notre jeunesse. 20 ans, Pierre Bachelet.
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0: C'est la saison des baignades et des dons du sang. En tout cas, ça peut le devenir. Et Virginie Paschetti va tenter de vous convaincre. La présidente de l'association Cénomane est notre invitée ce matin dans Bienvenue chez vous. Le MAG, on va parler de dons du sang. Comment, qui, pourquoi, à partir de quel âge. Mais aussi le don de plasma pour lequel les conditions sont différentes. Et pourquoi pas, si vous ne pouvez pas donner pour X ou Y raison, devenir bénévole au sein de l'association Cénomane. On parle de tout cela dans les prochaines minutes avec Virginie qui est déjà installée. Prête à parler, Vita, est-ce qu'elle donne son sang? Je ne sais pas, il paraît que ça fait mal. Non, ça fait mal, c'est le titre de sa nouvelle chanson qu'on écoute tout de suite sur votre radio ici, Mène.

0: Vita, sa nouvelle chanson sur votre radio Ici Mène, ça fait mal.
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0: C'est une des questions qu'on peut se poser hein, quand on parle de don du sang. Donner son sang, on y pense parfois et puis on oublie. Virginie Paschetti est là pour nous le rappeler. Virginie, bonjour.
3: Bonjour.
0: Présidente de l'association Cénomène, c'est même pas vrai, ça fait pas mal. Bon, ça peut piquer un petit peu, mais voilà, à peine. Oui.
3: Un petit peu.
0: Bon, le don du sang, on en parle toute l'année, bien sûr. Là, les besoins sont vraiment très importants cet été, encore plus.
3: Alors oui, parce que alors déjà l'été, c'est une période où les gens partent en vacances, donc donne moins et c'est pas forcément ce qu'on met sur sa liste de choses à faire pendant les vacances, sur son lieu de
0: baignade,
3: vacances.
0: Voilà, je vais aller là.
3: Mais c'est pas visite.
0: La majorité. Ouais.
3: Du sang. et en plus avec les épisodes caniculaires qu'on a connus là depuis le mois de juin, c'est vrai que les collectes elles ont été un petit peu moins fréquentées.
0: Ouais, normal, hein, parce que voilà, on a très très chaud, on n'a pas envie de sortir, on se sent faible aussi. Il faut être en forme quand on doit donner.
3: Il faut
0: son
3: être
0: sang.
3: En forme, oui. Alors c'est vrai que d'arriver avec des nuits où on a mal dormi, ça peut effectivement nous fatiguer et venir donner son sang dans ces conditions, c'est pas forcément idéal, même si certaines salles sont climatisées, on adapte, on met les collectes le matin pour que les gens ce soit plus frais. Donc voilà, on se réorganise aussi.
0: C'est ce que fait l'association Cénomène, l'accompagnement de ces collectes de sang. Que dire sur cette association, Virginie?
3: C'est une association qui a plus de 20 ans, qui est composée de une cinquantaine de bénévoles, mais on en recherche toujours, donc si vous avez envie de contribuer à cette cause, vous êtes les bienvenus. Et nous, on rayonne sur Le Mans et sa petite ou moyenne couronne, on va dire, et sur les collectes universitaires également.
0: C'est pas vous qui faites la prise de
3: non,
0: sang, Virginie.
3: On laisse ça, on laisse ça aux professionnels de l'établissement français du sang.
0: Oui.
3: Nous, on est plutôt là pour la partie sympa.
0: Les crêpes, notamment.
3: Notamment les crêpes, ouais. Non, on va annoncer les collectes, donc sur les réseaux sociaux, mais aussi mettre de l'affichage un peu partout dans les quartiers. On fait des actions de promotion aussi pour sensibiliser au grand public. Et le jour de la collecte, on est là, on accueille le donneur. On lui informe, on l'informe de toutes les formalités. On l'assiste si vraiment il a besoin. S'il a peur, on l'accompagne.
0: Si c'est la première fois, par exemple.
3: Voilà, on lui chante des chansons. On lui masse les pieds.
0: Oh non, c'est pas vrai.
3: Ça peut arriver.
0: Oh, je vais venir à la prochaine.
3: Et ensuite, on leur donne des crêpes.
0: Oui, c'est ça. Il y a plein de bonnes choses à manger. Il y a plusieurs façons de donner son sang, effectivement, avec les collectes ponctuelles comme ça, dans différentes communes avec l'association Cénomène, l'établissement français du sang aussi. On prend tout le temps rendez-vous de toute façon en ligne pour
3: c'est mieux. C'est mieux pour tout le monde et surtout pour le donneur qui il faut compter une heure de son temps pour donner pour faire un don de sang. Donc c'est mieux de caler ça dans son organisation.
0: Voilà. Alors attention, pour ceux qui n'ont jamais donné, ça ne veut pas dire que pendant une heure on va vous prélever du sang. C'est pas ça du tout. Ça va beaucoup plus vite. On va d'ailleurs expliquer comment ça se déroule et puis la différence entre donner son sang, donner son plasma. Voilà, c'est pas tout à fait pareil. Quelles sont les conditions pour donner également? C'est la thématique de Bienvenue chez vous le Mag ce matin et notre invitée c'est Virginie Paschetti qui aime beaucoup la playlist d'Ici Mène que voici. Les Fawn and Blondes, elle va chanter là. C'est une des chansons que vous pouvez chanter aux personnes qui viennent donner.
3: Exactement.
0: Un WhatsApp, on va réviser là ensemble, Virginie. Et on se retrouve dans quelques minutes. Il est 10h15 et vous écoutez Ici Mène, votre radio locale en Sarthe. Virginie a amené son éventail, ça fait du bien.

0: Four Non Blondes, what's up, ici Men, c'est la radio de votre été, on a plein de choses à faire. On file au Macumba dans 3 minutes avec Jean-Pierre Madère et juste après c'est Don du sang pour tous les Sartois.
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0: Claire Macumba. Elle danse tous les soirs et le lendemain, elle va donner son sang ou l'inverse. Voilà, il faut faire ça dans le bon ordre hein, pour ne pas être trop fatigué.
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0: Pas de sport après avoir donné son sang. Pendant combien de temps, Virginie Paschetti?
3: Le sport?
0: Ouais.
3: Deux jours.
0: On peut s'y remettre. Ouais, hein. Virginie Paschetti, présidente de l'association Cénomane, qui organise, relais surtout, les collectes de dons du sang. Il y en a quelques-unes, là, dans les jours à venir. On donnera le programme tout à l'heure, hein, Virginie. Les besoins sont réels. Donner son sang, c'est à partir de quel âge et de quel poids aussi?
3: Alors, il faut avoir 18 ans. On ne peut pas donner si on est mineur. Mmh. Il faut peser au moins 50 kilos.
0: Ouais.
3: Et on peut donner jusqu'à la veille de son 71e anniversaire.
0: Vous avez chaud, Virginie.
3: C'est très chaud.
0: On entend le bruit du vent, du ventilateur sur le micro. Il fait chaud encore, pourtant on a la clim. Il n'y a pas de souci, Virginie. Continuez de vous éventer. C'est important d'être en forme, notamment pour accompagner les donneurs de sang. Don du sang, ça dure combien de temps? Vous l'avez dit, sur place, une heure, mais sinon le don en lui-même.
3: Ah, le don en lui-même, c'est 10 minutes. L'aiguille dans le bras, c'est 10 minutes maximum. Enfin, allez, 12 minutes peut-être.
0: Et ensuite, on passe à la collation. Ça,
3: ensuite,
0: c'est obligatoire.
3: C'est 20 minutes de collation minimum, obligatoire. Parce que s'il doit y avoir un malaise, c'est dans les 20 minutes après.
0: En général, après, tout se passe
3: bien. C'est rare que ça tombe.
0: Oui, ça peut arriver quand même, en général, ça se passe bien. Il y a toujours un entretien médical avant le don du sang.
3: Oui, en fait, le donneur arrive, on l'enregistre au niveau du secrétariat, il remplit un questionnaire médical qui est ensuite revu avec le médecin. Donc là, c'est la partie un peu confidentielle. C'est un échange avec le médecin et le donneur sur les différentes questions du questionnaire. Et c'est le médecin qui va décider si oui ou non cette personne est éligible au don et la quantité de sang qu'on va prélever.
0: Ah, ça va être différent en fonction de...
3: C'est différent en fonction de la taille, de la corpulence, des antécédents médicaux, sachant qu'on ne prélèvera jamais plus de 450 millilitres. Donc même si vous êtes très très grand, on ne prélèvera pas 2 litres. C'est toujours le maximum. On peut prélever moins, mais jamais plus.
0: Alors pour le don de plasma, il faut prévoir plus de temps. Idée reçue, puisque c'est plus long, ça va être beaucoup plus fatigant. Eh ben c'est pas vrai, Virginie.
3: Non, pas du tout. Alors il y a une grosse différence quand même pour le plasma, c'est que on ne peut pas donner sur des collectes mobiles, donc dans sa commune ou sur une collecte avoisinante. On est obligé d'aller donner à l'UFS qui se situe dans le centre hospitalier du Mans.
0: Oui, la maison du sang.
3: Puisque on est, c'est une machine en fait qui ne peut pas se déplacer. Et là, le don, faut compter 1h40. Vous êtes au 1h45 sur place avec les équipes et le don dure 30 minutes, 45 minutes. Enfin, l'aiguille dans le bras.
0: Oui.
3: Parce que là, en fait, on va prélever tout le sang et restituer les globules rouges, globules blancs et plaquettes et on va conserver que le plasma. Donc, c'est moins fatigant parce qu'on ne vous prélève pas de la totalité, en fait. On vous remet les éléments. Important.
0: Et il y a tout autant besoin de dons du sang que de dons de plasma, ou davantage même pour le plasma?
3: Il y a davantage besoin de plasma. Alors, parce que sur le sang total, on transfuse de moins en moins. Enfin, attention, je mets un bémol à tout ce que je dis, mais les établissements de santé, maintenant, avec les avancées technologiques au niveau des opérations en chirurgie et tout ça, il y a de moins en moins de transfusions. En tout cas, on limite de plus en plus les transfusions. Et par contre, on a besoin de plus de plasma parce qu'il y a de plus en plus de personnes qui sont diagnostiquées de maladies qui nécessitent une thérapie à base de médicaments issus du plasma.
0: On le rappelle, donner son sang, donner son plasma, c'est sauver des vies. On en parle ce matin avec Virginie Paschetti de l'association Cénomane au Mans. On va vous donner aussi les dates des prochaines collectes et puis mettre en avant peut-être un donneur sartois extraordinaire hein, qui a fait l'objet d'un article dans le journal il n'y a pas très longtemps. Ça, c'est Isabelle Adjani qui nous emmène en Ohio.

0: Ohio. Isabelle Adjani, 1983. En 2026, on a besoin de vous, besoin de donneurs de sang. On en parle ce matin avec l'association Cénomane. Virginie Paschetti, notre invitée, on la retrouve dans quelques minutes. On partage aussi des actus locales en Sarthe avec Issimène tous les jours à vos côtés. Et si on commençait la semaine avec des bonnes nouvelles? Une auto-entreprise a vu le jour à Maillé et les prestations proposées par son créateur Alexandre Pancher s'adressent principalement aux particuliers, ce qui signifie qu'elles peuvent bénéficier d'un crédit d'impôt. Quel est son domaine d'activité? J'y viens. Nettoyage de vitres, fenêtres, toits, huisseries, véranda et volets roulants, ça s'appelle AP Net. Aikomoa, c'est une pizzeria qui a ouvert place de la République avec une quarantaine de recettes, des versions sucrées, des menus pour les enfants, quelques plats Tex-Mex, dégustation sur place ou vente à emporter. On peut aussi se faire livrer à domicile. Le nom du restaurant, c'est Pizzaland, ouvert du mardi au dimanche de 18h à 22h. Et si vous aimez les myrtilles, allez goûter celle du verger de Géraldine Jalut à Chantenay-Villedieu, les fruits du Plessis. Cet été, c'est libre cueillette, les mercredis et dimanches matin de 9h à midi jusqu'à la fin du mois de juillet. Le tarif, c'est 8 euros le kilo.
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0: Et dans mon cahier de vacances, petite leçon de portugais, ça donne envie de partir illico en vacances. Mash Canada, Sergio Mendes et Brasil 66 sur votre radio Issimène.

0: direction plutôt au Brésil, sur votre radio Ici-Mène.
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0: On peut écouter de la musique aussi, et même la radio pendant qu'on donne son sang, Virginie.
3: Exactement, même quand on donne son plasma.
0: Et on peut tout faire, enfin même. À peu près, non, peut-être pas tout non plus. On va faire du
3: vélo. On est quand même branché quelque part.
0: C'est ça, exactement. Virginie Paschetti, présidente de l'association Cénoman au Mans. Il y a par exemple une collecte cet après-midi à Sargélé-le-Mans. C'est à l'espace Célia que ça se passe
3: Oui, il reste, je viens de regarder, il reste 14 places.
0: Allez. On compte sur vous, allez-y.
3: Faut y aller.
0: On évoquait tout à l'heure une figure extraordinaire, parce que donner son sang, c'est super, on peut même faire des concours carrément de dons du sang, battre des records. C'est le cas pour un donneur de sang qui est passé par la Sarthe récemment. Racontez-nous, Virginie.
3: En fait, on l'a rencontré sur une action de promotion qu'on menait avec le Mansart Basket lors des play-offs contre Nanterre. On a perdu, l'issue ne nous a pas été profitable, mais... et donc en discutant, on voit un groupe de supporters de Nanterre qui vient vers notre stand et ils nous disent « Ah là là, faut absolument que vous rencontriez notre pote parce que il fait le tour de France des maisons du don. » On dit « Ah ouais ?» Et donc à la fin, juste avant le match, je vois quelqu'un qui traîne, qui est un peu tout seul dans le hall, et je suppose que c'est lui parce qu'il prend plein de photos. Et je lui dis « Ah, mais c'est toi, Soufiane ?» Il dit « Bah, comment tu me connais ?» Et là, je lui dis « Bah, il faut absolument que tu viennes au Mans donner ton sang. » Donc, il m'explique qu'en fait, il a démarré le don de sang pendant le Covid pour sortir de chez lui le plus longtemps possible et le plus loin possible. Il prenait des rendez-vous pour des dons de sang ou dons de plasma en Île-de-France, dans toutes les maisons du don. Et donc là, il est venu en Sarthe, au Mans, donner, il y a un mois de ça, à peu près, il a fait son 244e don, et c'était la 35e maison du don qu'il visitait.
0: Incroyable.
3: Depuis, il a visité Aubagne, c'est le 36e,
0: okay.
3: Sur les 105 qui existent, donc voilà, c'est un peu son challenge 105. De faire le Tour de France.
0: Quelle belle idée.
3: Exactement.
0: Vous avez comme ça des Sartois et des Sartoises qui donnent très régulièrement aussi, vous en rencontrez,
3: Virginie. Bien sûr. On a Jackie Ménager qui a donné le plus grand nombre de dons que je connaisse, je pense que c'est lui. Mais il a été atteint par l'âge de sa carrière de donneur, donc il ne peut plus donner.
0: Voilà.
3: Mais c'est un bel exemple aussi de générosité.
0: Et il y a aussi les plus jeunes donneurs qu'on peut croiser quelquefois. Certains, dès qu'ils ont 18 ans, font ce geste-là, cette démarche. Et puis il y en a d'autres, comme on le disait au tout début, qui veulent, qui y pensent et puis qui ne prennent pas le temps. Donc voilà, aujourd'hui on vous a avec nous, Virginie, c'est l'occasion de lancer le message à allez-y, ça se passe bien. En plus, on est très bien reçus sur les collectes, bien entendu.
3: Ça se passe toujours bien.
0: On donne quelques-unes des dates là, qui nous attendent en Sarthe.
3: Alors, il y a
0: cet été.
3: Sargé cet après-midi, Beaumont le 15 juillet, donc il n'y en aura pas le 14 forcément, La Flèche le 16 juillet, on a Sablé le 17, La Ferté-Bernard le 20, Château-du-Loire le 21, et ensuite vous pouvez retrouver.
0: Il y en a plein d'autres,
3: Vous pouvez les retrouver sur nos réseaux sociaux, l'association Cénoman, Ici-Mène. Vous allez les avoir aussi.
0: Bien sûr.
3: Et puis, sur le site EFS, vous allez retrouver également tous les créneaux de rendez-vous pour la Maison du Don et dans les collectes mobiles près de chez vous.
0: On peut aussi rejoindre l'association Cénoman en tant que bénévole. Qu'est-ce qu'on est amené à faire quand on est bénévole chez Cénoman ?
3: On est amené à faire des actions de promotion, on est amené à faire de l'affichage. Ça, c'est le truc le plus
0: qui motive
3: pas forcément les troupes.
0: Mais il en faut.
3: L'affichage, l'accueil sur les collectes, préparer les collations, servir les donneurs. On a de plus en plus d'enfants de bénévoles qui viennent. Donc, on a souvent des petits jeunes qui ont 11-13 ans, donc c'est sympa de les mettre au pied aussi du bénévolat dès le plus jeune âge. Et puis après, c'est surtout ça, des actions aussi dans le milieu scolaire pour sensibiliser les enfants dès le plus jeune âge aussi.
0: On garde vos coordonnées. Merci beaucoup, Virginie. Bel été à vous. On vous souhaite plein de nouvelles donneuses et de nouveaux donneurs. Auditeurs
3: merci beaucoup.
0: D'Ici-Mène, tout cela en musique avec Louise Attaque et Léa.
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1: Léa par Gaëtan Roussel. Louise attaque hein, avec son groupe, mais il sera en solo au Mans le 3 novembre prochain. On aura l'occasion d'en reparler. Santa est aussi au programme musical de votre matinée sur votre radio Issimène. Et ensuite, un petit test signé Simon Peverelli qui a essayé aujourd'hui le métier d'éclusier.
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3: Plein été, plein phare, plein soleil, c'est vrai aujourd'hui, et de la chaleur encore. 15 degrés relevés ce matin à Mulsanne par Nancy et le doux son des voitures du Mans classique.
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3: 17 degrés à la Suze pour Lucette. Il fait 17 aussi à la Ferté-Bernard Saint-Calais et la Flèche. 17 au Mans, à Pont-Vallin et à Malicorne.
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1: Santa, sur votre radio ici même, ça y est, c'est les vacances, vous avez envie de sortir avec les enfants. 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Ça approche, il est 10h47. 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
1: Et vous découvrez aussi tous les matins pendant ces vacances d'été les tests de Simon Peverelli. Aujourd'hui, un métier particulièrement utile en été.
4: Que beaucoup d'entre nous connaissent de nom, souvent victimes de clichés. Éclusiers, passent-ils vraiment leur temps à attendre sans rien faire? Quel est leur quotidien? Quelle mission? Aujourd'hui, j'ai testé pour vous l'écluse des Planches au Mans. Direction les environs de la gare, en longeant la rivière de la Sarthe. C'est là que se trouve l'écluse des Planches. J'y arrive à vélo. Un homme sort d'une maison en bois et m'accueille.
5: Bonjour Simon, bienvenue à l'écluse des Planches.
4: C'est Olivier, quarantaine d'années, deuxième saison. Pour lui, en tant qu'éclusier, dans ce petit coin de verdure dans la ville. Olivier courait souvent devant, mais ne pensait pas un jour y travailler. Il a postulé un peu par hasard après que son activité de moniteur de plongée aux Philippines se soit arrêtée à cause de la Covid-19. Résultat, le voilà aujourd'hui à fond dans ses multiples missions.
5: Première chose à faire quand on arrive le matin, c'est de changer les panneaux de signalisation. Panneau bleu, l'éclusier n'est pas présent, donc les gens doivent s'auto-écluser. Panneau jaune, présence de l'éclusier, donc moi le matin je mets le panneau jaune. Ensuite je relève les niveaux d'eau, que ce soit en amont de l'écluse ou en aval de l'écluse, donc il y a des cotes d'eau à relever.
4: Et il se charge aussi de l'entretien de l'écluse, des espaces verts, il recense le nombre de randonneurs, cyclistes et personnes qui s'arrêtent à l'écluse dans la journée. Mais sa mission la plus importante, bien sûr, écluser.
5: Donc le port, c'est le point de départ de la Sarthe navigable. Donc on va imaginer qu'un bateau part du port, hein, donc il arrive ici, donc il descend la rivière, il part du haut de la rivière, il est en train de la descendre. On le fait rentrer, en fait c'est un ascenseur à bateau, donc une fois que le bateau est à l'intérieur, on referme la porte, on va plus tard vider le sas pour que le bateau descende et rejoigne le niveau du bas de la rivière.
4: Parce qu'entre le haut et le bas de la rivière, le niveau de l'eau n'est pas le même, 1,50 m de différence. Pour le comprendre, je vais faire le test. Première étape, le gilet de sauvetage, équipement obligatoire quand on écluse. Ensuite, direction le haut de la rivière sur l'écluse. Pour ouvrir la première porte, je tourne la manivelle.
5: Ça tombe pas mal, ça va.
4: Ça va ?
5: Ouais. C'est assez graissé.
4: C'est ça. Une fois le bateau rentré, je tourne à nouveau la manivelle pour fermer la porte, puis je pars tourner des volants pour lever ce que l'on appelle des ventelles sous l'eau. Elles permettent de vider le sas et redescendre le bateau au niveau du bas de la rivière. Et je tourne comme ça pendant 2-3 minutes, on ne se rend pas compte, mais c'est assez physique. Et puis, enfin, lorsque c'est terminé, 5 minutes plus tard...
5: Donc tu vois que l'eau se vide, dès qu'il n'y a plus de mouvement ici, c'est qu'on est à niveau. Donc on pourra enfin ouvrir, et une fois que la porte est ouverte, le bateau sort.
4: Et ça y est, le bateau est parti, on referme les vannes, et je vous laisse imaginer l'organisation que ça demande, parce qu'un bateau peut aussi venir du bas de la rivière pour remonter vers le port, donc quand tout le monde arrive en même temps des deux côtés, il faut être un petit peu patient, mais ça se passe toujours dans la bonne humeur, d'avril à septembre. 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
1: Simon Peverelli qu'on retrouve tous les matins pendant ses vacances d'été pour ses différents tests en Sarthe sur votre radio Ici Mène. Est-ce que c'est tendance de parler d'argent? On va voir ça avec Muriel Jordan dans un instant, juste après. Let's groove, Earth, Wind and Fire.

0: Wind and Fire, Let's Groove et Maxime Le Forestier pour la suite de votre playlist musicale dans un instant.
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0: Elle aussi fait partie de l'équipe de l'été sur votre radio ici même, Muriel Jourdan, grâce à qui on apprend à mieux connaître notre monde qui va souvent trop vite. Ce matin, Muriel, on s'intéresse à notre rapport à l'argent.
3: Oui, l'argent, osons en parler. Bah, c'est pas moi qui le dis, c'était le slogan de la 14e semaine de l'éducation financière lancée par la Banque de France en mars dernier, avec des ateliers, des tables rondes destinées à nous réconcilier avec l'argent, à lever les tabous. Parce qu'apparemment, en France, nous sommes un peu à la ramasse en termes de culture financière. Cela dit, est-ce que les banques nous aident à tout comprendre ou se contentent-elles juste de nous refourguer des packages ou des services payants, hein ? Eh ben, tout ça me rappelle un vieux sketch des Inconnus sur la bourse.
4: Je veux placer 100 francs en bourse.
5: Oui.
4: Qu'est-ce qui se passe au bout de 30 jours, d'un mois ? Combien je gagne ?
5: D'accord, alors je comprends très bien. Plaçons donc vos 100 francs dans un esprit de moyen long court terme. Eh bien, vos 100 francs, vous en rapportez, je peux le dire, dès aujourd'hui.
4: Oui, combien ?
5: Un plus bénéficiaire.
4: De combien ?
5: Calculé sur la base des termes, à risque habilité, sur une base obligataire et entubatoire de 0,75% de données variatives, mais ça nous le savons.
3: Ouais, je crois que c'est très clair sur les risques entubatoires, merci. Peut-être que ce seront vos ados qui vous apprendront à parler cash, parce que figurez-vous qu'il y aura au collège des cours d'éducation financière destinés aux classes de 4e, prévus à partir du mois de septembre.
0: Ah oui, l'idée c'est de libérer la parole et d'éduquer sur l'argent pour gagner en autonomie financière et prévenir arnaques et autres désinformations.
3: C'est ça, encore faut-il être capable de lever les tabous qui, par exemple, existent encore beaucoup dans le couple. Certaines habitudes persistent, ne pas dire combien on gagne, faire du 50-50 concernant les dépenses, alors que dans la majorité des cas, les femmes sont perdantes. Madame, pour vous, c'est important de parler cash dans le couple ?
6: Ah oui, je pense que, alors, moi, de mon côté, l'argent, c'est hyper important d'en parler, d'être transparent sur les dépenses, sur combien on gagne, sur la part de chacun. Et oui, c'est très important de crever l'abcès, de ne pas avoir ce genre de tension au sein du couple, pour moi.
3: Bref, l'argent, personne n'en parle, mais qu'est-ce qu'on en parle pourtant ? Et ça fait seulement 60 ans que les femmes peuvent enfin ouvrir un compte et travailler sans l'accord d'un homme. Tenez, je croise Madeleine, 81 ans. Elle se souvient bien de la loi du 13 juillet 1965, loi qui lui permettait enfin d'ouvrir un compte bancaire et de signer des chèques sans que monsieur la ramène.
7: Je me suis dit, tant mieux, c'est devenu légal. C'est devenu une loi maintenant, donc c'est très bien. C'est comme l'avortement, c'est comme... Il y a plein de choses. Je me suis dit, bon, ça a été clandestin pendant des années, et puis au risque et péril de tous les gens qui passaient par là.
3: Est-ce qu'elle parlait facilement argent, votre mère ?
7: Jamais.
3: Bref, on revient de loin et c'est bien de le rappeler aussi. Mieux parler argent, c'est une tendance vers laquelle on semble aller et c'est tant mieux parce que lever les tabous permet de gagner en autonomie et de mieux placer ses économies. Donc, vous l'avez compris, au lieu de jouer à cache-cache avec le porte-monnaie, parlez cash.
0: 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Qui arrive ? Les infos aussi après Maxime Le Forestier.
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0: Ah, le petit voix guitare, Maxime Le Forestier, San Francisco, Spé. Ça, c'est aussi une belle destination en Sarthe qui vous attend avec 4 entrées à gagner pour le Spécifique Zoo dans quelques minutes.
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0: Et merci d'être à l'écoute d'ici Maine, il est 11h. Nous sommes le lundi 13 juillet, les informations, c'est avec Alexandre Chassignon, bonjour.
2: Bonjour Sophie, bonjour à tous. Le feu est maîtrisé ce matin à Rue Audin, alors que hier après-midi et dans la soirée, il a parcouru entre 12 et 15 hectares dans cette commune et ce massif forestier au sud du Mans. Plus de 200 pompiers ont lutté pendant des heures, aidés par deux largages par avion bombardier d'eau. 4 maisons ont été évacuées, pas de commerce touché, selon la maire de Rue Audin qui était ce matin notre invitée. Feu donc désormais fixé, mais les pompiers restent vigilants avec un gros dispositif ce soir. En cas de reprise, il y a un risque de reprise en raison du vent. À Fontainebleau, c'est une toute autre ampleur qu'a pris l'incendie qui s'est déclaré hier. Il a parcouru 800 hectares dans ce massif de la Seine-et-Marne. Il se propage toujours selon les pompiers du département, malgré l'action donc des pompiers, plus de 500, et puis de nombreux moyens aériens avec Canadair et hélicoptère. Le ministre de l'Intérieur sur place ce matin indique que le feu est parti du bord de l'autoroute A6 et qu'il pourrait avoir une origine volontaire. Et ce n'est que l'un des nombreux feux qui sévissent en France en ce moment. Dans le Maine-et-Loire, 300 hectares de végétation ont brûlé. Et là, les pompiers indiquent ce matin que les principaux foyers de cet incendie sont désormais éteints. Des incendies qui émettent beaucoup de fumée. Et comme celui du Maine-et-Loire est proche du sud de la Sarthe, il est possible que vous sentiez la fumée comme dans les environs du Mans. La fumée de l'incendie de Rue Audin a pu être sentie dans la nuit. Au total, cette année, 32 000 hectares de végétation ont déjà été parcourus par des incendies, ce qui est plus que toute l'année dernière. 32 000 hectares, c'est l'équivalent de 6 fois la forêt de Bercé. D'autres petits incendies touchent aussi des récoltes, hein, 20 hectares de chaume détruits hier à Écorpin. Et puis hier après-midi également, 5 hectares de récoltes brûlées du côté de Beaufay à chaque fois. Des dizaines de pompiers de la Sarthe sont intervenus pour éviter que les flammes se propagent davantage. Tout ça évidemment sur fond de sécheresse et de chaleur. C'était normalement hier le pic de la canicule, même si nous sommes toujours en vigilance rouge, ça va durer au moins jusqu'à jeudi matin. On a aussi battu ce matin un record de chaleur matinale, nous indique Météo France. Le mercure n'est pas descendu sous les 25 degrés 9, alors que le précédent record c'était 25 degrés 8, le 19 juillet 2022.
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0: Alors toujours placé en vigilance rouge à la canicule pour notre département de la Sarthe, aujourd'hui et demain au moins, vous l'avez dit, des températures aussi minimales très élevées, hein, au-dessus de 25 degrés parfois la nuit dernière. La nuit prochaine, on va être encore entre 20 et 23 degrés, ça reste chaud quand même. Et puis l'après-midi, 36 degrés la maximale annoncée par Météo France pour aujourd'hui dans le sud Sarthe, 34 degrés dans l'agglomération Mancelle, 33 degrés dans le Nord-Sarthe, à Ciel-Guillaume, à Mamers et à l'est du département. Vigilance jaune à l'orage aussi, on pourrait presque le souhaiter, hein, qu'il tombe un petit peu depuis une petite averse, pourquoi pas. Mais le risque s'éloigne au fil des heures, c'était surtout la matinée qui était concernée. Si jamais il a plu un petit peu chez vous, n'hésitez pas à nous le dire au 02 43 29 10 10. Il faudra patienter encore pour voir baisser les températures à partir de vendredi, hein, surtout. On aura 28 degrés au maximum et puis quand on parle de minimal entre 16 et 18, ça fait rêver avec un risque de pluie et d'averse aussi qui nous concerne pour la fin de semaine et pour le week-end. En attendant, vous restez à l'abri, vous prenez soin de vous. Alexandre, on se retrouve à midi pour le prochain journal.
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0: Monde sur votre radio. 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
0: Et en famille, c'est encore mieux. 4 entrées pour le spécifique zoo, cet aspect tout près du Mans, à gagner chaque jour cette semaine. 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

0: Allez, allez, Michel, on a compris, on se calme. Être une femme sur votre radio, ici mène vos souvenirs en musique et aussi quelques nouveautés. Benjamin Biolay dans un instant.
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0: Mais avant, nous allons accueillir la première candidate de ce lundi 13 juillet à gagner tous les jours cette semaine dans votre jeu de 11h. 4 entrées famille pour le spécifique zoo. 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
0: Bonjour Françoise.
2: Bonjour Sophie.
0: Et bienvenue sur Ici même depuis Vivoin. Et... Vivoin, vous habitez cette belle commune sartoise.
2: Tout à fait.
0: Avec son fameux
2: prix. On a un peu de temps couvert ce matin.
0: Ah, alors vous avez des nuages effectivement, mais pas d'orage en vue, pas
2: non.
0: Quelques gouttes, on aurait espéré, hein, c'est vrai, hein, ça nous rafraîchirait un petit peu.
2: Mais on n'a que 29.
0: Oui, 29 pour l'instant et ça va grimper encore au-dessus des 30 degrés cet après-midi. Je crois que vous aurez 33 degrés à l'ombre à Vivoin aujourd'hui, Françoise.
2: Ah oui.
0: On patiente, on
2: oui.
0: prend soin de soi, voilà, on reste à la maison, on écoute la radio. Et puis, on peut aller prendre l'air, le frais, la nature au spécifique zoo. Connaissez-vous ce parc animalier?
2: Ah, tout à fait. On y est allé avec nos petits-enfants il y a quelques années et on avait adoré.
0: Vous aviez fait l'animation avec les perruches?
2: Ah non, on a fait les perruches et on a fait aussi les lémuriens.
0: Les lémuriens, génial. Il y a plein d'animations l'été notamment et des nouveautés, une nouvelle volière aussi à découvrir au spécifique zoo pour amener à nouveau les petits-enfants, ce serait sympa. Françoise, pour cela, vous allez tâcher de marquer le plus de points possible dans nos différents jeux. Il y a 6 points à marquer au maximum. On va découvrir votre épreuve sans plus tarder. Je lance les rouleaux et vous dites stop.
2: Stop.
0: Voilà, qui est fait.
3: Sarthe. Sarthe.
0: Oh bah voilà, pas très compliqué à expliquer, hein. 6 affirmations et à chaque fois, vous me dites si c'est Sarthe ou pas Sarthe. D'accord Françoise? Il y en a 6, un chrono d'une minute, faut pas perdre trop de temps, vous écoutez votre instinct ou vous faites confiance à votre culture sartoise et vous pouvez marquer jusqu'à 6 points. On y va Françoise?
2: On y va.
0: Allez, Châteauneuf sur Sarthe, Sarthe ou pas Sarthe?
2: Non, pas Sarthe.
0: Les grottes de Solges, Sarthe ou pas Sarthe?
2: Pas Sarthe.
0: Wake Paradise, Sarthe ou pas Sarthe?
2: Pas Sarthe, je dis pas.
0: Johan Launay, ancien participant de
2: oui,
0: The Voice,
2: Sarthe.
0: Roger Leger, cycliste et patron d'équipe, Sarthe ou pas Sarthe?
2: Sarthe.
0: Et le Kernon d'Ardoise, Sarthe ou pas Sarthe?
2: Pas Sarthe, très lasé.
0: Okay. Oh. Ah d'accord. Ok. Tac. Tac, je remarque bien les points, je vérifie combien vous avez marqué. On va voir ça ensemble, Françoise. Châteauneuf-sur-Sarthe, vous m'avez dit pas Sarthe.
2: C'est une dans le Maine-et-Loire.
0: Commune traversée par la Sarthe, mais située dans le Maine-et-Loire. Absolument, Françoise, ça vous fait un point. Les grottes de Solges, c'est en Mayenne.
2: Oui.
0: Donc, on est OK là aussi, puisque vous m'aviez dit pas Sarthe, ça nous fait 2 points. Wake Paradise, vous connaissez pas, vous m'avez dit pas Sarthe, mais c'est en Sarthe et en plus, c'est pas très loin du spécifique zoo hein, dont on parle ce matin puisqu'on vous offre 4 entrées, hein, pour le grand gagnant en tout cas. C'est sur la base de loisirs de Spé, on les appelle les Antilles sartoises, on peut y faire plein d'activités découvertes. Donc ce matin, Françoise, pour vous, on reste à 2 points. En voilà un troisième avec Johan Launay, hein, que vous connaissez,
2: bah
0: un
2: oui.
0: musicien bien de chez nous, tout à fait. Roger Leger, cycliste sartois né à Beauffais, qui a donné son nom à une course en Sarthe. Et le Kernon d'Ardoise, ce n'est pas en Sarthe, spécialité d'Angers. Vous avez marqué 5 points sur 6, Françoise. C'est la grande forme, même, j'ai envie de dire. C'est bien parti, là, pour vous.
2: En plus, mon joker me dit, ah ben, je savais, hein, pour le...
0: Ben oui, mais il faut pas arriver après la bataille. C'est qui le joker qui vous souffle, Françoise?
2: Ben, c'est mon chéri, mon mari qui est en face de moi.
0: La prochaine fois.
2: Il peut pas rien souffler du tout.
0: Il faut qu'il arrive plus tôt pour donner les bonnes réponses.
2: Il est trop vite.
0: Ah, c'est ça.
2: C'est pas grave.
0: Après, il y avait le chrono. Bon, en même temps, 5 points, c'est bien, Françoise. Vous avez toutes vos chances.
2: Oui, et puis c'est le plaisir de jouer avec vous et de vous écouter ce matin.
0: Eh ben, c'est adorable. Françoise, merci beaucoup. Je vous dis peut-être à tout à l'heure, parce que Françoise, avec 5 points, peut tout à fait être la gagnante ce matin. Mais vous aussi, car vous allez essayer de la défier. 4 entrées pour le spécifique zoo à gagner au 02 43 29 10 10. Et ça, c'est le nouveau single de Benjamin Biolay. Et ça s'appelle Écran Total.

0: votre crème solaire et votre écran total, comme le chante Benjamin Biolay, pour aller au spécifique zoo. C'est le cadeau qu'on vous fait ce matin dans le jeu de 11h.
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0: Et Paul McCartney, Stevie Wonder, sur Ici Même.
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0: Joli cadeau, loisir. Toute cette semaine, chaque jour, on vous offre vos 4 entrées famille pour le spécifique zoo situé à Spey, tout près du Mans, ce beau parc animalier. Pensé pour les enfants et leurs parents, bien sûr, avec plein d'enclos d'immersion. On peut aussi nourrir les animaux avec, évidemment, des aliments fournis par le parc en toute sécurité. Tout cela à découvrir dès aujourd'hui, demain, pendant tout l'été, pendant ses vacances. Nous avons une première candidate qui a marqué 5 points, c'est Françoise. Nous accueillons Micheline.
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0: Et dans le sud-Sarthe à Sablé, c'est là où il fait le plus chaud en ce moment. Bonjour Micheline.
2: Oui, bonjour.
0: Bon, ça va quand même?
2: Oui, ça va, ça va. Ouais. Non, je suis à Sargé, Le Mans, je suis
0: pas à Sablé. Ah, à Sargé, j'avais vu Sablé. Ah non, vous êtes à Sargé, tout près du Mans, effectivement.
2: Voilà.
0: Micheline, donc, bien au frais à jouer avec nous pour aller au Spécifique Zoo, ça serait sympa ça?
2: Tout à fait, ça serait très bien.
0: Oh ben oui, c'est vraiment un chouette lieu pour découvrir les animaux, la nature aussi.
2: Ouais.
0: 5 points à égaliser ou à battre.
2: Ouais, ça va pas être facile.
0: Non, mais elle a commencé assez fort, Françoise, mais c'est jouable, Micheline.
2: Oui.
0: Déjà, on va découvrir votre épreuve, hein. Ça dépend aussi du jeu sur lequel on tombe. Bon, on y va, on lance les rouleaux.
2: Oui.
0: Et vous les arrêtez.
2: Stop.
0: Elle a dit stop et elle tombe sur...
3: Le vrai du faux.
0: Ah ben vrai ou faux, c'est assez basique aussi, on va dire comme jeu, puisque je vous fais 6 affirmations. Ça peut être toutes sortes de thèmes, et voilà, à chaque fois, il faut bien répondre, hein, vrai ou faux, pour marquer un point. Il y en a 6 en tout, Micheline,
2: d'accord.
0: Et je rappelle qu'il y en a 5 à égaliser ou à battre. On y va ?
2: Oui, on y va.
0: Allez, Madrid a toujours été la capitale de l'Espagne, car elle est au centre du pays. Vrai ou faux ?
2: Vrai.
0: L'Hermione est un bateau qui a été reconstruit avec les techniques de l'époque. Vrai ou faux ?
2: Répétez, s'il vous plaît.
0: L'Hermione est un bateau qui a été reconstruit avec les techniques de l'époque.
2: Vrai
0: ou faux ? Il a fallu plus de 30 fusées pour construire la Station Spatiale Internationale. Vrai ou faux ?
2: Je vais dire faux.
0: C'est un Français qui a peint le plafond de la Chapelle Sixtine. Vrai ou faux ?
2: Faux.
0: On cultive des cacaotiers en Sarthe. Vrai ou faux ?
2: Vrai.
0: Christophe Lemaître, athlète français, a 2 médailles olympiques. Vrai ou faux ?
2: Vrai.
0: Hop ! Il nous reste quelques secondes, mais voilà. On était presque au bout du chrono, Micheline, avec une petite hésitation, parce que voilà, la question, tout ça, qui était un peu compliqué. Madrid a toujours été la capitale de l'Espagne, car elle est au centre du pays. Vous m'avez dit vrai. Eh bien, c'est faux. Tolède a aussi été capitale. Cela fait quand même 5 siècles en même temps que Madrid l'est. On vous pardonne, hein, Micheline. Voilà, ça veut dire qu'il faut un sans faute pour le reste. Hein. Vous êtes d'accord ?
2: Oui, tout à fait.
0: Bon, l'Hermione, le bateau qui a été reconstruit avec les techniques de l'époque du 18e siècle qu'on peut admirer en ce moment à Bayonne. Oui, c'est une bonne réponse. Ça vous fait un point. Plus de 30 fusées pour construire la Station Spatiale Internationale. C'était vrai, 36 en 20 ans. Malheureusement, Micheline, ah ben voilà, ça le fera pas, puisque voilà, vous pourrez pas atteindre 5 points. En revanche, voilà, c'est un Français qui a peint le plafond de la Chapelle Sixtine. Vous m'avez dit faux, et vous avez raison, c'est Michel-Ange qui a réalisé la scène de la Genèse. On ne cultive pas de cacaotiers en Sarthe, en revanche, mais on trouve d'excellents

0: chocolat. Et d'accord. Christophe Lemaître a bien remporté deux médailles aux Jeux Olympiques. Du bronze à Londres et à Rio. Ça nous fait 1, 2, 3. 3 points Micheline pour ce matin. Bon, on a toute la semaine pour rejouer pour le spécifique zoo. D'accord. On va faire comme ça. En attendant, vous passez une belle journée à Sargé. Merci beaucoup Micheline.
1: Oui, vous de même. Au revoir.
0: Et ravie d'avoir discuté un petit peu avec Micheline. Vrai, faux, voilà, bah, c'était pas évident non plus. On a encore d'autres jeux dans notre besace. Sur lequel allez-vous tomber pour tenter d'égaliser les 5 points ou de les dépasser, ceux de Françoise? 02 43 29 10 10. On joue en musique avec Daniel Lavoie. Il s'aime à 11h30.

0: Sem, Daniel Lavoie sur votre radio ici même. On joue pour le Spécifique Zoo ce matin et on partage aussi des actus locales avec Fabien Aubric.
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2: Santé, une nouvelle ville s'inscrit dans la tournée du Medibus, ce cabinet médical ambulant créé par le conseil départemental pour les personnes n'ayant pas de médecin généraliste. La Chartreux-sur-le-Loir s'ajoute à Tény, Bonnétable, Fresnay-sur-Sarthe et Mansigné. C'est à partir du mois de septembre que ce nouveau Medibus à la Chartreux-sur-le-Loir sera en place. Vous partez bientôt en vacances, pensez à sécuriser votre maison en vous inscrivant à l'opération Tranquillité Vacances. Comment faire? Déplacez-vous au commissariat ou à la gendarmerie. Il est aussi possible de s'inscrire très rapidement sur le site Service Public Gouvernement. Écoutez à ce sujet le commandant Maldan de la gendarmerie de la Sarthe.
3: En trois clics sur Internet, vous signalez à la police et à la gendarmerie l'absence de votre domicile et la période d'absence, ce qui nous permet, nous, dans le cadre de nos patrouilles, d'orienter notre action, d'effectuer une surveillance un peu plus soutenue sur les zones où les pavillons sont vides.
2: Une bonne nouvelle pour le commerce local, ce lundi est un grand jour pour Charles et Tiphaine Leroy, qui rouvrent le restaurant de Pierre Mille, près de Loué. Son nom au vieux tailleur, il sert une cuisine traditionnelle, des plats faits maison avec des produits frais. On souhaite beaucoup de réussite à Charles et Tiphaine.
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0: Il va faire chaud encore aujourd'hui. On reste tranquille à la maison en écoutant sa radio Ici Mène. Vos chansons préférées toute la journée. Voici Texas. I don't want a lover.

0: Ambiance country, un peu road trip, le groupe Texas écossais. I don't want a lover, vous écoutez Ici Men.
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0: Et vous écoutez votre radio locale en Sarthe un petit peu partout jusqu'à Bonnétable où nous allons rejoindre Clarisse pour tenter de gagner ce matin, comme tous les jours de la semaine d'ailleurs, 4 entrées, un pass famille hein, pour le spécifique zoo parc animalier du Mans situé à Spey. Françoise est toujours en tête avec ses 5 points. Micheline n'a pas pu la battre tout à l'heure. Et c'est au tour de Clarisse.
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0: Bonjour, bonjour Clarisse.
2: Bonjour.
0: À Bonnétable donc.
2: Oui, c'est ça.
0: Bon, pas d'orage non plus chez vous?
2: Non, pas pour le moment.
0: Non, pas la moindre goutte d'eau. Un peu d'eau, on espérerait, hein, Clarisse, mais c'est vrai que pour l'instant, voilà, c'est encore chaleur pour aujourd'hui, autour de 34 degrés. En ce qui vous concerne, le spécifique zoo, connaissez-vous ce parc animalier?
2: Oui, j'ai eu la chance d'y aller il y a déjà quelques années, c'est super.
0: C'est vraiment bien. C'est vrai qu'il est peut-être moins connu, je ne sais pas, mais on en parle peut-être un peu moins que le zoo de la Flèche, évidemment, le domaine de pêcherie, très bien. Mais le spécifique zoo vaut lui aussi le détour, notamment avec ses volières en immersion. Ce serait sympa d'emmener qui, du coup, Clarisse, si vous gagnez?
2: D'emmener mes enfants.
0: Oui, bien sûr, pour passer une chouette journée tous ensemble dans la nature avec les animaux. Clarisse, 5 points donc, hein, c'est ça qu'il faut viser, même si c'est carrément pour être tranquille et pour passer devant Françoise qui reste à l'écoute et qui aimerait, elle, rester en tête évidemment. Je vais lancer les rouleaux et vous allez les arrêter en disant stop et nous allons donc savoir à quel jeu vous allez jouer. C'est parti!
3: T'as tous tes mots.
0: Ça vous dit quelque chose, ça, t'as tous tes mots, Clarisse?
2: Plus vraiment, mais je vais bien voir.
0: Je vais vous expliquer. Je vais vous donner une syllabe, un son, d'accord? Et tous les mots que vous devez trouver, et en 30 secondes, hein, c'est un chrono qu'on lance, commenceront tous par le même son. Et pour vous faire découvrir ces mots, je vous donne soit des synonymes, soit des mots de la même famille, des contraires ou des mots qui peuvent évoquer voilà, le mot que vous devez trouver. Je vous donne un exemple.
2: Allez-y.
0: Alors, si on commence avec le son pou, enfin, si on joue avec le son pou, tous les mots commencent par pou, donc. Et si je vous dis charpente, vous me proposez?
2: Une poutre.
0: Eh oui, c'est ça. Le principe est compris, Clarisse. Mais je vais à présent vous donner la syllabe avec laquelle vous allez jouer et ensuite je lance le chrono. Si vous bloquez sur un mot, il faut en trouver 6, hein, au maximum, bien sûr. Si vous bloquez sur un mot, vous passez rapidement au suivant et on y revient après si on a le temps. D'accord?
2: D'accord.
0: Tous les mots commencent par sa, S-A. Je vous laisse me redire le son, Clarisse.
2: S-A.
0: S-A comme samedi, hein, par
2: un
0: exemple.
2: Savon. Un savon.
0: Un savon, voilà. Clarisse, on y va, 30 secondes pour trouver tous les mots qui commencent par ça ce matin?
2: Oui, on y va.
0: Allez, on commence avec la plage.
2: Le sable.
0: Marseille.
2: La Sainte-Mer.
0: Connaître.
2: Comment?
0: Connaître. Connaître.
2: Connaître, savoir.
0: Pierre précieuse.
2: Un saphir.
0: Anchois.
2: Une sardine.
0: Calme.
2: La sagesse.
0: Et on revient à Marseille.
2: Le sable. Sabon.
0: Vous me le donnez après, c'est dommage parce que tout à l'heure dans l'exemple, vous avez commencé avec le savon, Clarisse, c'est vrai.
2: Ben oui,
0: parce que la plage, on était bon, connaître, savoir, pierre précieuse, saphir, anchois, sardine, calme, sage, sagesse, oui, tout à fait, 5 points, égalisation du coup. Et oui, je peux pas vous accorder le savon et la Sainte-Mère, c'était bien vu, je trouve que c'était rigolo, le coup de la Sainte-Mère. Mais malheureusement, Clarisse, voilà, le son devait commencer par ça. Voilà, on n'était pas loin, mais on reste à 5, on a une égalisation avec Françoise.
2: D'accord.
0: Ok. Ben on attend. On attend les prochaines minutes pour voir comment tout ça va se passer. Clarisse, merci beaucoup et à tout à l'heure.
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0: Charlotte Cardin, vous écoutez Ici Mène.
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0: Et on est déjà dans la semaine du 14 juillet, puisque nous sommes le 13 aujourd'hui, lundi, avec un beau cadeau chaque jour de la semaine. Dans votre grand jeu de 11h, 4 entrées pour le spécifique zoo à gagner chaque jour, hein, je le répète. Ça veut dire que dès ce matin, nous aurons le nom d'un gagnant ou d'une gagnante, parce que c'est plutôt les filles qui jouent avec nous depuis tout à l'heure. On a eu Françoise qui a marqué 5 points, égalisée par Clarisse, 5 points aussi. Micheline avait joué aussi, mais voilà, elle n'avait pas dépassé le score. Nous allons accueillir la dernière candidate de cette matinée.
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0: Et c'est Marcel Apruyer le chétif. Bonjour.
2: Ah.
0: Allô, allô, allô, vous êtes là, Marcel? J'ai l'impression qu'on a un petit souci technique là avec Marcel, qui ne m'entend pas visiblement. Marcel? Allô, allô, allô?
2: Oui, attendez, je mets le haut-parleur parce que j'entends.
0: Oula, oula, oui, avec le haut-parleur, ça va être un peu compliqué. Vous m'entendez, Marcel?
2: Oui, oui, mais je vais couper après, mais là, je n'entendais pas. Oui.
0: C'est la radio ici, Mène, pour jouer au grand jeu de 11h. On est d'accord?
2: Exactement, oui.
0: Bon,
2: oui,
0: très
2: oui.
0: Bien. On va essayer de marquer au moins 5 points, voire 6, Marcel.
2: Oh là là, je ne comprends pas, mais bon, j'ai dit comme je suis. Là, j'ai essayé des fois et je ne suis jamais sélectionnée. Allez, ben, j'ai dit, je vais essayer aujourd'hui.
0: Ce matin, vous êtes là avec nous, Marcel. Et on essaye, effectivement. Et puis, c'est un jeu, hein, donc voilà, déjà le plaisir
2: d'essayer.
0: Bon, voilà. pour gagner quand même un beau cadeau. Ce qu'on va faire, je lance les rouleaux, Marcel, et vous dites stop pour les arrêter, d'accord?
2: D'accord.
0: Allez-y.
2: Bon, bah stop.
0: Allez.
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0: Oh là là. Le terrible sportivement vôtre, souvent avec des questions d'actualité sur le sport, hein, Marcel. Vous suivez un petit peu
2: le sport.
0: Le sport, Marcel.
2: Ah, le sport.
0: Le sport. Le foot, tout ça.
2: Oui, oui, le foot, le... Ouais, ouais, le basket, le bazar, comme ça.
0: Le bazar, le vélo, le Tour de France et tout y quanti.
2: Oui, tout à fait. Bon, bien, bien.
0: Allez, j'espère que vous m'entendez bien, Marcel, parce que je vais vous poser les questions. Je vais lancer le chrono. Et à chaque fois, je vous fais deux propositions. Donc voilà. Et vous essayez de me donner la bonne réponse. On verra bien, on a 6 points.
2: Je vais essayer, mais là, oui, d'accord.
0: Elle
2: bon, ça joue.
0: Elle y croyait pas, Marcel. Si, si, allez, on essaye, on y va. Allez, Marcel, on commence avec la Coupe du Monde. Qui sera l'adversaire des Bleus en demi-finale, l'Angleterre ou l'Espagne?
2: Alors, je crois. Attendez.
0: Vite.
2: C'est l'Angleterre, il semble.
0: Tour de France. Qui s'est imposé hier sur l'étape? Evenepoel ou Van Der Poel?
2: C'est Van Der Poel.
0: Tennis, qui a remporté Wimbledon hier? C'est Yannick Sinner ou Alexandre Zverev?
2: L'autre, là, je ne sais pas comment.
0: Sinner, Sinner ou Zverev?
2: Oui.
0: Le deuxième.
2: Le dernier.
0: Ok. Le Mans FC, qui affronte les 100 et or ce samedi? La Roche-sur-Yon ou les Herbiers?
2: Les Herbiers. Je dis n'importe quoi.
0: Hein. Et toujours Mans FC. Dans quel club jouait avant la nouvelle recrue Louis Mafuta? Il était à Guingamp ou à Saint-Étienne?
2: Saint-Étienne.
0: 24 heures roller, combien de temps finalement ont roulé les participants? 10 ou 14 heures?
2: Pour le roller?
0: Ouais.
2: 10 ou 14 heures, non? C'est
0: et,
2: ça
0: et oui, parce que ça a été écourté à cause de la canicule, Marcel, mais on était au bout.
2: Oui.
0: On était au
2: 10
0: bout
2: heures.
0: Du chrono.
2: 10
0: heures, ok. Bon, alors, je vais être franche avec vous, Marcel. Ça ne fera pas. Mais vous n'avez pas rien. Vous avez marqué un point. En plus, vous avez donné la réponse quasiment avant que je pose la question, parce que vous suivez le Tour de France. Apparemment, c'est bien Van Der Poel.
2: Oui. J'aime bien, moi.
0: Eh ben oui. Et oui, et là, ça vous vaut un point, ce qui est déjà pas mal. Pour le reste, non, on a fait chou blanc, mais c'est pas grave, Marcel, parce que franchement, j'ai adoré la façon dont vous avez abordé ça.
2: Oui.
0: Je dis n'importe quoi.
2: Demain, si je suis sélectionnée. Ah non, demain, c'est le 14 juillet, vous jouez pas.
0: Si, on est là, vous pourrez retenter votre chance dès demain, d'accord, hein, Marcel, pas de souci.
2: D'accord, alors j'avais qu'un point. Que pour le cyclisme. Bon,
0: vous avez un point pour le cyclisme, mais demain, si vous jouez, on repart à zéro avec un autre jeu, avec un autre questionnaire, hein, puisque voilà aujourd'hui. Ça nous fait une égalité entre les deux autres candidates. Marcel, gardez le sourire, franchement, c'était sympa de vous avoir avec nous.
2: Oui. Ah ben, pour ça, avec la canicule, alors.
0: Et bien, un petit peu de musique aussi pour nous rafraîchir. Voilà, pour vous, la Bamba, Marcel et Los Lobos. Et on va connaître la gagnante dans un instant.

0: Si ça, c'est pas la musique qui évoque l'été, les vacances, la bamba par Los Lobos sur votre radio ici même. Nous allons connaître le nom de la gagnante pour le spécifique zoo dans une minute.
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0: Et des cadeaux très sympas à gagner chaque semaine, tous les jours cette semaine, c'est 4 entrées, le pass famille pour le spécifique zoo. Nous avons une égalité entre Françoise, toujours la Françoise.
4: Oui, bah bien sûr.
0: Et Clarisse, toujours là aussi.
5: Bien sûr, également, oui.
0: Il va falloir vous départager.
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0: Elles ont été très fortes toutes les deux, 5 points chacune, mais voilà, je n'ai que 4 places pour l'une d'entre vous. C'est Françoise qui a joué en premier. Françoise, je vais vous poser la question subsidiaire, ensuite ce sera au tour de Clarisse. Attention, il faut répondre très très rapidement, il va y avoir un gong pour avoir la réponse le plus vite possible. Françoise,
4: oui.
0: Vous êtes bien à l'écoute, je vais vous demander le nombre d'habitants de Mamers au dernier recensement, c'est combien ? Attention.
4: 27 000 euros.
0: Vous me redonnez votre chiffre, Françoise, s'il vous plaît.
4: 27 000 habitants.
0: Ok, je le note. Clarisse, combien d'habitants à Mamers au dernier recensement?
5: 5 000,
0: vous dites 5 000. C'est vrai qu'elle est partie très très loin, Françoise. Oui. Ça fait beaucoup pour la ville de Mamers, Françoise. En euros, je ne sais pas comment on convertit tout ça. Françoise, je suis désolée, c'est Clarisse qui est la plus proche de la bonne réponse.
4: Bravo, Clarisse. Non, mais... C'est très très bien.
5: Mais bien contente quand même.
0: 4939 habitants à Mamers en 2025. Françoise, merci beaucoup pour le sourire et puis vous revenez jouer dans la semaine hein, sans souci, d'accord ?
4: Ça va.
0: Merci
4: à
0: beaucoup.
4: Bientôt, au revoir.
0: Merci Françoise et Clarisse. Ben, félicitations, vous avez gagné vos 4 entrées pour le spécifique zoo.
5: Eh bien, écoutez, c'est superbe. Je vais faire des heureux.
0: Une belle journée, des heureux. Des photos aussi pour l'équipe d'Ici Mène. Et merci encore. Une belle journée à bonne étable. À bientôt, Clarisse.
5: Merci beaucoup. Merci.
0: Et c'est reparti pour un tour dès demain dans le jeu de 11h hein, pour le pass famille 4 personnes à gagner pour le spécifique zoo, très beau cadeau qu'on vous fait toute la semaine et en plus on passe des moments vraiment sympas comme vous avez pu l'entendre. Tout cela en musique avec George Benson et Give Me The Night sur votre radio Ici Mène.

0: Des cadeaux, un séjour à La Ciotat à gagner avec l'équipe d'Otake dans un instant, après les infos.
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0: Et bon début de semaine, nous sommes le 13 juillet, il est midi. Alexandre Chassignon, bonjour.
2: Bonjour Sophie, bonjour à tous.
0: Plus de 10 hectares de bois parcourus par un incendie en Sarthe.
2: Entre 12 et 15 hectares, c'est l'estimation pour l'instant, entre hier après-midi et ce matin à Ruaudin, au sud du Mans. 4 maisons ont dû être évacuées. La bonne nouvelle, c'est que ce feu est fixé. Et plus de 200 pompiers sartois se sont mobilisés pour le combattre. Ils ont reçu l'aide de 2 passages d'avions bombardiers d'eau. Mais ce midi, le dispositif n'est pas levé, précise la maire de Ruaudin, Carole Loup.
3: Ce matin, on parle depuis 7 heures de feu fixé, avec quand même la peur qu'il y ait des nouvelles reprises si le vent se lève. Donc c'est un petit peu l'inquiétude ce matin, c'est le vent. La zone, c'est une zone très boisée puisqu'on est sur le chemin des Queutes, donc entre la route du Mans et puis, pour ceux qui connaissent, c'est le boulevard des Hunaudières, donc dans la zone commerciale. Donc on est juste en lisière de chaque côté. Le feu s'est propagé en ligne droite, on va dire, heureusement. On a réouvert ce matin les routes, sauf justement ce secteur des Queutes. Et autrement, on a rouvert le boulevard des Hunaudières. Il y a encore toute la route du Mans qui est fermée pour justement pour la circulation des pompiers en toute sécurité et puis leur permettre de fonctionner sans problème. Maintenant, ça va être de noyer complètement les terrains hein, puisqu'il y a beaucoup de tourbes, il y a beaucoup de il y a plus de risques de reprise, donc c'est notre inquiétude.
2: Carole Helo qui répondait ce matin à Christelle Caillot, c'était notre invitée en direct sur Ici Même. Il y a bien sûr d'autres incendies en cours plus importants, autrement plus importants, puisque en Maine-et-Loire, à la limite avec la Mayenne et donc pas loin de Sablé, c'est plus de 300 hectares qui ont brûlé. Les pompiers indiquent là aussi ce matin avoir éteint les foyers de ces incendies. À Fontainebleau, on a passé la barre des 800 hectares. On y reviendra bien sûr en direct dans le journal de 13h et puis en temps réel sur notre site ici.fr. Il y a aussi de nombreux plus petits incendies qui touchent souvent des champs. Par exemple, 20 hectares de chaume parcourus par les flammières à Écorpin. 5 hectares encore à Beaufait, avec à chaque fois des dizaines de pompiers mobilisés pour éviter que les flammes s'étendent encore davantage. Et si ça brûle aussi facilement, c'est à cause de cette combinaison chaleur, sécheresse et puis un peu de vent par moment. Il a fait particulièrement chaud ce matin en Sarthe. On a même battu un record. La température n'est pas descendue sous les 25,9 degrés. Le précédent record remontait à il y a 4 ans, c'était 25,8 degrés. Et la Sarthe est à nouveau en vigilance orange, au moins vigilance rouge, pardon, à la canicule, au moins jusqu'à jeudi matin avec cette prolongation. C'est aussi la prolongation des interdictions liées à cette canicule, notamment celle pour les événements sportifs à l'extérieur ou dans des salles qui ne seraient pas climatisées. Il y a aussi des salles fraîches mises à disposition. La liste est sur notre site ici.fr et notre application.
0: Et c'est vrai qu'on a besoin de fraîcheur.
2: Oui, même si on a un ventilateur chez soi ou une climatisation, ça ne suffit pas toujours. Il y a aussi une version plus traditionnelle au moulin à glace de la Bruyère, à la Flèche, puisque c'est le dernier moulin en France qui fait encore de la glace avec la force de l'eau de la rivière, le Loir. Des visites sont organisées toute la saison d'avril en septembre. On peut voir la roue tourner et presque la glace se cristalliser. Visite guidée avec Noah Marchais.
4: 37 degrés affichés au thermomètre.
5: Vous venez pour la visite du moulin ? Ah, vous êtes courageux, bravo.
4: Ça commence devant la roue, à l'extérieur.
6: Impressionnante cette roue, hein. Elle fait 6 mètres de hauteur, 4 mètres de large. Elle pèse plus de 12 tonnes.
4: Le guide Thomas Brochard emmène les visiteurs à l'ombre.
7: Vous voyez, d'habitude je vais jusqu'aux ruines des anciens moulins. Donc moi j'ai pris des photos avec moi pour éviter d'être en plein soleil pendant 10 minutes, un quart d'heure, là c'est pas tenable.
4: La fréquentation a diminué de moitié avec la canicule. Quand on entre dans le moulin, il fait encore une trentaine de degrés.
7: Les températures sont tellement extrêmes que même les vieux murs du moulin ne suffisent pas à conserver toute la fraîcheur qu'on voudrait. Je mets le pain de glace au dernier moment là, parce que je voudrais pas qu'il fonde trop vite.
4: Normalement, vous faites comment ?
7: Normalement, je le mets avant la visite.
4: Le moment tant attendu arrive enfin.
7: Ne vous gênez pas, on met un peu sur le front, la nuque.
8: Ça vous fait du bien ?
9: Beaucoup, moi qui transpire énormément.
8: Vous en avez mis où ?
9: Partout.
7: C'est un instant assez magique dans la visite. C'est un gros morceau de glace, ce qu'on fabrique ici depuis 100 ans et qu'on continue de faire. Et quand il fait chaud, on a envie de l'emporter avec soi ou d'en le mettre dans le verre pour l'apéro.
4: Si vous aussi, vous voulez vous rafraîchir avec un pain de glace, Vous pouvez venir en acheter tous les samedis matins au Moulin de la Bruyère. C'est 7 euros les 20 kilos.
0: Et il va faire très chaud à la flèche, hein, jusqu'à 36 degrés pour aujourd'hui. Nous sommes toujours en canicule. Hein. Vigilance canicule rouge sur la Sarthe aujourd'hui et demain. Vigilance jaune aux orages la nuit prochaine. Il fera déjà 23 degrés au Mans. Prenez soin de vous. On retrouve l'équipe d'Au Taquet à 12h05 sur votre radio ici même.
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4: Bonjour la France, j'espère que tu vas bien la France. La France, je pense bien à toi, je pense bien à tous les pompiers qui sont mobilisés dans tous ces départements. J'espère que ça va aller mieux, je vous embrasse très fort les gars. Comment ça va Éric Bastien?
10: Eh ben, j'ai les mêmes pensées également pour tout le monde, pour tout ce qui se passe. Ben, ça va Valérie, c'est la dernière semaine là. Hein.
4: C'est la dernière semaine les petits amis en direct, après ça sera du best-of et puis à la rentrée ça sera plus nous. Voilà. Alors, pour cette dernière semaine, on vous fait un cadeau surprise mystère. Oui, bah c'est comme ça. Il y a des choses dans la vie, on n'a pas besoin de tout savoir. Tout ce que je peux vous dire, c'est que le gagnant vendredi de la finale, il gagne un séjour exceptionnel pour la 5e édition du Ici Live qui aura lieu en septembre.
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4: 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Qu'est-ce qu'on gagne si on ne gagne pas ça?
10: Vous savez, ici Provence m'a quand même communiqué quelques informations en ce qui concerne la programmation musicale. Évidemment, la star à la Ciotat, c'est Joe Malongo.
4: Ah oui, d'accord.
10: Non, mais Joe Malongo vient avec, en première partie, sa fille, Inès Malongo. Ça, c'est un espèce de blues note qui est à découvrir.
4: Je sens qu'on est parti pour 4 minutes de tunnel.
10: Oui, et Roger voilà. Et son Big Bang, le Roger Malongo et son Big Bang sera de la partie également.
4: D'accord.
10: Et tout le monde vient avec sa machine espresso. Bien sûr, 32 dosettes, 6 verres en verre.
4: C'est magnifique. Allez, on accueille nos deux premiers candidats de la semaine, Alban et Emmanuel. Comment ça va, les amis?
10: Bonjour.
11: Bonjour.
4: Alors,
11: bonjour, enchanté, Au Taquet,
4: oh bien sûr.
11: Et alors
10: et bon, lui.
4: Alors, Alban, tu joues avec ici Dromardèche. Tu habites les Vences, en Ardèche.
12: Tout à fait.
4: Ça va vers l'Ardèche, là? C'est pas trop le bordel?
12: Eh ben, un petit peu chaud quand même. Un petit peu chaud.
4: Mais, voilà. Mais les incendies, ça va en Ardèche? On n'y est pas?
12: Non, ça va. Okay. Ça va.
4: C'est déjà
12: pour
4: ça.
12: Pour le moment, c'est maîtrisé. Voilà.
4: Ok. Alors, tu es mariée à Victor, tu as une fille qui a 9 ans, qui s'appelle Gloria.
12: C'est ça.
4: Dis donc, j'espère bien. Tu as un chat qui a 19 ans.
12: C'est ça. Céleste.
10: Tu as bien vécu. Hein.
4: Dis donc, 19 ans, c'est bien. Hein.
12: Mon chat fidèle, voilà. Alors, un peu sénile quand même.
4: Oh, pauvre 19 ans.
12: Ah oui. Oh. Elle oublie qu'elle a mangé, donc elle réclame sans arrêt à manger.
4: Ah non, mais ça c'est le truc des vieux, ça. Les vieux, ils ont tout le temps faim comme les mômes. Mais si, les vieux chats comme les vieux hommes. Alors, on t'appelle Banette, Mélida. Banette.
12: C'est vrai. C'était mon petit prénom enfant et voilà, j'ai des collègues qui m'appellent encore comme ça.
4: Ah bah d'accord.
10: Et on se lève tous pour elle.
12: Voilà.
10: Banette. Maintenant, bon. Oh, écoutez, c'est
4: alors, je sais que c'est la dernière semaine de cette émission,
10: oui.
4: Mais va falloir se reprendre. Au niveau des vannes, j'aimerais pas partir sur un mauvais souvenir.
10: Sur un échec.
4: Alors, tu es infirmière en EHPAD depuis toujours.
12: Depuis, on va dire ça.
4: Voilà, avant, tu étais en région parisienne, et c'est depuis 4 ans que tu t'es installée en Ardèche. Donc, du coup, tu es en infirmière dans quel EHPAD près de chez toi?
12: Oui, l'EHPAD de Chambonas, d'ailleurs, qui vous écoute tout le temps, surtout en cuisine.
4: Ah.
12: Où, voilà, il y a ici, voilà.
10: Bah, salut l'EHPAD.
4: Salut l'EHPAD de Chambonas.
12: On les embrasse très fort.
4: Ah ben, on les embrasse. Alors, nous allons tout de suite marquer le premier point, parce qu'il y a un moment donné, faut marquer.
12: Jouer.
4: Allez, tiens, je te mets Véronique Sanson. Ouais, de l'eau de pluie, de l'eau de là-haut, il y a des endroits où ça serait bien qu'il pleuve. Alors, le premier distributeur automatique vendait de l'eau bénite. Est-ce que c'est vrai ou faux, top chrono? Le premier distributeur automatique vendait de l'eau bénite.
12: Ah ben, on va dire que c'est vrai.
4: T'as bien raison, c'est vrai.
13: Au 1er siècle avant Jésus-Christ, en Égypte, Héron, en Alexandrie, imagine un mécanisme qui va distribuer automatiquement une petite quantité d'eau bénite lorsqu'une pièce est introduite dans la machine. Voilà. Magnifique. Premier point pour Alban.
10: Emmanuel, comment ça va, Emmanuel?
14: Oui, bonjour.
10: Ah là là, Emmanuel, ici, tout va. Non, tu sais, Emmanuel, Valérie l'a évoqué, c'est la dernière semaine en direct, on est en best-of jusqu'à fin août. C'est donc, pardonnez-moi, mais la dernière semaine pour moi de finir sur les honneurs. Hein, vous finissez dans les honneurs au niveau des sondages, vous, Valérie. Moi, je veux gagner cette semaine.
13: Ah oui, voilà. Oh, bah, ça, on a de... Oui, bah, tout le monde veut gagner, mon petit chat.
10: Emmanuel, grave. Emmanuel, je compte sur toi, s'il te plaît.
14: Oui,
10: alors,
14: oui.
10: Très très belle présentation qu'on va faire à poil, tout de suite.
13: Ah.
10: Parce que notre Emmanuel d'ici toi, alors on vient de me communiquer cette info que j'avais pas sur ma fiche merveilleusement préparée par...
14: Oui, tout à fait, j'ai un joué.
10: Ah non, Maître Kékan donc, il est avec nous cette semaine.
14: J'ai la canicule, donc voilà.
10: T'as posé nu ? Mais à quelle occasion ?
14: Alors, c'était une campagne pour Greenpeace au G7 en 2009.
10: Ouais.
14: À Suissey, dans un domaine où je travaille depuis 30 ans.
10: Ok.
14: Domaine viticole, où ils ont pris Greenpeace, c'est beau d'ailleurs, parce que, en fait, on s'est remarqué que la canicule avance sur les vendanges.
10: Voilà, donc c'était pour parler du réchauffement climatique.
14: Ils ont pris les vendanges, comme le vin, comme aspect vraiment au changement climatique, déjà en 2009.
13: On veut la photo.
10: Oui, mais c'est bon, d'accord, c'est très bien. Mais nous, voilà, on veut te voir dans le petit appareil. Mais oui.
13: Pourquoi petit?
14: Mais vous l'avez direct, vous tapez Greenpeace avec Sensor Tunic.
10: Ah oui, on va regarder.
13: Écoute bien.
10: Attends, on va regarder, on va en parler.
14: Du monde, à Mexico, à Madrid, je crois aussi. Il a fait venir 10 000 personnes. Où on a posé nu.
10: Bon, ben on va rien.
14: Nous, on était 750 dans les vignes.
10: D'accord. Voilà. Alors, Emmanuel, tu habites à Zé-sur-Cher, c'est en Indre-et-Loire, t'es célibataire, t'as un chien qui s'appelle Igloo, donc déjà, c'est rafraîchissant. Fait du bien. Et en ce moment, t'es en reconversion, tu fais quoi?
14: Là, j'étais dans un stage, en fait, de présentation de podcast, en fait, de radio.
10: Ah, super, ça. Tu fais un atelier de création de podcast.
14: Pour remplacer Eric.
10: Bon, écoute, vas-y, de toute façon. On a trouvé la photo.
14: J'étais avec une association Culture du Cœur.
10: Ouais, j'ai vu parce qu'en fait tu interviews des groupes de musique.
14: Radio Béton surtout.
10: Voilà, et tu voudrais faire donc décrire. Enfin, t'es en train de travailler autour d'un podcast. On va reparler de tout ça parce que t'es un artiste, t'as fait plein de choses.
14: Mais
10: on va jouer bien sûr.
14: Voilà.
10: Ouais, on y va. T'as raison. C'est parti, petit extrait.
15: Et j'entends siffler le train.
10: Courage à tous ceux qui sont en galère d'ailleurs dans les trains en ce moment. Je vous critique pas, mais voilà, je sais que c'est quand même compliqué comme sujet. La Mauritanie dispose du réseau. Je pense à risotto, j'ai faim. La Mauritanie dispose du réseau ferroviaire le plus dense de toute l'Afrique. Top chrono, vrai ou faux?
14: Le plus dense?
10: Ouais, le plus important de toute l'Afrique. La Mauritanie.
14: Allez, je dirais.
10: Allez, c'est faux. Oui, tu as raison, la Mauritanie ne possède qu'une seule ligne ferroviaire, 704 km principalement utilisée pour transporter du minéral de fer. Donc, elle est loin d'être le plus gros réseau.
13: Alban, un point. Emmanuel, un point. Et là, tout de suite, vous écoutez ici. Je marche seul. Allez, je marche seul avec JJG, Jean-Jacques Goldman. On vous aime. À tout de suite, mes petits canards.

0: seul, Jean-Jacques Goldman. C'est de la bonne musique de début de semaine, ça, j'ai l'impression. Sur ici. Bah oui.
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2: Alors, ici, nous sommes avec Alban qui a un point, Emmanuel qui a un point. Emmanuel, écoute-moi bien. T'as répondu. Allez, on va dire une seconde après le gong. Donc, tu vas te reprendre, mon petit bouchon. Alors, Alban qui joue avec ici, oui. Drôme Ardèche. Alban qui est infirmière. Mais alors, petite, tu voulais être coiffeuse avec ta sœur.
3: Ah oui, oui, carrément, bah oui.
2: Et que.
3: On adorait.
2: Tu coupais les cheveux de ton frère. Vous copiez les cheveux de votre frère.
3: Ah oui, pas moi parce que j'étais pas très douée. C'était plutôt ma sœur. Et franchement, elle gérait bien.
2: Mais est-ce qu'elle est devenue coiffeuse, ta sœur?
3: Pas du tout, pas du tout. Elle est institutrice.
2: Ah.
3: Voilà.
2: Et ton frère, il fait quoi?
3: Mon frère, il est commercial.
2: Ah non, donc il a.
3: Je crois que ma sœur continuait à lui couper les cheveux de temps en temps.
2: Ça, j'adore. Ça, j'adore l'idée que ta sœur coupe les cheveux de ton frère. Alors, tu t'aimes bien un petit peu. Bon, le sport, on est d'accord qu'à part du vélo, t'en fais pas.
3: Voilà, c'est oui, ça. Bah, je pédale pas mal en journée, mais sinon, non.
2: T'aimes bien le vélo, quoi.
3: Ouais, je me déplace à vélo, ouais. Bah, c'est plus pratique.
2: T'as
3: voilà.
2: Bien raison.
0: Tour de France, ça suit sur ici, hein, tout l'été. Tour de France.
2: Dès qu'il peut, couper la parole.
0: Ah,
2: ben
0: non, je fais un petit placement produit. Hein.
2: Mais on s'en fiche, laisse-moi parler.
0: On s'en fiche pas du Tour de France, on est partenaires.
2: Eh bien, tu en parleras.
0: Vous allez vous fâcher avec le partenaire.
2: Je m'en fous, tu parles de ça avec tes candidats. Laisse-moi tranquille. Oh là là, la relouterie du gars. Bien, alors. Mais oui, alors, mon petit chat, il paraît que tu cuisines. Tu as eu pour tes 40 ans une crêpière. Vendredi, tu fais des crêpes parce que t'es un peu.
3: Oui.
2: Ouais, t'es bretonne d'origine.
3: C'est la tradition. Le vendredi, bah, c'est des crêpes. Oh des crêpes et des galettes.
2: Oh
3: voilà.
2: mon Dieu! Ça, on adore. Parce que tu es d'où en Bretagne?
3: Alors, Finistère.
2: Ouais.
3: Du côté de Roscoff.
2: Ah, d'accord, ok. Donc, du coup,
3: voilà.
2: Rien à voir avec la Drôme Ardèche?
3: Rien à voir, mais voilà, j'aime les deux régions. Voilà.
2: Ok, bien. Alors, ma petite bretonne, on va marquer un deuxième point avec la deuxième question vraie ou faux. Tiens, je te mets un extrait de Sacha Guitry.
4: 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Nous verrons ça demain. 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Non, ne me dites rien.
2: Alors, bien on va parler de Sacha Guitry, comédien français et metteur en scène et génie. Alors, il paraît que Sacha Guitry a redoublé 10 fois la classe de 6e. Et il y fêta d'ailleurs ses 18 ans. Est-ce que c'est vrai ou faux? Top chrono, 5 secondes. Est-ce qu'il a vraiment redoublé 10 fois sa 6e? Vrai ou faux?
3: Faux.
2: Et non, c'est vrai. Il a redoublé 10 fois. Alors, pas du tout parce qu'il était mauvais élève, mais parce qu'il était indiscipliné. Il a été renvoyé de 11 écoles. Donc, bon, c'est quand même devenu l'un des plus grands auteurs du XXe siècle. Voilà, pas de points.
0: Emmanuel, qui a posé nu il y a quelques années, Emmanuel, qui est asé sur chair. Reconversion, tu l'as dit, tu prépares l'atelier de création de radio, tu fais de la photo aussi. Tu as été animateur, guide, accompagnateur, ouvrier viticole. Mais tu as fait combien de métiers dans ta vie, Emmanuel?
5: Je suis plus vieux que mon grand-père, comme on dirait, quoi.
0: Ah ouais? Bah non, mais t'as fait plein de trucs, c'est bien.
5: Oui, oui, j'ai eu la chance de, oui, pouvoir voyager et d'en profiter, quoi, et puis de me reconvertir par amour en Touraine. C'est une très belle région viticole, donc, voilà, quoi.
0: Tu fais du rugby aussi depuis plus jeune. Oh, attends. Ça rigole pas parce que t'as été vice-champion de France.
5: J'ai eu fait.
0: Ah, ouais, t'as eu, mais bon, t'as été vice-champion de France cadet, c'est pas rien comme titre, ça, Emmanuel.
5: Oui, c'est bien, bah, grave.
0: Grave.
5: Et puis, l'équipe juste après où moi, comme on dit dans le métier, dans le jargon, je me suis fait péter le genou, donc après, j'ai pas été qualifié, mais bon, ils sont devenus quand même champion de France, l'US Tour. Voilà.
0: D'accord. Bah, non, bah, écoute, alors, félicitations.
5: Voilà, quand même, je tiens à le signaler.
0: Non, mais voilà. Tu t'es remis à bricoler, d'ailleurs, tu peins, voilà, t'as eu des félicitations d'un peintre professionnel il y a pas longtemps, comme quoi, tu te débrouilles bien.
5: Oui, c'est ça, tout à fait.
0: Et puis, on écoute la musique de Louis Labrocante parce que tu rénoves les vieux objets.
5: Alors, je la rénove, je les répare et puis ben, je m'en sers, quoi.
0: Bah oui.
5: Oui, tout à fait, c'est cool. Oui, oui, c'est bien.
0: Et là, tu travailles sur un porte-manteau des années 20. Non, mais c'est génial tout ce que tu fais, ça.
5: Oui.
0: On adore les brocantes.
5: Oui, oui.
0: Alors, mon petit Emmanuel, à présent, il est temps de jouer. Tu parlais du genou que tu t'es pété, ça tombe bien, on va parler de médecine, d'urgence, avec cette question pour un point. Il est possible d'avoir une tendinite de la langue. Vrai ou faux? Top chrono. 5 secondes. Tu dis faux, c'est bien, t'es dans le chrono, impeccable. Et en plus, t'as raison, c'est faux, une tendinite, c'est une inflammation hein, d'un tendon. Mais la langue est un organe qui est essentiellement constitué de muscles, ne possède pas de tendon. Donc, il n'y a pas de tendinite de la langue. Bravo, Emmanuel.
2: Allez, un pour Alban, deux pour Emmanuel. Et là, maintenant, tout de suite, Clara Luciani, sous mon sein, la grenade. Vous écoutez ici, on vous aime. À tout de suite.

0: qui va tout cartonner maintenant parce qu'elle adore la musique. Il paraît que tu as été plusieurs fois voir l'enregistrement de Taratata.
1: Ah oui. Oui.
0: Ah voilà. Alors t'as vu qui en enregistrement?
1: Oh ben plein d'artistes, Zazie, Obispo, Ed Sheeran, et d'autres, Eddie Depreto, que j'adore, voilà. C'était fabuleux.
0: Bon, t'aimes le karaoké, t'aimes chanter, tu connais bien les chansons?
1: Ben j'essaye, oui.
0: Bien, alors écoute-moi bien. Là, c'est un double mix de l'été, c'est-à-dire qu'il y a deux artistes qui vont s'enchaîner. Et un point par artiste que tu vas me trouver. Attention, écoute bien, c'est parti.

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1: C'est qui chante?
2: Alors, on a Jérémy Ferrand.
1: Ouais.
2: Et puis Paolo Conte.
1: Eh ben, c'est bien, bravo, oui.
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1: Léa Candemé. On adore cette chanson. Et bah ça fait 2 points, tu as 3.
4: Jérémy Frérot, c'est Frérot de la Vega.
1: Oui, bah c'est Jérémy Frérot qui chante.
4: Frérot est de la Vega.
1: Oui, écoutez, c'est Jérémy Frérot qui chante. Voilà, laissez-moi tranquille.
4: Ça rattrape les 2 secondes de plus qu'il a pris.
1: Voilà, exactement.
4: On est bien d'accord. Bon, Emmanuel. Oui. Emmanuel, on va juste dire un
5: petit. Il est passé il y a 15 jours à Saint-Avertin.
1: Et voilà.
5: En concert gratuit.
4: Ah oh bah alors c'est gratuit, alors c'est encore mieux. Dis donc, t'adores cuisiner les pâtes. Et alors, je découvre, c'est juste que ce qu'on va se dire, parce que là, voilà, tu t'es autoproclamé champion du monde de la tartiflette. Dis donc.
5: Mais grave, c'est vraiment
4: champion du monde.
5: Mais oui.
4: Tu fais la meilleure tartiflette du monde. C'est pas très sommaire.
5: Oui, je t'invite quand tu veux, Eric.
4: Oui, bah écoute, avec grand plaisir.
5: Valérie, tant qu'à faire, c'est présent le point.
1: Bien sûr, oui, écoutez, la tartiflette, c'est bien pour mon gros cucu.
5: Mais oui.
1: C'est très bon.
5: J'ai appris ça d'une recette lorsque j'étais animateur, directeur de colo. Voilà, avec une cuisinière de montagne qui m'a dit les fondamentaux de la finale.
4: Eh ben c'est bien ça.
5: Bonne pâte.
4: Très bien.
1: Ben voilà.
4: Roi des pâtes aussi, hein, puis des salades, du fenouil, des courgettes citron.
5: Magnifique.
4: Non mais ça donne faim. Alors qu'il a que 2 pauvres pieds de tomates quand même à la maison. Alors ça
5: fait chaud.
4: Ah oui, il a 2 pauvres pieds de tomates, mais les pauvres, voilà, ils sont un peu fortement décédés.
5: La nature est belle, mais des fois, elle est
4: je sais. Voici ton quiz musique, mon petit Emmanuel. Tranquille, tu vas écouter 2 titres, tu vas devoir reconnaître qui sont les artistes. J'ai bien dit, pas les titres de chansons. Hein. Le nom des artistes, ou le groupe, ou le duo. Allez, on y va, c'est parti.

0: Hey, hein, t'as compris, top chrono.
1: Ah, la première, c'est Shakira, et Donna Summer, peut-être la deuxième.
0: Aïe. Ah oui.
1: Non, mince.
0: Alors... Évidemment, c'est un clin d'œil. Alors attends, c'est bien sûr, c'est un clin d'œil à la Coupe du Monde. Alors oui, c'est le Dai Dai.

0: Alors tu m'aurais dit à la rigueur Gloria Gaynor, je l'aurais pris. Là c'est le groupe qui a repris la chanson de Gloria Gaynor, qui est le fameux Hermès House Band. Le carton 98, la descente des Champs-Élysées. Tu y étais je crois en plus.
1: Oui, j'étais sur les champs.
2: Ok.
0: La première étoile.
1: La première étoile.
0: Le but de Zidane.
2: La troisième, c'est pour les dimanches prochains, quoi.
1: Entends, déjà, on va passer le match de demain.
0: Demi, là, voilà, c'est demain l'admi. C'est sur ici.fr.
2: On va manger de la paella demain.
1: Je sais pas si on va manger de la paella. On espère que la France va gagner.
0: Ah oui, quand même.
1: J'espère que Kiki et Dembélé vont marquer. Voilà.
0: Mais ton cœur balance, toi, t'es quand même un peu espagnol.
1: Oui, mais moi, c'est Kiki et Dembélé, mon duo gagnant.
0: Bon, allez, le pronostic, là, demain, Emmanuel. Tu lui dis quoi, oui. France-Espagne? Combien?
2: 3-1.
0: Allez, 3-1 pour l'Espagne,
1: allez.
0: Ça va.
1: Bon, mes petits chéris, ça fait 3 chacun, 3 pour Alban, 3

0: pour Emmanuel. Bah, c'est pas mal.
1: C'est bien.
0: Vous êtes à égalité, les gars. OK? Allez, maintenant, c'est la réclame et pas que. C'est aussi l'actualité dans toutes vos régions grâce aux 44 locales de votre radio ici. À tout de suite, mes petits poulets.
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15: Info circulation, prenez vos précautions, des travaux vont débuter après-demain mercredi, zone Le Mans Nord, route départementale 338. Particulièrement concerné, le giratoire du parc Manceau, avec des fermetures nocturnes, des itinéraires de déviation seront évidemment signalés. Demain, 14 juillet, fête nationale, on attend un feu d'artifice de l'équipe de France de football face à l'Espagne. Un match de Coupe du Monde retransmis sur écran géant et un ciel ouvert au Mans, esplanade des Jacobins demain soir. Important, le stationnement ne sera plus autorisé sur le parking aérien des Quinconces à partir de ce lundi soir 23h59, aucun véhicule ne pourra y rester stationné. Le parking souterrain des Quinconces sera fermé demain à partir de 19h et rouvert à l'appréciation des forces de police une fois le match terminé. Enfin, en cette période de canicule, les mairies des villes et villages cherchent les meilleures solutions pour proposer l'accès à des endroits frais. La mairie de Parigny-l'Évêque propose son église, ouverte aujourd'hui jusqu'à 20h.
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0: Et nous sommes au Taquet avec Alban et Emmanuel qui ont 3 points chacun. 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On reprend la compétition. Alors, ma petite Alban, il paraît que ton mari Victor est d'origine serbe et que c'est tu ça. Apprends à cuisiner des plats de la Serbie. Qu'est-ce que c'est les plats de la Serbie ?
16: Alors, qu'est-ce que c'est ? Je ne suis pas encore très douée, mais j'essaye de faire de mon mieux.
0: Alors, c'est quoi ? Par exemple, le plat typique ?
16: Alors, c'est du chou farci. Alors ouais. Ça, c'est très très bon.
0: Ah.
16: Après, il y a des sortes de chorba, c'est des soupes.
0: Ouais.
16: À base de haricots, de viande.
0: Mmh.
16: Et après, ce que j'adore faire, c'est la ghibanitsa.
0: Qu'est-ce que c'est ?
16: C'est de la pâte feuilletée avec du fromage. Donc, c'est cuit au four, c'est croustillant, c'est... voilà.
0: On adore.
16: Très très bon.
0: On adore.
16: Voilà.
0: Ah oui, on adore. Alors, tu as rencontré Victor alors que tu allais quitter la région parisienne.
16: C'est
0: et il y a eu une dernière soirée de travail. Une collègue a invité un de ses amis. Bon, elle
16: c'est
0: pensait
16: ça.
0: Un petit peu vous caser, hein. Et devant le restaurant, t'as vu un homme, t'étais persuadée que c'était lui. Et bon, Alban. Et qu'est-ce qui s'est passé alors ?
16: J'étais sûre que c'était lui, en fait. Et puis ma copine qui le connaissait, mais qui l'avait pas vu depuis longtemps, me dit non, je suis pas sûre. Et moi, j'ai eu comme un feeling. C'était lui, enfin voilà. Et mon regard, enfin, je l'ai pas quitté des yeux de toute la soirée. Et voilà. Et tout s'est passé très vite. Et voilà. Mais tu es ensemble depuis 14 ans, enfin 14 ans de mariage déjà, et voilà.
0: Oh mon Dieu. Et alors, attends, tu avais l'impression qu'il avait un truc de spécial. C'était quoi? Tu sentais quoi? Il avait des yeux magnifiques, une voix extrêmement...
16: Oh bah il est très beau. Il est magnifique.
0: Ah, voilà.
16: Non, mais voilà. Il a un grand cœur, il est prévenant, il est... voilà. Et
0: okay.
16: C'est mon amoureux.
0: Oh là là, qu'est-ce que c'est beau. Bon, ma chérie, on va essayer de marquer 3 points de plus avec la question à choix multiple. Je pose la question, je te propose des réponses. Évidemment, tu auras 10 secondes pour me donner ton choix. Tiens, on écoute Mylène Farmer. À côté. Alors, à côté de tes idéaux, quel est le véritable nom de famille de Mylène Farmer? Est-ce qu'elle s'appelle Mylène Martin, Mylène Dubois, Mylène Gauthier, Mylène Damido? Top chrono, 10 secondes. Mylène Martin, Mylène Dubois, Mylène Gauthier, Mylène Gauthier.
16: Oui.
0: Eh bien, il s'agit évidemment... Une bonne réponse, oui, elle s'appelle Mylène Gauthier.
1: Oh, je savais pas.
0: Bravo. Allez, un point de plus, 3 points, ça te fait 6.
1: Ah, Emmanuel, bon, on va voir, on va peut-être pouvoir marquer 3 points de plus également. Emmanuel qui est avec ici Touraine, qui habite à Azé-sur-Cher en Indre-et-Loire, qui a eu 15 000 vies, qui a fait 15 000 choses et qui a des petites particularités. On te découvre, Emmanuel, tu collectionnes l'eau des fleuves. Marrant ça, oui. Et des lacs d'ailleurs. Ah, c'est-à-dire que t'as des fioles, des jerrycans. J'ai pas entendu, Emmanuel. Rapproche-toi bien près de ton téléphone pour nous parler.
8: Non, l'eau, c'est bien de l'entendre.
1: Ah oui, tu as raison, mais c'est bien d'entendre l'eau.
0: Comme dirait mon ami Phil, l'eau, c'est la vie.
1: Eh ben oui, alors donc tu connais. Mais t'en as combien? Je sais pas,
8: moi. J'ai un besoin d'éthique de l'eau de là.
1: Ouais, et t'en as combien des fioles d'eau à la maison, si c'est une collection? Une trentaine, c'est pas mal ça, c'est pas mal.
8: Oui, tu ramènes
1: ça de tes voyages, quoi, notamment du Mékong.
8: Moi, oui, mais aussi des amis qui ont la chance de pouvoir voyager, quoi.
1: Ouais, mais c'est top parce que t'as l'eau du Nil, du Gange, du Loch Ness, presque tous les océans, et t'as même l'eau de la forêt de Brocéliande. C'est génial.
8: Oui, c'est la plus belle, je crois.
1: Ah ben, je sais pas, ben, on va te faire confiance. C'est breton, donc on va pas te contredire, on va pas contredire les bretons. Tu es un peu casse-cou, j'ai vu que t'avais sauté d'un pont dans les Alpes.
8: C'est ça, les Alpes Mortelles.
1: D'accord, et c'était un pont combien de mètres de haut du coup?
8: 90 mètres.
1: Ah ouais, quand même. Ah non, mais c'est énorme. Avec 90 mètres, c'est... Ben dis donc, t'as pas eu peur? Ça fait pas peur, ça.
8: Non.
1: Bon, bah, écoute, tu ne poses pas de questions. T'as sauté à l'élastique et t'aimerais faire du parachute, mais t'as pas encore fait ça de parachute.
8: Non, malheureusement non.
1: Ok.
8: Non.
1: En revanche, tu as été en Corse, et là, tu as écouté de la musique sous la mer.
8: Oui.
1: C'était génial,
8: c'est une super découverte, je ne savais pas que ça pouvait exister comme ça.
1: Ouais, c'est-à-dire que t'es...
8: Une activité qu'un club faisait, moi j'étais adjoint de direction,
1: ouais.
8: Et j'ai emmené les mômes, voilà, c'était une activité proposée et c'est vraiment impressionnant. Et je pourrais pas le décrire en fait.
1: Non, mais ça s'entend, hein, d'écouter la musique sous la mer, la chasse sous-marine, la pêche en mer, c'est une expérience unique. Allez mon petit Emmanuel, allons-y avec cette question. Ouais, c'est maintenant, elle vaut 3 points. T'aimes les chiffres, t'aimes les maths, t'aimes compter. Très bien. Le compte est bon, allons-y. Quel nom donne-t-on à un mot formé en changeant l'ordre des lettres d'un autre? Quel nom donne-t-on à un mot formé en changeant l'ordre des lettres d'un autre? Attends, je te fais des propositions. Un calligramme, une épigramme, une anagramme, une damidogramme. Top chrono.
8: L'anagramme.
1: Tu dis l'anagramme. On va pas laisser trop de suspense. Oui, c'est une bonne réponse. C'est l'anagramme, un mot ou une expression obtenue en réarrangeant toutes les lettres d'un autre mot sans en ajouter ni en supprimer. Donc chien, par exemple, c'est l'anagramme de niche.
0: Alors, ça fait 6 points pour Alban, 6 points pour Emmanuel. Vous êtes à égalité, les amis. Il restera la question cash pour vous départager et le bingo. Mais là, tout de suite, vous écoutez ici.
1: Ah, j'adore.
0: Et t'adores?
1: Ça, j'aime bien, oui.
0: Eh bah ouais, c'est quoi? Voilà, allez, c'est Phil Collins.
1: Voilà, je l'avais.
0: Ouais, vous écoutez ici, on vous aime, à tout de suite, mes petits poulets.

0: sûr, je la connais par cœur cette chanson.
1: Bien sûr, ouais.
0: Two Hearts, deux cœurs, Phil Collins, le mien.
1: Two Hearts.
0: Eh ouais. Ben oui, votre cœur, le mien, nos deux cœurs réunis.
1: Oui,
0: à jamais.
1: Oui, allez, jingle, oh, c'est bien.
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0: Vous aimez pas les déclarations d'amour, hein.
1: Oh là là,
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1: ouais.
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1: Allez. Nous sommes avec Alban et Emmanuel, ils ont 6 points chacun. Alors, Alban, il paraît que t'as un défaut, tu organises mal les choses. Ça veut dire quoi, ça? Je sais pas, est-ce que c'est un défaut?
3: Ben, j'oublie souvent, je suis tête en l'air, donc voilà.
1: Ouais,
3: j'oublie de. J'organise très mal les choses.
1: Mais est-ce que t'oublies des trucs graves, tu vois?
3: Oui, j'ai oublié.
1: T'oublies des trucs, voilà, bon, c'est pas grave, c'est pas...
3: Voilà, j'ai oublié par exemple de me présenter au bac. Donc,
1: ah
3: et ça, c'est
1: un petit acte manqué,
3: il y a très longtemps, mmh. mais au bac de français, voilà, j'ai oublié de me présenter.
1: Eh ben voilà.
3: Donc, bon, voilà.
1: Pas bien grave. Alors, il paraît que si tu voudrais être...
0: C'est bien, ça, on aime bien.
1: Je cause très bien la France. Mmh. Si tu pouvais, tu serais un petit chat.
4: Moi, vouloir être un chat.
1: T'aimes bien les chats, toi?
3: Bah oui, j'en ai deux, ouais.
0: Bah, y a le vieux, oui. 19.
1: Bah, il y a le vieux et j'ai pas... y en a un autre. T'as un petit...
3: Oui, il y a un autre, un petit jeuneau, ouais, qu'on a ramené de Serbie, justement, lors de nos voyages, voilà. Ah, on a craqué. On l'a ramené. Ah.
1: Ok. Alors, il paraît que tu as un porte-bonheur. C'est un collier où il y a la première dent de ta fille qui a
3: c'est
1: été sertie comme un...
3: Je porte aujourd'hui, justement.
1: Ah, voilà.
3: Voilà.
1: Donc,
3: ouais.
1: Tu le tiens bien.
3: Une dent toute blanche. Hein,
1: ah.
3: C'est pas un chicot. Ou...
0: C'est dégueulasse.
1: Le vieux chicot.
3: Une dent parfaite.
1: Ok. Hein. Alors, si tu devais déjeuner avec quelqu'un, tu déjeunerais avec moi. Ça me
3: bah
1: fait
3: oui.
1: bien plaisir. Alors,
3: bah
1: qu'est-ce qu'on mangerait?
3: Bah une, je sais pas, une entrecôte avec des frites, non?
0: Ah, ça va pas lui plaire, ça, Valérie.
1: Non, maman, elle va manger plutôt des salades ou du poisson.
0: Petite omelette, elle aime bien sa petite omelette.
1: Petite omelette, elle aime pas bien la. Elle est pas grosse friande des frites et de la.
0: Valérie, elle mange rien. Je sais pas comment elle fait, elle ne mange rien.
3: Une belle salade.
1: Allez, une belle salade, une belle omelette, au mieux des lasagnes. Allez. En tout cas, on rigolerait bien. Bon, ma chérie, c'est le moment de marquer 5 points et de t'envoler vers les sommets de la gloire. Tiens, je te mets un petit truc.
4: Fruit de la passion.
5: J'aime quand tu touches.
4: Fruit de la passion.
5: Oh, c'est super.
1: Fruit de la passion. Ah, bon, on va arrêter d'écouter Francky Vincent. Ça me donne mal à la tête. Alors, non.
0: C'est bien.
1: Oui, allez, on va parler de fruits. Alors, écoute bien. Quand on parle de Black Diamond, de pâte de loup ou de rubinette, de quel fruit parle-t-on? Black Diamond, pâte de loup et rubinette, on parle de quel fruit? Top chrono, 10 secondes. Black Diamond, pâte de loup, rubinette.
3: Les pommes.
1: Les pommes, oui. On parle des pommes, bien évidemment. La Black Diamond, c'est une variété rare du Tibet. La pâte de loup, c'est une variété française. Et la rubinette, c'est la Suisse. Bravo, 11 points.
0: Emmanuel, dis donc, c'est pas facile de vous départager tous les deux là depuis tout à l'heure, hein, donc là Emmanuel, 6, peut-être 5 points de plus, on va voir. Alors on parlait des animaux, on a demandé à l'instant à Alban si c'était un animal, voilà, on a parlé des chats. Toi, si t'étais un animal, est-ce que tu te souviens de ce que tu nous as répondu, ce que tu aimerais être?
6: L'oiseau, je crois.
0: Petit oiseau pour voler, un petit oiseau ou genre l'aigle, un truc un peu majestueux.
6: Pas forcément. Un oiseau pour juste voler, quoi.
0: Ouais, voilà.
6: Libre comme Max.
0: Bah oui, voir le monde vu d'en haut, bien évidemment.
6: Voilà, c'est alors, ça, juste la chance de voler, quoi.
0: Je suis un peu rassuré parce que je sais que toi aussi t'as un porte-bonheur qui est un sac à dos et une serviette de bain, c'est ça?
6: Ouais. Oui.
0: C'est bizarre comme porte-bonheur.
6: À chaque voyage, je m'en sépare pas.
1: Ah, d'accord. Ah, tu l'as pas toute la journée sur le dos.
6: Oui, j'ai mon premier voyage, la première fois que j'ai pris l'avion, je me suis acheté une serviette de bain et j'avais un sac à dos aussi. Et depuis, ils sont avec moi.
0: Bon. Tu es passé dans le JT, alors faut que tu me racontes ça. Quelle occasion tu es passé à la télévision, surtout dans le journal télévisé?
6: Oui, et de Claire Chazal.
0: Dans le journal de Claire Chazal, d'accord. Mais c'était qu'est-ce qui se passait?
6: Ouais,
0: bien sûr.
6: Et donc, c'était pour une mise sous enveloppe dans les élections, en fait, en 95.
0: Ah ouais.
6: Okay. Voilà, donc j'ai été recruté, voilà, j'avais 21 ans, bref, et donc on a mis la mise sous enveloppe, et comme ils n'avaient pas le droit de questionner les
0: politiques, les candidats, d'autres
6: reportages, et je suis passé un dimanche soir.
0: Oh, dis donc, alors, c'est la classe, ça passait.
6: Dans le journal de Claire-Chazelle.
0: Ah ouais, dans le journal de Claire-Chazelle, c'est bien, et puis Emmanuel, tu as aussi monté les marches du Festival de Cannes, dis donc, avec Thierry Lhermitte. Pas rien, ça.
6: Ouais, c'est
0: une grande classe, ça. Avec Patrick Timsit également. Enfin voilà, j'ai l'impression que tu as fait plein de choses, tu as vu plein de gens.
6: Oui. C'est bien pareil, dans le cadre de l'animation, voilà, quoi. Ken Junior, en fait, était animateur pour le
0: festival Ken Junior. Allez, mon petit Manuel, voici ta question. Cinq points. D'accord, on y va. Extrait. Enrouler, chantait Johnny Hallyday. On va parler de route. Tu vas comprendre tout de suite. Je te demande, en 10 secondes, quel est le nom de la mascotte de Michelin ? Top chrono. Le nom de la mascotte de Michelin.
6: Michelin, non ?
0: Je suis en train de réfléchir à Raph et Luigi qui préparent cette question. Ils disent, tiens, on va penser à Bastien. Et bim, il associe ça à Bibendum. Oui, c'est Bibendum, bien sûr. Ben oui, Bibendum, c'est les miches. Les bibes, comme on appelle à Clermont-Ferrand. Bravo.
1: Allez, Alban 11, Emmanuel 11, il ne restera que le bingo pour vous départager. Et tout de suite, on va partir avec la nouveauté de Céline Dion.
0: Ah, j'adore le titre, surtout.
1: Bonjour, pardon, merci.
0: Oui. Joyeux bon appétit.
1: Joyeux Noël, bon appétit, à tout de suite, bien sûr.
0: C'est pas mal, ça. À tout de suite, bien sûr. On adore.
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0: Merci.
1: Merci.
0: Oui.
2: Merci.
0: Bonjour.
2: Joyeuse Pâques à
0: Pardon.
2: Demain.
0: Et au revoir.
2: Joyeux Noël.
0: Et
2: surtout,
0: à bientôt, à Paris, en concert.
2: Quand voilà. Même. Et c'est la réclame. Voilà.
0: Et Céline Dion.
2: C'est la réclame.
0: Oui.
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2: Nous sommes au taquet avec Alban qui a 13, non 11, j'ai envie de te donner plus.
0: Oui, ça suffit là.
2: Allez, elle a 11, Emmanuel a 11 aussi, Alban qui joue avec ici Drôme Ardèche. Alban qui est fan de Chantal Goya, qui a été voir, qui a, grâce à ici Drôme Ardèche, a été voir son spectacle à Montpellier.
11: C'est Guignol,
2: hein, voilà. Et elle t'a dédicacé ton vinyle d'ailleurs de ces Guignols.
11: Oui, j'ai pu la rencontrer dans sa loge.
2: Ah, c'est magnifique.
11: Alors, elle est trop mignonne.
2: Ces Guignols, Pandi Panda. J'ai pourtant
0: tout ça, quoi.
2: Voilà tout ça.
0: David Croquette.
2: Ouais, David Croquette. Mais surtout
0: ce matin lapin. Quoi.
2: Ce matin un lapin a tué un chasseur.
0: Eh oui.
2: Magnifique, plus beau jour de ma vie.
0: Oui,
2: je le sais, pour ceux qui m'aiment, je déteste qu'on tue des animaux.
0: Et
2: donc, pour t'encourager à gagner ce bingo, je te fais écouter Zazie, tiens.
12: Je suis un homme de Cro-Magnon.
2: Alors, je suis un homme de Cro-Magnon, mais moi, je suis une femme de Cro-Magnon aussi. Voici ton bingo, ma chérie. À mon top chrono, tu vas avoir 10 secondes. Pour me donner un maximum de plats, aliments, boissons, typiques, ça va pas être dur pour toi, qui sont ou bretons ou normands ou les deux. Bref, un max de plats, aliments, boissons, typiques de la Bretagne et de la Normandie. Top chrono, 10 secondes.
11: Alors, les petits cafards, les galettes, les crêpes, les frères bretons, les fouchènes,
2: C'est tout, c'est fini. Et c'est fini. Tu m'en as donné 5. Il y avait le Queen Amman, évidemment, les sablés, la cotriade, les huîtres, l'andouille de vire, la torgoule, le calva, le cidre, les tripes, la motte de Caen, le livaro, le camembert. Bref, t'as 5.
0: Emmanuel, alors autant Alban a rencontré Chantal Goya, autant toi, c'est Johnny Hallyday. Voiturier, tu l'as vu de très près, tu l'as même ouvert la porte plusieurs fois, quoi.
13: Oui, plusieurs fois, oui.
0: Tu discutais un peu avec lui ou sympa?
13: Non, il m'a dit bonjour monsieur, déjà ça a été énorme.
0: Ben ouais, mais c'est dommage, tu voulais un autographe, t'as jamais osé alors que
13: oui, j'ai osé avec son garde du corps et tout, il m'avait dit ok, et puis j'ai. Quelque part, je dirais, j'ai mouillé dans ma culotte.
0: Oh, du ton, alors qu'il était super sympa. Tu aimes Led Zepp également. T'adores les Spice Boys, le punk rock, Earth, Wind and Fire, ou encore Deep Purple.
2: Vous remarquerez que chaque fois qu'il dit rock, il fait rock.
0: Rawr, bah oui, un peu comme ça, rock quoi.
2: Et Deep Purple, comme dit Céline, c'est magnifique. On adore.
0: Deep Purple, pardon, excusez-moi.
2: C'est mauve profond en fait, hein, c'est pourpre profond.
0: Oui, je connais
2: c'est
0: bien.
2: Pas...
0: Allez, voilà. Allons dans un bingo bien profond. Alors, comme vous êtes à égalité depuis le début, là, à 11-11, c'est comme si les compteurs étaient à 0. Elle a 5, il faut que tu fasses 6. Tu fais un point de plus qu'elle, t'encaisses les 10 points, t'es avec nous vendredi, ok?
13: Oui.
0: Allez, Emmanuel, je te demande en 10 secondes, écoute bien, écoute bien. Alors, tu as 10 secondes pour citer un maximum de plats, d'aliments, gastronomie typique du sud, sud-ouest. On est d'accord. Top chrono, 10 secondes.
13: La bouillabaisse, la ratatouille, l'aïoli, la daube provençale, oui. Les petits tartines, les...
2: Stop, ça fait 5, ils sont à égalité. Ça veut dire qu'on va vous poser une question pour vous départager.
0: Exactement,
2: pourcentage.
0: Voici cette question, question pourcentage. Il faudra se rapprocher le plus près de la bonne réponse sans la dépasser. Quel est le pourcentage de femmes, tu en as parlé de sapeurs-pompiers, ça tombe bien. Quel est le pourcentage de femmes dans les effectifs des sapeurs-pompiers civils en France? Alban, combien tu dis?
2: Combien de pourcentage de femmes-pompiers?
11: 26.
0: 26. Tu dis combien, Emmanuel? Il faut pas donner la même réponse, hein.
13: 34.
0: Tu dis 34. La personne qui est la plus près de la bonne réponse pour le pourcentage de femmes, et on les salue dans les effectifs des sapeurs-pompiers civils, la bonne réponse étant de 22%, c'est Alban qui gagne.
2: Alban, bravo.
0: Bravo Alban.
2: Alban, tu seras avec nous vendredi pour tenter de gagner le séjour pour le Ici Live de septembre à La Ciotat, avec 3 nuits d'hôtel, des croisières, le voyage en train, ou évidemment, tu gagneras peut-être... la machine à café.
0: Bien sûr, mais non.
2: On ne sait pas, on ne sait jamais.
0: Non, elle va gagner.
2: On ne sait pas.
0: Je ne sais pas, je le sens bien.
11: Je suis ravie. J'embrasse Emmanuel.
2: Bravo
0: Emmanuel.
13: Merci Alban. Je suis toujours disponible pour venir.
2: C'est super. génial. Bon, Alban et Emmanuel, on vous remercie.
0: Merci à tous les deux. Bel été.
2: Voilà, on remercie évidemment Céline à la réalisation, Diana à la technique, professeur Kikandon, maître Kikandon, she's back for the last week of Otake, et la seule, l'unique, la belle Alex au standard, évidemment maître Chonchon,
0: il était là,
2: plus que jamais
0: jusqu'à vendredi,
2: il espère que pour cette dernière semaine, il va gagner, autant vous dire que...
0: Je pose des bougies tous les jours.
2: Voilà, vendredi il y aura une petite surprise, ça sera pas un bingo, ça sera un vrai faux, vous verrez, on va bien rigoler.
0: C'est la dernière.
2: Ouais, ça sera la dernière. Allez, je vous embrasse très fort. J'embrasse la France. À demain, la France. Prends soin de toi, la France. Et j'embrasse triplement les pompiers que j'aime infiniment.
0: Et les 22 femmes pompiers.
2: Bonjour Valentin.
0: Bonjour Valentin.
1: Bonjour Eric. Bonjour Valérie.
0: Comment il va?
1: Très bien, je vous remercie.
0: Alors, c'est ma France, quelle est le menu dans les prochaines minutes?
1: La France sur le front des incendies avec des feux déclarés du nord au sud.
2: Eh ben, on va parler des pompiers, justement, dont on vient de parler.
0: Eh ben, tout de suite, Valentin Bertrand. Ça va vous, Valentin, en ce moment?
1: Eh ben non, mais c'est vrai qu'en effet, c'est vous une question concentré, avec la sécheresse qui, évidemment, dessèche la végétation. Et nous serons évidemment aussi avec des pompiers dans ma France.
0: Eh ben, c'est à suivre. Merci, Valentin Bertrand. On se retrouve d'ici quelques minutes.
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0: Allez, vive le 13 juillet, vive les balles des pompiers qui n'ont pas lieu. D'ailleurs, soyez prudents, hein. Faites attention à vous.
2: Faites attention à vous, je vous aime. 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
0: Et c'est le temps de retrouver donc ma France avec Valentin Bertrand.
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1: Bienvenue dans ma France avec à la une aujourd'hui du nord au sud de la France, donc face aux incendies et ce triste bilan, le début d'été 2026 est déjà plus dévastateur que toute l'année dernière. Nous saurons dès le début de ce journal en Seine-et-Marne où les moyens inédits sont déployés face aux flammes. Nous entendrons Madeleine, une habitante de 103 ans, aux aguets devant le balai des pompiers.
14: Je suis au bord de la route, j'ai vu les camions avec les citernes d'eau. Il faut attendre parce que pour l'instant ça brûle toujours.
1: Ça brûle aussi dans le Lot-et-Garonne à une cinquantaine de kilomètres à l'ouest d'Agen. Dans le Maine-et-Loire aussi où les 2500 participants d'un festival ont dû être évacués, nous serons à leur côté. Quelle réponse face à la multiplication de ces feux? Nous poserons la question au porte-parole des sapeurs-pompiers Éric Brocardi. Dans ma France, nous ouvrons aujourd'hui une série de reportages exceptionnels dans les coulisses de la justice. Nous serons aujourd'hui au service du chargé d'instruire les affaires de violence contre les mineurs. Sur la route des vacances, le vélo a conquis de plus en plus de Français. Comment s'équiper avant de partir? Comment s'organiser avec des enfants ou son animal de compagnie? Notre invitée, Mila Cola, nous explique. Elle vient de publier un guide pratique pour celles et ceux qui souhaitent tenter l'expérience. Et puis, J-1 avant la demi-finale France-Espagne, nous vivrons ces dernières heures dans le journal du Mondial avec Bruno Salomon. Le balai des Canadairs se poursuit en Seine-et-Marne. Plus de 800 hectares parcourus par les flammes, soit déjà 5% de la forêt de Fontainebleau. Une dizaine de départs de feu à traiter en parallèle. Vous êtes sur place, Laurent Kramer. Depuis 20 heures maintenant, les pompiers ont mis en place un dispositif hors norme pour faire face aux flammes.
15: Oui, près de 900 habitants évacués ici. Deux Canadair, deux avions Dash, deux hélicoptères bombardiers d'eau. C'est la première fois qu'autant de moyens sont déployés en Île-de-France. Une fumée épaisse a envahi cette nuit plusieurs villages en lisière de forêt. Catherine et Rudy, 70 ans, ont abandonné leur maison.
16: Ici, c'était pas respirable. On recevait des petits bouts de bois qui arrivaient dans la cour de la maison. Et ça s'est propagé en 2h30, mais ça a été l'enfer.
17: Donc on est resté toute la nuit là-bas, dans la voiture.
15: Le risque du feu qui n'est toujours pas fixé à la mi-journée, mais aussi celui d'être intoxiqué par ces fumées. Les habitants portent des masques de fortune.
18: Parce que les fumées se sont intensifiées à un moment dans la nuit et on s'est retrouvé vraiment fumé.
19: D'un seul coup, l'air est devenu très très très irrespirable.
20: Mais les pompiers ont fait un boulot extraordinaire et toute la nuit, ils ont protégé les maisons. C'est-à-dire qu'ils mettaient à peu près 2 camions par maison.
15: Une stratégie payante, car aucune maison n'a encore été touchée. Des habitants surpris en revanche par l'ampleur et par le nombre de départs de feux simultanés.
21: On n'a pas compris, il était là-bas le feu, on n'a pas compris pourquoi il a démarré là d'un coup. Hein.
22: Ouais. Il est reparti à plus d'un kilomètre, on avait passé zéro flammèche au-dessus de nous, on était sur le toit d'une maison.
21: Il y a un agriculteur qui a eu une traînée de 20-30 mètres, c'est la question, c'est pas quelqu'un qui a allumé un truc.
23: En plus, on peut revenir.
15: La seule question qui compte, pas de retour possible pour ces habitants tant que le feu n'est pas fixé.
1: Et heureusement donc à ce stade, aucune victime n'est à signaler pour le moment grâce à ces évacuations. Mais tous les habitants n'ont pas accepté de quitter leur maison. C'est le cas de Madeleine, 103 ans, entourée de ses deux chats. Elle a assisté, impuissante depuis hier soir, à la progression des flammes.
14: Tout était enfumaillé. J'ai vu les avions, tous les engins pour le feu. Sur la route, je suis au bord de la route. J'ai vu les camions avec les citernes d'eau. Il faut attendre parce que pour l'instant, ça brûle toujours. Ça sent très, très fort. Et puis, c'est vraiment impressionnant de voir sur Noisy, là, juste à côté de chez moi. Et hier soir, on voyait les flammes. Et puis là, ça continue de brûler quand même. J'ai eu pas mal d'amis qui ont été évacués. Moi, je fermais mes volets tranquillement. Je suis restée à la maison. Et moi, je préfère rester à la maison, malgré que je fais quand même attention. J'ai mon petit sac de préparer et tout. Hein. Alors, je pense que ça va s'arrêter quand même, tous ces incendies, parce que vraiment, ça fait peur quand même.
1: Des images impressionnantes et l'origine de ces multiples feux. Elle interroge le ministre de l'Intérieur, Laurent Nunez, sur place ce matin, évoque la piste d'un incendie volontaire. Une enquête est ouverte par le parquet de Fontainebleau. De la Seine-et-Marne, nous prenons maintenant la direction du Maine-et-Loire, où un autre feu mobilise là 200 sapeurs-pompiers. Le foyer principal est désormais éteint. Il a englouti deux maisons. Bonjour Fanny Navarte.
24: Bonjour.
1: Vous êtes sur place pour Ici Mayenne et vous êtes aux côtés des sinistrés, Fanny, rassemblés dans la salle communale de Torigny-d'Anjou. On est à une trentaine de kilomètres au nord d'Angers, là où la solidarité s'organise.
24: Oui, ils sont une trentaine ce midi à avoir été accueillis dans la salle communale de l'Étang avec des charcutiers, des boulangers du village aussi qui sont venus donner de la nourriture. Ce sont des personnes qui ont été évacuées dès hier soir à cause du risque des flammes. Il y a jusqu'à 80 personnes dans cette salle. La solidarité qui s'organise, vous l'avez dit, aussi avec les agriculteurs qui ont prêté main forte, qui ont donné des coups de main pour éteindre les feux, tremper les fossés aussi pour éviter les reprises de flammes. Les agriculteurs qui ont fait parfois jusqu'à une heure de route pour venir aider. Là aussi, ils ont été jusqu'à 80 au plus fort des opérations. Opérations coordonnées par les pompiers. Ils sont 140 du Maine-et-Loire encore ce midi. Ils me disaient tout à l'heure que le risque de reprise était fort ici à Torigny-d'Anjou, puisqu'il va y avoir du vent qui va se lever dans l'après-midi, plus de la chaleur. Un combo qui est assez explosif pour le feu. Et il y aura donc un risque de reprise des souches qui pourraient se rallumer. Donc il y a encore un gros dispositif qui va être mobilisé jusque tard dans la nuit.
1: Fanny Navarte, d'Ici Mayenne, en direct dans ma France. Les pompiers, vous l'avez dit, mobilisés aux quatre coins du pays. Pour en parler, invité de ma France, Éric Brocardi, porte-parole de la Fédération Nationale des Sapeurs-Pompiers. Bonjour à vous.
25: Bonjour.
1: On l'a dit, hein, 32 000 hectares parcourus par les flammes cette année, soit déjà plus que toute l'année 2025, alors que l'été ne fait que commencer. Les pompiers peuvent-ils tenir, Éric Brocardi, une telle cadence ?
4: Sapeurs-pompiers doivent tenir, on doit les encourager, on doit éviter de les solliciter pour rien du tout, pour qu'ils puissent s'inscrire dans une endurance très forte, parce que la campagne feu de forêt, comme vous l'avez vu, a commencé extrêmement tôt, avec une intensité hors norme. Donc le sujet aujourd'hui, c'est de pouvoir essayer de ménager leur intervention et éviter de les solliciter pour rien. Donc aujourd'hui, l'engagement est total. Les sapeurs-pompiers volontaires, comme professionnels, donnent de leur disponibilité, donnent de leur temps.
0: Ça veut dire
4: alors qu'effectivement, aujourd'hui, le dispositif est pleinement mobilisé et mobilisable sur l'ensemble du territoire national.
0: Ça veut dire très concrètement des jours de congé, des jours de vacances adaptés auxquels il faut renoncer ?
4: Pour les pompiers volontaires comme professionnels, oui, effectivement, ce sont des projets familiaux qui sont mis à l'arrêt au bénéfice, on va dire, du service des autres. C'est leur altruisme qui parle. Aujourd'hui, l'orientation qui est prise, c'est de solliciter un maximum de sapeurs-pompiers volontaires pour pouvoir armer les véhicules à la fois sur les événements de leur propre département, comme armer des véhicules pour aller renforcer les départements qui en ont la nécessité. Donc, comme vous le voyez, ce sont parfois des véhicules qui partent du nord vers le sud. Et maintenant, on a plus tendance à faire partir des véhicules du sud vers le nord, effectivement à l'illustration de ce qu'il en est de la forêt de Fontainebleau. Donc on est vraiment sur une adaptation permanente des moyens terrestres et aériens pour permettre de lutter et d'afficher toujours cette doctrine nationale d'attaque massive sur feu naissant.
0: Justement, en Seine-et-Marne, 10 foyers sont recensés. Laurent Nunez, le ministre de l'Intérieur, lui-même évoquait ce matin un feu d'origine volontaire. Ça, c'est une constante ou c'est un phénomène qui prend de l'ampleur ?
4: Écoutez, on part toujours du principe que sur 9 incendies sur 10 sont dus à l'activité humaine. 70% sont des actes de négligence dans ces 90% des incendies. Et forcément, on est là dans les 33% où il y a des actes volontaires derrière qui sont nés. Donc forcément, si les conclusions orientent vers l'annonce du ministre de l'Intérieur, effectivement, il faudra prendre toutes les mesures nécessaires pour cesser ces agissements.
0: En Île-de-France, c'est la première fois que des Canadairs sont mobilisés contre un feu. La flotte française, elle compte aujourd'hui 12 appareils. Vous en attendez 4 de plus d'ici 2029. D'ici là, est-ce que l'on peut tenir ?
4: Il faudra tenir quoi qu'il arrive. De toute façon, la solidarité, elle est aussi en provenance des pays d'Europe. Il y a aussi des moyens souples comme la location de moyens aériens type hélicoptère. Bon nombre de départements et des conseils départementaux comme déjà les Alpes-Maritimes, le Var, les Bouches-du-Rhône et aujourd'hui des départements comme l'Allier doivent faire face aujourd'hui à la location supplémentaire de moyens aériens type hélicoptère parce qu'aujourd'hui ça devient aussi une nécessité et c'est les collectivités territoriales qui supportent aussi ces investissements-là pour permettre de continuer à protéger, secourir l'ensemble de la population et l'environnement.
0: Éric Brocardi, de nombreuses villes ont annulé leurs feux d'artifice ce soir et demain. Vous dites quoi aux communes qui ont décidé de maintenir ? C'est irresponsable ?
4: Je pense qu'aujourd'hui, il faut faire preuve de responsabilité. Il faut penser aux sapeurs-pompiers, il faut penser à l'exemplarité. Si des mesures ont été prises de précaution, va falloir s'en garantir. Mais pour autant, aujourd'hui, alors qu'on peut passe des messages de prévention, il est évident qu'on doit montrer forcément l'exemple.
0: Merci beaucoup Éric Brocardi, porte-parole de la Fédération Nationale des Sapeurs-Pompiers en direct dans Ma France. Des feux attisés donc par une végétation desséchée, les canicules à répétition. Alors jusqu'à quand va-t-on vivre sous cette vague de chaleur ? C'est à nouveau le scénario du pire qui semble se dégager avec des températures supérieures à 30 degrés jusqu'à jeudi au moins. Ce soir à 22h, une petite accalmie à l'ouest, 11 départements de la façade atlantique, rétrograde en vigilance orange canicule. De l'Île-de-France au Tarn, 26 resteront demain encore en alerte rouge. Ces températures extrêmes, elles bousculent, on l'a commencé à l'évoquer, les célébrations du 14 juillet. Le plus grand concert de musique classique de France, prévu ce soir au Champ de Mars face à la Tour Eiffel, est décalé de près de 2 heures. Il débutera finalement à 21h45 à Paris, où le feu d'artifice est maintenu, mais dans la plupart des communes en France et dans une trentaine de départements au moins, la prudence a pris le pas sur le spectacle. D'autres ont changé radicalement leur célébration. À Villeparisis, à l'est de Paris, fini les fusées qui crépitent, remplacées ce soir pour la première fois par une nuée de drones. Un choix gagnant sur tous les plans, Paul Tillier.
5: Encadré par deux massifs forestiers, le stade de Villeparisis et sa pelouse jaunisse à vue d'œil.
6: Nous tirions à l'époque le feu d'artifice sur ce terrain enherbé, là.
5: Frédéric Bouche, maire socialiste de la commune.
6: 2022, départ d'incendie. En 7 minutes, moi j'ai vu tout partir et puis on a 4000 personnes qu'il faut faire évacuer. Là, j'ai 4 blessés légers au total.
5: Cette année, pour la première fois, 150 drones illumineront ce soir le ciel pendant un quart d'heure.
6: Là, on n'a pas le choix. Il faut s'adapter. Mais c'est pas que d'aujourd'hui qu'on n'a pas le choix. En fait, ça fait 10 ans, 15 ans qu'on devait déjà avoir eu cette cette réflexion sur l'adaptation. On a tous ce côté un peu enfant, on a tous envie de voir les feux d'artifice. Alors certes, c'est une frustration, mais c'est une frustration qu'on est capable toutes et tous de digérer.
5: Pas question non plus pour le maire de faire appel à des pompiers pour encadrer un éventuel feu d'artifice.
6: Il y aura peut-être des départs de feu ailleurs, c'est-à-dire que notre caserne, elle peut intervenir ailleurs.
5: Chez les habitants, la fin des spectacles de pyrotechnie fera forcément des déçus, mais pas Feriel, 18 ans. Elle préfère les drones plus modernes et moins risqués.
7: Ça permet de protéger notre environnement, la ville, et même aussi renvoyer une image positive envers les autres villes et qu'elles puissent prendre exemple.
5: Au passage, le maire fait quelques économies. 12 000 euros le spectacle de drones contre 17 000 pour un feu d'artifice.
1: Paul Tillier, après 9 jours passés sous un soleil de plomb, cette journée de repos est plus que la bienvenue pour le peloton du Tour de France. Des coureurs usés, rincés. En bas du classement général, les derniers accusent désormais 2 heures de retard sur le leader slovène Tadej Pogacar. Alors pourquoi ne pas partir plus tôt dans la journée ? La demande se fait pressante au sein des équipes. Demande aussi relayée par le français Alex Baudin, sans illusion sur le fonctionnement de la grande boucle.
8: Là, c'est quand même un cran au-dessus. On sent que quand on sort du bus, on fait là, ouais, d'accord, là c'est vraiment, vraiment chaud. Et les journées comme ça, elles font mal à tout le monde, je pense. C'est le Tour de France. Le business, c'est la télé. Et la télé, les gens regardent l'après-midi. Donc, je pense que les coureurs vont se battre pour essayer de changer les choses sur des jours comme ça. Mais ça va pas, je pense pas que ça va changer grand-chose.
1: Le Tour de France qui reprend sa route dès demain sur ICI.
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1: Et à 13h13 sur votre radio ICI, c'est une immersion exceptionnelle que nous vous proposons cette semaine dans Ma France, une série de reportages au cœur de la justice, un mois après le scandale déclenché par l'affaire Liana. Les reporters d'ICI Picardie ont pu installer leur micro dans le tribunal judiciaire d'Amiens à la rencontre des femmes et des hommes qui font la justice au quotidien. Plongés aujourd'hui dans un service très sensible, celui des violences intrafamiliales, le VIF. Nicolas Fillon, vous avez suivi une magistrate de permanence en charge de toutes les enquêtes et gardes à vue sur les violences entre conjoints ou sur des mineurs. Attention, je vous préviens, certains passages peuvent choquer.
9: Elle est en première ligne.
10: Des faits de pénétration digitale de la part de son grand-père.
9: La substitute du procureur Marie Cussig de la section VIF mineur au parquet d'Amiens.
10: J'ai actuellement 4 gardes à vue pour des faits criminels qui sont en cours. Viol sur mineur.
9: Sollicitée de toutes parts pendant sa permanence, la jeune magistrate de 29 ans doit jongler entre de multiples procédures sur 3 écrans.
10: Ça, c'est nos logiciels pour suivre les gardes à vue. Alors, on a des codes couleurs. Bleu, ça veut dire que je n'ai pas encore regardé. Rouge, ça veut dire qu'on le présente à un juge.
9: Il y a aussi une boîte mail sur laquelle tous les partenaires du parquet envoient des signalements de mineurs en danger.
10: Les hôpitaux, l'éducation nationale, le département, les médecins, beaucoup de signalements à traiter. Il faut les traiter au fil de l'eau en priorisant les urgences.
9: Et des urgences, il en tombe en permanence.
10: Allô, là vous m'entendez mieux ?
9: Ça clignote sur l'écran de gauche, le standard téléphonique. Plusieurs appels de policiers ou gendarmes, parfois en attente depuis 20 bonnes minutes.
10: L'exploitation du téléphone, ça a donné quoi ?
9: Micro-casque sur la tête, Marie Cussig s'entretient avec un enquêteur. Objet de la conversation, un homme suspecté de violence et menace de mort sur sa femme et sa belle-fille.
10: Elle a 12 ans.
9: La garde à vue du trentenaire se termine dans une heure à peine. Mais la magistrate envisage de la prolonger. Elle veut creuser davantage sur les faits concernant la mineure. Alors, elle contacte le suspect en visio via une tablette dédiée.
10: C'est moi qui suis actuellement votre mesure de garde à vue.
11: Et je suis chamaillé avec ma femme. Même ma femme m'a pardonné.
10: Alors monsieur, les violences c'est pas des chamailleries. Déjà rien que ce que vous reconnaissez monsieur, c'est pas des chamailleries. Ça c'est pas acceptable. C'est noté monsieur, je vous indique que effectivement je vais prolonger votre mesure de garde à vue pour une durée de 24 heures supplémentaires à compter d'aujourd'hui. Vous pouvez y aller monsieur.
9: Retour à son bureau.
10: En fait ça n'arrête pas, c'est un flot.
9: Marie Cussig court littéralement après le temps.
10: Mais c'est aussi ce qui est grisant dans la permanence, c'est que ça ne s'arrête jamais. Effectivement, il n'y a rien de mieux quand on a ce que nous dit une victime. On lui montre qu'on a réussi à concrétiser ses déclarations et que finalement son agresseur, il est en prison et qu'elle, elle va être auditionnée en tant que partie civile, aller jusqu'à la cour criminelle où on va aux assises. Dans ces moments-là, on se dit on comprend pourquoi on fait ce métier.
9: À la section violence intrafamiliale mineure du parquet d'Amiens, on essaye de changer de magistrat tous les 3 ans. Question d'usure psychologique.
1: Et depuis le mois de juin, un 5e magistrat rejoint ce service. Il représente désormais un tiers des effectif du parquet d'Amiens. Reportage et dossier complet à lire sur ICI.fr et rendez-vous demain, même heure, pour la suite de cette série signée ICI Picardie.
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1: Et si on oubliait la voiture ou l'avion pour partir en vacances, on vous propose souvent sur ICI de voyager autrement, pas très loin de chez vous, pour simplement prendre le temps. C'est ce qu'on va s'employer à faire aujourd'hui. Bonjour Mila Collin.
2: Bonjour.
1: Vous venez nous présenter ce livre, Le Voyage à vélo, un ouvrage de plus de 200 pages, un guide pratique en fait pour se lancer à partir et partir à la découverte de notre pays en pédalant. Avant de revenir sur le contenu de ce guide, sur l'équipement indispensable aux itinéraires coup de cœur, on va d'abord revenir sur votre découverte du vélo et à ce départ en 2017, un petit peu sur un coup de tête.
2: Oui, alors je suis partie en 2017. Pour faire un grand tour d'Europe à vélo. En fait, c'est un mode de transport que je ne connaissais pas. Je n'étais pas cycliste à la base et j'avais envie de voyager autrement, de ne pas consommer la planète et justement, avec tous ces, d'avoir un moyen de transport écologique. Donc, j'avais quand même cette envie d'aller voir ailleurs, de découvrir, de voir des paysages différents, mais tout en préservant, l'environnement. Et donc quand je me suis lancée, effectivement, je suis partie un peu sur un coup de tête, mais ça a duré 6 mois. Donc on a fait j'étais avec mon conjoint, on a fait un tour d'Europe de 6 mois. Et ensuite, en fait, on en a fait notre mode de vie. Donc ça fait depuis 2017 que le voyage à vélo fait partie de notre vie. On est très passionnés par ça.
1: Et alors vous racontez qu'au bout de 5 jours, puisque vous êtes partie très rapidement, vous avez mal au genou, qu'il vous faut 1 mois pour apprécier l'expérience. Est-ce que vous aviez vu, quand on fait le bilan aujourd'hui, un peu trop grand, un peu trop loin ?
2: Alors, je pense que j'étais surtout très mal équipée. En fait, c'est pas qu'on a vu trop loin ou autre. Je pense que il y avait un problème de, on n'était pas vraiment au courant de comment ça se passait, etc. Alors c'est drôle, hein, parce que 2017 c'est pas si loin, mais d'un point de vue voyage à vélo, en 2017 on voyageait pas tant que ça à vélo. En fait, on était encore un peu des énergumènes qui faisaient quelque chose d'un peu fou. Aujourd'hui, on est devenu en fin de compte des gens normaux, puisqu'il y a beaucoup de monde qui s'est lancé.
1: Comment
2: qui
1: vous
2: s'est
1: expliquez
2: mis à faire...
1: cet engouement justement pour le vélo?
2: Je pense grâce au travail européen et au travail qu'il y a eu en France sur la création d'itinéraires qui sont très performants, comme la Loire à vélo, la Vélocénie, qui ont été assez précurseurs, ou même l'avenue verte London-Paris, qui ont créé vraiment tout un écosystème et qui se développe et se développe face au succès. Donc on a aussi la Vélodyssée, ce sont des itinéraires qui sont aujourd'hui très très connus et qui permettent aux gens de se lancer facilement tout en ayant des infrastructures prêtes à les accueillir. Et donc ça a permis, je pense, de se développer. Il y a eu aussi la vague Covid. Nous, on a vu, on avait notre site internet qui se lançait, mais
1: un blog.
2: Qui était tranquille, enfin qui marchait tranquillement. Et puis quand on a eu la vague Covid, on a eu une explosion sur notre site incroyable.
1: Alors après votre expérience de novice, vous donnez aujourd'hui des conseils à celles et ceux qui veulent se lancer. Alors pour nous, quand on est parti sans préparation comme vous, quelles sont les erreurs justement à éviter?
2: Ça va être le vélo, de le prendre bien adapté à soi, et surtout d'avoir, alors ça c'est un peu technique, mais je pense que c'est vraiment très important d'avoir une excellente transmission, c'est-à-dire au-delà de suffisamment de vitesse, des vitesses qui permettent de bien mouliner en montée, parce qu'en fait il y a beaucoup de poids souvent sur le vélo et ça on l'anticipe pas, et c'est ce qui va créer généralement des douleurs. Et il faut également un vélo qui soit bien adapté au voyage. Ça peut se louer, ça peut se trouver sinon pour pas cher en occasion, etc. Mais voilà, c'est vraiment important d'avoir un bon vélo. Moi, je trouve que ça m'a changé la vie le jour où j'ai eu un vélo qui est exceptionnel. Et pourtant, c'est un vélo qui ne coûte pas cher. C'était un vélo d'une grande marque, voilà. Et j'ai voyagé avec plus de 35 000 kilomètres. Il m'a coûté 700 euros.
1: Voilà. Justement, quel est le budget que vous estimez pour celles et ceux qui veulent se lancer dans des vacances à vélo ?
2: Ça dépend de comment on voyage. Beaucoup. En fait, on peut aller sur tous les budgets. Ça dépend vraiment de comment on voyage. C'est-à-dire que si on va s'équiper avec le dernier cri, etc., on peut vite monter à 7 000-8 000 euros entre tout le matériel. Et puis, si on fait attention au budget, avec de l'occasion, etc., pour un petit budget, on part 500-600 euros avec le vélo. On peut trouver facilement absolument.
1: Il y a aussi la question évidemment de l'hébergement. Vous nous donnez des conseils, notamment pour ceux qui veulent bivouaquer et donc réduire le budget de cette expérience à vélo. Vous proposez aussi 15 itinéraires, pas à pas, entre un week-end et plusieurs semaines d'expérience. Quel est, vous, votre préféré ?
2: Alors moi, aujourd'hui, disons que j'aime bien me retrouver dans des endroits où il y a personne, où c'est sauvage. Donc moi, j'ai un gros coup de cœur pour la Vagabonde, qui est le dernier itinéraire que j'ai proposé. En fait, c'est un itinéraire qui est pas forcément adapté aux débutants, sauf ceux qui sont déjà sportifs. Il y a pas trop de soucis techniques. C'est juste qu'il y a pas mal de dénivelé, mais si on y va doucement, il y a pas de raison de pas y arriver. Et cet itinéraire, j'ai voulu le mettre quand même pour inspirer, pour montrer ce qu'on peut faire après une petite première expérience, etc. Et parce que notamment, c'est vraiment un coup de cœur pour moi d'être au milieu de la France. Donc la Vagabonde, en fait, elle va de Montluçon à Montèche, un petit peu au sud de Montauban. Donc elle traverse vraiment une zone de la France qui est complètement sauvage, le plateau de Mille Vaches, le Quercy, etc. Donc c'est vraiment on est tout seul, quoi. C'est trop bien.
1: Alors vous avez continué vos périples à vélo, même après la naissance de votre enfant. Comment est-ce que vous avez fait, justement, pour rendre ce périple possible avec un enfant en bas âge ?
2: Alors, dans tous les cas, j'ai toujours envisagé de partir avec ma fille. J'ai juste pris de l'équipement. Disons, faut juste s'équiper un petit peu, avoir une bonne remorque, attendre qu'elle tienne bien assis, qu'elle soit assez, qu'elle ait gagné un peu de motricité pour pas non plus avoir trop de soucis dans son développement. Et puis j'ai attendu qu'elle soit bien. Et puis on est parti, on a pris la remorque et elle a voyagé avec nous comme si c'était le voyage normal. On a juste adapté évidemment les étapes. On va beaucoup plus, on va faire des étapes beaucoup plus courtes. On va s'arrêter beaucoup plus souvent. On s'arrête dans les aires de jeu aussi. Donc on visite différemment. On fait le tour des aires de jeu de France à la place des églises. Mais
1: et vous donnez aussi des conseils si pour voyager avec son animal de compagnie. C'est très pratique, très pédagogique, très bien illustré. Merci beaucoup Mila Cola. Je rappelle donc que vous êtes l'autrice de ce livre, Le Voyage à vélo. Chez En Voyage Édition, très beau guide vendu 22 euros. On peut vous lire également sur votre blog Un Monde à Vélo. Et merci à nos collègues d'ici Brézizel pour la liaison technique.
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1: Le journal de la Coupe du Monde, c'est avec vous, Bruno Salomon. Bonjour Bruno.
12: Bonjour Valentin.
1: Bruno, il ne reste que 4 équipes, dont la France, pour espérer décrocher le titre suprême.
12: L'Argentine, Angleterre, Espagne et France, voilà le dernier carré. Alors Argentins et Anglais s'affrontent mercredi à 21h du côté d'Atlanta pour les demi-finales. Et l'Espagne et la France, elles, vont s'affronter le 14 juillet, demain à 21h au Texas, à Dallas. Ce match, c'est un vieux classique du football mondial. D'où la méfiance du défenseur tricolore Ibrahima Konaté au moment d'évoquer la sélection ibérique.
13: L'équipe d'Espagne, c'est une nation qui est exceptionnelle avec

0: Équipe de France. Bruno, on parle de l'Espagne avec une sortie dont on se serait bien passé.
1: Oui, après la sénatrice paraguayenne, voilà le racisme décomplexé et abject d'une figure de la politique de la droite espagnole. Mariano Rajoy, ancien ministre espagnol et premier ministre espagnol, est allé dire, je cite, « Je salue l'effectif de la France qui joue un excellent football », mais il a rajouté « Cela dit, il n'y a pas de Français dans cette équipe ». C'est un énorme carton rouge, bien évidemment, de nombreuses réactions indignée depuis ce week-end. Le Premier ministre actuel espagnol, Pedro Sanchez, s'est fendu d'un tweet. L'Espagne est à ceux qui l'aiment et le font vivre, pas à ceux qui la déshonorent par des déclarations xénophobes. France, on se retrouve en demi-finale et que le meilleur gagne et surtout que le racisme perde. Fin de citation.
0: Et en parlant de carton rouge, Bruno, qui est au sifflet du match demain, rassurez-nous, pas un Argentin?
1: Non, c'est bon, ce sera pas un Argentin, même s'il n'a pas été si mauvais lors du quart de finale pour le sifflet de demain. Eh bien, demain soir, on reste en Amérique du Sud, en revanche, avec comme arbitre central le Salvadorien de 35 ans, Ivan Barton.
2: Salut les amis, dernière semaine, dernière ligne droite, retour à Dallas, Texas. Mais avant, un petit coucou depuis Miami, où j'ai passé le week-end pour Angleterre, alors, Norvège, le quart de finale.
1: On va le réécouter dans quelques instants. On devait avoir l'hymne de la Coupe du Monde qui devait partir dans quelques instants. L'hymne, on rappelle, hein, parce que le vocal d'Amérique, c'est Nicolas Perronnet, le reporter et commentateur pour ici, qui nous fait vivre la Coupe du Monde américaine et qui, comme à chaque journal, eh bien, nous fait voyager, nous raconte ses rencontres. Et là, à 3 jours, il a vu du pays.
2: Salut les amis, dernière semaine, dernière ligne droite, retour à Dallas, Texas. Mais avant, un petit coucou depuis Miami, où j'ai passé le week-end pour Angleterre, Norvège, le quart de finale. Je repars plein d'images en tête. Déjà l'ambiance des supporters anglais au stade, fantastique. Ils étaient 30 000, clairement c'est les meilleurs. Mais ça, on savait. Les supporters norvégiens aussi, très très cool. Ils avaient carrément privatisé une partie d'Ocean Drive sur Miami Beach pour leur fameuse célébration. Rameurs, ils vont nous manquer. Et puis Miami, quoi. Le quartier cubain, Wynwood District, les robots, les voitures qui roulent toutes seules, Miami Beach, évidemment, même si c'était plein de sargasses et que ça donnait pas du tout envie de se baigner, tout ça, on valide malgré la chaleur terrible ici, et c'est pas dans le Texas évidemment que ça va s'arranger. Allez, je vais retrouver les Bleus, à demain.
1: Voilà, Nicolas Perronnet, que l'on retrouvera bien sûr demain au micro, aux côtés de Jean-Pierre Blimeau, pour nous faire vivre cette rencontre entre l'Espagne et la France, avec Pierre Clément et aussi avec Charlotte Lorgeret. Vous pourrez suivre cette rencontre sur ICI l'antenne, mais aussi sur ICI notre chaîne YouTube. Et puis tiens, je vous conseille d'aller sur le site internet d'ICI Men, qui nous propose un très bel article sur un pâtissier qui s'est fait des éclairs avec tous les drapeaux de toutes les équipes de la... Et franchement, le drapeau espagnol me donne très très envie d'aller croquer l'éclair du côté de d'ici Mens. Il s'appelle Sébastien, se prénomme Sébastien, il est chef pâtissier à la Maison Légui. Vous pourrez retrouver cet article sur notre site internet. Voilà pour ce qu'on pouvait dire sur cette Coupe du Monde.
0: Merci Bruno Salomon, le journal du Mondial qui nous a bien ouvert l'appétit aujourd'hui. Et puis rendez-vous donc demain, 21h. Cette fois-ci, l'heure est plutôt favorable pour nous pour suivre ce match France-Espagne. C'est la fin de Ma France. Rendez-vous demain à la même heure. Très bon après-midi sur votre radio ICI.
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6: Ascension décolle comme des fusées, sprint à plus de 70 km par heure et échappée solitaire de plus de 100 km. Est-ce que les performances du Tour de France sont si exceptionnelles que cela? Alors, pour faire court, oui, c'est hors norme. Alors, regardons d'abord les watts, la puissance développée en appuyant sur les pédales. Désormais, les coureurs ne peuvent plus se passer de leur capteur de puissance

pour ne jamais franchir la ligne rouge qui engendrerait ensuite un retour de bâton. Pour faire des comparaisons, on ne va pas utiliser les watts simples, cela dépend trop du contexte et des morphologies des coureurs. Alors on prend le rapport poids-puissance, on divise les watts produits par le poids du coureur. Les coureurs professionnels vont avoir un rapport poids-puissance de plus de 6 watts par kilo. En comparaison, les cyclistes du dimanche, eux, vont plutôt plafonner vers 3,5 watts par kilo. Pas besoin de vous faire un dessin, ça ne suit pas le rythme. Autre unité de mesure, la VO2 max, c'est la quantité d'oxygène que le corps peut absorber à l'effort. Là aussi, c'est particulièrement important en cyclisme, notamment quand il s'agit de grimper ou de résister sur une longue étape. Pour vous et moi, on estime que cette VO2 max s'établit entre 30 et 50 millilitres d'oxygène par minute par kilo. Avec un entraînement régulier, tout le monde peut augmenter cette valeur de 15 à 20%, mais chez les sportifs de haut niveau, on va retrouver des VO2 max au moins supérieurs à 80 millilitres par minute par kilo. Et les cyclistes sur route, eux, font carrément partie des valeurs les plus élevées avec les skieurs de fond. On dépasse régulièrement les 90, comme pour le quadruple vainqueur du Tour Christopher Froome, proche des limites humaines selon les chercheurs. Et un troisième point, les cyclistes ont des fréquences cardiaques souvent bien plus faibles que le commun des mortels. Et oui, le cœur est un muscle, il s'entraîne. Alors au repos, on considère une fréquence cardiaque à moins de 60 battements par minute comme de la bradycardie. Il faut consulter. Mais pas chez les cyclistes, ça peut tomber entre 30 et 50 battements sans problème. Et ensuite, à l'effort, leur cœur s'emballe simplement moins vite que le nôtre. Bref, ils sont infiniment plus puissants et plus endurants que nous.

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1: Et si on commençait la semaine avec des bonnes nouvelles? Une auto-entreprise a vu le jour à Maillé et les prestations proposées par son créateur Alexandre Pancher s'adressent principalement aux particuliers, ce qui signifie qu'elles peuvent bénéficier d'un crédit d'impôt. Quel est son domaine d'activité? J'y viens. Nettoyage de vitres, fenêtres, toits, huisseries, vérandas et volets roulants. Ça s'appelle AP Net. Aeco, moi, c'est une pizzeria qui a ouvert Place de la République avec une quarantaine de recettes, des versions sucrées et des menus pour les enfants, quelques plats Tex-Mex, dégustation sur place ou vente à emporter. On peut aussi se faire livrer à domicile. Le nom du restaurant, c'est Pizza Land, du mardi au dimanche, de 18h à 22h. Et si vous aimez les myrtilles, allez goûter celle du verger de Géraldine Jalut à Chantenay-Villedieu, les fruits du Plessis. Cet été, c'est libre cueillette les mercredis et dimanches matin, de 9h à midi jusqu'à la fin du mois de juillet. Tarif 8 euros le kilo.
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That's the way, c'est Cassie and the Sunshine Band. Bonjour, c'est Fabien Aubric, ravi de passer cet après-midi avec vous dans la chaleur. Restez au frais, pas d'imprudence. On est ensemble jusqu'à 17h. Beaucoup de musique et des rendez-vous qui sentent l'été sur votre radio locale ici même. Tous les jours, Tom Vanier vient à votre rencontre avec le micro ici même en centre-ville du Mans avec une question de saison. Quelle est votre activité préférée au cours de l'été? On vous écoute à ce sujet dans quelques minutes. Pas d'étape sur le Tour de France, mais on vous parle quand même de la grande boucle à plusieurs reprises au cours de l'après-midi. Le prochain rendez-vous Tour de France, ce sera dans les infos de 14h et à 14h30 également. Tout de suite, le nouveau Marine sur Ici Mène, Escrocs.

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1: La randonnée, n'importe où.
2: C'est vrai que l'été, on se permet souvent de pratiquer des activités qu'on ne peut pas forcément faire le reste de l'année. Et vous, quelle est votre activité de l'été ?
3: Me balader le long des rivières qu'il y a par chez nous, donc Sablé, Solesmes, Juniers, c'est très abrité, c'est parfait. Pour l'été.
4: Et ben, du coup, c'est de faire du foot, je sors avec des copains pour faire du city ou même aller dans un stade et jouer au foot avec des copains. J'habite à Saint-Calais, donc du coup, je fais du foot au stade de Saint-Calais ou au city à Saint-Calais.
5: Mais il y en a plein, hein. Enfin, je veux dire, parachutisme, être sur la plage avec mes deux tout petits parce que je suis grand-père, voler en avion parce que je suis pilote, entre autres la Sarthe, ouais, enfin, je vais partout en France, mais donc voilà. Vous avez quoi de voler au-dessus de la Sarthe ? La Sarthe, c'est un très mignon département. Moi, j'y habite depuis une petite trentaine d'années, quoi. Il y a plein de jolies choses à découvrir, etc. Faut faire attention aux autres usagers de l'air, évidemment.
1: La randonnée, n'importe où. À l'étranger, souvent, ouais. Parce qu'on part en camping-car, donc on fait différents pays.
6: Ah ben, on a fait la Corse, déjà, à l'étranger, puis après Madagascar, différents pays, oui.
7: En vrai, je pense faire du rugby, j'aime bien faire du rugby en été. C'est cool sur la plage et tout. Plutôt sur la plage, mais sinon, en Sarthe, au RCM, au club de rugby.
8: Me baigner, je pense. Mer, piscine, plus piscine quand même.
9: Ah ben les promenades au niveau du patrimoine, tout ce qui est un petit peu ancien, on dit comme ici Ruyement, dans le Vuillement. Hein. Je suis du Sud-Sarthe vers le Lude, Château du Loir, dans ces secteurs-là. Même si les Lyons, on va dire, les Alpes Mancelles également. Et puis dans d'autres régions de France. Hein.
2: Oui, mais bon, allez, restons chauvins, sartois et fiers de l'être, car il y a tellement de jolies choses à découvrir dans notre département, n'est-ce pas ?
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1: Style tous sur Itimène avec Faut que tu m'aimes. Restez avec nous, on va faire un point sur l'actualité nationale et internationale à 14h. Votre météo locale, la Sarthe toujours en vigilance canicule rouge. Et puis avant cela, un grand classique, Chagrin d'amour, chacun fait ce qui lui plaît. Bon après-midi avec votre radio locale Itimène.
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1: A tout de suite pour la météo en Sarthe, vous écoutez ici même, 14h, les infos.
2: Les moyens sont mobilisés pour éteindre l'incendie de Fontainebleau. Déclaration d'Emmanuel Macron ce midi alors que la forêt brûle. Depuis hier soir, plus de 800 hectares de végétation sont déjà partis en fumée. C'est l'équivalent de 5% du massif forestier. Sur place, deux canadairs ont été déployés, deux Dash, trois hélicoptères et 500 pompiers. Le feu devrait être fixé dans la journée, mais il mettra encore plusieurs jours à s'éteindre. Avec 10 points de départ de flammes le long de l'A6, le ministre de l'Intérieur parle d'un potentiel acte volontaire. Une enquête est ouverte par le parquet de Fontainebleau. Depuis hier soir, 900 personnes ont été évacuées. Heureusement, aucune maison n'est touchée. Il n'y a pas non plus de blessés. Dans le Lot-et-Garonne, un autre incendie est en cours à une cinquantaine de kilomètres d'Agen. 193 hectares de forêt sont partis en fumée et sur l'ensemble du territoire, 32 000 hectares ont brûlé depuis le début de l'année. C'est déjà plus que sur toute la saison 2025. Dans ce contexte, et alors que la canicule assomme toujours une partie du territoire, plusieurs départements annulent leur feu d'artifice du 14 juillet. La Creuse, la Corrèze, la Haute-Vienne, celui de la Tour Eiffel est maintenu ce soir, pas demain pour ne pas empiéter sur les commémorations de l'attentat de Nice. En revanche, le concert du Champ de Mars prévu ce soir à 20h est décalé aux alentours de 21h45 en raison des fortes chaleurs.
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3: Si vous n'habitez pas en montagne, vous avez peut-être l'impression d'être oublié par le Tour de France. C'est vrai que tous les ans, les Pyrénées, les Alpes et dans une moindre mesure le Massif central, le Jura et les Vosges ont leur part du gâteau. C'est donc pas un hasard de retrouver les Hautes-Pyrénées, les Pyrénées-Atlantiques et la Haute-Garonne dans le top 3 des départements les plus visités par la Grande Boucle. Plus de 105 passages chacun en 113 éditions. Ailleurs, il faut bien souvent patienter pour voir passer le peloton. Quand on fait le bilan, il a fallu attendre les années 60 pour que la course commence à visiter les départements à l'intérieur du territoire. Et oui, jusque-là, le parcours faisait vraiment le tour de la France. Depuis, cela se rééquilibre lentement. L'Indre, qui n'avait jamais vu passer le peloton jusqu'à 1992, est toujours aujourd'hui le département le moins visité, 11 passages, mais on y vient maintenant en moyenne tous les 3 ans. En revanche, certains départements restent dans l'ombre malgré ce rééquilibrage. La Charente, par exemple, dans le top 10 des départements les moins visités, n'a plus vu passer les coureurs du Tour depuis 2007.
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0: George Harrison avec My Sweet Lord. Vous écoutez ici même, dans un instant, trois chansons françaises à la suite. On va écouter Florent Pagny avec ce qui avait été son tout premier succès, N'importe quoi. Il y aura Auria, l'une des sensations de cet été 2026, soirée mondaine. Et Johnny Hallyday avec un classique, Diego libre dans sa tête à 14h30. On parlera du Tour de France, pas d'étape aujourd'hui. Les coureurs sont au repos, mais on continue à vous parler de la grande boucle.
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Johnny Hallyday, Diego, libre dans sa tête, vous écoutez ici même. Ici, c'est la radio officielle du Tour de France. C'est journée de repos pour les coureurs en ce lundi 13 juillet. On vous parle quand même de la Grande Boucle. C'est tout de suite.

0: Pour répondre, on décrypte quelques expressions que vous avez déjà entendues pendant le Tour de France. Mise en situation, vous êtes sur votre première grande boucle, votre directeur sportif vous demande de prendre l'échappée. Autrement dit, il va falloir accélérer pour sortir du peloton, le gros des coureurs, et faire la course en tête. Manque de peau, l'ordre arrive trop tard, vous avez manqué le bon coup, vous partez, mais zut, vous vous retrouvez intercalé entre ceux de devant et le peloton, vous êtes...
1: En chasse patate.
0: C'est pas vraiment la meilleure des situations. Heureusement, vous avez la soquette légère et pédalez d'une facilité déconcertante. Bien joué, vous voilà dans l'échappée. Pour reprendre quelques forces, vous commencez à ratonner en bon marlou. Caché au fond du groupe, vous évitez tout simplement de prendre des relais. Ça veut dire pédaler en tête.
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3: Santé, une nouvelle ville s'inscrit dans la tournée du Medibus, ce cabinet médical ambulant créé par le conseil départemental. Pour les personnes n'ayant pas de médecin généraliste, la Chartreux-sur-le-Loir s'ajoute à Tény, Bonnétable, Fresnay-sur-Sarthe et Mansigné. C'est à partir du mois de septembre que ce nouveau Medibus à la Chartreux-sur-le-Loir sera en place. Vous partez bientôt en vacances, pensez à sécuriser votre maison en vous inscrivant à l'opération Tranquillité Vacances. Comment faire? Déplacez-vous au commissariat ou à la gendarmerie. Il est aussi possible de s'inscrire très rapidement sur le site Service Public Gouvernement. Écoutez à ce sujet le commandant Maldan de la gendarmerie de la Sarthe.
4: En trois clics sur internet, vous signalez à la police et à la gendarmerie l'absence de votre domicile et la période d'absence, ce qui nous permet, nous, dans le cadre de nos patrouilles, d'orienter notre action, d'effectuer une surveillance un peu plus soutenue sur les zones où les pavillons sont vides.
3: Une bonne nouvelle pour le commerce local, ce lundi est un grand jour pour Charles et Tiffaine Leroy, qui rouvrent le restaurant de Pierre-Mille, près de Loué. Son nom au vieux tailleur, il sert une cuisine traditionnelle, des plats faits maison avec des produits frais. On souhaite beaucoup de réussite à Charles et Tiffaine.
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0: C'est avec ce titre qu'on a découvert Elsa, t'en va pas sur votre radio ici Maine. Tout à l'heure à 15h, un point sur l'actualité nationale et internationale, votre météo locale. La Sarthe est toujours placée en vigilance rouge canicule. Avant cela, la musique, il y aura Louise Attaque, Je t'emmène au vent, Shakira et Burna Boy, Daïdaï, la chanson de la Coupe du Monde, Allez les Bleus en demi-finale du Mondial. Et on va aussi écouter Noir et Blanc, un titre de Bernard Lavilliers. Bon après-midi avec ici Maine.
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2: A tout de suite pour votre météo locale. Vous écoutez ici Maine, 15h. Tout de suite les infos.
3: L'incendie qui ravage la forêt de Fontainebleau pourrait être d'origine volontaire. Déclaration du ministre de l'Intérieur alors que le feu a déjà parcouru plus de 1000 hectares depuis hier soir. Une enquête a été ouverte ce matin car les pompiers ont découvert une dizaine de points de départ des flammes le long de l'autoroute A6. Dans le Lot-et-Garonne, un autre incendie est en cours à une cinquantaine de kilomètres d'Agen. Et puis dans Lyon également, un feu s'est déclaré au niveau de Sens aux abords de la ligne TGV. Tous les trains sont redirigés vers le réseau classique. Depuis le début de l'année en France, les incendies ont ravagé 32 000 hectares de végétation. C'est plus que sur toute la saison 2025. Laurent Nunez, ministre de l'Intérieur, sera l'invité du 20h de France 2 ce soir pour faire le point sur la situation. Le réarmement de la France est tenu. Déclaration du président de la République aux armées ce midi. C'était l'une des promesses d'Emmanuel Macron dès 2017. Augmenter de manière significative le budget de la France et sa va continuer puisque le président mentionne un effort supplémentaire de 36 milliards d'euros pour la période 2026-2030. Emmanuel Macron interpellé par les artistes au Festival d'Avignon, artistes qui lui demandent d'annuler immédiatement les coupes dans le budget de la culture. Ne soyez pas, disent-ils, celui qui aura tout détruit. Enfin, les Bleus sont à l'entraînement aujourd'hui, le dernier avant le très attendu France-Espagne. C'est demain soir en demi-finale de la Coupe du Monde de football.
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4: Ces dernières années, les performances stratosphériques de Tadej Pogacar et Jonas Vingegaard ont relancé les soupçons de dopage qui planent sur le Tour de France. Pourtant, les instances n'ont jamais autant lutté contre ces pratiques. Alors comment ça marche les contrôles antidopage sur le Tour de France? Après l'arrivée de l'étape, le vainqueur du jour et le maillot jaune sont systématiquement soumis au contrôle antidopage. Quelques coureurs sont également tirés au sort chaque jour pour y passer aussi. S'ajoute à cela des contrôles inopinés à n'importe quelle heure du jour et de la nuit. Pourquoi la nuit? Eh bien c'est important, au cas où des produits seraient consommés en fin de soirée et ne laisseraient déjà plus de traces dans les organismes au petit matin. Et il n'y a pas que le dopage des coureurs, l'UCI fait aussi la chasse à la fraude technologique. Inspection des vélos avant et après les étapes avec ces fameuses tablettes qui servent à scanner les vélos, mais aussi une machine à rayon X pour pouvoir fouiller les entrailles des machines et débusquer ces petits moteurs cachés dans les moyeux des roues ou dans les cadres. Sur la première semaine de ce Tour de France 2026, plus de 400 vélos ont ainsi été contrôlés. Aucune anomalie n'a été constaté.
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0: Candid Love, c'est Sauf Celle sur votre radio ici mène à 15h30. On parlera du Tour de France, journée de repos sur la grande boucle. Mais on est quand même là pour vous donner les dernières nouvelles du peloton. Avant cela, trois chansons françaises à la suite. Étienne Dao avec la reprise d'Edith Piaf dans un instant, Mon Manège à moi. Il y aura Zao de Sagazan, La Symphonie des Éclairs et Renaud, Miss Maggie.
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0: Renaud, Miss Maggie sur votre radio ici Maine. 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Journée de repos en ce lundi 13 juillet pour les coureurs. On prend quand même de leurs nouvelles. C'est maintenant, il est 15h30.
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2: Peut-être n'êtes-vous pas très branché vélo, mais vous vous rendez tout de même sur les routes du Tour de France tous les étés pour voir passer la caravane. Et connaissez-vous son histoire? La caravane publicitaire du Tour de France voit le jour en 1930. Henri Desgranges cherche des fonds pour financer la course. Il vient alors de supprimer les équipes de marque au profit d'équipes nationales. Le directeur du Tour va donc finalement accepter la présence de véhicules publicitaires à l'avant de la course contre un petit billet. Parmi les premières marques qui participent, on retrouvera la Vache qui rit. Dès les premières années, on distribue des centaines de milliers de tablettes de chocolat et bientôt des petits objets avec les noms et logos de marque font leur apparition. Ricard est pionnier en la matière et vient distribuer casquettes et cendriers. Sur la caravane bientôt, on va aussi retrouver des stars. Joséphine Baker vient promouvoir la banane française. Ricard toujours fait participer Tino Rossi, Charles Trenet, puis Annie Cordy. Là, on est dans les années 60. Et la caravane du Tour sera aussi la scène de l'icône Yvette Horner et de son accordéon. D'abord pour Calore, puis la Suze, installée sur le toit d'une de chevaux. Elle anime la caravane tout au long de l'étape. Plus on avance dans le temps, plus cette caravane grossit. On dépasse la centaine de véhicules dans les années 70. De plus en plus, les marques se distinguent par des couleurs flashy, des chars de plus en plus impressionnants, comme le Stylo Bic, le Grand Lion du Crédit Lyonnais ou encore la Main Verte du PMU. On dépassera même les 200 véhicules au début des années 2000 avant de revenir aujourd'hui entre 150

0: et 170 pour des raisons de sécurité. La caravane reste un investissement publicitaire majeur pour certaines marques. Cela représente par exemple 50% du budget promotionnel des saucissons Cochonou et de leur mythique Bob à carreaux roses, devenu tellement culte que certains le revendent sur Internet. Pas de panique, si vous n'obtenez pas le précieux artefact, vous pourrez tenter d'attraper les éventails distribués par votre radio préférée. Et oui, cette année, ici, fait partie de la caravane du Tour.
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2: Info circulation, prenez vos précautions, des travaux vont débuter après-demain mercredi, zone Le Mans Nord, route départementale 338. Particulièrement concerné, le giratoire du parc Manceau, avec des fermetures nocturnes, des itinéraires de déviation seront évidemment signalés. Demain, 14 juillet, fête nationale, on attend un feu d'artifice de l'équipe de France de football face à l'Espagne. Un match de Coupe du Monde retransmis sur écran géant et un ciel ouvert au Mans, esplanade des Jacobins demain soir. Important, le stationnement ne sera plus autorisé sur le parking aérien des Quinconces à partir de ce lundi soir 23h59, aucun véhicule ne pourra y rester stationné. Le parking souterrain des Quinconces sera fermé demain à partir de 19h et rouvert à l'appréciation des forces de police une fois le match terminé. Enfin, en cette période de canicule, les mairies des villes et villages cherchent les meilleures solutions pour proposer l'accès à des endroits frais. La mairie de Parigny-l'Évêque propose son église, ouverte aujourd'hui jusqu'à 20h.
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0: Buffalo Soldier, c'est Bob Marley and the Wailers sur votre radio. Ici mène un point sur la météo tout à l'heure à 16h. Après l'actualité nationale et internationale, la Sarthe est toujours placée en vigilance rouge, canicule, prudence. Pour vous accompagner, la musique ici mène. Dans un instant, Vanessa Paradis, Be My Baby. On va écouter le nouveau titre du Marseillais soprano, DJ. Et il y aura Rick Astley avec Never Gonna Give You Up. Bon après-midi avec votre radio locale ici mène.
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1: Canicule en Sarthe, on fait un point météo dans un instant. Vous écoutez ici Maine, 16h, les infos.
2: Un nouveau départ de feu en forêt de Fontainebleau. L'incendie continue de progresser de part et d'autre du massif. Les flammes ont déjà parcouru plus de 800 hectares en l'espace de 24 heures. C'est la pire des journées, déclare ce midi le maire de Vaudouy, l'une des communes les plus touchées. Tous les moyens sont mobilisés, assure à l'instant le préfet de Seine-et-Marne. 2 canadaires, 2 Dash, 3 hélicoptères et 500 pompiers. On a bon espoir de fixer le feu dans la journée, précisent les autorités, mais son traitement, c'est-à-dire son extinction, pourrait encore prendre plusieurs jours. Des renforts sont attendus de toute la France. Concernant les causes de l'incendie, le ministre de l'Intérieur parle d'une origine volontaire. Une enquête est ouverte par le parquet de Fontainebleau. 44 interpellations ont eu lieu ces derniers jours pour plusieurs départs de feu suspects en France. Laurent Nunez sera l'invité du 20h de France 2 pour faire le point sur la situation. Dans ce contexte, et alors que la canicule assomme toujours une grande partie du territoire, plusieurs départements annulent leur feu d'artifice du 14 juillet. C'est le cas de la Creuse, de la Corrèze, de la Haute-Vienne. Certains sont remplacés par des spectacles de drones. À Paris, le feu d'artifice de la Tour Eiffel est maintenu, tout comme le concert du Champ de Mars, mais il est décalé à 21h45 en raison de fortes chaleurs. Le feu d'artifice, vous pourrez le regarder sur France 2 à partir de 23h. D'ici là, c'est jour de repos sur le Tour de France. Pas d'étape aujourd'hui. Les coureurs font une pause dans le Cantal avant de reprendre la route demain, 10h50. Au départ d'Aurillac.
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3: Même ceux qui ne suivent pas le Tour de France connaissent son incarnation, le maillot jaune. Pourtant, il n'a pas toujours existé. Il a fallu attendre 1919, 16 ans après la création du Tour de France, pour voir l'arrivée du maillot distinctif pour le leader. Pourquoi jaune? Eh bien, en référence à la couleur des pages de l'Auto, le journal qui organise la course. C'est le Français Eugène Christophe qui l'endosse pour la première fois. Nous sommes le 19 juillet 1919, au départ de la 11e étape à Grenoble. Depuis, le maillot jaune est devenu un mythe. C'est le Belge Eddy Merckx, quintuple vainqueur de l'épreuve, qui cumule le plus de jours en jaune, 111. C'est un tel symbole, ce maillot jaune, qu'il a été adopté par une bonne dizaine d'autres courses en France, sur Paris-Nice et le Critérium du Dauphiné, mais aussi partout dans le monde, en Californie, en Pologne ou encore en Australie. Bref, le maillot jaune du Tour de France, c'est le Graal pour les coureurs, synonyme de gloire, qu'il soit remporté à Paris ou juste porté le temps d'une étape. Il suffit de le revêtir pour entrer dans l'histoire du cyclisme.
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0: Michel Polnareff avec Radio. Que faire cet été en Sarthe? Vous avez la réponse tous les jours sur votre radio locale. Ici mène des échappées 100% locales. La balade de la semaine se passe à l'écurie Aurélors. Aurèle, comme Aurélie, Aurélie Gipto est à la tête de ce lieu idéal pour les chevaux et celles et ceux qui les aiment à Courcemont. Ça va Aurélie?
1: Ça va.
0: Aujourd'hui, vous allez découvrir la drôle de rémunération demandée par un artisan sarthois. Mais d'abord, on va voir les différents espaces du centre équestre. On commence par un petit café au clubhouse et la visite débute.
1: Ici, c'est la sellerie. Donc chaque cheval a son matériel, donc sa selle, son filet. Il faut que ce soit à la bonne taille, ajusté. Par rapport à la morphologie de chacun des chevaux, vous allez voir au pré, en fait, il y a différentes races de chevaux. Il y a des grands, il y a des petits, comme nous, quoi. Donc, il faut approprier le bon matériel au bon cheval. Alors, ici, c'est la carrière. Donc, c'est là où on travaille les chevaux. Et puis aussi, on fait tout ce qui est départ de balade. En fait, nous, nos disciplines, c'est celles qui sont vraiment liées à la pleine nature. Donc, on va faire du trek, on va faire du mountain trail. Alors, le trek, ça va être des troncs d'arbres, des fossés, des haies. Et le mountain trail, on va aller voir après dans le manège, c'est d'autres dispositifs. Ici, c'est le manège. Donc, juste derrière, là. Donc là, c'est un endroit couvert depuis cet hiver. Et donc, au fond, là-bas, on voit les dispositifs de mountain trail en bois. Donc, il y a le pont à bascule, il y a la passerelle, et puis tout à droite, là-bas, il y a la poutre étroite. Donc, c'est tout fin. Et on doit à cheval monter dessus et redescendre. Assez difficile, mais vraiment super technique pour le cheval et pour le cavalier.
0: Et ça peut permettre au cavalier, quand il part randonner dans la nature, de passer des ponts, l'équivalent sur nos
1: Exactement.
0: Chemins de randonnée, c'est ça?
1: Bah, en fait, le mountain trail, il est né aux États-Unis. Et en fait, c'est un monsieur, un cavalier, qui l'hiver faisait trop froid pour monter à cheval en extérieur. Donc, il a monté un immense bâtiment et il a représenté en fait le paysage d'une montagne, mountain trail, dans ce bâtiment. Et donc, du coup, après, il a entraîné ses chevaux l'hiver dans ce bâtiment. Et puis, bah, petit à petit, ça a donné des idées à tout le monde. Et maintenant, c'est arrivé en France. Tout le monde en parle. Et c'est vrai que c'est une discipline qui demande d'être patient, calme. C'est vraiment très, très technique.
0: Comment a débuté pour vous l'amour du cheval, Aurélie?
1: Alors, mon père est charpentier. Et donc, en fait, sur un chantier, il a été faire une réparation pour changer une gouttière. Et au moment de payer, mon père a dit, au lieu de payer, si vous pouvez faire un petit tour de poney à mes enfants. Et voilà, comment a démarré l'histoire.
0: Le tour de poney, ça a été une révélation.
1: Exactement. Là, on va faire une petite balade à pied qui dure 5 minutes. Et on va aller voir les chevaux directement au troupeau.
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0: Indochine, l'aventurier sur votre radio locale, vous écoutez ici même. Ici, c'est la radio du Tour de France. Pas d'étape pour les coureurs aujourd'hui. On prend quand même des nouvelles du peloton. C'est maintenant, il est 16h30.
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2: Si vous deviez tricher sur le Tour de France, comment feriez-vous ? Un moteur dans le vélo ? Trop évident. Le dopage ? Un peu trop classique ? Non, non. Pensez plus grand. Pourquoi pas saboter les vélos de vos adversaires ou bien abandonner votre bicyclette pour un moyen de transport plus rapide. Petit tour d'horizon de la triche d'antan sur le Tour de France. Il n'aura pas fallu attendre longtemps avant que la grande boucle ne devienne victime de son succès et que la triche se multiplie. Dès la deuxième édition, nous sommes en 1904, des coquins tentent de berner l'organisation. À l'époque, le parcours n'est pas surveillé, les étapes partent le soir. Certains profitent donc de l'obscurité pour monter dans des voitures. C'est le cas de Maurice Garin, premier vainqueur du Tour de France, qui se cache sous la bâche de l'automobile de sa maison de cycle. D'autres vont encore plus loin et prennent le train. Les fiefés tricheurs sont pris par la patrouille et exclus. Lucien Potier, deuxième du premier Tour de France, est même radié à vie de l'épreuve. Niveau triche, les premiers Tours de France offrent aussi des affaires d'intimidation, d'agression par des supporters ou encore de sabotage. En 1937, le Français Roger Lapébi chute à l'échauffement. Son guidon avait été scié, une mésaventure qui ne l'empêchera pas de remporter le Tour quelques jours plus tard. Et puis, il y a les filous. Jean Robic, vainqueur du Tour 1947, est trop léger sur son vélo. Il perd du temps en descente face à ses adversaires. Qu'à cela ne tienne, il intervertit ses bidons en haut du col et récupère des gourdes lestées de plomb. Une triche bien mal préparée, son vélo n'a plus le même centre de gravité. Surpris, il va chuter au premier virage.
3: Attention Philippe, le parapet !
2: Mieux orchestrée et peut-être déterminante pour la victoire finale, en 1963, Jacques Anquetil contourne une règle, interdiction de changer de vélo au pied d'un col. Son mécano va couper un câble de frein. Cette fois, il faut impérativement changer de matériel. Voilà Anquetil reparti sur un vélo plus léger, de quoi gagner de précieuses secondes et empocher le quatrième de ses 5 Tours de France.
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4: Et si on commençait la semaine avec des...

0: Bonne nouvelle, une auto-entreprise a vu le jour à Maillé et les prestations proposées par son créateur Alexandre Pancher s'adressent principalement aux particuliers, ce qui signifie qu'elles peuvent bénéficier d'un crédit d'impôt. Quel est son domaine d'activité? J'y viens. Nettoyage de vitres, fenêtres, toits, huisseries, vérandas et volets roulants, ça s'appelle APNet. À Écomois, c'est une pizzeria qui a ouvert Place de la République avec une quarantaine de recettes, des versions sucrées et des menus pour les enfants, quelques plats Tex-Mex. Dégustation sur place ou vente à emporter. On peut aussi se faire livrer à domicile. Le nom du restaurant, c'est Pizza Land, du mardi au dimanche de 18h à 22h. Et si vous aimez les myrtilles, allez goûter celle du verger de Géraldine Jalu à Chantenay-Villedieu. Les fruits du Plessis. Cet été, c'est libre cueillette les mercredis et dimanches matin de 9h à midi jusqu'à la fin du mois de juillet. Tarif 8 euros le kilo.
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0: Céline Dion sur votre radio, vous écoutez ici Mène, dansons. C'est l'heure de retrouver l'humour en tube, on aime s'y prélasser l'été, mais la plage est-elle bonne pour la santé? En écoutant certaines conversations ensablées pour l'humour en tube, Fred Ballard en a déduit que l'activité plage n'était pas hyper stimulante pour nos neurones.
1: Tu sais, comme disait Mère Teresa à Nelson Mandela, t'es en train de prendre des coups de soleil, toi tu pèles derrière les oreilles. Mère Teresa disait ça à Mandela?
2: Voilà, alors ça c'est typique de la conversation de plage, ça part un peu dans tous les sens en général et ça peut aboutir sur des légendes urbaines que l'histoire ne retiendra peut-être pas. La biographie de Mère Teresa en plein soleil, ça tape sur le ciboulot.
1: T'as foutu de la crème? Ça, derrière les oreilles de Mandela?
3: Oh mais tu me fatigues avec ton Mandela!
1: Mais je m'en fiche pas mal des oreilles de Mandela!
3: Mais je te demande si t'as foutu de la crème derrière tes oreilles à toi! Ouais, c'est bon, je viens d'en remettre.
1: Bah, dis donc, c'est efficace, c'est quoi ta crème là?
3: Bah, c'est ça.
1: Oh, saloperie, ça coûte la peau du cul, puis ça la protège même pas, tiens.
2: Ah oui, on a tous quelque chose de Maria et Christian Bodin, hein, quand on s'installe les pieds dans le sable face à la mer. C'est comme si l'écran total éteignait la lumière de certaines pièces de notre cerveau. Hein. C'est pas sur une plage qu'on pond les meilleures thèses, mais c'est pas là qu'on glande le mieux non plus.
4: Et la plage, c'est plus pareil quand t'as des enfants. C'est plus un endroit de repos. Ah, c'est fini. Tu passes 2 heures à les préparer eux et leurs affaires, après t'as 2 heures où t'es à la plage, puis après t'as 2 heures pour ramasser tout le sable qu'ils t'ont ramené. Tu vois? Et mon fils, je ne sais pas pourquoi, mais pendant ses vacances, son régime alimentaire se composait principalement de sable. Il mangeait un château de sable par jour, tu vois.
2: Bon, bah, on misait tout sur les enfants, vu que le QI des adultes est à son plus bas niveau, mais visiblement, c'est pas celui de Jérémy Croza qui va faire remonter la moyenne. Donc, perdu pour perdu, enterrons nos neurones sur la plage, on les récupérera à la fin des vacances, et en attendant, bah, rions bêtement, cheveux au vent, poil aux dents.
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0: Michael Jackson avec Thriller sur votre radio ici même. Dans un instant, Manon Lisa, la sensation de cet été 2026, énorme succès pour cette chanson pleine de philosophie, Le Petit Pêcheur. Il y aura aussi Send Me an Angel, Scorpion. À 17h, le point sur l'actu locale, votre météo 100% sartoise également. Le département est toujours placé en vigilance rouge, canicule, pas d'imprudence. C'est Arthur Palumbo qui vous accompagne après les infos de 17h, avec beaucoup de musique, avec aussi des idées de sortie. Certaines animations sont maintenues, c'est le cas de la fête nationale au Lude, sans feu d'artifice. Vous en saurez plus tout à l'heure à 17h10. Bon après-midi, restez avec nous sur Ici Maine.
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1: Ici même, merci beaucoup d'être avec nous, il est 17h. Et toute l'actualité locale, c'est avec vous, Alexandre Chassignon. Bonsoir Alexandre.
2: Bonsoir Arthur, bonsoir à tous. Une mesure de précaution à Ruaudin après l'incendie qui a parcouru 12 hectares hier et la nuit dernière. La maire de la commune, interdit l'accès à tous les espaces boisés jusqu'à nouvel ordre. Une mesure qui va plus loin que les restrictions en place partout en Sarthe dans le cadre de la vigilance rouge canicule, puisque l'accès à pied ou en véhicule à tous les massifs forestiers d'au moins 5000 m² est interdit entre midi et minuit. L'incendie en forêt de Fontainebleau n'est pas fixé cet après-midi. Il continue à progresser modérément selon le préfet. La sécurité civile évalue à l'instant à 1000 hectares la surface parcourue par ce feu. Ça représente 5% de la surface du massif. Plus de 800 pompiers sont désormais mobilisés contre les flammes. Environ 700 à 900 personnes ont été évacuées de manière préventive dans 3 communes environnantes. Et un nouveau départ de feu a été constaté aujourd'hui, selon toujours le préfet de Seine-et-Marne. Élément qui, selon lui, renforce l'idée d'un ou plusieurs incendiaires. Une enquête est ouverte, mais les recherches ne pourront débuter qu'une fois que les pompiers auront autorisé les enquêteurs à se rendre sur place. En Espagne, une Française figure dans les premières victimes identifiées de l'incendie de la semaine dernière en Andalousie, dans le sud du pays. Incendie particulièrement meurtrier et rapide. Les flammes qui avançaient de 100 mètres par minute ont tué au moins 13 personnes. La députée sartoise Élise Le Boucher saisit la procureure de la République du Mans pour injure publique à caractère antisémite après un commentaire sur les réseaux sociaux. Sous l'une de ses publications sur Facebook, un internaute a commenté, je cite, « En 2027, on te mettra au four ». L'auteur de ce commentaire se présente sur son profil comme membre du RN, membre de l'ultra-droite. Le retour des bombardements et des menaces entre les États-Unis et l'Iran. Washington a frappé la nuit dernière plusieurs sites iraniens. Téhéran a frappé plusieurs pays de la région alliés des États-Unis. Des frappes mutuelles d'une ampleur sans précédent des deux côtés depuis le cessez-le-feu le 8 avril. Le contrôle du détroit d'Ormuz que les deux pays revendiquent est au cœur de ces hostilités. Ce sont des joies ou des peines individuelles, mais pas seulement. Les candidats du brevet et du bac ont leurs résultats depuis quelques jours ou quelques semaines pour certains. Et on a maintenant les chiffres globaux à l'échelle de l'Académie de Nantes, dont la Sarthe fait partie. Résultat en hausse de 0,4% pour le taux de réussite au bac dans notre Académie. Donc on obtient 93,7% de lauréats du bac et ça monte même à 97,7%. Pour le bac général. Pour le brevet des collèges, c'est 88%, en baisse cette fois-ci de 2,7 points par rapport à l'année dernière. Mais entre-temps, le mode de calcul a changé avec le renforcement des épreuves finales qui pèsent désormais 60%. Une partie de ces épreuves se sont aussi déroulées dans des conditions caniculaires.
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2: La météo, toujours chaude, on est toujours en vigilance rouge canicule.
1: Exactement, vous l'avez dit à très juste titre Alexandre, et ça va continuer demain, donc prudence, ça va être encore même assez chaud ce soir. On ne passera pas sous la barre des 30 degrés avant 22h. À Ciel-Guillaume, il fera 31 degrés, à Sablé 32, à Mamers aussi 32 degrés, au Mans 33, à La Ferté-Bernard, à Pont-Valin 33 également, et puis c'est à Château-du-Loir qu'on trouve les maximales pour la soirée, 34 degrés. Demain, c'est un grand soleil à nouveau, de grosses températures, donc surtout rester au maximum possible au frais. Si je prends un peu la direction de la route, eh bien écoutez, ça roule plutôt bien. Pas d'accident, vous signalez pas de gros ralentissements non plus. Ça roule même relativement bien. C'est assez rare pour le souligner, notamment au nord du Mans et au sud. Voilà, ça roule assez bien. Donc pas grand chose à vous signaler. En revanche, du côté de la gare, c'est plus compliqué avec ce retard d'1h40 sur le TGV en direction de Rennes. Donc arrivée prévue à 17h30 maintenant. Le train en direction de Laval à 17h20 est supprimé. Et puis celui de Caen à 17h33 marquera des arrêts supplémentaires, donc il faut prendre un petit peu son mal en patience. On vous retrouve tout à l'heure Alexandre.
2: Oui, à tout à l'heure, 18h.
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1: Une reprise compliquée, il fait trop chaud, on laisse les problèmes de côté et on se pose ensemble pour passer une fin de journée tranquille, dans la bonne humeur et le partage. Et rien de tel que la musique pour nous redonner le sourire, le son des trompettes et de l'accordéon, un style guinguette, Voilà l'été sur Ici Maine.

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0: Soyez les bienvenus sur Ici Men, votre radio locale en Sarthe. On passe la fin de journée ensemble, vous et moi, avec de quoi se changer les idées. Des idées de sortie dans le coin, vos rendez-vous de l'été, notamment découvrir ce qu'il y a dans ma valise. Et on vous fait même gagner vos places pour un chouette parc d'attractions. Un beau programme, accompagné par la musique, avec vos chansons préférées, mais aussi celles que vous allez aimer. Et pour commencer, une nouveauté, celle du ténébreux Benjamin Biolay. 50 ans de carrière, mais toujours autant d'envie et d'énergie. La voix est sombre, mais la musique fait bouger la tête. Ça sent l'été, c'est frais. Voici Écran Total et Total Plaisir sur Ici Men.

0: Nouveauté de l'été sur Ici Men, Benjamin Biolay et Écran Total.
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0: Et le 17-18, c'est des loisirs. Et demain, on fête le 14 juillet. Alors certes, dans des conditions un peu particulières en raison de la canicule, mais on la fête quand même, notamment du côté du Lude. Et pour parler des festivités, Jonathan Loistron, élu adjoint à la culture, est avec nous. Bonjour Monsieur Loistron.
3: Bonjour, bonjour à vous.
0: Alors, vous êtes dehors sur le lieu des festivités, justement.
3: Alors non, pas tout à fait. Je suis pas sur le lieu des festivités, mais pas très loin. Je suis au Lude, donc un très beau site qui s'appelle Malidor. Donc un très bel endroit au bord du Loir, qui est très reposant et à l'abri du soleil.
0: Ouais, c'est vrai que c'est important et ça fait du bien. Alors, peut-être revenir quand même sur l'information principale. Demain, pas de feu d'artifice.
3: Non, et comme toutes les communes de Sarthe, hein, puisqu'un arrêté préfectoral a été imposé, donc pas de feu d'artifice sur les communes de la Sarthe. Et donc nous, on avait déjà pris la décision avant de l'annuler, hein, parce que l'herbe est très sèche et des risques d'incendie trop importants.
0: Voilà, comme ça au moins on prend de bonnes précautions et on ne prend pas de risques. Mais alors il y a quand même un très beau programme et un programme riche avec plusieurs spectacles dans la soirée.
3: C'est ça, donc ça commencera à 19h45, c'est tout à fait ça, avec l'association LLD Danse qui vient juste de faire son gala et son spectacle de fin d'année le week-end dernier et qui présentera un morceau de son spectacle, un très beau spectacle que j'ai pu voir. On verra un morceau donc du spectacle en première partie pendant le repas. Le repas commence à partir de 19h15. On peut venir se restaurer. Il y a du poulet basquez, saucisses frites. Et juste après, à 21h, on pourra se diriger vers la mairie, place François de Nicolaï, où il y aura l'orchestre de l'Harmonie municipale du Lude qui présentera un concert d'une heure environ. Et ensuite, on pourra continuer notre chemin vers de nouveau la place du Champ de Foire où le spectacle LLD Danse continuera pour finir avec une belle programmation avec un DJ musical, donc une ambiance festive.
0: Ouais, c'est cette fameuse soirée dansante. D'ailleurs, petite question comme ça, votre morceau préféré pour ouvrir la soirée, celui qui vous fait absolument danser?
3: Alors moi, ce serait un petit bonnet ou Abba.
0: Ah, un peu disco, ambiance disco, c'est sympa. C'est quand même intéressant cette idée de pouvoir aller dans plusieurs lieux. C'était l'objectif aussi, de permettre de découvrir ou redécouvrir la ville, en tout cas de mettre en avant aussi le patrimoine?
3: Oui, c'est exactement ce qu'on cherche à faire sur toutes nos festivités qu'on essaie de mettre en place. C'est vraiment de pouvoir déambuler dans nos rues, de les découvrir pour ceux qui viennent pour la première fois ou qui redécouvrent le Lude. C'est vraiment déambulé. Le feu d'artifice était prévu d'être tiré de l'autre côté du parc du château où le public était invité à rentrer dans le parc. Et donc, de démarrer de la place du Champ de Foire où il y avait ce premier spectacle, d'aller vers la mairie, vers ce concert et ensuite se diriger vers le parc du château, c'était vraiment l'idée de déambuler tous les noms des rues du Lude.
0: Voilà, en tout cas, ça fait une belle idée de sortie. Si on a envie de profiter de la fête nationale le 14 juillet, on sait où se rendre du côté du Lude. Merci beaucoup, Jonathan Loistron.
3: Merci à vous.
0: Et au plaisir, élu adjoint à la culture qui était avec nous. Et la fête, elle sera belle du côté du Lude demain avec la France qui va briller dans tous les sens du terme, on l'espère. Un prénom espagnol dans un film au nom italien se passant en Grèce par un groupe suédois. On voyage avec Abba pour rencontrer ce bel homme, Fernando.

0: Comment rebondir d'une rupture amoureuse avec panache, chien, par Louane sur Ici Men. Et si on continuait la musique? Allez, mais alors qu'est-ce qui nous attend? Ce qui arrive, c'est légendaire. L'un des plus grands guitaristes de tous les temps, monsieur Eric Clapton, s'il vous plaît. On se régale ensemble dans moins de 30 secondes.
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0: C'est le moment de vous donner quelques infos pratiques en Sarthe, en compagnie de Fabien Bric.
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2: Santé, une nouvelle ville s'inscrit dans la tournée du Medibus, ce cabinet médical ambulant créé par le conseil départemental. Pour les personnes n'ayant pas de médecin généraliste, la Chartres-sur-le-Loir s'ajoute à Tény, Bonnétable, Fresnay-sur-Sarthe et Mansigné. C'est à partir du mois de septembre que ce nouveau Medibus à la Chartres-sur-le-Loir sera en place. Vous partez bientôt en vacances, pensez à sécuriser votre maison en vous inscrivant à l'opération Tranquillité Vacances. Comment faire? Déplacez-vous au commissariat ou à la gendarmerie. Il est aussi possible de s'inscrire très rapidement sur le site Service Public Gouvernement. Écoutez à ce sujet le commandant Maldan de la gendarmerie de la Sarthe.
3: En trois clics sur internet, vous signalez à la police et à la gendarmerie l'absence de votre domicile et la période d'absence, ce qui nous permet, nous, dans le cadre de nos patrouilles, d'orienter notre action, d'effectuer une surveillance un peu plus soutenue sur les zones où les pavillons sont vides.
2: Une bonne nouvelle pour le commerce local, ce lundi est un grand jour pour Charles et Tiffaine Leroy qui rouvrent le restaurant de Pierre Mille près de Loué. Son nom au vieux tailleur, il sert une cuisine traditionnelle, des plats faits maison avec des produits frais. On souhaite beaucoup de réussite à Charles et Tiffaine.
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0: Est-ce que ça vous dirait pas une petite virée dans le temps? On va remonter un petit peu du côté de l'année 1983. Le morceau de Galak qu'on prenait pour le goûter, la 205 fraîchement sortie, et les chouchous qu'on mettait dans les cheveux, et le tube de l'été, celui qu'on écoutait sur le Walkman, c'était cette romance mi-parlée, mi-chantée de Jackie Quartz, une mise au point sur Ici Maine.

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0: Ce doux son de saxophone qui rappelle instantanément les années 80, la mise au point de Jacky Quartz. Doux souvenir sur Ici Men. Allez, le temps de vous glisser une petite information, parce qu'on vous offre vos lunettes pour l'éclipse du 12 août. À partir de maintenant, en fait, on vous offre vos lunettes pour l'éclipse du 12 août, parce que il y a cette éclipse qui va traverser l'Atlantique jusqu'au nord de l'Espagne, qui sera visible en France en début de soirée entre 19h et 21h, et puis selon, bien évidemment, les conditions météorologiques. Alors, pour en profiter sans danger, il vous fera impérativement des lunettes de protection homologuées, parce que regarder le soleil sans protection, même si la partie visible du disque solaire est petite, même quelques secondes, ça peut provoquer des lésions irréversibles de l'œil. Alors, vous pouvez venir chercher vos lunettes au Mans Ici Men. 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Voilà, comme ça, vous êtes bien équipés, vous profitez de cette belle éclipse. L'heure de retrouver tout de suite Perrine Clément, parce que chaque objet a une histoire à raconter, c'est le rendez-vous de l'été dans ma valise.
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0: 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C'est l'un des plaisirs simples de l'été. Faire voler son cerf-volant. Imaginez, vous êtes sur la plage, le temps d'un après-midi, le vent fait danser votre cerf-volant et le ciel devient soudain un immense terrain de jeu. Placez-vous dos au vent afin que le cerf-volant soit face à lui. Pour un décollage plus facile, l'idéal est de fonctionner en binôme. Une personne tient la ficelle pendant que l'autre lance le cerf-volant. Ce n'est pas qu'un jeu de plage, hein. C'est un sport avec ses entraînements, ses techniques et ses compétitions. Justement, en avril dernier, lors de la 39e édition des Rencontres internationales de cerf-volant de Berck-sur-Mer, l'équipe de France a décroché le titre de championne du monde de cerf-volant acrobatique. 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
5: Et merci beaucoup Perrine et merci les enfants aussi pour vos beaux partages. Rendez-vous demain pour savoir ce qu'il faut amener pour faire un bon pique-nique. Allez, c'est le moment de jouer avec nous sur ICMN et aujourd'hui ce ne sont non pas une, non pas deux, mais bien quatre places pour Family Park. C'est en Touraine voisine, c'est en pleine nature, donc parfait pour éviter le chaud. Et puis, il y a de quoi s'amuser ou se détendre. C'est l'idéal pour les enfants, les petits-enfants, de quoi profiter en famille. C'est vraiment l'endroit parfait. Alors, pour gagner ces quatre places d'une valeur de 92 euros quand même, s'il vous plaît, il suffit de répondre à cette question. Près de quelle grande ville se trouve le parc ? Angers ? Ou Tours. J'ai presque donné la réponse un petit peu avant, si vous avez été attentif. 02 43 29 10 10 et les places sont à vous. Tout de suite, on profite de Jérémy Frérot et de Jeannette et on se retrouve juste après avec le grand gagnant.

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2: 4 places pour Family Park, c'est tout de suite là maintenant. Si vous nous appelez 02 43 29 10 10 et les places sont à vous. Allez, on joue maintenant.

0: Hop, les doux jolis souvenirs, ça c'est intéressant. Et on aime bien, surtout, Janet Polketeva sur Ici Men. Et tout de suite, on joue avec Valérie.
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0: Et oui, puisqu'on joue pour 4 places pour Family Park en Touraine voisine, et c'est un endroit très sympa. Et Valérie, elle a composé le numéro 02 43 29 10 10, et là, elle joue pour ces 4 places. Bonjour Valérie.
3: Bonjour.
0: Alors vous nous appelez du côté de Télocher, ça a été aujourd'hui, vous avez passé une bonne journée.
3: Oui, mais au travail, oui.
0: Oui, au travail. Vous travaillez dans quoi, Valérie?
3: Je suis auxiliaire de vie.
0: Ah, ça c'est un beau métier, je le dis souvent, mais c'est vraiment un beau métier parce que c'est vous êtes dans l'aide de la personne et moi je trouve ça vraiment chouette. Ça va en ce moment avec les différentes personnes dont vous vous occupez, elles ont pas trop chaud?
3: Ah ben, elles ont chaud quand même, mais bon, elles ferment les volets, tout.
0: Ouais, voilà. les petits trucs de sécurité, c'est les petits trucs, les conditions pour respecter la sécurité et surtout le bien-être, ça c'est important. Bon, Valérie, parlons quand même de ce Family Park. Vous souhaitez y aller avec qui?
3: Avec mon fils.
0: Avec votre fils, est-ce que vous y êtes déjà allé?
3: Non, je ne suis jamais été.
0: Eh ben, comme ça, on va pouvoir découvrir tout ça ensemble. Mais il faut quand même répondre à la petite question que j'avais posée un petit peu avant. Près de quelle grande ville se trouve le parc? Est-ce que c'est Angers ou est-ce que c'est Tours?
3: Tours.
0: Allez, on vérifie. Ah, elles sont pour vous, ces places. Bon, magnifique. Bon, avec votre fils, ça fait
3: super.
0: 2 places. Bah, voilà, magnifique. Bon, 2 places, ça veut dire 2 fois 2, 4, ça veut dire qu'on irait 2 fois, c'est ça? Si ça vous plaît.
3: Oui, voilà, c'est ça.
0: Ah, ça va être oui. Bon, voilà. En tout cas, ça fait une bonne idée de sortie, une bonne idée de week-end et on est ravis de vous offrir ces places. Merci beaucoup, Valérie.
3: Ah, merci beaucoup.
0: Et puis, au plaisir de vous retrouver prochainement sur l'antenne. Allez.
3: Bah oui.
0: Merci beaucoup. À bientôt.
3: Merci. Au revoir.
0: Cette voix, presque un cri du cœur, Kurt Cobain avec Nirvana, comme As You Are.

0: courte carrière, mais quelle carrière! Nirvana, Kurt Cobain, Dave Grohl, bien sûr, entre autres, comme As You Are. Et allez, pour terminer cette heure sur Ici Men, une petite balade avec Alain Souchon, le nouveau duo entre Pascal Obispo et Francis Cabrel, et toute l'actu locale en Sarthe à 18h.
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0: Duo de deux grands noms de la chanson française, Pascal Obispo et Francis Cabrel, une nouveauté sur votre radio locale, ici même. On continue de passer la fin de journée ensemble avec le 100% sport. On va parler canoë-kayak, pardon, avec Mathieu Chollet, bien connu du côté du canoë-kayak club Fertois. Ça va être une belle immersion aussi avec lui, un très beau moment à n'en pas douter. Donc restez bien avec nous, on se retrouve dans quelques instants, juste après les infos.
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0: Ici même, merci beaucoup d'être avec nous, il est 18h. Et toute l'actualité en Sarthe est avec vous, Alexandre Chassignon. Bonjour Alexandre.
2: Bonjour Arthur, bonjour à tous.
0: À Ruaudin, du côté du feu, il me semble. Pardon, je suis en train de retrouver la bonne information.
2: On va bien parler du feu de Ruaudin, oui, oui. Si vous avez senti une odeur de fumée cette nuit ou tôt ce matin, elle venait sans doute d'assez loin et pas forcément de Ruaudin, même si c'est ce qu'on pouvait penser spontanément. Une douzaine d'hectares a brûlé hier au sud du Mans. Ce n'était pas non plus sans doute du Maine-et-Loire où les flammes ont parcouru 300 hectares, mais plutôt du côté de Fontainebleau où 800 hectares avaient brûlé ce matin, feu toujours en cours. Cette hypothèse de la région parisienne, c'est celle privilégiée par Air Pays de la Loire qui surveille en permanence la qualité de l'air. Et c'est une info où ici mène Julien Penaud. L'organisme de surveillance a bien détecté les traces du passage de ce panache de fumée au-dessus de la Sarthe.
3: Moins de 200 km à vol d'oiseau séparent Le Mans de la forêt de Fontainebleau au sud-est de Paris. Un vaste incendie s'y est déclaré dimanche après-midi. 24 heures plus tard, ce lundi, Air Pays de la Loire en a ressenti les effets sur ces mesures de particules fines émises par les fumées. Une odeur de brûlé avait déjà été signalée par des habitants à cause d'un incendie à Ruaudin. Un autre également dans le Maine-et-Loire, mais les relevés de la qualité de l'air n'en avaient pas été témoins. Ce qui est en revanche le cas pour le feu de forêt à Fontainebleau. Marion Guiter, ingénieur à Air Pays de la Loire, a donc analysé la trajectoire des vents qui ont soufflé d'est en ouest.
4: Et ça, c'est plutôt concordant avec des masses d'air en provenance d'une zone au niveau de l'incendie de la forêt de Fontainebleau, que ce soit déplacé jusqu'à l'est de notre région et que ce soit ça qu'on mesure et qu'on sente, notamment au Mans.
3: Et si le Mans est concerné, ce panache de fumée a de fortes chances d'avoir survolé le nord-est de la Sarthe avant de couvrir également la Mayenne et le Maine-et-Loire. On parle ici d'une concentration de particules fines de 30 à 40 microgrammes par mètre cube, soit trois fois plus que les valeurs mesurées avant l'incendie de Fontainebleau. Mais cela n'est pas pour autant considéré comme un pic de pollution aux particules fines.
2: Voilà, pas de seuil franchi, mais toujours des risques pour la santé avec la respiration dans la durée de ces particules fines. En tout cas, cet incendie en forêt de Fontainebleau n'est pas fixé ce soir. Selon le préfet, il progresse modérément. La sécurité civile évalue désormais à 1000 hectares la surface parcourue, contre 800 ce matin. Ça représente 5% de la surface de ce massif forestier. Et plus de 800 pompiers sont mobilisés pour lutter contre les flammes. Et un nouveau départ de feu a été constaté aujourd'hui, a également annoncé le préfet de Seine-et-Marne. Élément qui, selon lui, renforce l'idée d'un ou plusieurs incendiaires. À Ruaudin, le feu a donc été fixé tôt ce matin, après s'être déclaré hier après-midi. Les pompiers ont œuvré aujourd'hui à éviter toute reprise. Parmi les précautions prises, la maire de la commune interdit l'accès à tous les espaces boisés de Ruaudin jusqu'à nouvel ordre. Mesure qui va plus loin que les restrictions déjà en place dans tout le département, dans le cadre de la vigilance rouge canicule. L'accès à pied ou en véhicule est interdit dans tous les massifs de plus de 5000 m2. Tous les après-midi, entre midi et minuit. Et à Brette-les-Pins, à 5 km à peine du lieu de l'incendie de Ruaudin, un autre départ de feu a eu lieu en début d'après-midi. Il a été rapidement fixé. Le pire a été évité, souffle la commune. La députée sartoise Élise Le Boucher saisit la procureure de la République du Mans pour injure publique à caractère antisémite après un commentaire sur les réseaux sociaux. Sous l'une de ses publications sur Facebook, un internaute a commenté, je cite, « En 2027, on te mettra au four ». L'auteur de ce commentaire se présente lui-même sur son profil comme membre du RN, membre de l'ultra-droite.
0: Ce commerce manceau demande à ses voleurs de rendre leur magot.
2: À savoir une plaque à induction et un meuble de chevet pour 50 euros. C'est à la recyclerie du Mans que ça s'est passé, commerce situé route de Degré. Le gérant ne compte pas à ce stade porter plainte, mais il appelle les deux personnes en question à rapporter les objets ou à venir les payer. des personnes qui sont bien visibles sur la vidéo que la recyclerie publie sur ses réseaux sociaux. C'est le vol de trop pour le patron de la recyclerie, Romain Benoît.
5: Là, depuis quelques semaines, on a eu un vol à l'intérieur aussi. Donc pareil, là, il y a eu une plainte, il y a eu effraction. On a eu notre camion qui a été incendié, mais je pense que c'est pas lié, mais c'est un accident, du coup. Plus, là, il y a eu 2-3 vols dehors. Au début, on dit, allez, c'est pas grave, on va passer outre. Et là, on en a eu un peu marre. Mon collègue les a croisés le matin. C'est-à-dire qu'ils avaient, je pense, rangé leur méfait, ce qu'ils avaient volé dans leur voiture. Mais ils ont volé, il était 8h55, et mon collègue est arrivé à 9h, moi 9h05. On leur a laissé toute la journée pour qu'ils puissent repasser nous voir et qu'on leur parle. Ils sont pas repassés. Il faut pas que les voleurs se sentent qu'ils aient un sentiment d'impunité, quoi. C'est-à-dire que nous, on n'est quand même pas non plus idiots. Voilà, on sait que notre site est accessible, donc bah forcément, on met des caméras avec détecteurs de mouvement, ce qui me paraît logique. Donc les gens qui passent à la recyclerie savent que bah voilà, aujourd'hui, le vol à la recyclerie est filmé, quoi.
2: La recyclerie qui a publié donc les photos suite à ce vol lors d'une brocante en extérieur, elles sont aussi à voir, photos floutées, je précise, sur notre site Icimen.
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2: À 18h05, la météo, toujours et encore très chaude.
0: Oui, avec cette alerte rouge, Alexandre, et qui va continuer demain, donc prudence. Ça va être encore très chaud, vous l'avez dit ce soir, on passera pas sous la barre des 30 degrés avant 22h au moins. Côté température, à Sillé-le-Guillaume, 31, à Sablé, 32, du côté de Mamers aussi, 32 degrés, à La Ferté-Bernard, à Pont-Valin et puis au Mans, 33 degrés, et puis du côté des maximales, pardon, c'est à Château-du-Loir qu'on va les trouver avec 34 degrés. Demain, ce sera un grand soleil, pas trop de vent, des grosses températures, donc restez au frais et hydratez-vous du mieux possible, bien sûr. Côté route, ça roule assez bien, pas de grandes choses à vous signaler. Côté route, pas d'accident non plus sur les autoroutes de Sarthe. Et puis, du côté de la gare, ça y est, on a passé les grandes difficultés, même si je vois à l'instant un retard annoncé sur le TGV en direction de Nantes de 55 minutes. Il va falloir un peu prendre son mal en patience. Également, un train supprimé à 19h06, direction Nogent-le-Rotrou. Et puis, 10 minutes de retard pour un TER direction Sablé-sur-Sarthe. Donc, il faut prendre un petit peu son mal en patience. Et puis, de toute façon, si vous observez quoi que ce soit, 02 43 29 10 10.
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0: Alors attends, demain, faut passer un appel important. Réunion à 10h, les gosses, aller chercher, faire quelques courses pour leur passe-soir. Appeler maman, les habits, la banque, l'assurance. Hé, pas de stress. Respirez un grand coup. Soufflez, installez-vous confortablement et faites comme France Gall. Débranchez tout.

0: La musique de Michel Berger, la douce voix de France Gall, un duo qui nous enchante sur Ici Mène.
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0: Et ravi d'être avec vous pour la prochaine heure. On vous accompagne sur le chemin des vacances avec Ici Mène, avec une immersion au milieu des chevaux près de Bonnétable grâce à Fabien Bric. Même si c'est repos aujourd'hui, on fera le point sur le Tour de France avec le journal du Tour. Et évidemment, la musique avec David Bowie, la voix puissante d'Alex Warren, Jennifer et même des souvenirs de 1981. Mais avant tout ça, on va ramer un petit peu ensemble et faire un peu d'effort. Bon, ramer de manière sympa, hein, je vous rassure, parce que pour se rafraîchir, rien de tel qu'une petite activité sur l'eau. Et on peut faire du canoë cet été grâce au Canoë Kayak Club Fertois, avec quelques petites nouveautés. Mathieu Chollet du club est avec nous justement pour en parler. Bonjour Mathieu.
2: Bonjour à vous.
0: Alors, de retour pour une nouvelle saison, bien sûr à la Ferté, mais pas seulement, aussi à Montfort-le-Génois.
2: Alors oui, c'est ça, nous on a notre traditionnelle base de location de kayak là, qui est basée sur la Ferté-Bernard. Et puis depuis maintenant, c'est la quatrième année, on a une base aussi de location à Montfort-le-Génois.
0: Et quelle différence avec le lieu habituel dans les parcours, dans les lieux, les terrains de jeu habituels?
2: Alors on va dire que c'est la même rivière, donc l'Huisne. Donc ce sont des parcours qui vont un petit peu se ressembler. Par contre, on va passer au pied de meurs, de moulins, de choses qu'on n'a peut-être pas eu l'habitude de voir là sur le secteur de la Ferté. Mm-hmm. On va dire que les deux endroits de location là se complètent et ça permet de, pour les gens qui ont l'habitude de naviguer sur le site autour de la Ferté-Bernard, de découvrir un nouveau site tout simplement quoi, des nouveaux parcours, des embarcations un petit peu différentes. Et puis un site là au niveau de Montfort-le-Génois qui est vraiment super sympa là, notre site d'arrivée au niveau du pont romain.
0: Donc ça fait des chouettes lieux. Et comment vous expliquez cet essor, cette ouverture aussi sur d'autres lieux? Ça veut dire qu'il y a de la demande?
2: Oui, il y a de la demande. Alors déjà l'activité kayak en elle-même, les gens sont de plus en plus de demandes. On a remarqué ça nous depuis maintenant en 5 à 10 ans, où vraiment cette activité-là, où on rentre vite dans l'activité, où maintenant il y a du matériel qui est adapté vraiment pour les débutants. Il suffit d'avoir 2-3 consignes, de bien respecter les consignes de sécurité et on peut prendre du plaisir entre amis en famille assez facilement. Et donc forcément, les gens aussi, on a remarqué, chercher des activités de plus en plus en plein air. Et des activités aussi pas loin de chez nous, puisque nous, 75% de notre clientèle, ce sont des locaux, des gens qui habitent le secteur et qui veulent trouver pour le week-end ou pour l'après-midi une activité pas loin de chez eux, sympa et pas très onéreuse.
0: Oui, c'est ça aussi, on en reparlera dans quelques minutes aussi, mais voilà, c'est aussi l'un de ces gros avantages de ces activités-là. Et surtout, je voulais quand même revenir dessus, un sacré terrain de jeu quand même aussi. La Sarthe, on a une chance d'avoir des rivières et des paysages assez dingues quoi, quand on se balade sur l'eau. Alors, petit souci, je ne sais pas si on l'a encore avec nous. Alors, petit souci, on va revenir dans quelques instants pour continuer à parler de cette activité, pardon, 2-3-4, avec Mathieu Chollet du Canoë Club Kayak Fertois. Voilà, on est ravis de le recevoir et on va continuer à en parler dans 100% sport. Le temps de se retrouver en musique dans quelques instants avec Alex Warren. Vous allez le voir, c'est une voix très puissante, très investi, et vraiment c'est un son idéal pour l'été. Voici Fever Dream d'Alex Warren sur Ici Mène.

0: puissance de ce garçon sur un rythme bien entraînant. On aime et on adore cette nouveauté ici même, Alex Warren, Fever Dream. Allez, l'été est bien là, on va prendre un petit peu l'eau, mais pas trop quand même. On va surtout aller sur l'Uine, sur la Sarthe et sur nos belles rivières de la Sarthe en compagnie de Mathieu Chelet du Canoë et Kayak Club Fertois qu'on a retrouvé. Bon Mathieu, vous n'êtes pas tombé à l'eau, hein, rassurez-moi.
1: Non, c'est bon, je vous rassure, je suis toujours là.
0: Bon, bah ça va, si vous êtes toujours là, tant mieux. Alors, je voudrais revenir quand même sur ces fameux parcours dont on parlait, parce que la Sarthe, c'est un terrain de jeu assez incroyable pour pouvoir s'amuser. On se met un petit peu en situation. Moi, je suis débutant, je cherche à faire du canoë pour la première fois. Quel parcours on pourrait faire ensemble, sympa?
1: Alors, les parcours qu'on vous proposera à faire en premier, c'est ce qu'on appelle les parcours découvertes. Les parcours découvertes, on en a un sur Montfort-les-Génois qui est une petite boucle au départ de Montfort, au pied du pont romain, où là on remonte la rivière, on se retrouve vite en pleine nature et puis on fait 1,5 km à peu près et on redescend. C'est plutôt facile, c'est plutôt sympa et puis on voit tout de suite là les paysages parce que c'est un peu ça. L'Uine, on est vite au cœur de la nature. Ou alors le parcours découverte aussi à La Ferté-Bernard où là c'est l'inverse et on est en centre-ville, on traverse la petite Venise de l'Ouest là où un parcours un petit peu plus ludique avec des passages de toboggan, kayak et une arrivée au plan d'eau.
0: Ça, c'est sympa. Et puis, si je suis avec des ados, justement, qui recherchent un petit peu de sensation, ce parcours-là, il est sympa ou vous avez d'autres choses un petit peu cachées?
1: Le parcours phare, un petit peu, là, qui plaît aux ados et qui plaît à ceux qui ont envie de se mouiller, c'est celui, effectivement, la traversée du centre-ville de La Ferté, puisque là, effectivement, quand les bateaux utilisent ces grosses rampes, là, ces gros toboggans, forcément, ça mouille tout le monde. Et en général, c'est ce que cherche un tel public. Quoi.
0: Ouais, à faire crier papa et maman qui sont trempés. Ça, je reconnais bien. Ça, j'ai une spéciale dédicace à mon papa qui est spécialiste dans l'occasion. Alors, quand même, on en parlait un petit peu aussi avant. Ce tarif aussi, parce que voilà, c'est un loisir qui est quand même, je le dirais, de plus en plus accessible et on a justement possibilité pour les jeunes d'avoir accès à un tarif privilégié.
1: Oui, c'est ça. Nous déjà, la politique du club là, c'est d'avoir des tarifs pour les enfants là de moins de 12 ans, demi-tarif par rapport au tarif adulte. On va dire que pour le fameux parcours découverte par exemple là, où on part pour 1h30 d'activité, on va être aux alentours des 6 € pour les enfants et de 12 € pour les adultes.
0: Donc voilà, on est quand même sur des fourchettes de prix sympa. Et on part combien de temps à peu près si on part en balade?
1: Alors celui-ci là c'est 1h30, c'est assez rythmé. Par contre, on a des parcours un petit peu plus longs, on peut partir à la demi-journée, voire même et c'est la nouveauté là de cette année sur le secteur de Montfort, un parcours qui va ouvrir la semaine prochaine où là on part réellement toute la journée de 9h30 le matin jusqu'à 17h30 le soir avec pause pique-nique au milieu.
0: Ah sympa. D'ailleurs, on prend quoi pour le pique-nique? C'est quoi le plus sympa?
1: Oh bah là, en général, les gens se font des petits sandwichs, et petit paquet de chips, et puis ça arrête pas longtemps en général parce que en général il y a de la route encore derrière.
0: Ouais, c'est ça. Mais on trouve forcément, c'est le plaisir aussi de cette activité, découvrir, redécouvrir des endroits auxquels on n'a pas forcément accès.
1: Ouais, c'est ça, parce que typiquement les gens qui sont du secteur connaissent en général leur territoire, mais la vision vue de l'Uine et vue de l'eau, on n'a pas du tout les mêmes repères, et c'est vrai que souvent les clients nous le font remarquer, même sur des secteurs en quand on passe en ville avec les kayaks, disent ah bah tiens, on a l'impression de se trouver autre part parce que la vision de l'eau n'est pas la même que quand on est sur terre.
0: Oui, bien sûr, forcément, ça donne tout de suite une perspective bien différente et forcément des envies différentes. J'aimerais revenir avec vous, Mathieu, quand même, sur votre parcours. Dans quelques instants, on se retrouve juste après la musique et un souvenir qui va forcément vous rappeler des souvenirs. Je dirais plutôt comme ça, un souvenir qui vous rappelle des souvenirs. Si je fais dans le bon sens, ça ira mieux. En tout cas, ça nous rappelle de belles choses. Voici Charlie Lee Couture, comme un avion sans ailes.

0: Le jeu accent américain qui rappelle de bons souvenirs. Charlie Lee Couture, comme un avion sans aile sur Ici Men. Et on reprend le fil de notre discussion et le cours de l'eau avec notre invité Mathieu, qui est avec nous pour reparler de cette belle discipline qu'est le canoë et surtout de son parcours. Mathieu, ça fait plus de 20 ans, vous êtes éducateur sportif du côté de la Ferté-Bernard. Qu'est-ce que vous aimez tant en Sarthe?
1: Oh bah moi déjà, je suis quelqu'un qui est issu de Sarthe, qui est né en Sarthe, qui a découvert l'activité kayak très jeune, à la Ferté-Bernard justement. Donc l'amour pour cette activité sportive et puis après dans ma formation, le fait de transmettre aux jeunes est quelque chose de super important. Donc forcément je suis revenu sur mes terres d'origine et puis du coup là j'exerce ce métier où je transmets surtout aux jeunes et puis à travers l'activité kayak les valeurs du sport et puis toute une philosophie là qui transite autour du kayak quoi.
0: Et après tant d'années, toujours cette même passion?
1: Toujours cette même passion, ouais, pour l'instant en tout cas, parce que c'est vrai que le kayak c'est une activité qui... On découvre aussi, même nous, de nouvelles choses tous les jours. C'est pas standardisé, c'est pas dans un gymnase. La rivière évolue. Il y a tellement de sites différents. On peut faire naviguer les jeunes. Et puis, donc là, je m'en lasse pas du tout, quoi. Au contraire, quoi.
0: Forcément, ça crée de bons moments. C'est quoi le plus grand fou rire que vous avez eu en balade sur l'eau?
1: Le plus grand fou rire en balade sur l'eau, on va dire que c'était sur un petit bivouac où j'encadrais des jeunes. On était partis justement pour faire 2 à 3 jours d'itinérance sur l'Huisne. Mmh. Et puis avec des jeunes très motivés qui avaient monté le séjour. Et c'est vrai que du coup, au moment de déballer les affaires le soir, on était contents, on sortait tout ce qu'il fallait. Sauf qu'on s'est aperçu au dernier moment là qu'on avait oublié les tentes. Donc on avait tout ce qu'il fallait, on était contents. Et au moment d'installer le reste du bivouac, il nous manquait quand même la chose essentielle là, pour faire dormir tout ce petit monde-là, c'était les tentes.
0: Ah, c'est sympa, mais ça crée forcément des sacrés moments humains.
1: Ah bah bien sûr, et puis c'est vrai que le kayak, on part souvent en stage, parce que du coup on initie les jeunes là sur place au niveau de la Ferté, sur l'Huisne, où on a un petit terrain de jeu assez sympa et au plan d'eau, mais très très vite on emmène les jeunes sur d'autres rivières pour qu'ils découvrent d'autres choses et puis pour qu'ils se perfectionnent. Donc on part souvent en stage avec les jeunes, en séjour avec les jeunes et y a ce qui se passe sur l'eau où les jeunes progressent, mais il y a aussi ce qui se passe sur terre et dans la vie quotidienne où forcément ça crée beaucoup de liens.
0: Je pense à ça et parmi les choses qui doivent être sympas sur l'eau, parce que la journée peut être un peu longue, on met de la musique j'imagine un petit peu aussi pour s'occuper.
1: Ouais, c'est ça. On peut emmener des petites enceintes, un petit peu de musique. On peut chantonner aussi avec les jeunes. Ils aiment bien ça. C'est vrai, quand on est en pleine nature, on peut se permettre quand même pas mal de choses.
0: Et on met quoi comme musique alors? C'est quoi la meilleure musique pour faire la balade?
1: Oh, bah, des petites musiques tranquilles, hein. Moi, je suis plutôt branché reggae, quoi. Donc, on met des petites musiques d'ambiance comme ça. Et puis, ça permet aux jeunes de descendre tranquillou et puis

0: Et puis forcément, il y a de la faune, il y a de la flore, et tout ça mis bout à bout, c'est vrai qu'on est vite face à soi-même, et puis en pleine nature, c'est pour se ressourcer, en tout cas, c'est vraiment l'idéal pour ceux qui recherchent à déconnecter.
1: Et puis le petit hommage, Maxime, à la technique, qui nous passe du Bob Marley, c'est sympa, non ? C'est sympa, ça ?
0: Ouais, c'est sympa, carrément.
1: Ouais, c'est sympa, carrément. Bon, le monolocano est le plus cool de Sarthe et peut-être même de France. Merci beaucoup, Maxime, Mathieu, d'avoir été avec nous.
0: Merci bien, merci à vous, bonne continuation. Et puis comme on dit chez nous, à bientôt au fil de l'eau.
1: À bientôt au fil de l'eau, allez tiens, merci beaucoup. Allez, à suivre le journal du Tour, les toutes dernières actualités, ce qu'il faut savoir avant l'étape de demain dans le Cantal, c'est dans quelques instants sur Ici Mène.
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1: Et votre radio tout au long de l'été, on vous accompagne évidemment avec le plus grand événement au monde, celui qui rapporte le plus de spectateurs et forcément qui crée beaucoup de passion. Voici le journal du Tour avec toutes les dernières actualités. C'est jour de repos aujourd'hui, mais il y a quand même beaucoup de choses à dire. On retrouve tout de suite nos journalistes d'ici.
6: Un nouveau départ de feu en forêt de Fontainebleau. L'incendie continue de progresser de part et d'autre du massif. Les flammes ont déjà parcouru près de 1000 hectares en l'espace de 24 heures. C'est la pire des journées, déclare cet après-midi le maire du Vaudoué, l'une des communes les plus touchées. Tous les moyens sont mobilisés, assure le préfet de Seine-et-Marne, deux Canadair, deux Dash 3 hélicoptères et 500 pompiers. On a bon espoir de fixer le feu dans la soirée, précisent les autorités, mais son traitement, c'est-à-dire son extinction, pourrait encore prendre plusieurs jours. Des renforts sont attendus de toute la France. Pourtant, les incendies sont partout, dans le Gard, dans le Vaucluse et même en Bretagne, du côté du Cap Fréhel. 35 hectares de landes ont brûlé hier soir. 200 personnes ont été évacuées. C'est le cas de Bernard qui habite la ville de Meunier.
7: Ce matin, en fin de matinée, j'étais en train d'aider à faire des sandwichs. On nous a dit qu'il faut évacuer la ville de Meunier. On nous a expliqué que c'était les fumées toxiques. On sait que normalement, l'incendie ne va pas revenir sur les villages. C'est juste les fumées. J'espère qu'on va pouvoir rentrer ce soir. Et puis comme là, comme je suis dans le comité des fêtes, j'aide en même temps. Sandwich, jambon, pâté, déjà pour les pompiers, les agriculteurs qui sont venus aider aussi. Et puis on verra ce soir si on fait à manger pour les campeurs et puis les gens des villages.
6: Heureusement, ce soir, l'incendie ne progresse plus, mais les fumées sont encore importantes. Il va falloir attendre un peu encore avant de rentrer chez soi. Depuis le début de l'année, en France, les incendies ont ravagé 32 000 hectares de végétation. C'est plus que sur toute la saison 2025. Laurent Nunez, ministre de l'Intérieur, sera l'invité du 20h de France 2 ce soir pour faire le point sur la situation. Jusqu'à 3h30 de retard cet après-midi pour les trains au départ et à l'arrivée de la gare de Lyon à Paris. Ça concerne tous les trains qui partent vers le sud-est. La faute, ici encore, à un départ de feu en début d'après-midi entre Paris et Tonnerre dans Lyon. La voie à grande vitesse a dû être coupée, les TGV détournés par la voie classique. Résultat, Thomas Pinaroli, nouvel après-midi de pagaille pour les voyageurs.
8: Oui, il y a des gens assis partout dans la gare, directement par terre, car le temps commence à être long, en particulier pour les familles comme celle de Véronique qui rentre en Suisse après un week-end à Paris.
9: Pour l'instant, c'est une heure, ouais. On verra. Pas le choix, ouais. On attend. Tant que le train est là, c'est bon. Tant qu'on peut rentrer chez nous, c'est bon.
8: Direction Genève aussi pour Jean-Louis qui agite son éventail car il souffre de la chaleur dans les couloirs bondés de la gare.
10: Je suis resté ici en fait parce que on est en sous-sol, donc on n'est pas exposé au soleil de la verrière du hall principal.
8: Cette pagaille ne fait évidemment plaisir à personne, mais Jean-Louis comprend la situation.
10: La situation, elle est ce qu'elle est. Il y a des départs de feu et la France, visiblement, souffre pas mal. Même par rapport aux autres pays européens, la France en a pris pas mal.
8: Effectivement, c'est la deuxième fois en deux jours que la gare de Lyon est paralysée par un incendie. Ça fait réfléchir Franck, qui lui part à Nice pour le travail, avec au moins 2 heures de retard.
11: Oui, on va réfléchir entre le train et l'avion, franchement. Là, je prends le train par effort écologique, on va dire, mais c'est un effort, en fait.
8: Situation de déjà-vu aussi pour les agents de la SNCF, une nouvelle fois très sollicités cet après-midi.
6: Le reportage Thomas Pinaroli. Les préfets priaient de renforcer la sécurité des lieux fréquentés par la communauté juive.

0: C'est une demande adressée par le ministre de l'Intérieur après la découverte d'une voiture contenant des armes à Sarcelles. 300 personnes ont dû être évacuées. Les services de renseignement soupçonnent un projet d'attentat contre les Juifs. Une enquête a été ouverte par le parquet national antiterroriste. Jour de repos sur le Tour de France. Alors que la chaleur pèse lourd sur la grande boucle cette année, les coureurs font une pause dans le Cantal. Un moment crucial, rappelle le directeur du Tour, Christian Prudhomme, à la fois pour les têtes et pour les jambes.
1: Les journées de repos sont toujours très importantes pour les coureurs. D'une part, pour en effet recharger les batteries, et aussi parce qu'il faut faire très attention. C'est-à-dire que certains coureurs, la journée de repos leur casse le rythme. Et certains sont en difficulté le lendemain. Ça arrivait d'ailleurs régulièrement à Raymond Poulidor. Au lendemain du journée de repos, Raymond était toujours en difficulté. Et donc on verra ce que ça donnera demain. Quoi qu'il en soit, sur cette journée, elle sera par ailleurs bien occupée, puisqu'il y aura notamment dans la fontaine de Juniac, un petit village au sud d'Aurillac, un hommage à Charlie Gaulle, vainqueur du Tour 58. Insolation sur la Tour 59. Il arrive dans le petit village de Juniac, il se jette dans la fontaine. Et bien, il y aura donc, avec l'épouse de Charlie Gaulle, donc vainqueur du Tour 58, et avec sa fille Fabienne, un rendez-vous avec les élus. Nous serons à Juniac pour rendre hommage au grand champion luxembourgeois.
0: Reprise demain matin, 10h50 au départ d'Aurillac. Enfin, les Bleus étaient à l'entraînement aujourd'hui, le dernier, avant le très attendu France-Espagne. Demain soir, en demi-finale de la Coupe du Monde de football, le match sera bien sûr à suivre sur votre radio et sur ici.fr.
2: Et merci beaucoup. Et on était aux infos nationales, passe tout de suite aux informations locales avec Bruno Vandestick.
3: 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Info circulation, prenez vos précautions, des travaux vont débuter après-demain mercredi, zone Le Mans Nord, route départementale 338. Particulièrement concerné, le giratoire du parc Manceau, avec des fermetures nocturnes. Des itinéraires de déviation seront évidemment signalés. Demain, 14 juillet, fête nationale, on attend un feu d'artifice de l'équipe de France de football face à l'Espagne. Un match de Coupe du Monde retransmis sur écran géant et un ciel ouvert au Mans, esplanade des Jacobins demain soir. Important, le stationnement ne sera plus autorisé sur le parking aérien des Quinconces à partir de ce lundi soir 23h59, aucun véhicule ne pourra y rester stationné. Le parking souterrain des Quinconces sera fermé demain à partir de 19h et rouvert à l'appréciation des forces de police une fois le match terminé. Enfin, en cette période de canicule, les mairies des villes et villages cherchent les meilleures solutions pour proposer l'accès à des endroits frais. La mairie de Parigny-l'Évêque propose son église, ouverte aujourd'hui jusqu'à 20h. 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
1: À l'imparfaite, Amir sur Ici Mène, et le temps de vous donner quelques informations, notamment sur la route avec, sur la 11, ce véhicule arrêté dans le sens Nantes-Paris. On est près de la Milès, le nombre de voies est réduit, donc soyez bien prudents si vous circulez dans le coin et du côté de la gare du Mans. Ça y est, beaucoup de choses à vous signaler, on va reprendre ça dans l'ordre. À 18h30, le double train à la direction de Lyon-Pardieu est retardé d'une heure. Un TER en direction de Tours à 18h44 est retardé de 5 minutes. Le TER de 18h48 en direction de Sablé-sur-Sarthe est lui retardé de 20 minutes. Le TER en direction de Nogent-le-Rotrou de 19h06 est supprimé. Le TER en direction de Paris-Montparnasse à 19h33 marquera des arrêts supplémentaires. Et puis, le dernier retard à vous signaler, il est conséquent, c'est le TGV en direction de Rennes de 19h36 avec 2 heures de retard. Donc, il faudra prendre un petit peu son mal en patience et surtout, soyez bien prudents si vous êtes au volant ou sur la direction de la gare. Allez, on reprend tout de suite la musique avec la voix de David Bowie, cette fille qui l'obsède, China Girl.

0: voix de légende, David Bowie, China Girl sur Ici Men. Mais que faire cet été en Sarthe? 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On suit Fabien Aubryc dans des échappées 100% locales. Fabien, la balade de la semaine se passe à l'écurie Aurel Horse.
1: Aurel, comme Aurélie, Aurélie Gypto est à la tête de ce lieu idéal pour les chevaux et celles et ceux qui les aiment à Courcemont. Ça va Aurélie?
2: Ça va.
1: Aujourd'hui, vous allez découvrir la drôle de rémunération demandée par un artisan sarthois. Mais d'abord, on va voir les différents espaces du centre équestre. On commence par un petit café au clubhouse et la visite débute.
2: Ici, c'est la sellerie. Donc chaque cheval a son matériel, donc sa selle, son filet. Faut que ce soit à la bonne taille, ajusté. Par rapport à la morphologie de chacun des chevaux, vous allez voir au pré, en fait, il y a différentes races de chevaux. Il y a des grands, il y a des petits, comme nous, quoi. Donc, il faut approprier le bon matériel au bon cheval. Alors, ici, c'est la carrière. Donc, c'est là où on travaille les chevaux. Et puis aussi, on fait tout ce qui est départ de balade. En fait, nous, nos disciplines, c'est celles qui sont vraiment liées à la pleine nature. Donc, on va faire du trek, on va faire du mountain trail. Alors, le trek, ça va être des troncs d'arbres, des fossés, des haies. Et le mountain trail, on va aller voir après dans le manège, c'est d'autres dispositifs. Ici, c'est le manège. Donc, juste derrière, là. Donc là, c'est un endroit couvert depuis cet hiver. Et donc, au fond, là-bas, on voit les dispositifs de mountain trail en bois. Donc, il y a le pont à bascule, il y a la passerelle. Et puis, tout à droite, là-bas, il y a la poutre étroite. Donc, c'est tout fin. Et on doit à cheval monter dessus et redescendre. Assez difficile, mais vraiment super technique pour le cheval et pour le cavalier.
1: Et ça peut permettre au cavalier, quand il part randonner dans la nature, de passer des ponts, l'équivalent sur nos
2: Exactement.
1: Chemins de randonnée, c'est ça?
2: Mais en fait, le mountain trail, il est né aux États-Unis. Et en fait, c'est un monsieur, un cavalier, qui l'hiver faisait trop froid pour monter à cheval en extérieur. Donc il a monté un immense bâtiment et il a représenté en fait le paysage d'une montagne, mountain trail, dans ce bâtiment. Et donc du coup, après, il a entraîné ses chevaux l'hiver dans ce bâtiment. Et puis bah, petit à petit, ça a donné des idées à tout le monde. Et maintenant, c'est arrivé en France. Tout le monde en parle. Et c'est vrai que c'est une discipline qui demande d'être patient, calme. C'est vraiment très, très technique.
1: Comment a débuté pour vous l'amour du cheval, Aurélie?
2: Alors, mon père est charpentier. Et donc, en fait, sur un chantier, il a été faire une réparation pour changer une gouttière. Et au moment de payer, mon père a dit, au lieu de payer, si vous pouvez faire un petit tour de poney à mes enfants. Et voilà, comment a démarré l'histoire.
1: Le tour de poney, ça a été une révélation.
2: Exactement. Là, on va faire une petite balade à pied qui dure 5 minutes. Et on va aller voir les chevaux directement au troupeau.
0: Et nous verrons que ces chevaux vivent dans de grandes prairies. Il n'y a pas de box à l'écurie d'Aurélie située à Courcemont, près de Bonnétable. Une nouveauté sur Ici Men, au bruit de la boîte à musique. On va entrer ensemble dans l'univers d'Auré avec sa soirée mondaine, pleine de surprises.

0: Duo de belles voix, celle d'Hélène Segarra et d'Andrea Bocelli, ténor italien, Vivo per lei. Pour terminer l'heure sur Ici Men, le nouveau titre de Jennifer, c'est dans quelques instants. À tout de suite.
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0: Reprise de Dalida par Jennifer, une nouveauté ici même. On se retrouve demain pour un nouveau 100% sport et du loisir.
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0: Ici même, merci beaucoup d'être avec nous, il est 19h. Toute l'actualité en France et dans le monde, c'est tout de suite.
2: Tous les moyens sont mobilisés pour éteindre l'incendie de Fontainebleau. Déclaration d'Emmanuel Macron aujourd'hui, alors que la forêt brûle depuis hier soir. Plus de 1000 hectares de végétation sont déjà partis en fumée. Sur place, 2 canadairs ont été déployés, 2 Dash, 3 hélicoptères et 500 pompiers. Le feu devrait être fixé dans la soirée, mais il mettra encore plusieurs jours, voire plusieurs semaines à s'éteindre. Heureusement, il n'y a aucune victime, aucune maison touchée pour l'instant. 900 personnes ont été évacuées. Mais certaines refusent de partir. Magali Homo, vous êtes chez Madeleine, 103 ans, qui n'a pas voulu évacuer.
3: 50 ans que Madeleine, vieux janton, habite la commune, pas question de partir.
4: J'ai des amis qui sont venus pour me faire partir. J'ai pas voulu m'en aller. Je pense que je suis bien à la maison et puis où aller ? Que là, bah, je suis tranquille. Je vois pas de flamme, je vois pas rien du tout. Enfin, je verrai ça plus tard.
3: Les canadairs survolent sa maison. Il y a énormément de fumée, mais elle n'a pas peur. Madeleine est bien chez elle, au frais.
4: Ça va bien, vous voyez, je reste à la maison. J'ai mon petit sac qui est préparé. Mes petits chats qui sont là, je fais attention qu'ils s'en aillent pas pour pas... Ça va, je panique pas trop pour l'instant. Si mon heure est arrivée, ça sera la bonne heure.
3: Pour l'instant, les autorités la laissent chez elle. Sa valise est prête, au cas où. Elle a reçu toutes les consignes.
4: Ferme bien tes volets, reste à la maison, mets de l'eau.
3: En attendant, elle reste dans son fauteuil. Elle pense à toutes les randonnées qu'elle a pu faire dans cette forêt.
4: Bah oui, surtout dans le temps. Dans le temps, j'étais une bonne marcheuse. Je connaissais à peu près tous les endroits qui a brûlé. À présent, bien sûr, je sors beaucoup moins.
3: Madeleine est très croyante. Elle promet de prier ce soir pour tous les sinistrés.
2: Reportage Magali Homo. Avec 11 points de départ de feu, le ministre de l'Intérieur parle d'un potentiel acte volontaire. Une enquête est ouverte par le parquet de Fontainebleau. Et dans ce contexte, alors que la canicule assomme toujours une grande partie du territoire, plusieurs départements annulent leurs feux d'artifice. La Creuse, la Corrèze, la Haute-Vienne, celui de la Tour Eiffel est maintenu ce soir, hein, pas demain, pour ne pas empiéter sur les commémorations de l'attentat de Nice. En revanche, le concert du Champ de Mars qui devait débuter dans une petite heure est décalé à 21h45 en raison des fortes chaleurs. J-1 avant la demi-finale de la Coupe du Monde de football. Les Bleus étaient à l'entraînement aujourd'hui, le dernier avant le très attendu France-Espagne demain soir. Très attendu car les Français font une compétition parfaite depuis plusieurs semaines. Alors où est-ce que vous comptez regarder le match demain ? Est-ce que c'est chez vous ? Est-ce que c'est dans un bar ? En tout cas, difficile de se rassembler entre supporters car les fan zones se font de plus en plus rares, Marine Clette.
5: À Paris, Marseille ou Lyon, aucun endroit précis n'a été mis en place pour suivre les Bleus. Certaines autres grandes villes attendent une possible finale. À Bordeaux, à Rennes, où cela va dépendre de la météo et de la chaleur, la ville de Tours, elle, annule sa fan zone prévue dans un parc. Le risque d'incendie est trop important, selon la municipalité. À Bergerac, dans le sud-ouest, la fan zone est une victime collatérale de la canicule. Plusieurs feux d'artifice dans le département ont été annulés, donc bon nombre d'habitantes et d'habitants vont se rabattre sur celui de Bergerac. Le maire, Fabien Rue, explique qu'il n'a tout simplement pas les moyens de sécuriser en plus une fan zone.
6: On ne peut pas être partout, entre la police municipale, la police nationale, et là, entre le bal des pompiers à sécuriser la zone du feu d'artifice, le fait qu'on ait énormément de communes pour lesquelles le feu d'artifice est annulé, on va avoir beaucoup de monde sur la commune centre. On manque d'effectifs pour pouvoir sécuriser convenablement l'événement.
5: Ce manque de moyens de sécurité, ça reste la principale raison à l'absence de fan zone. Surtout lorsque la demi-finale tombe un 14 juillet, jour de fête nationale.
2: Effectivement, la plupart des forces de l'ordre seront plutôt sur le Champ de Mars. 2000 pompiers, 4000 policiers sont mobilisés ce soir et demain pour encadrer les festivités, notamment le défilé militaire. Et finalement, tout le monde pourra y assister puisque le QR code censé être obligatoire pour y assister vient d'être annulé par la justice administrative. Enfin, vous l'avez constaté cet après-midi, pas de Tour de France. Les coureurs ont pu profiter d'une journée de pause bien méritée après des jours à pédaler sous le soleil. En plus, c'était dans le Cantal, une région que le directeur du Tour, Christian Prudhomme, aime tout particulièrement.
7: J'ai découvert le Cantal grâce au cours cycliste, grâce au Tour de France notamment, et nous aurons un passage par le charmant petit village de Payrolles. Payrolles, c'est la première côte répertoriée demain, 14 juillet, dans l'étape, et ce sera la toute première fois que le Tour de France passe dans ce village, et il y a une ferveur, un enthousiasme, une envie. Les banderoles dans Payrolles sont déjà en place depuis plusieurs semaines, et il y a une vraie fierté à accueillir le Tour, et à entendre à la radio, sur les antennes de Radio France, dans tout le réseau ici, le nom de Payrolles, à le lire dans les journaux, dans la presse quotidienne régionale, à le voir sur les réseaux sociaux et à l'entendre bien évidemment dans la retransmission du direct à la télévision.
2: Reprise demain matin, 10h50, et ce sera au départ d'Aurillac.
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9: Bonsoir à tous. Allez, ce soir jusqu'à 20h, c'est un feu d'artifice avant l'heure, de tubes de toutes les couleurs, de tout style. Un seul point en commun, ils sont tous nés dans les années 80 et ça commence comme ça.

0: Laura Branigan, c'était Self Control.
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0: Encore une chanson qui a eu plusieurs vies. À l'origine, c'est un chanteur italien, Raff, qui la compose et l'interprète. On est en 84. La même année, l'américaine Laura Branigan l'enregistre aussi. Résultat, l'italien est numéro 1 en Italie, l'américaine est numéro 1 dans des dizaines de pays, dont la France. Hein. Ensuite, ce même titre a connu de nombreuses reprises. Ricky Martin, Sheila, même Sheila. Et maintenant, on va reculer d'une année. 1983. Police rajoute un succès à son palmarès, Every Breath You Take.

0: Bill Baxter, Embrasse-moi idiot. Tiens, si vous organisez le bal national ce soir ou demain, bah ça c'est le tube qui met tout le monde d'accord. Petite dédicace au passage aux pompiers qui nous font danser chaque année à cette même époque. Et pour la suite de 100% années 80, dans un instant, un des plus gros vendeurs de disques pendant cette fameuse décennie, une vraie star 80. François Feldman arrive avec Rien que pour toi.
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0: Imen, 100% des 80. Ça continue, mais avant cela, quelques infos près de chez vous.
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2: Et si on commençait la semaine avec des bonnes nouvelles? Une auto-entreprise a vu le jour à Maillé et les prestations proposées par son créateur Alexandre Pancher s'adressent principalement aux particuliers, ce qui signifie qu'elles peuvent bénéficier d'un crédit d'impôt. Quel est son domaine d'activité? J'y viens. Nettoyage de vitres, fenêtres, toits, huisseries, véranda et volets roulants. Ça s'appelle AP Net. À Écomois, c'est une pizzeria qui a ouvert Place de la République avec une quarantaine de recettes, des versions sucrées et des menus pour les enfants, quelques plats Tex-Mex, dégustation sur place ou vente à emporter. On peut aussi se faire livrer à domicile. Le nom du restaurant, c'est Pizza Land, du mardi au dimanche, de 18h à 22h. Et si vous aimez les myrtilles, allez goûter celle du verger de Géraldine Jalut à Chantenay-Villedieu. Les fruits du Plessis, cet

0: Diana Ross, c'était Upside Down.
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0: Et après la diva de la soul music, j'ai choisi le boss, le patron, l'idole nationale, Johnny Hallyday, bien sûr, en 89 sur l'album Cadillac. Toutes les chansons sont écrites par le fidèle Étienne Rodagil et certaines mélodies par David, le fils prodige. C'est le cas du titre Mirador, sur un thème cher à Johnny, hein, l'univers carcéral, la privation de liberté. Le clip est d'ailleurs enregistré dans une prison désaffectée à Coulommiers. Enfin, ce titre est la première collaboration père et fils. La famille Hallyday, bah, c'est tout de suite.
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0: Michael Field, To France. Même si ce n'est pas un hommage au pays de la Révolution, c'est un immense succès en France pour Michael Field. Plus de 200 045 tours s'envolent en quelques semaines. À 20h, vous avez rendez-vous avec Émilie Mazoyer et les essentiels de Décibel. Mais avant cela, toujours dans les années 80, George Harrison arrive avec Got My Mind Set On You. Et si vous faites la fête ce soir, je vous la souhaite belle.
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1: Merci d'être fidèle à votre radio locale ici, il est 20h.
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2: Hello.
3: Bonjour, bienvenue dans Décibel. Et bonjour à votre traducteur aussi, Pierre-Édouard Bélanca. Bonsoir Pierre-Édouard.
4: Bonsoir Émilie.
3: C'est Pierre-Édouard qui va nous faire la voix de Stephen Triffitt. Alors avant de parler, Stephen, je propose qu'on écoute l'étendue de vos talents. Voici Sinatra.
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3: Et voici Stephen Triffitt.

0: tout rond. Bravo, bravo Steven. Steven qui depuis des années donc parcourt le monde en chantant le répertoire de Frank Sinatra. Vous n'êtes pas américain comme Sinatra, vous êtes anglais Steven. Racontez-moi comment vous êtes arrivé à la musique de Frank Sinatra.
1: Well, I first sang a Sinatra song.
2: La première fois que j'ai chanté une chanson de Sinatra, c'était dans un karaoké. Il y a de très nombreuses années à Tenerife.
1: Et un ami à
2: moi a ouvert un bar à karaoké et j'y suis allé pour le soutenir et j'ai bu quelques verres et c'était terminé. Voilà, en karaoké, j'ai chanté New York, New York et les gens ont dit « Wow, tu sonnes comme Frank Sinatra !» Donc je me suis dit « Ok ». Donc je suis fan de Frank depuis 15 ans.
1: I was working in Tenerife, but when
2: je travaillais à Tenerife, mais quand je suis rentré en Angleterre, j'ai décidé que comme les gens pensaient que j'avais une voix, je me suis dit que je chanterais dans quelques pubs et quelques clubs. Et j'ai fait beaucoup d'artistes, donc Frank Sinatra, Elton John, Billy Joel. Tout ce que je chante, les gens me disent « Ah, mais ça sonne comme Frank !» Donc je me suis concentré sur Frank Sinatra. Et puis j'étais dans un programme télé en Angleterre qui s'appelait Star in Their Eyes, où les participants font semblant d'être des gens qu'ils ne sont pas. Et j'ai gagné vraiment la finale, mais j'ai perdu la finale. Et puis après, j'ai été invité à aller aux États-Unis pour jouer le rôle de Frank Sinatra dans un spectacle américain, dans la salle Copa.
0: Oui, au Sands.
2: Au Sands,
0: le Sands Hotel, qui est l'hôtel mythique de Las Vegas.
2: À Atlantic City.
0: Alors, ce qui est fou, c'est que non seulement votre voix ressemble à celle de Frank Sinatra, mais également votre attitude, et puis vos grands yeux bleus, ne me dites pas. Ce sont des lentilles, Steven, ou ce sont vos vrais yeux bleus comme Sinatra?
1: These are my own eyes.
2: C'est mes vrais yeux.
0: Non, c'est incroyable. Et voilà, et ce look évidemment très chic qu'on adorait chez Frank Sinatra et qu'on retrouve chez vous. Évidemment, aux États-Unis, en Angleterre, j'allais dire dans le monde anglophone, Sinatra, c'est une religion. Comment trouvez-vous le public français par rapport au répertoire de Sinatra?
1: I find the French audience very, very good.
2: Je trouve que le public français est très bon, même s'ils ne comprennent pas ce que je dis entre les chansons. Ils comprennent la musique.
1: Et
2: puisque la musique est internationale, Frank Sinatra, comme vous l'avez dit, est international. Donc, tout le monde a sa chanson préférée. Chaque pays a sa chanson préférée. Et en Europe, une des chansons favorites, c'est Strangers in the Night. Tout le monde aime Strangers in the Night ici.
1: Frank Sinatra hated that.
2: Frank Sinatra détestait cette chanson.
0: Et vous l'aimez? You like it?
2: Il détestait. Ouais, moi je l'aime bien.
1: He also hated My Way.
2: Il détestait également My Way.
1: Or Comme d'habitude, as you call it.
2: Comme d'habitude, comme vous l'appelez ici.
0: Comme d'habitude. Bienvenue en France, Steven. Alors Sinatra, les amis, c'est pas compliqué, évidemment, c'est une légende américaine. 150 millions de disques vendus, 2000 chansons enregistrées sur 59 albums studio. Enfin, c'est absolument incroyable la carrière de cet artiste. Et donc avec nous ce soir, il y a Steven Triffitt, un artiste anglais qui chante partout dans le monde depuis des années les chansons de Frank Sinatra. Je crois que le premier album que vous ayez acheté de toute votre vie, hein, quand vous aviez 13 ans, Steven, c'était Frank Sinatra.
1: Yes, it was.
2: Oui, c'était le cas.
1: Everybody else was listening to punk.
2: Tout le monde écoutait du punk.
1: And I bought my first Frank Sinatra.
2: J'ai acheté mon premier album de Frank Sinatra.
1: Of different songs of his.
2: Un mélange, une compilation de différentes chansons.
1: Yeah, I was the nerd.
2: Oui, j'étais un nerd en quelque sorte.
0: Ah, c'est génial. Alors, ça vous a emmené très loin quand même, cette histoire de Sinatra, vous le racontiez tout à l'heure, à la télé, puis aux États-Unis, qui est quand même le pays de Sinatra. Ça les énerve pas, les Américains, que ce soit un Anglais qui chante mieux qu'eux-mêmes les chansons de leur idole?
1: They didn't know I was English.
2: Ils savaient pas que j'étais anglais.
1: The director of the show,
2: le réalisateur, le metteur en scène du spectacle et les gens qui étaient avec moi dans le spectacle savaient que j'étais anglais, mais le public ne le savait pas jusqu'à ce que ce soit annoncé.
1: Much later on in the run
2: bien plus tard,
1: the show,
2: pendant la tournée, et surtout à Las Vegas d'ailleurs.
1: I was being interviewed,
2: j'étais interviewé, comme maintenant. Je parlais comme ça,
0: avec un petit accent,
2: avec un petit accent américain.
1: And then by the end of the interview, I'm going, yes, it's awfully nice. Thank you so much.
2: Je veux parler plutôt avec cet accent très anglais.
1: Yeah, translate that one.
0: Il a réussi à traduire ça, Pierre-Edouard, pas de problème. Et en même temps, c'est drôle parce que ça fait comme une British Invasion, vous savez, comme dans les années 60, où les Beatles et les Rolling Stones sont allés envahir le marché du rock américain. Ben là, voilà, c'est Stephen Triffitt de Londres qui débarque aux États-Unis, mais aussi d'ailleurs partout en Europe, partout dans le monde, hein, vous chantez Sinatra. C'est un spectacle qui tourne absolument partout, Stephen.
2: Oui, on a fait des concerts un peu partout dans le monde.
1: If people invite me, I will
2: si les gens m'invitent, j'y vais. C'est aussi simple que ça.
1: Sometimes with massive bands,
2: parfois avec des groupes gigantesques, et même dans des endroits comme la Turquie où on se dirait que Franck n'aurait pas été très très grand. À Istanbul par exemple, j'ai fait des shows, des concerts gigantesques à l'époque où je pouvais aller à Moscou encore d'ailleurs. Ça fait quelques années que je n'y suis pas allé maintenant.
1: The music hall in Moscow, just a major hall.
2: On faisait le music hall à Moscou qui est gigantesque et le public russe adore cette musique. Donc évidemment, c'est un phénomène mondial.
0: Et il paraît, Stephen, que vous avez chanté avec Mick Jagger à l'anniversaire de Bob Geldof. C'est vrai, ça?
1: That is true.
2: C'est vrai.
0: Wow. Yes. Mais quelle vie! What a life!
1: Bob Geldof, Brian
2: Bob
1: May,
2: Geldof,
1: Jules Holland.
0: Il y avait Brian May aussi, de Queen.
2: Brian May, ouais. Jules Holland également.
0: Yeah. Oh là là, incroyable.
1: Yeah, on his 50th birthday.
2: Pour son 50e anniversaire. Bob a maintenant peut-être 70 ans, quelque chose comme ça, donc ça fait une vingtaine d'années.
0: Alors, il y a un truc qui est quand même assez fou chez Frank Sinatra, c'est qu'il fumait comme un pompier, il buvait comme un trou, il enchaînait les nuits blanches et pourtant il gardait sa voix de crooner. Quel est votre régime, Stephen? Est-ce que comme Frank, vous fumez et vous buvez beaucoup, ou est-ce que vous êtes obligé de faire attention à votre voix?
1: I used to smoke.
2: Avant, je fumais.
1: Now I don't.
2: C'est plus le cas aujourd'hui.
1: Mais boire,
2: un petit peu.
1: But I don't like Jack Daniels.
2: Mais j'aime pas le Jack Daniels.
0: C'était ça l'alcool de choix de Frank Sinatra? C'était du Jack?
1: Jack Daniels and also Chivas Regal.
2: Daniels et le Chivas Regal également.
1: And a bit of vodka.
2: Et un petit peu de vodka.
0: Le petit déj des champions.
2: Oui, exactement.
0: Ça, c'est terrible. Avec modération, les amis, vous le savez. Mais c'est une vraie question.
2: Exactement, avec modération.
0: Comment entretenir cette voix qui, finalement, est votre outil de travail, Stephen?
1: Because I was in the West End in London.
2: Comme j'étais au West End à Londres pendant 4 ans et demi à faire 8 concerts par semaine, j'ai dû trouver une manière de garder ma voix.
1: And I've never been taught how to sing.
2: Et on m'a jamais appris comment chanter, donc c'est une technique que j'ai apprise au fur et à mesure des années et en faisant beaucoup de concerts. Que le pire que vous puissiez faire, c'est de trop parler.
1: And even whispering is not good.
2: Même murmurer, c'est mauvais.
1: I hum.
2: Mais je hum beaucoup. Je fais ça au fur et à mesure de la journée. Je fais ça en permanence. Et c'est comme ça que j'échauffe ma voix et que je la garde chaude. Je ne fais pas les échauffements comme beaucoup de gens font comme ça. Je ne suis pas d'accord avec ça. Donc je hum au fur et à mesure de la journée. Ça garde ma voix fraîche et lâchée. Ça marche pour moi. Et beaucoup, beaucoup d'eau surtout.
0: Chanter Frank Sinatra, ça n'est pas juste chanter, c'est interpréter. Écoutons 3 chansons cultes de Sinatra qui demandent, il me semble, des talents un peu différents. Quand il chante « It was a very good year », là c'est carrément un acteur qui est en train de jouer. Ouais.

0: de Sinatra, préférez-vous chanter, jouer, Steven?
1: Well, it's difficult because some
2: c'est difficile parce que
1: songs that everybody
2: certaines
1: knows,
2: des chansons que tout le monde connaît, il a enregistré tard dans sa vie.
1: But some of,
2: mais certaines des favorites chansons ont été enregistrées plus tôt dans sa vie. Donc, dans mes concerts, il y a un petit peu toutes les airs.
1: Now, ever since I gave up smoking,
2: donc, depuis que j'ai arrêté de fumer, mon amplitude de voix s'est agrandie. Donc, ça me permet de faire le jeune Sinatra et le vieux Sinatra. Et en fonction de l'époque, j'essaie de reproduire ce style en particulier. Quand Frank était très vieux, il ne tenait plus ses notes aussi longues. Elles étaient beaucoup plus courtes. Donc, ce que j'essaie de faire, c'est utiliser le style du jeune Sinatra pour les chansons du plus vieux Sinatra. Donc, j'espère que vous avez un peu le meilleur des deux mondes.
1: Nobody seems to have complained so far.
2: Personne ne se plaint. On n'a pas reçu de plainte encore. Au contraire, ils disent, eh bien, j'ai entendu Frank enregistrer 4 différentes versions de My Way et maintenant j'ai entendu une 5e grâce à vous. Donc, je prends ça comme un compliment.
0: Alors, vous pouvez prendre ça comme un compliment puisque le fils de Frank Sinatra, un de ses enfants, Frank Sinatra Jr., qui a dit, Stephen Triffitt is the best, the greatest because he captures the soul of my father. Stephen Triffitt est le meilleur, le plus grand, parce qu'il a capturé l'âme de mon père. Quand on reçoit un tel compliment, waouh, ça doit donner des ailes de la part de la famille de Sinatra.
1: Yes.
2: Oui.
1: It's one of those things that now stays with me.
2: C'est une de ces choses qui reste avec moi en permanence maintenant, parce que dans ce milieu, ce métier, il y a des moments merveilleux et des moments plus bas. Donc les moments merveilleux sont vraiment extraordinaires et les moments difficiles sont vraiment très difficiles. Tout le monde traverse ça. Donc quand j'ai un moment difficile, je me rappelle des choses comme Frank Jr. qui dit ça à propos de moi. J'ai rencontré aussi Tina Sinatra, sa plus jeune fille, qui est venue voir un de mes concerts à Los Angeles. Donc je me rappelle de choses comme ça qui aident et qui me boostent.
0: Stephen Triffitt, c'est la voix, c'est The Voice. Écoutez-le chanter Fly Me to the Moon. C'est sur son album de 2014, The Definitive Rat Pack.
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The Voice is back, la voix est de retour. C'est donc Stephen Triffitt, notre invité de ce soir, qui est sur scène et qui interprète le répertoire de Sinatra d'une manière sublime. Écoutez Stephen chanter Strangers in the Night.

0: C'est génial de se dire qu'en 2025 et 2026, puisque les dates sont déjà annoncées, on peut aller à un concert et profiter avec un orchestre de tout ce répertoire de Sinatra qui nous a quittés donc en 1998. Vous vous souvenez, Steven, quand Sinatra est mort?
1: I do. Oui. I was working on a cruise ship.
2: Oui, je travaillais sur un bateau de croisière à l'époque.
1: Guest artist.
2: En tant que artiste invité.
1: I had all of a sudden.
2: Et tout d'un coup, beaucoup de gens sont venus me voir pour me dire, oh, on est tellement désolé. Et j'ai dit quoi? Qu'est-ce qui s'est passé?
1: Oh, you know, Frank is dead.
2: Ils m'ont dit, oh, tu sais, Frank est mort.
1: Oh, okay.
2: Wow. D'accord. Je savais pas. Et on me disait, wow, je suis désolé. Yeah. Comme s'il faisait partie de ma famille. Et on me disait, on est tellement désolé.
1: Ok.
0: Il a bien vécu, Frank Sinatra. Il est mort après 82 années d'une vie quand même assez folle. En première partie de votre spectacle, il y a un ami à vous qui s'appelle Mark Adams et qui lui chante du Dean Martin. Dean Martin était un des meilleurs amis de Sinatra. Ils étaient ensemble donc dans le Rat Pack. C'était cette bande de voyous, disons, de voyous showbiz hein, et de chanteurs. Il y avait aussi Sammy Davis Jr., etc. Vous avez recréer votre Rat Pack, alors, c'est ça, Steven?
1: Yeah, we do have a Rat Pack show.
2: Oui, on a un spectacle Rat Pack également. On était dans West End à Londres ensemble. C'est comme ça qu'on s'est rencontrés dans un spectacle qui s'appelait le Rat Pack Live de Las Vegas. C'était au Théâtre Savoy à Londres et dans beaucoup d'autres théâtres à Londres d'ailleurs. Et c'est là que j'ai rencontré Mark pour la première fois. Et on travaille ensemble maintenant depuis
1: 23-24
2: ans. Donc moi je fais mes spectacles tout seul, il fait ses spectacles tout seul et puis on se retrouve pour faire des trucs ensemble et puis on fait aussi des spectacles du Rat Pack. Donc c'est un peu comme les vrais gars à l'époque.
0: Incroyable de pouvoir vivre ça de nos jours. Est-ce que Steven Triffitt chante New York, New York? Vous vous demandez depuis tout à l'heure. Bien sûr que oui.
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0: New York. Tiens, d'ailleurs, je ne vous ai pas demandé quel est votre préféré, votre chanson préférée de Sinatra, bien sûr.
1: I can quote Frank Sinatra.
2: Je peux citer Frank Sinatra. Là, il a dit qu'on lui demandait toujours quelle était sa chanson préférée, et il répondait, c'est comme vous demander quelle est votre nourriture préférée. Est-ce que c'est du steak ou est-ce que c'est des la glace? Mais on aime les deux, mais pas en même temps. Donc ça dépend de l'une, en quelque sorte. Donc je pense que parfois ça peut être une chanson comme All the Way.
1: And other times, All My Tomorrows.
2: I bet All My Tomorrows.
1: Don't You Go Away Mad, that's another one.
2: Don't You Go Away Mad, c'est une chanson qu'on n'entend pas assez, et je la chantais quand on était à Las Vegas. Ça, c'est vraiment de très, très bonnes chansons.
1: Qui
2: sont très émotives, de plein de manières différentes. Et surtout, All The Way, ça fait pleurer les gens, vraiment.
0: J'imagine évidemment qu'avec toutes ces années... à étudier, Frank Sinatra a chanté. Vous avez dû vraiment regarder toutes les vidéos disponibles, les concerts filmés, les interviews filmées, justement. D'après vous, c'était quel genre d'homme alors ? Il a une réputation un peu sulfureuse.
1: His reputation depends sa réputation on who you
2: dépend
1: talk to.
2: D'à qui vous demandez.
0: Si on demande aux filles, c'est pas terrible, hein ?
1: Yes. I've met a few of his women.
2: Quelques-unes de ses femmes.
1: They all had different things to say.
2: Dans ma vie, elles ont des choses très différentes à dire à son sujet. Certaines dont on ne pourrait pas les dire à la radio.
1: He was very, very generous to his friends.
2: Très généreux envers ses amis.
1: But very unforgiving if.
2: Mais par contre, il était impitoyable si vous le trahissiez de quelque manière que ce soit. La relation très célèbre qui a fini avant qu'il se remette et qu'il redevienne ami après 20 ans de rupture amicale, c'était Sammy Davis Jr. Sammy l'avait énervé, il avait dit quelque chose dans la presse, et Frank ne l'a pas pardonné avant de très nombreuses années. Je crois que c'était l'événement ultime, c'est ce qui les a rapprochés au final. Mais comme je disais, oui, il était très généreux, c'était un père très aimant. Oui, il avait ses relations.
0: Et le côté alors un peu bandit, bon, je suis sicilienne comme lui, donc je sais bien qu'on a très vite fait de nous cataloguer de mafieux, mais il y a des histoires de Sinatra. Était-il ou pas en cheville avec la mafia? Est-ce que le FBI le surveillait vraiment? C'est quand même des histoires légendaires. Vous avez étudié ça ou pas?
1: Well, he was from Hoboken.
2: Eh bien, il était de Hoboken.
0: Dans New Jersey.
2: Et Hoboken, c'est de là que viennent c'est là qu'on envoyait les immigrants italiens. Et on les laissait là. Et le gouvernement américain ne faisait pas attention à eux. Donc il fallait qu'eux-mêmes fassent attention à eux. Donc les familles siciliennes, comme la mafia ou comme vous voulez les appeler, les gens allaient voir ces familles pour les aider, pour de l'argent, pour du travail, pour tout ça. Bien sûr, la manière dont ça fonctionnait, c'est qu'ils vous faisaient une faveur et vous leur deviez une faveur. Et donc la mère de Frank Sinatra était la mère de Hoboken pendant un petit moment, avec l'aide de la famille, bien sûr. Donc c'est comme ça que les rumeurs sont arrivées. Il connaissait ces gens, bien sûr. C'était le résultat de sa propre famille. De son enfance. Il a probablement rendu quelques services pour eux. Le fait de faire élire Kennedy président, c'était Frank qui a fait une faveur au Kennedy, qui parlait à tous ces gens de famille, et ces voyous, comme vous disiez. Et puis ça s'est mal passé, et puis ils ont voulu le tuer, et puis ils ont voulu voir un concert, et puis ils l'ont aimé à nouveau. Donc oui, il y avait une relation bizarre, mais c'était à cause de l'époque dans laquelle il est né, de où il vivait, de où il a été élevé. Je ne crois pas qu'il ait fait vraiment quoi que ce soit d'illégal pour la mafia. Mais oui, il avait ses connexions, tout simplement, à cause de son éducation et de là où il a grandi. Tout le monde, c'était le cas de tout le monde là-bas.
0: Merci beaucoup d'être venu nous voir, Stephen Triffitt. Sinatra, le 110e anniversaire, la tournée The Voice is Back. Merci à notre invité Stephen Triffitt et à Pierre-Édouard Bellanca qui a assuré la traduction.
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0: Alors, on peut passer une petite demi-heure ensemble, Didier Varro. Oui. C'est toujours un bonheur.
8: Merci de me recevoir.
0: Ah, mais alors, avec joie, parce que vous sortez donc jeudi prochain la chanson française, un peu, beaucoup, passionnément, aux éditions Le Robert. En fait, ils ont cette collection qui s'appelle Un peu, beaucoup, passionnément, qui s'essaye de décliner dans plein de thèmes. Et vous, évidemment, votre thème, c'est la chanson française. Vous mettre du Sanson, c'est vous attendrir le cœur.
9: Mais comme je l'imagine, il y a
0: double dose.
8: Aïe, aïe, aïe.

0: tant que journaliste qu'animateur, mais aussi dans les maisons de disques, vous avez toujours travaillé autour de la musique, Didier Varro. Est-ce que vous aimez la chanson française ou est-ce que vous aimez, comme Véronique Sanson dans cette chanson, les musiciens?
1: C'est une bonne question parce que je crois quand même que j'aime avant tout la chanson française. Parce que la chanson française, c'est difficile à définir,
0: ah oui.
1: Mais c'est une musique et un texte. Alors les musiciens accompagnent, portent cette émotion, cette intention plumitive. Mais c'est vrai que moi je suis en plus particulièrement touché par les auteurs. Donc ouais. Voilà, je pense que j'aime les musiciens parce que c'est eux qui sont au service de la chanson française. Mais vraiment, c'est le cœur de ma passion.
0: Alors, au tout début du livre, moi j'aime toujours voir à qui les auteurs dédient leurs ouvrages. À mes parents adorés, à Antoine Nombrini, l'amour de ma vie, à Véronique Sanson, à qui je dois cet amour intact et passionné pour la chanson. C'est pas une pause, donc vous avez écrit sur elle, vous avez raconté beaucoup de choses sur elle, vous l'avez interviewée, vous l'avez filmée, vous êtes auteur de documentaires autour de Véronique Sanson, je pense que votre aventure avec elle n'est pas terminée. À quel point elle est déterminante dans votre parcours qui finalement amène à ce livre, La chanson française?
1: J'ai voulu lui dédier ce livre, qu'elle ne lira pas, sûrement. Mais parce que c'était important pour moi de rappeler qu'il y a eu un avant et un après Véronique Sanson dans mon existence. Et probablement que l'homme que je suis, comme vous l'avez un peu décrit, c'est-à-dire à la fois à la radio, mais parfois derrière les artistes lorsque je travaillais en maison de disques ou programmateur de festival, mon parcours et mes choix éditoriaux, musicaux, n'auraient pas été les mêmes si en 72 l'album de Véronique Sanson n'était pas entré dans mes oreilles. Je pense que j'avais une culture musicale très radiophonique avant 1972, puisque j'écoutais enfant beaucoup la radio, je zappais d'une radio à une autre, mais je n'avais pas encore compris, saisi ce que pouvait être l'exigence artistique quand Véronique Sanson est arrivée. D'ailleurs, c'est marrant parce que je suis pas le seul. Hein. Oui. Françoise Hardy raconte toujours que le jour où cet album Amoureuse est arrivé, elle s'est dit bon bah là, on est au chômage quoi. Les chanteuses des années 60, on est complètement dépassées. Voilà ce qu'il faut faire aujourd'hui pour à la fois faire une chanson populaire,
0: oui,
1: mais exigeante.
0: C'est
1: ça. Et voilà, à partir de là. C'est vrai que mes goûts musicaux se sont orientés vers ce qu'on a appelé la nouvelle chanson française et que les Alain Souchon, Laurent Voulzy, Yves Simon, William Scheller, Catherine

0: sont pour moi, même si elles n'ont pas stylistiquement des choses très, très communes.
1: Alors ce livre, ce beau livre qui sort donc aux éditions Le Robert, jeudi prochain, la chanson française un peu, beaucoup, passionnément, Didier Varro, part d'une idée. Ça fait des années qu'on vous demande de faire des bouquins sur la chanson française.
0: Oui, je confirme.
1: Des années que vous dites, bah non, je sais pas, l'axe, etc. Et là, en fait, vous avez trouvé l'idée, la bonne idée, hein, je me permets de vous le dire parce que je trouve que c'est dément. Vous avez choisi 21 moments, pas pour nous raconter 21 anecdotes, parce que là, bah, ça serait une énième collection d'anecdotes. Non, 21 moments qui vont vous permettre de tirer à chaque fois un fil, un thème, et finalement de faire un tour complet de la chanson française de Charles Trenet à Booba. Mmh. C'est quand même assez dingue. Et pour ce faire, vous avez eu un dialogue constant avec quelqu'un qui s'appelle Martin Soudan. Qui est-il ?
0: C'est un jeune auteur de cinéma. Et il a eu une importance phénoménale, comme vous le disiez, des livres sur la chanson française, on me l'a proposé. J'ai souvent dit non pour les raisons que vous avez exposées. Et là, j'ai dit non parce que j'ai un peu un travail à plein temps.
1: Il n'a pas le temps.
0: À Radio France. Oui. Et donc, je peux pas. Et puis, quand j'ai déroulé quand même cette idée en disant, si un jour j'ai le temps, voilà comment je pourrais aborder le sujet, ils m'ont dit, mais non, mais il faut le faire maintenant. Et j'ai dit, bah alors, trouvez-moi un partenaire, pour travailler. Je n'ai jamais fait ça. C'est-à-dire que j'ai toujours écrit mes livres. Donc là, c'est un travail de collaboration. C'est un ping-pong plumitif. Et ce qui m'a intéressé chez cette personne, ce jeune auteur de cinéma, c'est qu'il est aussi construit sur la consommation entre guillemets des séries de choses plutôt cinématographiques ou plutôt télévisuelles mais séquencées. Et donc il m'a vraiment aidé et porté à trouver la vraie dramaturgie à l'intérieur de ces 21 chapitres. Donc c'était important. Et puis en fait c'est vachement bien de travailler accompagné.
1: Ouais.
0: Moi j'adore ça.
1: Ouais.
0: Et donc c'était un petit rituel pendant plus de 6 mois de se retrouver, de s'enfermer, de fermer les portables. Et il m'écoutait et parfois il me relançait. Et puis après de toute cette matière première il en faisait un scénario qui était presque un scénario de série. Effectivement.
1: Alors, ouais, une série ou même carrément, moi j'étais dans un film en lisant le premier chapitre qui se passe le 17 juillet 2004 à La Rochelle, au Francofolie. C'est les dernières franco de Jean-Louis Foulquier. Vous le vivez de l'intérieur, vous le racontez divinement. Samson est là, tiens, comme
0: tiens
1: c'est
0: donc.
1: Incroyable. Je ne vais pas dévoiler les anecdotes du livre parce que c'est pas le but du jeu. C'est pas un bouquin à anecdotes, mais c'est un bouquin dans lequel vous allez apprendre plein d'histoires géniales et notamment en coulisses, que s'est-il passé ce soir-là pour faire des adieux à Jean-Louis Foulquier. Juste dire quand même que vous êtes gonflé parce que vous démarrez votre livre, votre déclaration d'amour à la chanson française avec une petite baffe que vous vous êtes prise parce qu'en fait vous étiez censé être le successeur de Jean-Louis Foulquier à la tête des Franco et en fait bah, ce soir-là...
0: J'ai compris que je ne le serais pas.
1: Vous avez compris que vous ne le seriez pas. Donc vous démarrez par j'allais pas dire un échec, mais une déconvenue.
0: Une déconvenue, ou ouais. Ouais, même peut-être un échec, en tout cas une énorme déception.
1: Déception, ouais.
0: Voilà. Et qu'il a fallu digérer, il m'a fallu du temps. Mais la vie professionnelle, c'est ça, hein, c'est pas, on n'est pas toujours au sommet de l'Everest. Hein, y a des moments un peu compliqués. Et moi, Dieu sait que j'en ai eu, des moments compliqués. Il y a plein de gens qui disent, ah bon, mais ça a toujours roulé pour toi. Eh bien non. Et c'était aussi... peut-être l'occasion de commencer par quelque chose qui intimement signifiait beaucoup de choses pour moi, mais aussi qui, avec le recul, raconte autre chose que je n'avais pas perçu le soir où j'ai vécu tout ça, ou même dans les mois qui ont suivi. Et en fait, je me suis aperçu que ce soir-là se jouait la fin d'un monde. On était en train de tourner une page et que le monde de la chanson française ne serait plus jamais le même après le départ de Jean-Louis Foulquier.
1: Et vous nous dévoilez quelle était sa chanson préférée. Alors je vous propose qu'on l'écoute ensemble. C'est Henri Salvador.

0: La chanson d'Henri Salvador, Syracuse, qui est évoquée dans le beau livre que sort Didier Varro la semaine prochaine, jeudi prochain très exactement, la chanson française un peu, beaucoup, passionnément aux éditions Le Robert. Alors on le disait, mon cher Didier, 21 dates, 21 événements qui vont ensuite vous permettre de tirer le fil d'un thème, voire même parfois plusieurs thèmes dans le même chapitre, parce qu'en fait il y a énormément à dire sur la chanson française. Exemple, le 10 août 1963, Charles Trenet sort de prison.
1: C'est un

0: you very much, Monsieur Twenet.
1: Et c'est le prétexte, évidemment, à parler de la chanson française qui sort du placard, la chanson homosexuelle, qui est au départ par allusion, comme des jardins extraordinaires.
2: Ouais. Et encore, il y a des gens qui contestent cette version que Charles Trenet, qui était quand même un poète surréaliste, ouais, il prend une métaphore, une allégorie, puis derrière, ça lui permet d'ouvrir l'imaginaire avec des. Moi, j'adore les chansons qui ont plusieurs lectures, quoi. Et donc, ça, le jardin, elle est extraordinaire. Ça peut être le jardin des Tuileries où les garçons se draguaient allègrement dans les années 50, 60, 70, 80. Maintenant, je crois que c'est terminé.
1: Ouais.
2: C'était des lieux de rencontre, les jardins publics pour les homosexuels, parce que l'homosexualité était pénalisée, se vivait clandestinement, plutôt la nuit, et dans des endroits qui étaient à peu près tranquilles la nuit, quoi. Mais du coup, quand on écoute la chanson de Charles Trenet, et qu'on voit finalement une version presque Walt Disney de ces lieux clandestins, c'est génial, c'est réjouissant même.
1: Et donc vous parlez de Trenet et de sa sortie de prison le 10 août 63.
2: Parce qu'il y a des gens mais Charles Trenet n'a jamais fait de prison. Si, il a fait quelques mois de prison, puisqu'il avait été dénoncé par quelqu'un de son entourage, en disant que dans sa maison, près d'Aix en Provence, qui faisait des soirées coquines avec des jeunes garçons qui avaient tous entre 18 et 20 ans. À l'époque, la majorité sexuelle pour les homosexuels était à 21 ans.
1: Pas pour les hétéros.
2: Voilà, ouais. C'était 15 ans.
1: Ouais.
2: Et donc, c'est Robert Badinter, d'ailleurs, qui a mis fin à cette pénalisation de l'homosexualité. Et du coup, prison. Voilà, il était condamné. Et puis, il en est sorti à l'air libre, en pleine journée. Il n'a pas voulu sortir de manière clandestine. Et il n'a jamais fait son coming out après. Mais il a continué à brandir avec beaucoup d'humour et cette dose de surréalisme permanent en disant « je suis gay », mais G-A-I, hein,
1: ouais,
2: pas G-A-I grec. Mais voilà, c'était une manière aussi de... C'est un homme d'une autre époque, mais qui a ouvert, mine de rien, une histoire de la chanson qui est sortie du placard progressivement entre la fin des années 50 et aujourd'hui, on a beaucoup d'artistes qui enfin revendiquent à ciel ouvert leur homosexualité, leur statut queer, comme on dit, et c'est tant mieux.
1: Bonsoir Marguerite. Et moi je

0: le coup, ce chapitre, je l'ai trouvé extrêmement réjouissant. On va pas se mentir, c'est pas le cas de tous, parce que la chanson française a pas forcément fait le chemin dont on rêvait.
1: Ouais.
0: Mais en ce qui concerne ça, l'acceptation, la revendication de qui on est, et dans la joie, alors parfois dans la douleur, dans des chansons d'Eddie de Préto par exemple, mais là, dans la chanson de Marguerite, on se dit, le monde, la société,
1: bouge.
0: La chanson, tout le monde est allé dans le bon sens.
1: Ouais, ouais, ça bouge avec le sourire.
0: Oui, hein.
1: Et même si, encore une fois, sur les réseaux sociaux, ces prises de position, parfois joyeuses et parfois un peu plus dramatiques, sont en réponse, il y a beaucoup de harcèlement, de cyberharcèlement.
0: Et il y a de la haine.
1: Oshi en est une des victimes, mais Eddie de Préto, Bilal Hassani, enfin, tous ont vécu ça. Mais en même temps, il faut quand même se réjouir de cette poussée. Et aujourd'hui, il y a beaucoup de filles qui revendiquent leur queer attitude.
0: Oui, vous parlez d'Angèle, vous parlez de Pomme. Enfin, voilà, c'est un chapitre qui est très, très chouette et qui s'appelle donc joliment La chanson française
1: oui,
0: sort du placard.
1: Avec cette petite anecdote, pour le coup, que je vais délivrer.
0: Allez,
1: parce que vous êtes
0: anecdote,
1: la première à parler
0: anecdote.
1: Du livre. Et on finit avec Marguerite, effectivement, qui va sur le plateau de C'est à vous. Vous pouvez la raconter si vous
0: allez-y,
1: voulez.
0: Allez-y, allez-y.
1: Et Anne-Elisabeth Lemoine qui la reçoit, qui lui dit bah, c'est quoi votre film culte, comédie musicale, puisque bah, Marguerite disait qu'elle adorait les comédies musicales. Elle dit bah, c'est La La Land. Et Anne-Elisabeth, spontanément et joyeusement, dit bah oui, à cause de Ryan.
0: Non.
1: Non, à cause de.
0: Je sais plus comment elle s'appelle. Emma Stone.
1: Emma Stone.
0: Emma Stone. Oui. Ah, trop mignon.
1: Et c'est trop mignon parce que ça raconte aussi assez bien à la fois la chanson de Marguerite, mais assez bien encore le petit travail qu'il va falloir faire pour arriver à l'acceptation totale.
0: Ça me fait penser à la question de Michel Denisot à Catherine Lara dans Mon Zénith à moi. Qu'est-ce que vous regardez en premier chez un homme ?
1: Sa femme.
0: Génial. Donc voilà, ça c'est le côté réjouissant. J'ai trouvé un autre chapitre extrêmement réjouissant. La date que vous avez retenue pour en parler, c'est novembre 1994, quand MC Solar reçoit un prix à la SACEM pour ses talents d'auteur.

0: 1994, c'est vos années
1: Maison de disque. Oui, je travaille chez Polydor, à la direction artistique. On appelait ça la direction de la production à l'époque, voilà.
0: Et vous voyez débarquer les rappeurs.
1: Ouais, je vois débarquer MC Solar, qui avait été signé avant que je n'arrive en 91, et qui avait sorti un seul 45 tours, qui était Bouge de là, qui avait très bien fonctionné, mais qui avait eu une sorte de faux plat dans un deuxième temps. Donc la maison de disque on se disait, qu'est-ce que ça va donner? Est-ce que c'est une chanson ou un style musical qui pourra concerner le grand public? Donc MC Solar, lui, a eu droit à enregistrer un album, mais il y avait quand même beaucoup de questionnements autour de cette musique.
0: Ouais, mais vous racontez dans le livre qu'en fait l'idée c'était que MC Solar aille faire les mêmes plateaux télé, les mêmes événements, les mêmes interviews que les chanteurs, que Vanessa Paradis par exemple, prenons son exemple.
1: Exactement.
0: Et que
1: lui était OK.
0: Lui, il était OK pour
1: jouer.
0: Donc
1: ça, c'était déjà une première victoire. Et en fait, ça s'est extrêmement bien passé. C'est-à-dire que la cohabitation était joyeuse, oui. Et beaucoup d'artistes exprimaient aussi leur grande admiration pour la plume de MC Solar, que ce soit Cabrel, Michel Berger, qui m'avait sollicité
0: chanson.
1: pour inviter MC Solar dans un show qui était entièrement consacré à l'album de duo entre France et Michel. Donc voilà, il était Juliette Gréco, Aznavour, tout le monde appelait Polydor pour essayer de rencontrer MC Solar, ce nouveau prodige de la plume. Et c'était génial.
0: 30 ans plus tard, le rap, on dit que c'est la nouvelle variété française, les plus gros vendeurs de disques, alors même si on ne vend plus vraiment de disques physiques, les plus gros streamers, en tout cas, sont les rappeurs, les retournées sont complètes, certains font le Stade de France, comme Booba. Ça vous inspire quoi, vous, l'amoureux de la chanson française?
1: Et pour moi, c'est une chanson. C'est un style de chanson et c'est réjouissant, ça a fait bouger les lignes, ça a donné aussi à toute une jeune génération qui aurait pu être tentée par écouter uniquement de la musique anglo-saxonne après l'arrivée des années 80, après la culture MTV, après la culture du clip avec l'explosion de Michael Jackson, Madonna, Prince et consorts. Donc tout d'un coup, il y a un rap français qui arrive, qui prend cette place-là un peu, et qui permet à des générations successives de s'éduquer à la langue française, d'aller voir un peu dans les dicots ce que signifie telle rime, et ça c'est génial. Mais ce que raconte aussi ce chapitre, c'est un peu comme pour finalement la chanson qui sort du placard, c'est que le combat n'est jamais gagné. Effectivement, en 94, quand Solar reçoit le prix Raoul Breton, qui est quand même un prix de la SACEM, très honorifique, et qui s'inscrit dans une lignée de grands auteurs comme Aznavour, Charles Trenet et autres. Tout d'un coup, Pierre Delanoë, qui est le président d'honneur de la SACEM, lui, il est pas d'accord. Et il dit, le rap, c'est pas de la musique, c'est pas de la chanson. Donc, vous voyez, j'ai été un acteur de ce conflit dans cette institution de la SACEM. Et je suis allé recevoir le prix à la place de Solar, qui était en tournée ce jour-là. Et il a fallu que je réponde avec un peu une punchline empruntée à Solar pour lui dire peut-être qu'il vaut mieux, avant il y avait des vols de mobilettes, maintenant il y a des vols de dico, c'est quand même toujours ça de gagner.
0: Didier Varro, la chanson française un peu, beaucoup, passionnément, aux éditions Le Robert. Il y raconte 60 ans d'émotion avec les plus grands artistes, les plus grandes chanteuses, autrices, compositrices. C'est un bonheur. 21 dates donc. Je ne vous dis pas ce qui se cache derrière celle du 12 avril 2000, mais juste ne ratez pas ce chapitre.

0: déclaration.
1: Qu'est-ce que j'aime cette chanson.
0: Elle est sublime. Ah, hein. Ouais.
1: 1974.
0: Oh, j'aime bien. Il connaît toutes les dates par cœur. Je suis sûre que même si je gratte un peu, Didier Varro vous dira le nom du studio où ça a été enregistré, l'ingénieur du son, ce genre de choses. Alors, ceci dit, je tiens à dire que dans cette chanson française, un peu beaucoup passionnément, on n'a pas comme ça un empilement de dates de. Non.
1: C'est pas une encyclopédie.
0: C'est très raconté.
1: C'est pas une encyclopédie ni un dictionnaire. Pourtant, c'est chez Laure Aubert. Donc, voilà, c'est un peu étonnant.
0: Vous nous racontez des histoires.
1: Oui,
0: quoi.
1: Voilà, ben c'est ce que j'ai toujours aimé faire.
0: Ben que ce soit vous faites super bien.
1: À la radio, dans une programmation de festival, j'essaye de raconter une histoire. Quand j'étais en maison de disques, je disais aux artistes, il faut que ton album raconte une histoire, c'est important. Des gens qui n'ont pas d'univers ou qui n'ont pas d'histoire n'embarquent pas. Sur un one shot, mais pas sur la longueur.
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3: Quel cocktail américain, c'est quoi?
4: C'est un cocktail grillé avec une sauce américaine, tomate, échalote, une pointe de cognac, du vin blanc. C'est un peu relevé.
5: Un déca,
6: pâté, jambon, c'est une envoyée de gruyère, chantal, rosbif, jambon de pays.
7: Eh ben, tout ça, ça va aller dans la blanquette.
4: Bon appétit.
8: L'endroit est pittoresque. Voyage au centre d'un Paris méconnu. Il suffit de franchir une porte, rue du Faubourg Saint-Denis, toute proche de la cave épicerie Jules, se faufiler dans une longue arrière-cour et entrer dans un hangar d'un autre temps. À l'intérieur, un alambic à la Jules Verne. On pensait que fabriquer de l'alcool en plein Paris était proscrit depuis 1925. C'était sans compter sur la dextérité et l'obstination du Al Capone de Paname, Nicolas Jules.
9: J'ai voulu créer une distillerie à Paris. Parce que Paris, justement, c'était une sorte d'anti-terroir. On avait une terre vierge pour aller créer et tout l'écosystème d'influence, d'énergie créative qu'il y avait à Paris, de cette beauté comme ça qu'on pouvait exploiter. Alors c'est un très bel alambic Holstein qui vient du sud de l'Allemagne, près de la frontière suisse, et avec une partie qui est ce qu'on appelle un pot style, un petit alambic de peau qui donne quelque chose de généreux, de puissant. Et à droite, on a une colonne qui ressemble plutôt à un saxophone de distillation et qui peut prendre différentes tonalités en fonction des réglages qu'on lui soumet.
8: Nicolas Jules distille Mar de Bourgogne, Armagnac, gin et vodka. En 2024, il est approché par une bande d'amis de Montmartre. Ensemble, ils décident, en partant du Mar, des fameuses vignes de la Butte, d'élaborer un alcool qui titre à 25 degrés. La Montmartroise est née dans un flacon au joli design, en 70 centilitres 49 € ou en mini 20 centilitres 22 €. Entre finesse et puissance, on est séduit par les notes citronnées et de framboise de la liqueur. Au même titre que le Sacré-Cœur ou le Moulin Rouge, la Montmartroise devient le symbole de la Butte. Delphine Socha, présidente de l'entreprise.
10: À mon mari et moi, on s'est dit qu'il manquait quelque chose à Montmartre, un produit qui pouvait être l'identité du quartier. On vit au pied des vignes. Et ça faisait longtemps qu'on trouvait que c'était dommage qu'on jette le mar. Et puis on s'est dit qu'on pouvait en faire quelque chose de chouette, quelque chose de convivial. Et avec Nicolas, on a élaboré une recette, Nicolas et puis d'autres Montmartrois, une recette à partir de l'ADN des vignes.
8: Comment vous conseillez de boire la Montmartroise?
10: Eh bien, vous pouvez la boire pure, avec de la glace ou avec du Schweppes pour en faire un spritz.
8: Que dire d'autre de la Montmartroise? Rafraîchissante, peu sucrée, la puissance aromatique est là, c'est vraiment bon. Où trouver cette liqueur? Sur la Butte Montmartre, bien sûr, et dans nos bistrots de Paris préférés.
9: Alors par exemple, il y a l'iconique Bar à Bulles, hein, le bar du Moulin Rouge à Montmartre. On a aussi le Nazir et le Saint-Jean qui sont vraiment des brasseries aussi pareilles de Le Pic où on retrouve cette vibration montmartroise. Et puis on a aussi des fans absolus comme le Guersan ou Bacave qui sont, où là, leurs clientèles sont devenues des Montmartrois de cœur, hein, puisqu'ils ont vraiment, c'est des endroits où la Montmartroise est consommée vraiment de manière assez systématique, quoi.
8: Et la Montmartroise est en vente également dans les caves épicerie fine Jules, dont le navire amiral se trouve au 54 rue du Faubourg Saint-Denis, dans le 10e arrondissement. Et là, c'est le paradis des gourmands.
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11: Empathique, sociable, chiante.
12: Moi, je file la rancard à ceux qui n'ont plus rien.
11: On m'a dit, les restos ont besoin de bénévoles, si tu veux y aller, je te fais rentrer. Et puis voilà, j'ai mis les pieds, on m'a dit, deux demi-journées par semaine, c'est très bien. Et pour finalement arriver à pratiquement 5, 6, 7 jours, des fois, 7 jours sur 7, il y a des semaines, c'est très lourd, mais bon, on le fait volontiers et vraiment avec passion. Et puis ben voilà, j'y suis allée, j'ai poussé la porte, et puis depuis, ben, la porte s'est jamais refermée.
13: Finalement, vous n'êtes pas à la retraite, clairement, dans le rythme du quotidien, Dominique, vous êtes à plus qu'à temps plein.
11: Oui, et c'est d'ailleurs ce que les enfants me reprochent.
0: Là, je suis partie une semaine à Paris, là, en formation pour les restos, et ensuite pour aller voir ma petite fille et ma fille. Mais j'avais l'ordinateur, il a fallu que je repasse des trucs. Oui, tu es là et tu fais encore. Ben non, mais ça va vite, hein, t'inquiète.
10: J'imagine qu'il y a quand même un peu de fierté.
0: Oui, bien sûr, ils ne me verraient pas rester à la maison, non, parce qu'ils savent, bon, c'est pas mon caractère de rester là, à ne rien faire ou rester planté devant la télé. Bien sûr, ils sont très contents de ce que je fais. Hein. Ils voient que ça me permet de continuer d'avoir une vie active.
10: Au-delà d'une occupation, qu'est-ce que vous en retirez de ce bénévolat au Resto du Cœur, Dominique ?
0: C'est toujours le contact avec les personnes, hein, surtout de voir un petit peu cette population qui a vraiment besoin de nous, et on se sent vraiment utile de les aider. On fait un maximum pour les aider, donc pour essayer de vraiment d'améliorer le quotidien de toutes ces personnes.
10: Est-ce que vous créez aussi un peu du lien avec certaines de ces familles ? Il y en a que vous accompagnez depuis un petit moment ?
0: Oui, bien sûr. On ne devrait pas dire, mais des fois, de temps en temps, on a nos petits préférés, c'est sûr. Hein. On en a qui, à chaque fois, chaque distribution, nous disent merci. Et un merci, ça soulage énormément. Ça vaut vraiment deux ou trois critiques.
10: Je peux vous demander quel âge vous avez, Dominique ?
0: 76. Hein.
10: Vous avez réfléchi.
0: On ne s'en rend pas toujours compte. Il faut faire le calcul, hein, depuis un certain temps, on est obligé de calculer.
10: Et vous voyez continuer jusqu'à quand ?
0: Je ne sais pas. Peut-être un petit peu lever le pied. Complètement lâché, non. Mais un petit peu lever le pied, avoir retiré certaines casquettes quand même. Les années passent, hein, et tant que je suis encore un petit peu valide, j'aimerais bien pouvoir en profiter.
10: Vous diriez que ça vous maintient en forme aussi, cette activité ?
0: Ah oui, bien sûr. On est obligé de réagir, on est obligé d'être là. Oui, ça vous booste automatiquement, parce que sinon, si vous restez à rien faire, vous faites quoi, moi, hein ? Vous avachissez, vous faites là, vous réagissez plus. Ça nous permet de réagir, d'être en contact avec des gens, de discuter, d'échanger, pas toujours être d'accord, bien sûr.
10: Est-ce que ça vous a appris des choses, et si oui, quoi ?
0: Je voulais dire d'être patiente, non. Si, l'empathie, oui, c'est sûr, encore plus qu'avant, ça fait du bien. Et ça se passe ici, aujourd'hui. Venez, franchement, il y a une bonne ambiance, ça fait du bien d'aider les autres. C'est très prenant, mais c'est très intéressant et c'est très positif.
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5: Avaler des légumes aux ados, c'est souvent mission impossible.
13: Parce que c'est pas bon.
5: Et si en plus les légumes sont moches, bah là c'est carrément la guerre.
14: Oh, toi, file dans ta chambre, avec ça saute. Dépêche-toi, allez, ouste.
5: Carottes tordues, navets craquelés, patates trop grosses ou trop petites, difficile de leur faire avaler tout ce qui sort des standards parfaits des supermarchés.
15: Oh non, j'ai pas faim.
5: Du coup, les légumes moches finissent à la poubelle. Pourtant, ces légumes-là ont autant de goût, voire plus de caractère. Mais non, ils ne rentrent pas dans le moule. Comme dans la vie, ce qui n'est pas dans la norme est souvent mal perçu. Et dans l'alimentation, bah, carrément jeté.
16: Je me rappelle dans le temps que, quand j'étais petit, qu'on ne gaspillait rien.
5: Au lycée d'Avier à Joigny, on a décidé de casser les codes et de ne rien gaspiller avec une soupe un peu spéciale.
17: Tiens, ça c'est de la soupe au chou.
5: Alors, elle n'est pas forcément au chou, mais tous les mercredis, entre 10h-10 et 10h10, c'est l'effervescence dans la cafétéria. Des centaines d'ados, des cuillères qui s'agitent, des verres de soupe qui disparaissent en un clin d'œil, 150 portions englouties avec le sourire. Le secret ? Une soupe préparée avec des légumes moches. C'est tellement bon. Bah oui, des carottes difformes, des pommes de terre irrégulières, transformées en un délice réconfortant.
18: Avant, j'étais moche. Ma vie était un enfer.
5: Et puis l'équipe choc de l'association Lycévasion, née en 2025, est arrivée et elle a tout changé. Avec cette idée choc, et si on montrait que moche ne veut pas dire mauvais ? Et ça marche, les élèves adorent, tout se passe comme sur des roulettes au lycée Louis Davier. Voilà un geste d'éducation de bon goût, doublé d'un geste solidaire et anti-gaspi, qui met dans le mille, du coup j'ai envie de m'y mettre aussi. Allez, sauvons les légumes moches !
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1: Quand il baffe, remet le thé au lapin, il faudrait pas qu'il se sauve.
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1: Un thé, c'est un toit, un abri, où qu'on renferme les bestiaux pour qu'ils soient à l'abri de la pluie, des renards, et puis dans le temps des loups. Allez donc savoir pourquoi qu'on parle du thé au lapin, du thé au chef, du thé au cochon, puis quasiment jamais du thé aux ouailles, aux poules, aux vaches ou aux chevaux. Une histoire de thé qui se raconte dans le pays fort. Avant que je vous la raconte, faut juste savoir que quand ils boivent une tisane, ils disent pas, par exemple, boire du tilleul, mais boire sur le tilleul. Logique, on boit l'eau qu'a passé sur les plantes. Alors c'est l'histoire d'un pourvieux qui avait mal au ventre. Il s'en va voir la guérisseuse, elle la regarde, puis elle y dit « Va avec à rentrer chez vous, puis boire sur le thé. » Il connaissait pas ça, le thé. Ça fait qu'il retourne chez eux, puis le v'là qui dioche sur le thé au cochon en qu'une chopine de jus de poume. Adam, il a attrapé la fouère, mais il avait plus mal au ventre. Comme quoi, y a que la fouée qui saute. Quand on était jeune, le samedi soir, on allait chez les uns ou chez les autres pour fêter les anniversaires. Chez nous, il y avait deux autos. Une 404 puis une camionnette. Oh mon pas, il voulait bien nous prêter la grosse auto quand que c'est qu'il en avait pas besoin. Sinon, on prenait la camionnette ou que c'est qu'on s'entassait. Et puis dame, on rigolait. Sauf une drôlière qu'elle appelait ça le thé au chieuve. Puis qu'elle voulait pas y monter. Ça fait qu'une fois, elle était à la fête en vélo. À 15 km. Adam, quand elle est arrivée, on avait fini de manger le gâteau. Puis c'était quasiment l'heure de repartir. Eh ben, vous me créerez si vous voulez, mais pour le retour, à la bas, vous voulez qu'on les ramène et les pisse en vélo dans le thé à chieuve.
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3: Dans Toujours à la page, je vous emmène dans une forêt extraordinaire. Extraordinaire et inquiétante à la fois. Celle de Chimère tropicale, un dernier livre de Corinne Morel d'Arleux, paru chez Dalva. Femme politique repentie, écologiste convaincue, Corinne Morel d'Arleux a d'abord écrit des essais pour transmettre ses convictions, mais depuis quelques années, c'est aussi à travers le roman que cette dromoise a choisi d'exprimer sa fascination pour la nature. Et c'est en Inde du Sud, lors d'une résidence d'écriture, que l'autrice a imaginé cette histoire, l'histoire d'Ariane, infirmière en psychiatrie qui n'a jamais quitté ses montagnes, mais rêve de jungle. Alors le jour où un double accident d'avion improbable se produit dans une forêt tropicale éloignée, Ariane trouve l'occasion de rejoindre cet univers fantasmé. Un univers de moiteurs, de crocs, de mystères, de magie, où elle croisera un homme jaguar, des chamans, des morts inaccomplis et l'inquiétant Cadillac qui la poursuit comme une ombre. Vous l'aurez compris, la place de l'imaginaire dans le livre de Corinne Morel d'Arleux est centrale. Alors je lui ai demandé quelle était pour elle la place de l'imaginaire, son importance dans la vie.
4: Ouais, j'ai l'impression que c'est un sujet d'une actualité brûlante, cette question de la place de l'imaginaire. D'abord parce que j'ai l'impression qu'on est nombreuses et nombreux à avoir de plus en plus besoin de se réfugier dans l'imaginaire pour de temps en temps échapper au réel qui semble de plus en plus dystopique et difficile à affronter. Et ensuite, parce que l'imaginaire, c'est aussi ce qui nous permet éventuellement d'imaginer autre chose. Comment le monde pourrait être de manière différente, de cultiver une forme d'empathie aussi, de pouvoir se mettre à la place de l'autre, d'envisager qu'il puisse y avoir des réalités multiples et pas une seule manière d'aborder la vie, d'aborder les événements, les faits. Toute ma question, moi, c'est de savoir comment on nourrit nos imaginaires, qu'est-ce que ça nous permet de produire qui n'est pas encore là, qu'est-ce que ça peut faire advenir dans nos vies.
3: Alors dans ce que vous nous racontez, il y a de l'extraordinaire, il y a du magique, il y a cette jungle qui est presque hantée.
4: Oui, cette forêt tropicale, elle est à l'image de la symbolique de la forêt qui est à la fois dans l'imaginaire collectif, un endroit, un milieu qui attire et en même temps qui a souvent provoqué aussi la peur, la crainte, parce que c'est un lieu mystérieux, étrange, sombre. Parce que finalement, je trouve que c'est beaucoup à l'image de notre époque, de nos vies, d'apprendre à cheminer sur cette ligne de crête entre émerveillement et inquiétude et donc Donc c'est finalement assez logique que ça se soit retrouvé dans mon écriture et dans l'histoire de Chimère tropicale.
3: Chimère tropicale, c'est un objet littéraire étrange, un roman organique qui nous enlace, nous emporte, sans laisser voir ce qui relève de la réalité ou de l'illusion. C'est sûrement pour cela qu'il est présélectionné pour le prix Ouest France Étonnant Voyageur, verdict attendu le 24 mai 2026. En attendant, à vous de vous plonger dans ces chimères tropicales parues chez Dalva.
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5: Alicia Maglio a 33 ans, elle est employée dans les ressources humaines au Luxembourg. Elle a remporté en octobre dernier un concours qui vise à valoriser des femmes aux formes généreuses, le concours de Miss Curvry. Bonjour Alicia.
6: Bonjour Jérémy.
5: Que vous a apporté cette participation finalement à ce concours de Miss Curvy?
6: Cette participation était très importante pour moi. J'ai longtemps eu du mal à accepter mes formes. Pendant des années, je voulais absolument perdre du poids pour m'accepter, être plus heureuse. Et cette aventure a vraiment permis de changer mon regard et d'oser m'accepter telle que je suis aujourd'hui.
5: S'accepter et faire de ces complexes une force, c'est vraiment le but de cette participation?
6: Exactement. C'est bien plus qu'un concours de beauté finalement. C'est vraiment une aventure humaine à travers laquelle on évolue, on se développe. Il y a beaucoup d'ateliers de développement personnel qui sont mis en place par les bénévoles de l'association, parce que je tiens aussi à souligner que c'est une association qui met tout ceci en place, et tout ça permet de faire un vrai travail sur le regard qu'on porte sur soi.
5: Vous parlez beaucoup d'acceptation de soi. À quel moment de votre vie le sujet est devenu un peu central?
6: Je pense qu'après être devenue maman, ça a été central, puisque c'était aussi l'exemple que je voulais montrer à mon fils, de pouvoir s'accepter tel qu'on est, et qu'importe les diversités qu'on peut avoir, s'accepter tous les jours à différents niveaux de sa vie, c'est vraiment quelque chose d'important, et c'est vraiment quelque chose que je voulais montrer en exemple à mon fils, et je pense que la maternité a été un peu un déclic pour moi.
5: De nombreuses personnes sont victimes de grossophobie sur les réseaux sociaux, ça touche aussi bien les anonymes que les célébrités. Pour vous, c'est un facteur de pression, ces réseaux sociaux, ou plutôt un allié pour participer à ce concours?
6: Je pense que les réseaux sociaux, aujourd'hui, on y trouve beaucoup de choses, mais on y trouve aussi une façon et une forme de visibilité. Ça permet de porter ces messages un peu plus haut, un peu plus fort, et de toucher des gens qui peut-être aussi ont du mal à s'accepter. Et donc pour moi, c'est vraiment un vecteur de partager des messages d'acceptation de soi et de confiance.
5: Quel message vous aimeriez justement transmettre aux femmes qui n'osent pas encore s'assumer pleinement?
6: J'aimerais vraiment qu'on puisse en tout cas se voir tel qu'on est vraiment, au-delà d'un chiffre, d'une taille. On est tellement beaucoup de choses, on a énormément de valeur, et c'est vraiment de se regarder avec beaucoup plus de douceur et de bienveillance, et qu'on mérite toutes, chacune, toutes et tous aussi, puisque ça peut toucher aussi plus largement, de se voir autrement et de porter un regard vraiment bienveillant et respectueux envers son corps.
5: La finale de Miss Curvy France se déroule dans les Landes le 11 avril prochain. Vous y allez avec l'envie de remporter le titre. Quelles sont les différences finalement avec un concours classique comme Miss France?
6: Les différences, c'est vraiment un concours qui va porter sur la beauté des cours. Donc déjà, on se retrouve ici sur une différence. Mais c'est aussi vraiment, comme je le disais, un chemin d'acceptation. Et donc, c'est un peu la concrétisation de pouvoir aller porter ces belles valeurs sur une scène nationale, et aussi de pouvoir faire briller la région par la même occasion. Et c'est en tout cas avec tout ça que je vais porter les couleurs de la Lorraine en France, avec l'envie de pouvoir faire évoluer les regards justement sur les courbes et sur l'acceptation de soi d'une façon générale.
5: Merci Alicia, à bientôt.
6: Avec plaisir, merci beaucoup Jérémy.
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7: Moi, le plus dur à écrire en mots, c'est concessionnellement.
8: J'ai pas compris. Tu peux m'expliquer? On a tous rien compris.
7: Concessionnellement.
9: Moi, c'est aucun mot. Sauf ceux où il y a trois, deux lettres qui sont pareilles. Mais sinon, j'ai aucune difficulté sur les mots.
10: Moi aussi, je suis d'accord. Je dirais anticonstitutionnellement, parce que c'est le mot le plus long de la langue française. Et puis, en plus, c'est plus difficile que intergouvernementalisation.
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5: Raymond Coppa, il évolue au Stade de Reims entre 1951 et 1956, des années qui ont marqué l'histoire du foot rémois et aussi l'histoire du foot français. Dès son arrivée, il se distingue par sa technique, son flair et sa vision du jeu. Sous la direction d'Albert Batteux, il devient la pièce maîtresse d'une équipe rémoise qui domine le foot français. Il remporte plusieurs titres de champion de France et la Coupe de France. Mais c'est en Europe que Reims, avec Coppa, va se faire un nom. En 1956, l'équipe atteint la finale de la Coupe d'Europe des clubs champions, où elle s'incline face au Real Madrid, mais s'impose comme une équipe de classe mondiale. Coppa devient une star, non seulement en France, mais aussi à l'international, grâce à ses performances exceptionnelles en compétition européenne. Son départ pour le Real Madrid marque la fin d'une époque dorée à Reims, même si Coppa veut revenir au Stade de Reims entre 1959 et 1968. Il est né Raymond Kopaszewski en 1931, Neuilly-les-Mines, dans le Pas-de-Calais, dans une famille de mineurs polonais. Milieu offensif, au talent précoce, petit par la taille mais immense par la vision du jeu, il débute sa carrière pro à Angers avant d'exploser au Stade de Reims. Sa technique fine, sa vitesse et son sens du collectif séduisent bien au-delà des frontières. Le Real Madrid le recrute, aux côtés d'Alfredo Di Stefano et de Ferenc Puskás. Coppa participe à l'âge d'or du club espagnol. Il remporte 3 Coupes d'Europe consécutives. En 1958, il décroche le Ballon d'Or. C'est le premier Français à recevoir cette distinction. En équipe de France, Coppa brille lors de la Coupe du Monde 58 en Suède. Les Bleus terminent 3e, portés notamment par le duo Coppa-Just Fontaine, autre légende rémoise. À la fin de sa carrière, Coppa s'engage pour la reconnaissance des droits des joueurs professionnels. Il devient aussi consultant pour la radio et la télévision. Raymond Coppa s'éteint le 3 mars 2017. Son héritage perdure dans le cœur des passionnés de foot et pas seulement dans celui des supporters du Stade de Reims. Et c'est l'un des trésors de Champagne-Ardennes.
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3: La Côte de Lumière en Vendée, Côte de Jade au sud de l'estuaire. Pourquoi ces jolis noms pour parler de nos côtes? La réponse avec Lucie Miossec et son pourquoi des choses.
11: Et oui, on connaît la Côte d'Azur dans le sud, qu'on appelle comme ça pour le bleu azur de ses eaux. On connaît la Côte de Granit Rose, qu'on appelle comme ça... Je vous fais pas de dessin parce qu'il y a du granit rose, voilà. Mais alors, la Côte de Jade, vu qu'on n'y trouve pas de jade, d'où peut venir ce nom? Eh bien, apparemment, d'une paire de chaussettes. Je vous explique ça juste après. Mais déjà, il faut savoir pourquoi on donne des noms aux côtes. Pour ça, retour au début des années 1900.
3: Les lignes de chemin de fer se développent en France, Lucie, et avec elles arrivent les touristes.
11: La France est bordée de côtes qui font rêver, alors chaque région cherche à faire rêver encore plus les touristes pour les faire venir. C'est pour ça qu'on se retrouve avec des côtes qui s'appellent comme des pierres précieuses ou des métaux précieux. Argent, émeraude, améthyste et jade. Allez, chose promise, chose due, vous allez rigoler, c'est à cause ou grâce à des chaussettes que la Côte de Jade s'appelle la Côte de Jade. Parce qu'au moment où toutes les côtes alentour avaient déjà un nom, il a fallu trouver un nom à celle qui s'appelle aujourd'hui la Côte de Jade. Ça, c'était dans les années 30. Le maire de la Bernerie, Louis Gauthier, avant d'aller au conseil pour voter justement sur le fait d'avoir un nouveau nom pour cette côte, eh ben, il aurait regardé ses chaussettes et il aurait eu une illumination. Mes chaussettes sont de la même couleur que l'eau de la côte. Et là, à ce moment-là, il aurait demandé à sa femme, mais de quelle couleur sont mes chaussettes? Et là, sa femme aurait répondu, bah, c'est couleur jade. Bim, bam, boum, voilà comment la côte de Jade est née. Jade, parce que l'eau de cette côte est caractérisée par ses nuances de vert. Vert clair, vert foncé, selon le temps, selon les saisons. C'est quand même très joli comme nom. Alors on peut se réjouir que le maire de la Bernerie ait eu des chaussettes vertes ce jour-là.
3: Oui, vous avez raison, Lucie Messec, et des fois, voilà, ça tient pas à grand-chose.
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1: Des circuits courts, je privilégie ça. Je me dis qu'on de la richesse, il y en a partout, mais il y en a chez nous aussi.
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3: Il travaille le chêne ou le frêne pour redonner vie, notamment au jeu des staminets dans son atelier. Il s'appelle Damien, et avant de parler de vos créations, de l'amour du bois, d'ailleurs cet amour, il est rentré comment dans votre vie ?
1: Difficile à dire comment c'est rentré dans ma vie. En tout cas, je suis quelqu'un curieux de nature. Et le travail du bois, je trouve que c'est assez noble, en fait. C'est une activité assez noble. Et puis, il y a l'amour du jeu aussi là-dedans. Et finalement, en étant curieux, en s'intéressant aux choses, j'ai vu ces jeux en bois, hein, ces jeux d'estaminet qui existent depuis très très longtemps. Et puis, j'ai eu envie de les faire moi-même. Donc, il y a l'envie de créer, et une fois que c'est créé, il y a aussi l'envie de partager.
3: Bon, il faut le dire, entre l'envie, la réalisation, il y a quand même un pas, Damien. Il faut être sacrément bricoleur pour transformer une pièce brute en un jeu fonctionnel, non ?
1: Clairement, oui. Curieux déjà, oui, bricoleur beaucoup, mais j'aime toucher à tout. Ça fait longtemps que je bricole un peu tout et n'importe quoi. Et puis, on voit un jeu, on le teste, on l'essaye, ça nous plaît. Donc, voilà, la curiosité, ça anime cette flamme de la curiosité. Et du coup, je cherche à comprendre comment il a été conçu. Et je me penche sur la question. Et puis, de fil en aiguille, on fait des essais. Ça marche pas forcément du premier coup, hein. Ça, c'est normal. C'est le jeu aussi. Et puis, au bout du compte, on arrive à créer quelque chose. On teste ce jeu. Finalement, il marche. Ça donne envie d'en créer d'autres, de s'intéresser à ce qui a été créé, ce qui existe déjà. Et puis, par là aussi, on a des idées sur des choses qui n'existaient pas. Alors on a envie d'apporter sa petite touche, sa petite patte personnelle, et puis de fil en aiguille, on produit, on continue, et puis je pense qu'il y a une certaine addiction là-dedans, mais c'est une bonne addiction en fait.
3: Vous travaillez surtout en circuit court avec du bois local, des produits naturels. Est-ce que c'est essentiel pour vous que le jeu reste un objet sain ?
1: La démarche, elle est complètement... on est vraiment là-dedans. Enfin, je suis là-dedans parce que je suis seul dans cette aventure. Mais le bois, oui, est local, aussi bien sur les éléments de jeu que je vais créer, aussi, enfin, les plateaux de jeu, on va dire, mais aussi les éléments, voilà, comme je disais tout à l'heure, que je vais faire autour à bois, mais des circuits courts, je privilégie ça. Je me dis qu'on de la richesse, il y en a partout, mais il y en a chez nous aussi. Donc, ça serait dommage d'aller chercher trop loin ce qui existe déjà chez nous. Donc, oui, je reste local. Et puis, en dehors de ça, il y a aussi une volonté de rester sur quelque chose de naturel. Le bois est un élément naturel. En transformant le bois, en le travaillant, on peut faire des choses magnifiques. Moi, je crois beaucoup en ça, mais je crois aussi en tout ce qui va sublimer le bois. Ce que je vais utiliser pour teindre le bois, pour cirer le bois, pour le huiler. Je vais vraiment rester sur des produits naturels parce que pour moi, ça fait sens.
3: Damien Lefèvre, créateur de jeux en bois, à retrouver sur les réseaux sous le nom Il était un petit atelier. 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
1: 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Wikizef, petit guide à l'usage des étrangers du sud du péage d'Arras en vacances dans notre belle région.
2: Dimanche matin, levé avant le soleil, vers 9h, vous descendez prendre un café que vous pensez amplement mérité. 8 heures de sommeil, franchement, on mérite une pause café. Et devant la cafetière, votre cousin regarde attentivement le café couler. Ça s'appelle une sentinelle de cafetière. Et là, il se retourne et dit « Bon, t'es déjà debout ? Il fait corps noir, t'as qu'est de Tali ou quoi ?» Ne paniquez pas, Wikizef est là pour vous aider. Taquet de Tali. C'est une réflexion semi-désagréable, parce qu'il y a plusieurs niveaux de réflexion désagréable. Ça dépend de l'heure qu'il est, du temps qu'il fait. Admettons, il fait 27 degrés à l'ombre, et ben c'est l'heure de « fais pas chier ». Ou alors il y a 3 grammes à quart. Et ben c'est pas la peine de se demander pourquoi il est désagréable d'un seul coup, c'est parce qu'il n'y a plus de canette.
1: Exemple.
2: Vous avez la réflexion désagréable qui serait « t'es déjà debout ? Ah, retourne te coucher, c'est pas le jour à me faire quiller du côté de la cafetière hein. ». La réflexion pas désagréable, t'es déjà debout. Oh bah alors, j'ai fait du café pour un régiment de soldats, t'inquiète, assis-toi, je te ramène un jet. Réflexion semi-désagréable, bah t'inquiète, t'as lié ou quoi ? Petite phrase qui présuppose que pour que vous parvinciez à vous lever tôt, il faille forcément que vous fûtes tombé du lit. Vu que vous n'êtes pas totalement du nord, que forcément tout ce qui est au sud du péage d'Arras possède un degré de fainéantise qui augmente au fur et à mesure qu'on s'approche de la Côte d'Azur. Ou là-bas, pour se lever tôt, bah faut pas qu'ils quittent leur lit, hein, mais qu'ils descendent en rappel. Allez, au revoir hein, et anne baisse à marraine.
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3: Quand la guerre des armes semblait être finie, c'est la guerre des arts qui a commencé. 1940, Paris est occupé. Pour éviter que des chefs-d'œuvre comme la Joconde ou la victoire de Samothrace soient confisqués par Hitler, le directeur des musées nationaux Jacques Jaujard fait transférer en lieu sûr toutes les œuvres du Louvre en province. Les nazis s'attaquent alors aux biens des familles juives et centralisent leurs actions au musée du Jeu de Paume. C'est dans ce musée que se trouve la dernière ressource de Jacques Jaujard pour contrecarrer les plans allemands, une jeune iséroise originaire de Saint-Étienne de Saint-Jouard, Rose Vallant.
4: Tu as choisi judicieusement.
3: Rose est issue d'un milieu modeste. Grâce à des bourses que sa mère l'a aidée à obtenir, elle a un parcours scolaire remarquable. L'école normale d'institutrice de Grenoble, puis l'école nationale des beaux-arts de Lyon, Rose est douée pour le dessin, et après l'obtention de nombreux prix, elle entre à l'école nationale supérieure des beaux-arts à Paris, tout en se formant parallèlement à l'archéologie.
4: Mais respect à Toutankhamon du con.
3: Spécialisée en histoire de l'art moderne, en archéologie médiévale et en archéologie grecque, elle voyage durant ses études et en profite pour apprendre l'allemand en autodidacte.
4: On finit en farandole, en hurlant des tyroliennes ou en vomissant partout, on ne regrette pas sa soirée.
3: En 1932, elle devient attachée bénévole au sein de la structure du musée du Jeu de Paume. Et c'est de ce poste et de ses capacités dont Jacques Jaujard va avoir besoin en 1940. Il lui demande de rester en activité au musée pour surveiller les actions des Allemands, de la spoliation au stockage des œuvres des familles juives.
5: Tout ça est si déplorable, si inutile.
3: Rose Vallant effectue un travail incroyable. Pendant plus de 4 ans, en toute discrétion, elle note tout. Le nom des victimes spoliées, les informations sur les œuvres, leurs mouvements, déchiffrage de papier carbone, écoute des conversations, fouille des poubelles. Rose Vallant ne recule devant rien. Dans le musée même, Rose cache sous le nez des nazis plus de 500 peintures et sculptures qu'ils ne découvriront jamais.
6: En voilà une surprise, Hans.
3: Elle officie malgré la pression et le danger qui pèse sur elle. Elle côtoie par exemple, lors de leur passage, des hauts dignitaires nazis comme Hermann Göring ou Alfred Rosenberg. Ses actions et les infos qu'elle transmet permettent d'éviter pendant la guerre que les œuvres volées soient détruites. Les sabotages de trains ou les destructions de dépôts sont scrupuleusement évités par les alliés grâce à ces messages.
7: Victoriae mundis et mundis lacrima. Ça veut absolument rien dire, mais je trouve que c'est assez dans le ton.
3: Son action, combinée à celle des cheminots résistants, permettra d'empêcher le départ d'un train dans lequel se trouvaient les plus grands chefs-d'œuvre de l'art français. 967 peintures, parmi lesquelles des Gauguin, des Cézanne, Degas, Modigliani ou encore Picasso.
8: Monsieur le Président, ce tournant décisif de la guerre est aussi le plus dangereux pour tous ces trésors qui sont le patrimoine de l'humanité.
3: À partir de 1944 et après la guerre, Rose Vallant devient le pilier de la recherche de toutes ces œuvres. Elle travaille avec les fameux Monuments Men américains pour interroger les hauts dignitaires nazis aux commandes des pillages. Elle arpente l'Europe, en zone alliée, en zone soviétique. Son action permet de rapatrier plus de 60 000 biens culturels qui ont été volés aux institutions publiques et aux familles juives.
9: Et maintenant, j'ai l'intime conviction que je suis précisément là où je dois être.
3: En 1952, elle deviendra d'ailleurs chef du service de protection des œuvres d'art qui a été créé pour elle et continuera d'œuvrer dans ce domaine jusqu'à sa retraite qu'elle prendra à 70 ans. Rose Vallon décède à 81 ans en 1980. Médaillée par la France, les États-Unis, l'Allemagne, la Lettonie, celle que l'on surnommait Capitaine Beaux-Arts est l'une des femmes les plus décorées de l'histoire de France. Rose Vallon est une Iséroise, une illustre Iséroise.

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1: Sur Dijon, pas de chichi chez Duclos Maillard. On pense vie de quartier et vin de Bourgogne. Un amour du terroir partagé par la clientèle. En voici la preuve avec Jeff, client fidèle chez Duclos Maillard.
2: Ça fait un an que je vais régulièrement ici. J'ai aménagé dans le quartier déjà. Et puis c'est vrai que ici, on est bien accueillis. Et on trouve des vins à des prix corrects, notamment parce qu'ils mettent quand même plus l'accent sur le produit que sur le marketing pour la boutique, par exemple. Moi et ma compagne, on est amateurs de vins. Et puis ici, on achète essentiellement des vins de Bourgogne.
1: Qu'est-ce que vous avez bu récemment ici qui vous a bien plu, qui vous avait été conseillé alors?
3: Le Bourgogne Chardonnay bio.
1: Oui.
3: Voilà, le château de Chemilly, ouais.
1: Qu'est-ce qui vous a plu dans ce vin?
2: Il est vraiment bien rond, puis il se rapproche d'un vin de très grande qualité de vin blanc de Bourgogne, quoi. Et puis il est à 25 euros.
1: Ah oui. Effectivement.
2: Oui.
1: Bonjour, messieurs, dames.
4: C'est pas mal, c'est assez élégant. Pour les fêtes, ça irait bien avec tout ce qui est viande blanche et tout, puis le chapeau. Mais il y a aussi le Montclis. J'aime bien le Montclis rouge 2022.
3: Alors, c'est dans les 25 euros.
2: Je pense que je vais faire un mix
4: ouais,
2: de quelques-unes des bouteilles que vous avez évoquées.
4: Donc,
2: le Côte de Nuit Village,
4: deux comme ça,
2: deux Chorey-les-Bonnes et,
4: ouais,
2: et deux Montélis rouge 2022, s'il vous plaît.
4: Le Chorey, faudra bien le placer parce que c'est un 2023 et les deux autres, c'est des 2022. Donc le Chorey, vous le mettrez avant ces deux vins-là.
2: Ouais.
4: Il faut savoir aussi les placer parce que si on met les vins trop prononcés devant les vins qui sont un petit peu plus légers et qui ouvrent le tiroir, la bouche, quoi, et ben les autres, on peut pas les savourer.
1: S'ouvrir le tiroir, ça c'est vrai que j'avais jamais entendu, hein, et c'est l'expression qui sent le terroir à la cave du Clos Maillard rue de Senove à Dijon.
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5: Je vous emmène dans les locaux d'un transporteur mayennais, ceux de Brégé, entreprise de plus de 1000 collaborateurs. Il y a 12 agences en France, une présence également en Espagne et au Portugal. Le siège est à Saint-Berthevin, où il y a les bureaux, des entrepôts et aussi un garage, un atelier de réparation et d'entretien des véhicules. Je démarre la visite avec Sébastien Bluteau, c'est le chef d'atelier, dans une partie de ce garage que je trouve un peu trop calme.
6: Oui, en effet, là on se situe dans le magasin, donc le magasin des pièces détachées dans lesquelles on va retrouver des composants nécessaires soit pour la carrosserie, soit pour les entretiens des véhicules.
5: Bon, moi je veux entendre du bruit et voir du monde. Je pense qu'il faut s'avancer par là.
6: Oui, en effet, en allant par ici, je pense qu'on va trouver plus d'activité.
5: Voilà, on rentre dans l'atelier où il y a plein de pneus. Alors des pneus de camion, évidemment. Là, on est sur du format, du volume XXL.
6: Ouais, tout à fait. Donc là, on va retrouver les pneus à la fois pour les remorques et pour les tracteurs, les véhicules moteurs. On travaille tous nos pneumatiques ici en local, sauf bien sûr les véhicules qui crèvent sur la route pour lesquels on fait des dépannages à l'extérieur.
5: Vous êtes combien à travailler dans cet atelier en tout, Sébastien?
6: Les pneumatiques, c'est deux personnes. Et si on élargit à l'ensemble de l'atelier des activités de l'atelier, on est en tout 20 personnes. On va inclure dans ces 20 personnes toute la partie aussi administrative qui fait le planning et qui contribue aussi à piloter les activités, qu'elles soient ici en interne ou qu'elles soient en externe.
5: Et justement, on se rapproche de vos mécaniciens. Oh là là, il y a de l'étincelle là devant nous.
6: Ouais, donc là on est sur des opérations de carrosserie, donc qui vont consister à remettre et maintenir en état les remorques pour que les opérations de chargement puissent se faire en sécurité pour le conducteur et puissent se faire de façon efficace au moment des passages chez les clients.
5: Alors au sein de l'entreprise, un camion va faire jusqu'à 800 000 km. Pendant notre conversation avec Sébastien, nous sommes interrompus par un gros bruit.
6: Donc là, on est sur le démontage de roues sur un véhicule moteur, donc justement pour pouvoir effectuer les opérations sur les pneumatiques.
5: Alors, il y a environ 350 véhicules moteurs, donc les cabines. Pour le nombre de remorques, c'est le double. Alors, il y a des diesels, une partie qui roule au gaz, une nouvelle génération de véhicules électriques. Dans l'atelier, je rejoins Steven, c'est l'un des salariés mécaniciens chez Brégé. Il est en train d'intervenir sur l'un des poids lourds.
7: Mon collègue est en train de démonter la face avant parce qu'il a tapé un sanglier.
5: C'est pas votre collègue qui a tapé, c'est le camion, le poids lourd.
7: Oui, oui. Quand même, on fait aussi des entretiens. On va basculer pour voir s'il n'y a pas une fuite. On va faire un peu de tout ça, un peu de préventif.
5: Et vous, apparemment, vous êtes le chef d'équipe, Steven, vous confirmez ?
7: Oui, je gère deux gars avec moi. On est soit de matin, soit d'après-midi. Le garage, il est ouvert de 5h30 à 21h.
5: Et donc là, aujourd'hui, vous êtes de l'équipe du matin, ce qui veut dire que vous êtes réveillé à quelle heure ? Hyper tôt ?
7: Eh bien, 4h30, on est debout pour être là à 5h30.
5: Qu'est-ce qui vous plaît dans votre métier ?
7: On aime bien travailler sur la mécanique, on aime bien avoir un peu les mains sales, un peu toucher à tout.
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8: Vous êtes dans un club de quelque chose, vous ? Genre vous faites du foot le dimanche matin ou du tennis le mardi soir ? À moins que vous attendiez impatiemment le mercredi après-midi pour aller vous éclater au club des cheveux d'argent. Cathy, elle, son club à Bois-Guillaume, il s'appelle Invigno Meritas. Bon, je vous le dis, Cathy, dans son club, on cultive du raisin. Par contre, j'ai du mal à la trouver.
9: Ah, si on se carre pas au même endroit aussi, hein ?
8: Bah oui.
9: Comment tu vas ?
10: Bien, et toi ?
9: T'as vu le soleil ?
10: Bah écoute, regarde, l'exposition, il est
9: magnifique, hein ?
8: On est au pied du conservatoire de musique de Bois-Guillaume.
10: Oui !
8: Et ici, Cathy et ses copains ont planté des vignes pour faire du vin.
10: Bah oui, le vin de Invigno Meritas.
9: Tu me les montres de plus près, alors ?
10: Allez, on y va.
8: Il y en a pas mal des vignes dans l'agglo rouennaise.
10: Il y en a à Bois-Guillaume, il y en a à Biorel, il y en a à Mont-Saint-Aignan.
8: Et les copains d'Invigno Meritas n'en ont pas qu'au conservatoire de Bois-Guillaume.
10: Deux arts sur le Mont-Fortin, avec 1431 pieds.
8: Ouais.
10: Et tu peux voir les vignes de Rouen. Quand tu es en bas de la rue Jeanne d'Arc, tu lèves le nez au-dessus de la gare, tu vois les vignes.
9: Alors qu'est-ce qui vous a appris de monter cette association-là de viticulteurs amateurs ?
10: Une idée folle de Philippe Rivals, qui est d'une famille de vignerons dans le Tarn. Ouais. Et il habite à Bois-Guillaume, en face d'un terrain, et ils ça serait bien de mettre des vignes sur ce terrain. Et avec le propriétaire du terrain, Monsieur Humann, il nous a mis à disposition gracieusement son terrain. Et puis, courageusement, les vignerons de Bois-Guillaume ont planté différents cépages. Ça fait 10 ans.
8: Elle n'est pas toute jeune, l'association.
10: Ça fait 10 ans que l'association existe. On apprend sur le tas.
9: Tu connaissais rien avant, toi ?
10: Rien du tout.
8: Rien du tout.
10: Rien du tout.
9: Et là, t'es venu avec ton sécateur et tout.
10: Je peux te montrer comment on taille une vigne maintenant.
9: Mais c'est la période, en fait. Hein ?
10: On va le faire, là, ça y est, on commence.
9: Ouais.
10: On attend un petit peu parce qu'on ne voudrait pas se taper des petites gelées le mois prochain.
9: Quand t'étais gamine, tu gaulais les pommiers ?
10: Oui, plutôt les pommiers qui
9: les aujourd'hui, tu tailles les vignes.
10: C'est ça.
9: Il a fallu prendre des cours ou quoi, alors ? Comment vous avez appris ?
10: On fait des cours ouverts à tout public. On a eu la semaine dernière une session de taille.
9: Ah, vous en donnez en
10: à
9: plus ?
10: À Bois-Guillaume, les gens viennent.
8: Il y avait du monde à la dernière session de taille.
10: On était une quinzaine de personnes quand
9: C'était une session de taille.
10: Tu veux essayer ?
9: Vas-y, mais il ne faut pas trop couper alors. Mars, c'est pas encore trop le moment. Là.
10: On peut commencer là. Sur le dessus, tu vois, t'as des départs comme ça.
9: Ouais.
10: Et à partir de là, tu comptes 1, 2 bourgeons et tu coupes.
9: Tout simplement.
10: Voilà.
9: Tu mets tout par terre.
10: Tout ce qui est mort, hop, tu coupes.
9: Combien il y a de pieds en tout à...
8: Elle te l'a dit tout à l'heure.
10: 1431. Et tu sais pourquoi ?
9: 1431.
10: Ça te rappelle pas une date ?
9: C'est pas Waterloo.
10: Non.
9: C'est pas...
10: C'est chez nous quand même.
9: Jeanne d'Arc.
10: Oui.
8: C'est en 1431.
9: Quelle était... est-ce que vous avez une cuvée Jeanne d'Arc au moins ?
10: Pas encore.
8: Mais c'est une idée.
10: Bien vu, Fred.
8: Et il est comment ce vin ?
10: Il est bon.
8: Il est bon.
10: Très très bon.
8: Il leur reste des bouteilles des premières cuvées.
10: Oui, plein.
8: Ouais. Il était pas aussi bon.
9: Vous les gardez pour la postérité, quoi.
10: Exactement.
9: Pour la collection.
10: Pour les gens qu'on aime pas.
9: Ouais. Tiens.
8: Vous savez ce qu'ils font avec les feuilles de vigne ?
10: On fait des feuilles de vigne farcies.
8: Rien ne se perd.
10: C'est très très bon.
8: Tapez une vigne Invigno Meritas sur un moteur de recherche, vous aurez toutes les infos.

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2: Aujourd'hui, je me trouve à Châteauroux, je suis devant un gîte de France, plus connu sous le nom de Porte de la Vieille Prison. Mais alors, pourquoi ce nom? Eh bien, vous allez le savoir tout de suite.
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2: Je suis avec Amélie Bourmeau-Binard, guide conférencière à l'Office de Tourisme de Châteauroux. Bonjour Amélie.
4: Bonjour.
2: Bon alors on s'en doute un petit peu hein, de ce que c'était avant.
4: Oui c'est ça. Alors entre le nom et l'apparence, alors on est vraiment avec un gîte de France aujourd'hui, hein, mais il n'y a pas de doute, hein, autrefois c'était une porte. Mais pourquoi porte de la vieille prison et porte de quoi aussi? En fait c'était la seule et unique porte d'entrée pour entrer dans la cour du château Raoul. Et oui, hein, quand on passe cette porte, on arrive au niveau du château Raoul, qui est encore là aujourd'hui. Et cette porte de la vieille prison, à la base, s'appelait la porte Saint-Martin. Et c'était la seule porte d'entrée. Donc, on voit encore aujourd'hui, au niveau de cette porte, déjà, on a l'arcade de la porte, mais au niveau de l'arcade, on voit une sorte de rigole, qui est l'emplacement de l'ancienne herse. Ces grilles qui étaient souvent en métal ou en bois et qui permettaient de protéger. On voit aussi encore les gonds. Alors, quand on voit la taille, hein, vous voyez, ils sont imposants, ce qui montre la taille de la porte en bois. Et puis quand on passe cette porte, on est dans un petit chemin très étroit qui était aussi un des systèmes de défense pour arriver dans le château.
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4: Et donc pourquoi porte de la vieille prison ? Dans les années 18e, 19e siècle, petit à petit, les remparts sont détruits. Parce qu'on avait des remparts qui ont